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2: Bonjour à tous et bienvenue dans Infomag. Bonjour Pierre.
3: Bonjour Jean-François.
2: Nous sommes ensemble jusqu'à 13h. Voici les titres du journal qui sera présenté tout à l'heure, évidemment, à 11h30, comme chaque jour. Faire de la Nouvelle-Calédonie un territoire de référence pour l'économie bleue et l'innovation numérique. En créant des liens durables entre recherche, formation, entreprise et institutions, c'est l'ambition des Journées de la mer. Elles ont débuté ce matin et pour deux jours à l'UNC. Elles sont organisées par le cluster maritime, la French Tech et Néocéan. Au-delà des réflexions et des échanges, le cluster maritime présente l'évolution des projets qu'il porte pour le développement d'une véritable filière de l'économie bleue. La province sud poursuit la formation de son réseau d'échouage des animaux marins. 21 bénévoles et acteurs de la protection de la biodiversité participent aujourd'hui à une session de niveau 1. Mise en place en 2023, ce réseau permet de mieux coordonner les interventions et d'adopter les bons gestes face à un animal marin en détresse. 3 niveaux de formation sont prévus en cas d'échouage. Le réflexe à avoir, c'est de composer le 16 pour joindre le COSNC. Et puis notez qu'à la fin du journal, nous nous retrouvons pour le magazine Citoyen. Il sera consacré cette semaine au challenge CIPAC, dont le coup d'envoi sera donné le 5 octobre. Jusqu'au bout, la visite de Léon XIV aura suscité l'engouement populaire. Le pape a conclu les 4 jours de son voyage apostolique en France par une journée à Metz. Il a parlé de la paix et de l'unité de l'Europe au centre Robert Schuman. Rien de ce qui défigure la dignité humaine ne peut se réclamer d'une authentique inspiration divine, a-t-il notamment déclaré. Puis il a célébré une dernière messe à la cathédrale Saint-Étienne de Metz, à laquelle Emmanuel Macron a finalement assisté. Le chef de l'État avait pourtant annoncé qu'il n'assisterait à aucune des cérémonies présidées par le pape, mais il a finalement dû s'adapter, bousculé par un pape dont la présence, l'aura et la popularité ont bousculé sa position. L'actualité en métropole avec le mouvement de blocage des lycées qui prend de l'ampleur. Il faut dire que la France insoumise souffle sur les braises de ce mouvement de contestation parti d'un lycée de Créteil lorsque les élèves ont protesté contre l'absence d'enseignants. D'une dizaine d'établissements bloqués ces derniers jours uniquement en Île-de-France. On est passé la nuit dernière à 180 lycées bloqués dans toute la France et dans de nombreux cas, ils ont débouché sur des affrontements avec les forces de l'ordre. 12 policiers et gendarmes ont été blessés, 164 personnes interpellées. Le sport avec du football et une nouvelle victoire de l'équipe de France en Ligue des Nations ce matin. Deuxième succès en autant de rencontres. Les Bleus se sont imposés 1-0 sur la Belgique. Ils ont longtemps dominé sans trouver le chemin des filets. Le gardien Mike Maignan a sauvé 2 occasions dans le dernier quart d'heure avant que Michael Olise, entré en cours de jeu, n'inscrive le but de la victoire. 1-0 donc à la 88e minute. Voilà, c'est la fin de ce flash, Pierre. C'est donc pour vous annoncer les titres du journal de 11h30. D'ici là, évidemment, c'est vous qui avez le micro.
4: Eh bien, on vous remercie Jean-François pour tous ces titres.
2: Une pirouette un peu compliquée pour sortir de ce flash. Je ferai mieux la prochaine fois.
4: Je suis de tout cœur avec vous, Jean-François.
2: Merci.
4: Mais je suis pas persuadé par contre que vous ferez mieux la prochaine fois.
2: Et ça m'étonne. Je vous remercie beaucoup, c'est promis.
4: Il est 11h passé 3 minutes, Infomag continue bien entendu avec la première rubrique de 16h. Infomag c'est 11h-13h, de l'information et de la détente. À 11h20, nous allons prendre un petit peu de hauteur avec l'information politique du jour, avec l'édito politique, ce sera présenté par Alexis Brézé. Nous suivrons ensuite avec le journal complet et en ce mardi 29 septembre qui ne manque pas de soleil, nous allons continuer avec notre magazine citoyen pour terminer tout en tranquillité avec le Café Gourmand, où la musique accompagnera le début d'après-midi. Mais pour cette journée qui manque pas de soleil, nous allons continuer avec la première rubrique de cette tranche horaire et ses paroles de bénévoles, et c'est l'association Afro-Caraïbes.
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6: Bonjour.
7: Bonjour. Alors moi, c'est Xavier Baboul, président de l'association Afro-Caraïbes.
6: Alors, pour commencer, est-ce que vous pouvez nous présenter l'association Afro-Caraïbes et nous raconter du coup comment elle est née?
7: Alors l'association Afro-Caraïbes, c'est une association à visée culturelle. L'idée, c'est de promouvoir tout ce qui est de la culture afro-caribéenne en Nouvelle-Calédonie et si possible dans le Pacifique.
6: L'association, cette année, a fait ses 10 ans. Quand vous regardez le chemin que vous avez parcouru depuis 2016, qu'est-ce qui vous rend le plus fier?
7: Ce qui nous rend le plus fier dans l'association, c'est vraiment le côté familial et le côté unité que l'on a au sein de l'association.
6: Et vous, personnellement, qu'est-ce qui vous a donné envie finalement de vous engager bénévolement à la base et aujourd'hui d'en assurer la présidence?
7: Alors, la création de l'association à la base, c'était 4 copines qui ont voulu la monter, dont ma compagne et puis ses amis. Et moi, j'étais simplement là en support. Par les aléas des choses, je me suis retrouvé à la présidence. Et puis, c'est culturel, donc c'est vraiment quelque chose que j'ai envie de porter.
6: Afro-Caraïbes, c'est beaucoup de danse, de musique et de percus. Au-delà du côté festif, qu'est-ce que vous cherchez à transmettre de la culture caribéenne au public calédonien ?
7: Alors, effectivement, au-delà de l'aspect ludique et festif, on essaie de transmettre tout ce qui est culturel au possible, ce qui est historique, gastronomique, au niveau des danses traditionnelles, plus culturelles. Mais grâce à une collaboration avec une autre association, Afrique d'ici, l'association Afrique d'ici, on propose des conférences sur ce qui est l'histoire, la culture et tout ça. Donc on a aussi un côté un peu plus profond que juste la danse et la musique.
6: Vous avez participé au tout premier carnaval du Mont d'Or. Comment cette participation s'est-elle décidée et qu'est-ce qu'elle représente pour vous ?
7: Alors, la décision de participer au carnaval du Mont d'Or, au tout premier carnaval du Mont d'Or, elle s'est faite naturellement. Parce qu'on a l'habitude de participer au carnaval de Nouméa. Et c'était clairement... pas possible de passer une année sans carnaval maintenant que c'est devenu un roulement. Donc la décision du Mont d'Or a été bienvenue, on les remercie pour ça. Et le carnaval du Mont d'Or a été très beau, bien organisé. La cadence était assez correcte, donc on a pu marcher, on a pu profiter avec la proximité avec les gens. C'est vrai que les gens qui sont très proches de nous, c'était quelque chose qui était vraiment génial.
6: Alors nous, franchement, à chaque fois, on se régale, honnêtement. Mais on ne voit pas le travail qui est derrière, au final, toute cette... toute cette effervescence, tout ce côté festif. Combien, par exemple, faut de bénévoles pour arriver, pour être prêt, par exemple, pour le carnaval ?
7: Alors, en termes de quantité, ça peut être assez aléatoire, en fait. C'est vrai que comme au sein de toute association, tout président ou tout membre d'association sait qu'il y a toujours un noyau. Dans une association, on a environ une dizaine. Et puis, on a différents pôles. On a le pôle qui s'occupe de la danse, le pôle qui s'occupe un peu des costumes, le pôle qui s'occupe... la partie technique du char, la création du char. Alors, en tant que président, je suis un peu dans tous ces pôles-là et c'est très prenant. Beaucoup de gens, en fait, pensent que le carnaval, ça se prépare deux semaines avant, sauf que c'est des mois et des mois de préparation bien en avance. Coordonner tout ça, coordonner tous ces ateliers, on appelle ça des ateliers, costumes, musique, des mois de répétition, musique et tout ça. Et c'est vrai que c'est ce qui unit un peu l'association, le fait de le faire sur le long terme. Ça crée une cohésion, ça crée des amis, en fait, plus que juste des bénévoles au sein de l'association. On devient très proches et puis des amis, ça crée une famille élargie.
6: Aujourd'hui, est-ce que c'est facile de faire vivre une association comme Afro-Caraïbes ? Et de quoi avez-vous besoin, vous, en tant qu'association ?
7: Alors, en tant qu'association, effectivement, c'est, surtout ces derniers temps, c'est pas facile à faire vivre l'association. Parce qu'on est obligé de soit s'appuyer sur les adhésions des bénévoles ou faire des actions. C'est-à-dire faire des ventes dans des différents marchés, vide-greniers, ou des prestations. Dans notre cas, effectivement, on peut s'appuyer plus sur des prestations qu'on peut proposer de danse, de percussion, lorsqu'on a les disponibilités. Parce qu'effectivement, on a souvent des demandes en semaine, en journée, ce qui n'est pas possible. Parce que la plupart travaillent. Et pour l'association, ce qui est intéressant, c'est qu'on a pu avoir un local pour répéter. Donc merci au CE de la SLN qui nous propose un local, qui nous met à disposition un local pour le stockage de nos instruments. Et ça nous fait un spot de répétition où on peut ne pas gêner les gens autour parce que c'est assez bruyant.
6: Du coup, la dernière question pour finir, si seulement il y a quelqu'un qui nous écoute aujourd'hui et qui se dit le bénévolat c'est pour moi, j'ai envie de me lancer, qu'est-ce que vous lui diriez pour l'encourager ?
7: Alors, la personne qui veut se lancer dans le bénévolat, c'est vraiment quelque chose qui est gratifiant. Le bénévolat, c'est quelque chose qui permet de donner du temps lorsqu'on peut, donner du temps à quelque chose, une activité qu'on apprécie vraiment beaucoup et permettre de rencontrer des gens. Dans le bénévolat, je pense que c'est surtout au-delà de l'action que l'on porte, que ce soit de manière caritative ou de manière ludique ou autre, c'est les rencontres que l'on peut faire au sein des différentes associations à laquelle on peut participer.
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4: Et on remercie encore une fois Xavier Baboul de l'association Afro-Caraïbes de s'être prêté au jeu du micro. Allez, 11h passées de 10 minutes, on va continuer en musique, mais avec de l'information, bien entendu, c'est Infomag. D'ici une petite dizaine de minutes, nous allons voir Léon XIV, La Force Tranquille. Il nous a rappelé l'essentiel quand même, Léon XIV. On va approfondir tout ça d'ici quelques instants avec l'édito politique. Mais tout de suite, on parlait de lumière. C'est Little Richard qui arrive avec son titre By the Light of a Silver Moon. Très très bonne fin de matinée sur les ondes de Radio Rythme Bleu.

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8: L'édito politique sur Europe 1 avec Le Figaro. Bonjour Vincent Trémollet de Villers.
9: Bonjour Dimitri, bonjour Anissa, bonjour à tous.
8: Vincent, la France a vécu 3 jours extraordinaires d'altitude spirituelle, d'unité aussi, qui contraste avec la déprime qui semble parfois frapper notre pays. Pour vous, cette visite de Léon XIV en France, c'est un événement politique, Vincent?
10: C'est d'abord un événement spirituel. Le pape, en 3 jours, a ouvert grand la porte du sanctuaire de la vie intérieure. Cette porte que la société du vide narcissique et compulsif garde toujours fermée à triple tour. Et c'est pour cela que malgré les foules et la dimension évidemment collective de ces journées, l'événement a été surtout un moment personnel, une fête des retrouvailles avec cette vieille chose oubliée que l'on appelle la conscience ou l'âme. Ces retrouvailles se sont faites sous le signe de la profondeur historique, c'était le symbole des Français à Saint-Denis, et de la messe sur la place de la Concorde. Certains se sont souvenus qu'ici même avait coulé le sang de la terreur révolutionnaire. D'autres n'avaient pas cela en tête, mais samedi, lors de la messe, c'était la paix, l'unité et la miséricorde qui présidaient. C'était aussi des retrouvailles de Français entre eux, de tous milieux, de toutes origines, et même dans les rues de Paris, de différentes confessions, la définition même de la communion. Place de la Concorde, il n'y avait ni nostalgie, ni projection dans un avenir radieux, mais sur les paroles du Salve Regina, un chant vieux de 1000 ans, le présent avait retrouvé toute sa substance. Une âme sans corps, c'est l'autre nom de la mort, mais un corps sans âme, c'est un simulacre de vie. Et ce qui est vrai pour un être humain, l'est pour un pays tout entier. Et cette fois, tout était en bon ordre, comme dans la chanson à boire, grâce à cette visite de Léon XIV, on a fêté nos retrouvailles.
8: Donc, si je comprends bien, Vincent, on était très loin de la politique. Hein.
10: La campagne présidentielle, en quelques heures, le pape l'a désintégré. Il nous a ramené à la source de ce qu'est la politique, c'est-à-dire une amitié et une recherche désintéressée du bien commun. Et pour cela, pas besoin de discours mirobolants et de promesses intenables, un simple m'ont rappelé devant les promoteurs de l'euthanasie à l'Élysée ou les plus fragiles à Lourdes que la dignité humaine ne se mesure pas et ne se discute pas et que ce qui est légal n'est pas forcément moral. Vous aurez remarqué que Léon XIV ne dit pas un mot plus haut que l'autre, qu'il ne fait au fond que répéter ce que ses prédécesseurs disent depuis 2000 ans, qu'il ne dit rien de personnel, qu'il ne dit rien qui le concerne. Il s'efface derrière une liturgie ancestrale et il est écouté comme s'il annonçait une nouvelle inédite pour le monde. Les candidats à la présidentielle qui étaient assis au premier rang, place de la Concorde, ont dit se sentir un peu minuscule, un peu vain, dans ces instants d'éloquence aussi simples que majestueux.
8: Et vous pensez, Vincent, que cette visite aura une influence sur l'opinion ?
10: Temporairement, parce que maintenant c'est la mode. Ceux qui s'acharnent à déchristianiser la société dans ses lois, dans ses symboles, dans ses coutumes, dans ses écoles, rivalisent désormais d'éloges pour le pape. C'est Léon XIV pour tous, mais ça va pas durer. Très vite, en surface, tout sera comme avant. Je dis bien en surface, parce que ces 3 jours nous ont aussi fait mesurer la force d'un courant profond. Les jeunes du Stade de France, les foules des Champs-Élysées et de Lourdes, ces centaines de milliers de Français, peut-être des millions, portent à travers leur famille, leur dévouement, leurs interventions aussi de plus en plus assurées dans le monde médiatique et politique, un message d'espérance. Ils ont été longtemps ignorés, méprisés, parfois même ridiculisés. Cette France de Saint-Denis, de la place de la Concorde, de la grotte de Massabielle, de la cathédrale de Metz, montre pourtant une vitalité, une joie aussi, qui surmonte les difficultés des temps que nous traversons, sans doute parce que son horizon va au-delà de notre vie terrestre. Cette France ne fera pas basculer l'élection présidentielle, elle n'apporte ni argent ni pouvoir, mais elle est dépositaire d'un trésor que l'homme le plus riche et le plus puissant ne pourra jamais s'offrir, un trésor indispensable à la bonne vie d'une société, ce que l'on appelle la force d'âme.
8: L'édito politique sur Europe 1, merci Vincent Trémollet de Villers.
11: Et
0: Et il est 11h24 sur les ondes de Radio Rythme Bleu. Oui, quand on ne sait pas où est-ce qu'on va, faut regarder d'où est-ce qu'on vient. Et le pape nous l'a rappelé. Voilà des nouvelles qui ont tendance à apaiser les choses. Et on remercie le pape, bien entendu, et Vincent Trémollet de Villers pour cet édito politique. On continue avec Dolly Parton. Prochain rendez-vous 11h30 pour votre journal complet.

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2: Les sorties de la semaine. Garance, jeune actrice pleine d'énergie, Garance mène une vie intense où l'alcool devient peu à peu son refuge. Un récit bouleversant sur l'addiction. Heart of the Beast, avec Brad Pitt. Après un crash d'avion, un ancien des forces spéciales et son fidèle chien se retrouvent seuls au cœur de l'Alaska sauvage. Une aventure spectaculaire. Raison et sentiment, entre amour, épreuve et convention sociale, deux sœurs aux caractères opposés affrontent les tumultes de la vie et du cœur. Adaptation du célèbre roman de Jane Austen. Prime Time, interdit aux moins de 12 ans, à la Mostra de Venise. En 2006, Chris Hansen, le présentateur de l'émission To Catch a Predator, entreprend de marquer l'histoire de la télévision. Justin le Juste, envoyé à la guerre malgré lui, un jeune paysan découvre l'absurdité des combats aux côtés d'un tirailleur sénégalais. Un récit historique poignant. Et Avengers Endgame, après la disparition de la moitié de l'univers, les Avengers restants se réunissent pour tenter de renverser le destin. Toujours à l'affiche, Ted l'Explorateur et la Lampe Magique, La Patte Patrouille, le film Mission Dino, Vaiana, la légende du bout du monde, Les Ensorceleuses 2, Tombé du ciel, Les héros du Louvre, Spider-Man Brand New Day, The Dog Stars, La vie d'une femme, Si tu penses bien, Pressure, La bataille de Gaulle, L'âge de fer, La bataille de Gaulle, J'écris ton nom, deux films interdits aux moins de 12 ans, Resident Evil et L'Odyssée. Cinéma d'ici et d'ailleurs, Cotton Queen, drame allemand, français, palestinien, égyptien, qatarien, soudanais. Au cœur d'un village cotonnier du Soudan, Nafissa se retrouve au cœur d'un conflit qui menace l'avenir de sa communauté. Un récit puissant sur le courage. 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
4: L'économie bleue poursuit son développement. Les journées de la mer se sont ouvertes ce matin et pour deux jours à l'université. Protégée de la faune marine, la province sud poursuit ses formations pour consolider le réseau d'échouage d'animaux marins. En métropole, le pape a quitté la France après quatre jours de visite qui ont suscité un fort engouement populaire. Au dernier jour de sa visite, le pape était à Metz pour parler de la paix en Europe. Il a célébré une messe à laquelle a finalement

0: assisté Emmanuel Macron. Le sport avec du football et deuxième victoire en deux matchs pour les Bleus de Zinedine Zidane en Ligue des Nations. Ils se sont imposés ce matin 1-0 sur la Belgique. Bonjour à tous et bienvenue dans ce journal. Un challenge pour se mettre ou se remettre en mouvement, lutter contre la sédentarité et ses effets sur la santé, se sentir bien au travail. Ce sont les bienfaits du challenge CIPAC dont la quatrième édition débute le 5 octobre. Une initiative qui rencontre chaque année toujours plus de succès. Pourquoi ? Faire de l'exercice physique chaque jour, est-ce un gage de bonne santé ? Nous en parlerons dans le magazine Citoyen puisque le challenge CIPAC sera au cœur de cette émission juste après ce journal. Nos invités seront Pierre Massenet, le directeur général de la CIPAC, Christophe Dabin, le président du CTOS, et Caroline Valla, la coordinatrice sport-santé à l'Agence sanitaire et sociale. Citoyen Challenge CIPAC à retrouver dès la fin de ce journal. La mer à l'honneur à l'UNC, où pendant deux jours sont organisées les Journées de la mer, une initiative du cluster maritime, de la French Tech et de Néocéan en partenariat avec l'Université et la Marine nationale. Ce sont tous les acteurs du monde maritime, mais aussi du numérique et de l'innovation qui sont réunis pour réfléchir autour de l'économie bleue et des perspectives de développement de ce secteur, souvent sous-exploité par la Nouvelle-Calédonie. Un livre bleu a toutefois été présenté il y a quelques années avec 150 projets en développement, dont 5 axes de diversification dans le cadre d'un...
1: Difficile d'aller échanger avec nos confrères en Australie ou à Madagascar.
0: Et parmi les projets d'envergure qui seront évoqués pendant ces journées de la mer, l'aménagement du quai des scientifiques et la création d'une base de déconstruction.
1: C'est un projet qui permettrait de sortir des bateaux pour faire de la déconstruction, mais pas que, mais surtout un hub de maintenance et réparation navale. Une étude a été commandée par le gouvernement, la province sud, et financée par l'AFD, et nous avons eu les rendus la semaine dernière, qui propose plusieurs solutions. Maintenant, la place est aux décideurs pour choisir le meilleur projet. On a travaillé aussi sur le mode de financement, sur le mode de gouvernance. Et le lieu, ça serait sur la cale de la Lage actuelle, qui, je rappelle, a 70 ans et qu'il faudrait changer.
2: Donc c'est à Nouville, hein, c'est bien
1: oui,
2: ça.
1: Oui, c'est ça, à Nouville.
0: Ça veut dire que ça pourrait devenir un lieu qui servirait pour tous les navires de la région. Il y a vraiment de quoi à la fois déconstruire et entretenir des navires d'importance.
1: Exactement, et qui permettrait de traiter tous les bateaux, par exemple, de la Marine nationale, qui vont actuellement en Australie, en Nouvelle-Zélande, au bout à 5000 km en Polynésie.
0: La mission interministérielle travaille sur ce dossier de développement qui serait créateur d'emplois. Une interview de Marc Sabatier retrouvée en podcast audio et vidéo sur notre site internet. Cette première matinée des Journées de la mer s'est donc ouverte à l'UNC dans l'amphithéâtre Guyaniel avec plusieurs séances plénières ce matin. Les échanges ont notamment porté sur la place géostratégique de la Nouvelle-Calédonie dans le Pacifique, mais aussi sur la structuration de la filière navale, on vient d'en parler. Cet après-midi, place aux ateliers participatifs et notamment une rencontre consacrée à la Blue Tech et aux innovations dans le secteur. Atelier animé par Lionel Loubersac, membre de la French Tech Nouvelle-Calédonie.
3: Il m'a été confié une mission relative à l'innovation bleue qui visait à montrer pourquoi la Nouvelle-Calédonie est innovante en matière maritime et quelles sont les raisons pour lesquelles nous sommes bons et d'essayer de dresser un annuaire, un catalogue de ceux qui font quelque chose en innovation, en créativité vis-à-vis des questions marines. La Nouvelle-Calédonie est particulièrement innovante en matière bleue, elle ne le sait pas. On a un écosystème qui n'est pas connu, qui est en train lui-même de se connaître et de se fédérer. Et ceci, c'est quelque chose qui nous permet d'avoir une meilleure représentation de la Nouvelle-Calédonie et en même temps, pourquoi pas, d'aller chercher des contrats vers les grands archipels, notamment d'Asie du Sud-Est, où il y a un marché. Il faut s'y placer.
0: Si les travaux aujourd'hui sont réservés aux professionnels, les Journées de la mer se poursuivront demain et seront ouvertes au public avec plusieurs tables rondes consacrées à l'océan digital. Une synthèse de cet événement sera ensuite présentée. Ce sera demain soir à la base navale de Nouméa. Une formation pour consolider le réseau d'échouage d'animaux marins. 21 bénévoles et acteurs engagés dans la protection de la biodiversité participent aujourd'hui à cette nouvelle session d'apprentissage, Léana Colombo.

0: Mise en place en 2023, ce réseau repose sur la formation et la coordination des différents intervenants susceptibles d'être confrontés à un échouage. Son objectif est simple, permettre à chacun d'adopter les bons réflexes face à un animal marin en détresse et améliorer la chaîne d'intervention. Pour cela, plusieurs formations sont dispensées par la province sud. Aujourd'hui, les participants seront formés au niveau 1, explique Tiffaine Reed, adjointe au chef de service de prévention et de proximité d'accompagnement technique à la province sud.
1: L'objectif de cette journée, c'est quels sont les premiers gestes en fait qui peuvent être donnés par ces nouveaux membres du réseau et surtout quelles sont les informations importantes qui sont à récolter et de pouvoir nous dire tout de suite en fait si les individus ont besoin en fait de la présence d'un vétérinaire, est-ce qu'il faut qu'on amène des moyens particuliers pour soit transporter l'espèce, soit essayer de découvrir la cause de la mort. Donc voilà, c'est vraiment les premiers gestes en fait qui sont importants pour ces bénévoles.
0: Il existe au total 3 niveaux de formation, tous destinés à un public bien spécifique. Et même si vous n'êtes pas formé, en cas d'échouage ou d'animal marin en détresse, vous pouvez composer le 16 pour joindre immédiatement le COSENSI.
2: Cette formation se déroule au parc provincial zoologique et forestier, au sein duquel plusieurs espaces sont en travaux, rappelle la province sud. Ces travaux concernent la réorganisation de la mini-ferme, la réfection des docks du maquis, la création d'une nouvelle aire de jeu et la mise en place d'un garde-corps dans l'espace des roussettes. Ces travaux lancé début septembre doivent durer 2 mois, mais le parc reste ouvert, indique la province sud. Le reste de l'actualité en Calédonie, en bref, aux assises de Nouméa, la Cour a reconnu hier l'altération du jugement de l'accusé. Âgé de 41 ans, cet homme a été reconnu coupable de violence volontaire ayant entraîné la mort sans intention de la donner. Il a donc été condamné à 7 ans d'emprisonnement assorti des 2/3 de sûreté et d'un suivi socio-judiciaire de 10 ans. En mars 2024, à la halle des sports de Bouraille, il avait frappé son cousin lors d'une dispute sur fond d'alcool en lui donnant un coup de bouteille de vodka, mais aussi un coup de pied au niveau de la tête. La victime était décédée quelques heures plus tard. Un nouveau dossier s'ouvre pour 2 jours devant les assises. Depuis ce matin, un homme est accusé d'avoir violé la copine de son cousin qui était mineur au moment des faits. C'était plage de Magenta. Il s'est fait surprendre par sa petite amie qui, pensant que le rapport était consenti et qu'elle assistait à une simple tromperie, a également frappé la victime du viol qui l'a obligé à regagner son domicile à pied à moitié nu. L'accusé affirme que la victime était consentante. Toujours en bref, la Fédé est mobilisée devant le Haut Commissariat entre 11h45 et 12h45. Le syndicat relaye en Nouvelle-Calédonie la mobilisation nationale de la fonction publique. Les organisations syndicales souhaitent mettre la pression sur le gouvernement à quelques jours du budget, alors qu'un nouveau gel du point d'indice est évoqué. La Fédé demande également des mesures pour améliorer le pouvoir d'achat et les carrières, ainsi que le maintien à 100% de la rémunération pendant les congés maladie ordinaires et la suppression du jour de carence. Enfin, nous sommes aujourd'hui le 29 septembre et c'est la fête de Saint-Michel-Archange, qui est notamment le saint patron des parachutistes, mais aussi le patron secondaire de la France. Pour célébrer cette fête, un dépôt de gerbes aura lieu ce soir à 17h au monument au Mans de la place Bir Hakeim, à l'initiative de l'Union nationale des parachutistes, du RIMAP et de l'Amicale des anciens combattants. La Saint-Michel sera également fêtée par des sauts en parachute effectués mardi prochain à Tontouta. Et c'est la semaine prochaine, vendredi 9 octobre à 17h, qu'une messe sera célébrée en l'honneur de l'archange en l'église Saint-Michel de Montravel.
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2: Et c'est l'heure de votre rendez-vous SMS sur Radio Rythme Bleu avec d'abord notre question du jour. Alors que la Nouvelle-Calédonie est en phase pré-épidémique avec depuis plusieurs semaines la circulation active du virus de la grippe H1N1, êtes-vous prêts à adopter les gestes barrières pour éviter la propagation du virus? Si vous y êtes prêts, vous tapez 1. Si vous n'y êtes pas prêts, vous tapez 2. Et vous envoyez votre réponse au 3146. Et puis la réponse à la question d'hier, 89% des auditeurs de Radio Rythme Bleu qui se sont exprimés par SMS se disent touchés par les messages du pape Léon XIV depuis le début de sa visite en France. Ils sont 11% à dire que ces messages ne les touchent pas. Le pape qui a achevé sa visite de 4 jours en France, il a passé sa dernière journée à Metz. Nous allons en parler juste dans un petit instant après la première pause de ce journal dans une page consacrée à l'actualité en métropole et dans le monde.
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2: Léon XIV est rentré au Vatican. Le pape a en effet conclu ses 4 jours de visite en France. Après Paris, puis Lourdes, c'est à Metz qu'il a conclu son voyage apostolique. Un voyage centré sur la paix et l'unité européenne lors de cette étape à Metz. Léon XIV, dans le discours qu'il a prononcé au centre Robert Schuman, a fait passer quelques messages.
12: Aujourd'hui, malheureusement, la guerre a refait surface, même en Europe. Un nouveau massacre inutile qui fait chaque jour d'innombrables victimes civiles. La contribution qu'une Europe organisée et vivante peut apporter à la civilisation est indispensable au maintien des relations pacifiques. Invoquer le nom de Dieu pour légitimer la violence ou l'oppression est une profanation de ce nom.
2: Rien de ce qui défigure la dignité humaine ne peut se réclamer d'une authentique inspiration divine. Les religions sont gardiennes de la vie, a ajouté le pape. Après ce discours au centre Robert Schuman, Léon XIV a déambulé en papa mobile dans les rues de Metz avant de célébrer une messe à la cathédrale Saint-Étienne. Et comme à Paris et à Lourdes, l'engouement pour le pape s'est manifesté et une foule de fidèles a accompagné le Saint-Père toute la journée. Le reportage de Charles Bouchin pour Europe 1.
13: Massé derrière les barrières sur 5 rangées, la foule acclame Léon XIV et au passage de la papa mobile, c'est l'explosion de joie. Au premier rang, Margot, 18 ans, est tout sourire.
14: On a attendu pendant des heures pour le voir et maintenant qu'on l'a vu, c'est plutôt émouvant parce que c'est le chef des catholiques et de le voir, c'est quelque chose de beau.
13: Les fidèles quittent ensuite les trottoirs pour se réunir devant l'écran géant et suivre la messe.
15: Le Seigneur soit avec vous.
13: Le pape a conquis les cœurs.
16: Je trouve qu'il a un sourire qui dégage de la sérénité, de la joie.
17: Il dégage le bonheur. Je trouve qu'on est impressionné par son passage, par ses mots.
13: Des mots qui touchent aussi Maxwell.
18: Le sens qu'il essaye de donner de la vie et ses messages de paix, de communion, de fraternité. Il veut vraiment qu'on désarme nos cœurs et que la haine ne soit plus.
13: Le pape quitte la cathédrale, applaudi par des milliers de personnes sur la place. La fin d'une après-midi inoubliable.
2: Et finalement, Emmanuel Macron a assisté à la dernière messe célébrée par le pape sur le sol français. Le chef de l'État avait pourtant annoncé quelques jours avant l'arrivée du Saint-Père qu'il n'assisterait à aucune des cérémonies religieuses, mais il a finalement dû s'adapter, pris de court par un pape dont la présence, l'aura et la popularité ont bousculé sa position. Jacques Serey.
19: Lorsqu'il prononçait ces mots vendredi à l'Élysée.
20: Très Saint-Père, c'est pour la République française un grand honneur et aussi une grande joie que de vous accueillir aujourd'hui sur notre sol.
19: Emmanuel Macron ne s'imaginait certainement pas être bousculé par ce pape. Au visage doux et souriant.
21: Monsieur le Président, comme Président de la République, prétendant se désintéresser de l'Église et des catholiques, manquerait à son devoir. Soyez assurés de ma fervente prière pour votre belle nation.
19: Une mise en garde appuyée le lendemain par la démonstration de force des catholiques place de la Concorde en l'absence du chef de l'État, avant une attaque puissante du pape à Lourdes contre la loi sur l'euthanasie et le suicide assisté.
21: Il est impossible de considérer comme normal de donner la mort. Ce qui est légal n'est pas nécessairement moral.
19: Emmanuel Macron tente alors de faire bonne figure.
20: Très Saint-Père, vous avez senti, je l'espère, une nation fervente, unie et heureuse. Et je vous en remercie infiniment.
19: Et décide finalement de se rendre à la dernière messe du programme de Léon XIV en France.
2: Voilà, depuis le pape a donc regagné le Vatican à bord d'un vol spécial Air France après ses 4 jours de voyage apostolique en France. L'actualité en métropole, toujours avec le mouvement de blocage des lycées qui prend de l'ampleur. Il faut dire que la France insoumise souffle sur les braises de ce mouvement de contestation parti d'un lycée de Créteil lorsque les élèves ont protesté contre l'absence d'enseignants. D'une dizaine d'établissements bloqués ces derniers jours uniquement en Île-de-France, on est passé la nuit dernière à 180 lycées bloqués dans toute la France. Et dans de nombreux cas, ils ont débouché sur des affrontements avec les forces de l'ordre. Jean-Baptiste Marty.
1: Des tirs de mortier visant les forces de l'ordre à Nanterre. Des jets de projectiles sur le commissariat de Saint-Denis. Scène de guérilla ce matin devant plusieurs dizaines de lycées, notamment en Île-de-France. Et ce lourd bilan, au moins 7 policiers blessés, comme le confirme Yvan Assioma, responsable Île-de-France du syndicat Alliance.
15: En Seine-Saint-Denis, le policier qui était blessé, c'est par un tir de mortier blessé à la main. Il y en a eu sur les Hauts-de-Seine. Il y en a eu en Seine-et-Marne.
1: Deux proviseurs ont également été transportés à l'hôpital, dont l'un après avoir été frappé à la tête par un élève. Des débordements violents que condamne le syndicaliste.
15: Nous, ce qu'on déplore, c'est qu'encore une fois, les policiers sont victimes d'une part d'un affrontement d'une partie de cette jeune population qui vient sans doute simplement pour s'en prendre aux policiers. Et puis d'autre part, nos policiers sont encore une fois victimes des propos qui sont communiqués par certains, comme ce leader de la France insoumise, via les réseaux sociaux.
1: Et pour cause, après ces débordements, Jean-Luc Mélenchon a accusé les policiers d'avoir provoqué ces violences. Il enjoint les élèves à poursuivre le mouvement. Un appel national à bloquer les lycées partout en France demain matin circule sur les réseaux sociaux.
2: Et Jean-Luc Mélenchon qui en rajoute toujours et encore en dénonçant sur les réseaux sociaux la férocité de la répression et en évoquant même un arrière-goût raciste. Une accusation qui est une insulte, lui a répondu le Premier ministre sur les réseaux sociaux. Sébastien Lecornu parle d'une surenchère inacceptable. Il est 11h48, la dernière pause de ce journal avant l'actualité sportive et notamment la victoire de l'équipe de France de football ce matin sur la Belgique en Ligue des Nations.
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2: Et on passe à l'actualité du football. 2-2 pour son deuxième match en Ligue des Nations. L'équipe de France est de nouveau imposée ce matin sur la Belgique, même si c'est Nicolas Legrand sur la plus petite des marques.
26: Oui, les Bleus ont longtemps dominé sans parvenir à concrétiser et ils doivent beaucoup à Mike Maignan, décisif à 2 reprises dans le dernier quart d'heure. Il aura fallu attendre la 88e minute de jeu et le but de la victoire signé Michael Olise. Entré en cours de jeu, très bien servi par Ryan Cherki. L'ailier du Bayern a remonté le terrain balle au pied avant de conclure d'une frappe à de terre. Une action sublime vécue par Zinedine Zidane puisque le sélectionneur des tricolores s'est mis à courir sur le bord de la pelouse. Zinedine Zidane qui avait changé 9 joueurs par rapport à la victoire contre la Turquie. Le sélectionneur qui cherche véritablement à imprimer sa marque. Écoutez Pierre Kaloulou, le défenseur des Bleus.
27: Oui, on a cherché à mettre les principes que le coach voulait, c'est-à-dire se déplacer, rester en mouvement, se retrouver en jeu court, jeu long, alterné. Et je pense qu'on l'a encore mieux fait sur la deuxième mi-temps. Mais ouais, beaucoup de plaisir quand on joue comme ça et être attentif parce que ça reste des bons joueurs en face, quoi.
26: Des joueurs qui prennent du plaisir, un sélectionneur aussi malgré cette faible marque 1-0, je le disais, Zinedine Zidane qui lors du but de Michael Olise s'est mis à courir et il a shooté le premier ballon venu sur le bord de la pelouse.
28: Ce qui est sûr, c'est que j'ai accompagné l'action de Michael parce que j'ai senti que voilà, il est parti dans son dribble là et il a fait une action exceptionnelle, donc voilà, j'avais envie de l'accompagner, puis après j'ai vu le ballon là, j'ai dit bon, j'ai oublié de shooter dedans, voilà, être un peu ridicule mais c'est pas grave.
26: Et le prochain rendez-vous pour les Bleus, ce sera donc samedi matin face à l'Italie au Stade de France. Et puis je vous donne un mot de football dans la région en bref avec le dernier match des Calédoniennes à la Prime Minister Cup. Les Cagous rencontreront le pays hôte Fidji à 18h ce soir, mais elles sont d'ores et déjà éliminées de cette compétition régionale.
2: Bon sang, Zinedine Zidane tape dans un ballon et c'est un événement. Et c'est la fin de ce journal. Il est 11h51. Un petit peu de patience. On se retrouvera dans un instant pour le magazine citoyen que nous consacrerons cette semaine au challenge CIPAC. À tout de suite.
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25: Et il est 11h52, on continue avec un petit peu de musique. Rendez-vous à midi pour votre magazine citoyen de ce mardi.

0: Et il est 11h58 et on va retrouver tout de suite Jean-François Baudin pour votre magazine citoyen.
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3: Un challenge pour se mettre ou se remettre en mouvement, lutter contre la sédentarité et ses effets sur la santé, se sentir bien au travail, ce sont les bienfaits du challenge CIPAC dont la quatrième édition débute le 5 octobre et dont nous allons parler dans cette émission avec nos trois invités. Pierre Massenet qui est le directeur général de la CIPAC, Christophe Dabin le président du CTOS et Caroline Valla qui est coordinatrice sport santé à l'agence sanitaire et sociale. Bonjour à tous les trois.
4: Bonjour Jean-François.
3: Et merci d'avoir accepté notre invitation. Je le disais, Pierre Massenet, dans une dizaine de jours, maintenant le début du challenge à peine, dans une semaine quasiment. Les inscriptions, on en est où? Vous étiez venu il y a la semaine dernière, je crois, la semaine dernière, pour nous dire on va augmenter la participation par rapport aux éditions précédentes. Est-ce que ça se confirme?
5: Oui, ça se confirme. On est très content parce que l'engouement est là. Je pense que les gens l'attendaient, le CIPAC Challenge, après un an de pause et la reprise de l'année dernière. On est reparti sur les chapeaux de roue et on avait à peu près 250 organisations qui s'étaient inscrites l'année dernière et on est à date à presque 300. Donc voilà, ça monte, il reste encore la fin de la semaine pour inscrire les organisations parce que le challenge démarre la semaine prochaine.
3: Alors quand vous dites organisation, pour être précis, c'est parce que c'est pas simplement réservé aux entreprises, ça peut être aussi des associations, ça peut être des administrations, c'est au sens large.
5: C'est ça, en fait on a commencé le challenge avec des entreprises parce que voilà, on est une entreprise et on l'a élargi plus tard aux administrations, aux associations, en fait à toute personne qui finalement est au travail en situation de sédentarité. Et donc toutes les organisations ont des personnes au travail en situation de sédentarité, c'est pour ça qu'on l'a ouvert.
3: Alors on va revenir évidemment sur les bienfaits de ce challenge. Un mot avant cela, parce que le nombre d'organisations ne signifie pas automatiquement un nombre de participants, il y a encore une incertitude, expliquez-nous pourquoi.
5: Alors effectivement, la première phase c'est d'inscrire son organisation et ensuite à l'intérieur de l'organisation c'est de motiver les collaborateurs, les collègues à s'inscrire et à créer des équipes. Donc c'est le rôle des ambassadeurs qu'on a mobilisés cette année et qu'on espère qu'ils seront très très actifs au sein de leurs organisations. C'est-à-dire j'inscris mon entreprise et ensuite je fais savoir en interne que l'entreprise, l'association ou l'administration est inscrite au CIPAC Challenge et je motive mes collègues à télécharger l'application, à aller chercher du coup l'organisation et à créer mon équipe, sachant que c'est des équipes qui vont jusqu'à 5. Mais on n'a pas besoin d'être 5. Donc pour ceux qui ont peut-être des structures où il y a moins de 5 personnes, ou pour ceux qui n'arrivent pas à motiver suffisamment de collègues, c'est pas grave. Vous pouvez très bien créer une équipe de 3, de 2, même être tout seul. Alors c'est moins fun, mais c'est possible.
3: Et pour les organisations qui sont importantes, il peut y avoir plusieurs équipes. C'est bien ça qu'on peut comprendre.
5: Exactement. Voilà. Autant de collaborateurs, autant d'équipes.
3: Voilà donc pour la partie organisation. On va rappeler quand même le déroulement, Pierre Massenet, parce que l'idée, on va parler évidemment des bienfaits. C'est pour ça que le CTOS et l'Agence sanitaire et sociale sont associés à votre initiative depuis le début. Mais on rappelle que l'idée, c'est de faire bouger les gens. C'est bien ça le challenge, en fait. C'est faire un nombre de pas et d'exercices physiques maximum pendant une durée donnée.
5: Le but, c'est de se remettre en mouvement collectivement, de manière ludique, entre collègues. Donc voilà, c'est de rendre quelque chose qui est utile pour soi-même, pour l'entreprise, pour la société, en quelque chose qui est ludique, qui crée de la cohésion et puis qui crée du bien-être, du bonheur. Voilà. Donc c'est de se remettre en mouvement. On est assis sur une chaise beaucoup trop longtemps dans la journée. Vous voyez, on a tous les petites montres qui disent « lève-toi, fais quelques pas ». Ben voilà, en fait, c'est ça. C'est de faire quelques pas, c'est de prendre des habitudes, de faire des pas souvent dans la journée. Parce que cette activité physique qui est accessible à tout le monde, elle a de grands bienfaits. Pour soi-même et puis pour plein d'autres trucs dont on va parler tout à l'heure.
3: Et pour motiver les gens, il faut une petite carotte à la fin, c'est-à-dire qu'on gagne quelque chose quand on gagne le challenge CIPAC?
5: Alors il y a effectivement des partenaires, de nombreux partenaires. J'en profite d'ailleurs pour saluer nos trois principaux partenaires, la SLN, Total et le groupe Horus, qui nous ont accompagnés en tant que partenaires principaux. Alors il y en a d'autres, mais je ne peux pas tous les citer. Mais en tout cas, on a des lots à la fin pour les gagnants. Ça, c'est la petite carotte, mais même si on le dit, dans le cadre du sport, l'important, c'est de participer. Déjà, si on se remet en mouvement et qu'on prend des bonnes habitudes, on a déjà gagné.
3: Voilà. Alors voilà pour la représentation de ce challenge CIPAC. Caroline Valla, on l'a dit, l'Agence sanitaire et sociale est associée depuis le début à cet événement. Vous êtes coordinatrice sport-santé. Ça veut dire que faire du sport, c'est pas forcément faire du sport à haute dose. Un peu de sport tous les jours, ça procure véritablement, enfin quand on dit du sport, le fait de bouger procure véritablement beaucoup de bienfaits pour la santé.
6: Exactement. Mais oui, il n'y a pas besoin de faire absolument du sport, de l'activité physique sous toutes ses formes. C'est déjà extrêmement intéressant. Et vous l'avez dit aussi, c'est la régularité qui va primer. Donc, les recommandations de l'Organisation mondiale de la santé, c'est 30 minutes d'activité physique, 5 jours dans la semaine, pour du cardio-respiratoire. C'est pas forcément, même pas un jogging, mais de la marche, ça peut déjà être intéressant. Il faut ressentir un léger essoufflement. À partir du moment où on commence à un petit peu moins parler, on est bon, ça veut dire que c'est stimulant suffisamment pour le cardio-respiratoire. Et puis on rajoute 2 fois par semaine un petit peu de renforcement musculaire, et là on est pas mal pour les adultes.
3: Et ça veut dire que le challenge CPAC, il permet de redécouvrir pour certains cette dimension d'effort physique dans la journée, au quotidien, plutôt que de rester assis sur une chaise en permanence.
6: Exactement. Et du coup, y avoir déjà participé, moi, à titre personnel, en interne à l'Agence sanitaire et sociale, et en allant sur le terrain à la rencontre de différents publics, notamment chez les femmes, c'est vraiment un puissant levier. Et on a des témoignages vraiment très intéressants parce que, du coup, c'est un moyen ludique de recréer une dynamique et d'inscrire ces habitudes-là, pas forcément que pour les 15 jours du challenge, mais après, par la suite, en fait. Parce que justement, ce qu'elle découvre, c'est une meilleure qualité de vie, plus de bien-être global, en fait.
3: Le faire en équipe, Pierre Massenet, c'est quelque chose d'important, parce que c'est aussi une motivation, et c'est aussi... Vous parliez de bonheur de faire les choses. Le bonheur de faire les choses ensemble, ça participe finalement aussi de cette bonne santé mentale.
5: Oui, parce qu'en fait, vu qu'il y a des équipes, on se motive. On se motive parce que, bien entendu, il y a la carotte à la fin, il faut faire des points, on se mesure aux autres équipes dans l'organisation, on se mesure entre organisations. Donc voilà, et on a toujours un qui est un peu à la traîne, donc on va le chercher. Il dit faut que tu te bouges un peu là, parce que tu es en train de nous faire glisser dans le score. Donc on aide les collègues, on va ensemble marcher. Donc effectivement, il y a plein de collègues, hein. C'est un des trucs qui est génial sur ce challenge, c'est que si vous allez dans les 15 prochains jours sur la baie des Citrons ou sur l'Ansvata ou sur d'autres endroits prisés des Calédoniens pour marcher, vous allez voir beaucoup de gens avec leur
3: petit groupe de marcheurs,
5: leur téléphone, qui sont justement en train de faire ce CPAC challenge. J'en profite là juste pour dire que il y a beaucoup de gens qui nous avaient dit l'année dernière, alors prendre des bonnes habitudes c'est bien, mais 20 000 pas c'est trop. Effectivement, on était arrivé sur l'année dernière avec une édition où il fallait faire 20 000 pas par jour pour avoir le maximum de points. C'était pas obligatoire, mais les gens sont très compétitifs, on peut le comprendre, et beaucoup avaient envie d'atteindre ces maximums de points. Et 20 000 pas c'est beaucoup. Franchement, pour la remise en mouvement. Donc cette année, on a enlevé le système de maximum de points. C'est important de le dire. Cette année, vous pouvez faire autant de pas que vous voulez. C'est juste que plus vous faites des pas, moins il compte de points. Donc ça va niveler un petit peu tout le monde. Et ce qui compte, c'est la régularité. Donc voilà, ça évitera que des gens se fatiguent trop ou même se blessent à force de vouloir faire les 20 000 pas par jour, qui était beaucoup trop.
3: Alors Christophe Dabin, le CTOS est aussi engagé dans cette aventure. Le CTOS ne s'occupe pas que des sportifs de haut niveau, il s'occupe des sportifs en général. C'était naturel pour vous que le comité sportif soit associé à cette initiative?
4: Tout à fait. Et en plus, on est partenaire de longue date avec CIPAC, surtout depuis les Jeux de NCE 2011. Et c'est vrai qu'on a eu plusieurs actions différentes. Et là, on s'est dit, quand on a un partenariat, le partenariat doit évoluer. Et là, donc, dans l'idée de mettre en place un challenge qui correspondait aussi à un autre objectif, c'est de voir de quelle manière on peut faire du sport en entreprise. Et là, je crois que le challenge répond véritablement à cet objectif. Et là, on a commencé avec les entreprises, on a après fait les administrations, on est avec les associations. Donc, on a un public qui est de plus en plus large. Et Jean-François, tu as raison. Il ne faut pas qu'on mette simplement le sport comme de la compétition, de la performance. Le sport, c'est du sport ce qu'on va faire tous les jours. Donc, c'est du sport loisir, c'est du sport plaisir, c'est du sport santé, comme elle peut nous le dire Caroline au niveau de l'Agence sanitaire et sociale. Et c'est ça qu'on vise aujourd'hui. Et comme Pierre l'a bien annoncé, c'est que l'objectif, c'est de remettre les gens en mouvement. Mais remettre les gens en mouvement, ce n'est pas les remettre que pour pendant 15 jours. C'est cette habitude que les gens doivent avoir, ces 30 minutes d'activité chaque jour. Et je crois qu'en mettant ce challenge en place, c'est de dire, allez, on pousse les gens, avec une carotte qui est pour moi du bien-être, se sentir bien, c'est faire quelque chose en équipe, parce qu'on est tellement individuel aujourd'hui. Et là, le fait de dire on fait quelque chose en équipe, ça crée quelque chose qu'on n'a peut-être pas toujours l'habitude de le faire et qu'on n'a pas le temps de le faire. Là, en faisant ce challenge, ça nous oblige à être dans une équipe, ça nous oblige à travailler avec les autres, ça nous oblige à pousser les autres, à dire, tu exagères, là, t'as pas fait tes pas ou t'as pas fait ceci, cela. Mais c'est surtout ensuite, c'est qu'au bout de ces 15 jours, les gens se disent, eh ben, ce que j'ai vécu pendant 15 jours, c'était tellement intéressant, c'était tellement bien, eh ben, je vais continuer. Et c'est un petit peu le message qu'on a passé avec Pierre et avec Sipak, c'est de dire, c'est 15 jours, mais c'est, on continue toute l'année. Et je pense que ce qui est intéressant derrière, c'est peut-être de voir après, parce qu'avec l'application,
3: on va en parler, bien sûr, ouais.
4: C'est de dire, ben, moi, je peux tous les jours regarder exactement ce que j'ai fait et je veux dire, je fais pas je bloque pas pendant 15 jours, je vais aller le plus loin possible.
3: Christophe, vous êtes tellement enthousiaste qu'on va vous demander, évidemment, le CTOS va faire plusieurs équipes, j'imagine, pour ce Challenge CPAC.
4: Bah, naturellement, mais en plus, au-delà de ce que le CTOS peut faire, c'est que là, on a envoyé, nous, un message encore ce matin à l'ensemble de nos clubs, associations, instituts, parce que, je veux dire, on peut très bien avoir une activité sportive régulière, mais là, on a un challenge à relever, on a un objectif vraiment à atteindre, et là, on a poussé, nous aussi, tous les clubs à dire, eh ben, allez, on s'engage. Nous, on finalise nos équipes donc jeudi soir. Donc, on saura, nous, au niveau du CTOS, qui est dans quelle équipe. Et moi, j'ai dit tout à l'heure avec mes collègues, j'ai dit, non, mais moi, je ne veux pas avec des mecs qui vont faire juste un jour sur deux. Donc, il va falloir que nous aussi, malgré tout, on soit compétitifs, tout en restant avec cet édit d'esprit d'équipe et de se sentir bien.
3: Alors, on verra aussi que le CTOS pourrait profiter cette année de ce Challenge CPAC pour avoir un coup de pouce pour les Jeux du Pacifique. On y reviendra dans un instant parce que c'est important de le signaler. C'est bien aussi de revenir un petit peu sur l'après, Caroline Valla, parce qu'on a bien compris que ce challenge permettait souvent de redécouvrir les bienfaits d'une activité physique modérée. Il y a des gens qui redécouvrent, hein, vous l'avez dit, qui sont prêts à continuer. La question, c'est comment on continue, parce que on a bien compris que le Challenge CPAC était un support, que faire en équipe ou à plusieurs, c'est bien, mais quand on se retrouve après tout seul au quotidien, c'est peut-être difficile d'embrayer. Soit on perd un petit peu l'enthousiasme du départ, soit on bascule dans quelque chose d'excessif. Il faut trouver la bonne mesure.
6: Exactement. Et bah, si j'avais la solution miracle,
3: j'attendais que vous nous la donniez.
6: Mais effectivement, c'est ça qui est extrêmement compliqué, c'est d'entretenir cette motivation. Et donc là, le puissant levier, c'est le lien social qu'on arrive à créer grâce à l'activité physique, que ce soit dans une association sportive, dans des services de proximité. Après, ça peut être les collectivités aussi qui ont développé de plus en plus d'espaces aménagés pour pouvoir pratiquer en autonomie. C'est aussi en famille. Et en plus, là, on parlait, l'exemplarité, elle est partout, en fait. L'exemplarité, elle peut être au sein d'une entreprise, le patron qui motive ses employés. Elle est aussi dans la famille, avec le père de famille, la maman, qui décide d'aller marcher tous ensemble. Mmh. Donc, pour moi, le plus important, c'est la notion de plaisir. Et il y a tellement de façons de bouger qu'il y a toujours moyen de trouver une façon ou une autre de réussir à bouger.
3: Mais lorsqu'on se pose des questions, c'est bien aussi d'être accompagné parfois pour savoir comment faire les choses et bien les faire.
6: C'est ça. Du coup, nous, on a cartographié sur le site de l'Agence sanitaire et sociale santépourtous.nc les créneaux sport-santé qui existent en Nouvelle-Calédonie et qui permettent justement une reprise d'activité physique, mais tout en douceur, avec la bienveillance, avec des éducateurs sportifs qui sont diplômés et enregistré à la direction jeunesse et sport. Mmh. Et donc voilà, ça permet aussi de rassurer les personnes. Et puis après, pour les personnes qui sont en situation d'obésité ou les personnes diabétiques, il y a le centre d'éducation à l'Agence sanitaire et sociale qui permet aussi un accompagnement pluridisciplinaire où là, effectivement, il y a un professeur d'activité physique adaptée, mais également une prise en charge avec un médecin, une infirmière, des diététiciennes, des psychologues si besoin. Et donc là, c'est un stage qui dure plus d'une année et qui permet un accompagnement fluide et qui s'inscrit dans la durée, puisque c'est ça l'objectif pour tout le monde, hein, c'est de réussir à être régulier.
3: Alors vous nous avez dit les uns et les autres qu'il y a eu des témoignages que vous avez recueillis lors des éditions précédentes qui confirment l'intérêt pour le Challenge CPAC. Est-ce que vous avez des exemples de témoignages qui vous reviennent, des gens qui vous ont partagé des choses en disant finalement grâce au Challenge on a pu atteindre véritablement l'objectif, puisque c'est ce que nous ont dit les participants, Pierre Massenet?
5: Enfin, le plus marquant, c'était les premières éditions, ou simplement la première édition. Moi, je me souviens d'une société, alors qui avait d'ailleurs été qui avait été lauréate, et donc il y avait la DRH qui était là, et elle m'avait clairement dit, on était dans une situation sociale qui était un peu compliquée pour diverses raisons, et le challenge là qu'on a fait tous ensemble, ça nous a ressoudés les uns aux autres. Donc je trouvais ça génial, quoi. Et puis donc ça, c'est un type de on va dire de témoignage. Un autre témoignage, ça a été un ami qui a une société qui participe tous les ans, qui m'a dit il y a pas longtemps, il me dit bah alors là j'ai un problème, j'ai un dilemme parce qu'en fait j'ai une entreprise, une équipe chez moi qui est hyper compétitive et qui m'a dit nous on est la seule à participer du coup de l'entreprise parce que sinon les autres vont tirer notre moyenne vers le bas. Donc du coup je suis un peu embêté parce que le but c'est que tout le monde participe. Donc il a dit ce que je vais faire c'est que je vais faire un prix interne dans l'entreprise pour favoriser l'équipe qui est compétitive et je vais inscrire toutes les équipes. Voilà, comme ça je fais du bien dans les deux. J'en profite d'ailleurs pour dire qu'il y a deux types de... Parce qu'on parlait de la carotte, effectivement, il y a quand même pas mal de lots à gagner. On a autour du million de lots à gagner en tout pour les participants. Maintenant, il y a plusieurs façons de gagner. Il y a un podium entreprise. Enfin,
3: on a bien compris qu'on pouvait cumuler les équipes d'une même entreprise, c'est bien ça?
5: Alors, c'est ça, mais les podiums, il y a un podium organisation et il y a un podium équipe. C'est-à-dire qu'il y a deux manières de gagner. Soit c'est votre équipe individuelle qui gagne devant toutes les équipes, indépendamment de leur organisation. Mais ensuite, sur le podium organisation, on fait par exemple la moyenne des équipes de chaque entreprise, il y a un podium entreprise. La moyenne des administrations, il y a un podium administration. Donc voilà, il y a de quoi gagner si on est compétitif ou si on veut tirer tous son organisation vers le haut, il y a différents types de podiums.
3: Caroline Vallat, des exemples peut-être, des témoignages que vous avez recueillis et qui vous ont fait tilt?
6: Oui, moi, les témoignages, c'était au niveau des femmes, notamment, parce qu'on sait qu'on porte encore beaucoup la charge mentale et le poids du quotidien, nous, les femmes. Et du coup, trouver un créneau en plus pour bouger et faire de l'activité physique, c'est extrêmement compliqué. Et du coup, grâce à ce challenge, de plusieurs entreprises, des femmes ont réussi à se motiver pour aller marcher, juste sorties du travail pour essayer d'optimiser leur temps. Et donc, elles ont réalisé qu'elles pouvaient d'une part réussir à trouver une solution pour trouver un créneau pour bouger, soit au sein de l'entreprise en libérant un petit peu de temps grâce à des patrons compréhensifs et qui aménagent les horaires
3: et qui ont pris conscience des enjeux.
6: Exactement, voilà, c'est ça. Et puis aussi le fait qu'elles se sont dit mais waouh, qu'est-ce que ça me fait du bien, c'est mon moment à moi, c'est la petite roue qui arrête de tourner, et du coup le bien-être il est physique mais il est aussi mental. Et pour les femmes c'est systématiquement la première chose qui ressort. Souvent l'objectif c'est la perte de poids. Et finalement, la première chose qui ressort, c'est oh là là, qu'est-ce que ça me fait
3: le
6: du bien.
3: Le bien-être et le bonheur.
6: Ouais.
3: Pierre Masnet, voilà. Vous voulez ajouter quelque chose?
5: Oui, en fait, je viens de me souvenir, mais au sein de notre entreprise, en fait, j'ai le souvenir donc, d'une collaboratrice que je ne citerai pas, mais elle se reconnaîtra si elle nous écoute, qui était en pleine période de bilan financier. C'est en général les moments où on est.
3: Ouais, c'est un peu intense, oui.
5: Voilà, un peu intense. Et en fait, effectivement, elle s'est dit, j'aurais pas le temps de le faire. Finalement, elle s'est motivée pour le faire. Et donc, j'ai en discuté avec elle après. Elle m'a dit, mais c'est vrai qu'en fait, c'est fou, mais en m'obligeant à me couper, effectivement, le soir, une certaine heure pour aller faire mon sport, eh ben, je dormais mieux, j'étais moins stressé, j'étais plus efficace. Puis finalement, j'ai l'impression que la clôture, elle s'est beaucoup mieux passée.
3: Et le bilan était positif, on imagine.
5: Voilà, donc en fait, c'est contre-intuitif des fois, mais ça fait du bien.
3: Christophe Dabin, vous avez aussi recueilli des témoignages de...
4: Parce que moi, en tant que président du CTOS, moi, je suis dans une équipe du CTOS, ce qui est évident.
3: Vous
4: mais
3: avez
4: en
3: déjà
4: même temps,
3: remporté le challenge, pas encore
4: Non, mais parce que... Venir. Mais on en parlera tout à l'heure, parce que quel que soit l'endroit où on se trouve, on peut le faire. Nous, l'année dernière, pour Challenge, on était en déplacement métropole. Ça a été la raison extrême pour à chaque fois de prendre aucun transport en commun, que ce soit les métros, je veux dire les bus et les Uber, pour simplement dire qu'il fallait qu'on fasse les 20 000 pas. Mais ça veut dire qu'aujourd'hui, quel que soit l'endroit où on se trouve, on peut le faire. Mais c'est vrai que moi, au niveau professionnel, je suis dans un syndicat, et je veux dire, mes collègues ont mis en place des équipes, et ça a été pour eux aussi une vision différente, parce que on se retrouve au boulot, on va faire des tournées ensemble, mais là, ils se sont retrouvés dans un autre milieu, vraiment quelque chose qui est totalement différent, et ça leur a permis d'échanger sur d'autres sujets que ceux qu'on a l'habitude d'échanger régulièrement au niveau du bureau, et ça leur a permis de faire autre chose, et je crois que pour eux ça a été extrêmement positif.
3: Pierre Masnet, vous l'avez dit, on l'a rappelé, notamment Caroline Vallat, que ça a des bienfaits pour la santé, le sport santé, il y en a besoin, mais c'est aussi un bienfait pour l'entreprise, c'est-à-dire que vous sentez des effets positifs aujourd'hui pour des entreprises qui engagent des équipes, vous l'avez rappelé tout à l'heure, notamment, mais ça fait aussi partie du Challenge IPAC, c'est une des raisons principales même.
5: Oui, moi j'ai l'habitude de dire que c'est gagnant-gagnant-gagnant à trois niveaux. C'est gagnant au niveau de l'individu, parce qu'évidemment, on l'a dit, en bougeant plus, on est en meilleure santé, mais on dort mieux et on a moins de stress. Enfin, il n'y a que des effets positifs sur le corps finalement, et le corps sur le mental ensuite. Et du coup, au niveau de l'entreprise, c'est des collaborateurs qui aussi sont dans de meilleures situations de travail et de productivité. Puisqu'effectivement, quand on est un individu qui dort bien, etc., qui est moins stressé, on travaille mieux, on collabore mieux avec ses collègues. Ensuite, on a cet aspect cohésion au sein de l'entreprise, effectivement. Donc, on voit des collègues qu'on ne verrait pas par ailleurs. On crée des liens, donc ça, c'est bien. Et ensuite, c'est la société calédonienne qui gagne, effectivement. Parce qu'on connaît, alors, Caroline n'a pas rappelé, mais les deux tiers des Calédoniens qui sont en situation de surpoids.
3: Quelques chiffres, ouais.
5: Voilà. Et on sait que ça coûte très, très cher. Et autant il y a des maladies un peu exotiques, autant, en fait, le système calédonien, le plus gros des coûts, c'est lié simplement à la sédentarité, en fait. Donc, il n'y a pas besoin de faire des énormes trucs, il y a juste besoin de faire des petits pas. Donc, c'est pour ça que j'aime bien dire, c'est la théorie des petits pas. Chaque petit pas, voilà, fait de grandes choses à la fin.
3: Alors, Caroline Vallat, vous pouvez peut-être nous rappeler les chiffres de l'obésité, même si le marché ne permet pas forcément de perdre du poids, mais ça enclenche un système vertueux, on va dire.
6: Exactement, c'est ça. Et puis, nous, on a tendance à dire objectif moins de gras et plus de muscles. En Nouvelle-Calédonie, on a 66% de la population adulte en surcharge pondérale, c'est-à-dire surpoids plus obésité. Et chez les jeunes de 10 à 18 ans, c'est 42%. Pour mieux se représenter, c'est 100 000 Calédoniens en situation d'obésité en Nouvelle-Calédonie. 100 000 Calédoniens.
3: C'est beaucoup par rapport aux moyennes des autres pays ou territoires ?
6: Oui, tout à fait. C'est très conséquent et c'est surtout que c'est un coût pour la société qui a été estimé à 20 milliards par an. Mmh. Et l'obésité, donc qui est une maladie reconnue par l'Organisation mondiale de la santé, entraîne d'autres problématiques puisque ça peut entraîner du diabète, par exemple. On a 16 000 Calédoniens diabétiques pris en charge en longue maladie. On pense autant qu'ils s'ignorent. Et ça, c'est 10 milliards par an, les maladies cardiovasculaires, etc., et donc l'hypertension artérielle. Et en fait, toutes les maladies que je suis en train de citer, la bonne nouvelle, c'est que justement l'activité physique permet, avec 30 minutes par jour, de réduire de 25 à 30% les risques de maladies cardiovasculaires, de 40% les risques de diabète de type 2, de 25% les problématiques de dépression, etc.
3: Donc il n'y a que du bénéfice.
6: Pierre
3: Massenet, est-ce que vous pensez un peu à une suite à ce Challenge IPAC, parce qu'on voit bien que ça met des choses en route, qu'après il faut peut-être accompagner. Est-ce que l'application qui permet de compter aujourd'hui son activité physique pourrait s'accompagner, je ne sais pas, de conseils diététiques ou des choses qui pourraient encore aller plus loin dans le Challenge IPAC? Est-ce que pour la 5e édition, vous avez déjà peut-être des pistes de réflexion?
5: Alors on a toujours plein d'idées, plein de pistes de réflexion. Cette année, on change d'application, donc c'est quand même déjà un grand changement. On a enlevé les 20 000 pas. Donc on a décidé d'en rester là cette année. Cette année, il y a la possibilité de marcher, donc de faire du vélo ou de faire des mouvements en salle. On pourra, je pense, les années qui arrivent, rajouter des sports autour de tout ça. On pourra éventuellement rajouter un certain nombre d'accompagnements diététiques. On y réfléchit. En tout cas, les sports, c'est sûr, on les diversifiera. Comme l'a dit Christophe tout à l'heure, on a une application qui peut rester ouverte toute l'année. Donc, on verra après comment on anime le challenge en dehors. On anime cette remise en mouvement en dehors des dates du challenge. Donc, ça, c'est quelque chose sur lequel on communiquera ensuite. Donc voilà, il y a plein de possibilités, mais pour l'instant, on a une recette qui fonctionne. On va faire en sorte qu'elle fonctionne toujours de mieux en mieux. On va innover, mais toujours en restant dans cet esprit de simplicité, parce qu'il faut que ça reste simple.
3: Voilà. Alors, on l'a évoqué tout à l'heure, Christophe Dabin, mais il faut en reparler, c'est que ce Challenge IPAC cette année va servir au déplacement des athlètes calédoniens au Jeux du Pacifique. Hein, on va en parler directement. Ça, c'est bien parce que ça va évidemment permettre à la délégation de partir dans de bonnes conditions. C'est aussi une incitation pour les équipes qui veulent s'inscrire, parce que plus il y aura d'équipes, plus il y aura de pas, et plus il y aura de pas, plus vous serez content, c'est bien ça ?
4: Moi, je serai de plus en plus content, je veux dire, je verrai ce que Pierre me dira après. Mais c'est vrai qu'aujourd'hui, au-delà de ça, c'était déjà un objectif qu'on avait fixé en 2023, parce que l'objectif d'aller à Salomon était aussi rentré dans l'idée donc du Challenge CIPAC. Et si mes souvenirs sont bons, la représentante de CIPAC était quelqu'un qui avait participé au Challenge, qui avait été tiré au au sort et qui avait vécu pendant une semaine, je veux dire, les Jeux du Pacifique. Et elle était revenue extrêmement ravie de ce qu'elle avait vécu parce que ben, elle en avait entendu parler et elle a été sur place pour voir. Là, aujourd'hui, c'est un partenariat qu'on a avec, avec CIPAC. C'était donc dans l'idée du défi solidaire, mais je laisserai peut-être Pierre plus en parler que moi, c'était de dire, ben, il y a 4600 kilomètres entre Nouméa et Tahiti. Tahiti, c'est, je veux dire, l'emplacement des Jeux l'année prochaine, en juillet et août, à Tahiti. Et donc, c'est de dire, ben, à chaque fois qu'on a fait ces 4600 kilomètres, c'est-à-dire qu'on fait ce trajet Nouméa-Tahiti, ben, comment, je veux dire, on peut participer à aider l'équipe de Nouvelle-Calédonie à aller aux Jeux, donc aider les Kagou à faire ce déplacement. Mais je vais laisser plutôt Pierre qui va en parler, parce que c'est une idée qu'on a eue en commun, mais c'est, je veux dire, automatiquement CIPAC qui va participer financièrement à l'aide au déplacement d'équipe de Nouvelle-Calédonie.
3: Pierre Masnay.
5: Ouais, c'est ça. En fait, ce défi solidaire, c'est une nouveauté. C'est un défi qu'on fait tous ensemble. C'est-à-dire que tous collectivement, tous les participants, indépendamment de leur organisation, vont cumuler en fait ces kilomètres pour rallier Tahiti. Donc 4100 kilomètres. L'année dernière, on a fait 300 000 kilomètres collectivement. Donc cette année, on espère faire beaucoup plus. Alors nous, CIPAC, on s'est engagé à verser 7500 francs par trajet. Donc voilà, ça devrait faire à peu près à minima 75 trajets. On le fait.
3: Donc 500 000 francs.
5: Voilà, un peu plus de 500 000 francs. Mais après, on espère que ça sera plus. Hein, parce que le but, c'est vraiment d'accompagner. Alors, on sait que les temps sont difficiles hein, en Calédonie. On manque de fonds. Donc, effectivement, il y a quelques années, on avait fait gagner un billet. Là, cette année, on est plus en mode il faut qu'on contribue à ce que les Kagou se déplacent dans les meilleures conditions possibles à Tahiti, pour représenter nos couleurs haut et fort. Donc, ça, c'est une contribution qu'on met en place et qui est éligible au mécénat. Important de le dire, cette année, la Calédonie fait l'effort encore d'un régime bonifié, d'un 80% de déduction de crédit d'impôt. Donc c'est quelque chose qu'on fait nous, CIPAC, pour prendre le lead, pour montrer l'exemple, mais on espère beaucoup que des chefs d'entreprise, voire des individus, des participants qui font ce challenge gratuitement, nous rejoignent. Donc c'est-à-dire qu'eux aussi peuvent s'engager à donner... ça peut être n'importe quelle somme, à chaque fois qu'on fait ce trajet, de nous accompagner pour que, collectivement, on puisse apporter aux Kagou un complément pour qu'ils soient dans les meilleures conditions. Voilà. Donc, je le répète, 80% de crédit d'impôt pour ceux qui donneraient pour ce challenge qui est entièrement gratuit par ailleurs.
3: Une dynamique qui est donc lancée. Pour terminer, Pierre Masnay, on rappelle qu'il est encore temps de s'inscrire si on veut participer au challenge qui commence le 5 octobre.
5: Voilà, ça commence lundi, il est encore temps de s'inscrire. Donc, toutes les informations sont disponibles sur le site cipac-challenge.nc ou sur Facebook, hein, c'est aussi possible de trouver ces informations. Donc, il faut juste inscrire son organisation. Si votre organisation est déjà inscrite, il peut y avoir un message qui dit votre organisation est déjà inscrite, il n'y a pas de problème. Allez sur l'application, téléchargez l'application et vous allez chercher votre organisation et vous pourrez créer vos équipes. Si elle n'est pas encore, c'est pas grave, c'est le temps d'intégrer parce qu'on a un prestataire qui intègre ça au fur et à mesure, donc vous inquiétez pas. Si le site vous dit votre organisation elle est déjà là,

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2: Et on remercie bien entendu Jean-François Baudin et ses invités pour ce magazine citoyen. Il est 12h passé de 26 minutes, on va continuer bien entendu tout en musique. C'est l'heure de votre café gourmand.
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Il est 12h42 sur les ondes de Radio Rythme Bleu, votre café gourmand continue. Et un petit rappel, le 29 septembre 1979, c'était The Police qui décrochait son tout premier numéro 1 au Royaume-Uni avec Message in a Bottle. Et ce qui se passe est assez amusant, c'est que le morceau va devenir l'un des grands classiques du groupe, alors qu'aux États-Unis, à sa sortie, il ne dépassera que la 74e place du classement. Faut avouer qu'il y a quand même mieux, hein, comme quoi même les tubes qu'on croit aujourd'hui évidents ne deviennent pas toujours des succès partout du premier coup. Allez, une petite bouteille jetée à la mer en 1979 et près de 50 ans plus tard, le message passe toujours. Tout de suite, Police, Message in the Bottle.

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1: Les avis qui vont suivre concernent les décès de Madame Latoupie Georgette, Monsieur Rokuad Robsen John, Monsieur Kohn Janin, Monsieur Magoulou Billy Wassaoumié, Monsieur Elmenawer Albert, Madame Veuve Pouels Clotide Nédal, Monsieur Couvery Stéphane, Monsieur Giaco Giaco Di Gigi, Monsieur Bulcotor Bulemene Laurent, Monsieur Carnicelli Maurice, Madame Tiatoata Marguerite Di Guiri, Monsieur Pebelier Raymond, Monsieur Kilama Sakopo, Monsieur Lacheret Samuel, Monsieur Fonce Jacques, Monsieur Bodewaru Kairon, Monsieur Abdou Mohamed Rage Gamal, Madame Namano Kine Adèle et Madame Wede Sabrina. Nous avons la douleur de vous faire part du décès de Madame Latoupie Georgette, survenue le jeudi 24 septembre à l'âge de 81 ans. La veille aura lieu à la morgue municipale de Bourail demain, le mercredi 30 septembre de 8h à 20h, durant laquelle une corbeille à dons sera mise à disposition. Selon les volontés de la défunte, votre présence dans les couleurs gaies est souhaitée. Une cérémonie religieuse se tiendra à la chapelle du centre funéraire de Nouméa le jeudi 1er octobre à 8h15, suivie de la crémation à 9h dans la stricte intimité familiale. Nous prie de vous annoncer le décès de Monsieur Rokuad Robsen John, survenu le samedi 26 septembre dans sa 82e année au centre hospitalier du Médipôle. La dépouille sera transférée en ce jour, le mardi 29 septembre, vers Lifou par le baie du Pietchicho, suivie d'une inhumation demain, le mercredi 30 septembre, à la tribu de Mou, Lifou. Nous avons la tristesse de vous faire part du décès de Monsieur Janin Kohn, survenu le samedi 26 septembre. La veillée se déroulera dans le grand salon funéraire de Nouméa, ancien crématorium, le jeudi 1er octobre à partir de 8h, et la cérémonie religieuse sera célébrée dans le grand salon funéraire de Nouméa, le jeudi 1er octobre à 14h15, suivie de sa crémation au centre cinéraire de Nouméa. Nous avons la douleur et la tristesse de vous faire part du décès de Monsieur Magoulou Billy Wassaoumié, survenu le 25 septembre dans sa 84e année. Une veillée est en cours au centre funéraire du PK5 en ce mardi 29 septembre jusque 20h et reprendra demain, le mercredi 30 septembre de 7h à 11h. Un office religieux sera célébré en la chapelle du centre funéraire le mercredi 30 septembre à 11h15, suivi de la crémation à 12h. Nous avons la douleur de vous faire part du décès de Madame Veuve Clotilde Pouels Nédals, survenue le vendredi 25 septembre à l'âge de 98 ans. Les veillées se dérouleront au centre funéraire de Nouméa le jeudi 1er octobre de 9h30 à 20h et reprendront le lendemain le vendredi 2 octobre à partir de 8h. La cérémonie religieuse sera célébrée le vendredi 2 octobre à 10h15 en la chapelle du centre funéraire de Nouméa, suivie de l'inhumation au cimetière du 5e kilomètre. On nous prie de vous faire part du décès de Monsieur Couvery Stéphane, survenu le 28 septembre à l'âge de 79 ans. Une veillée est en cours à la morgue municipale de Nouméa en ce mardi 29 septembre jusque 20h et reprendra demain, le mercredi 30 septembre de 7h jusqu'à la levée du corps. Son transfert s'effectuera demain, le mercredi 30 septembre à 12h vers la commune de Yaté à la tribu de Touahourou, où aura lieu son inhumation le jeudi 1er octobre dans la matinée. Nous avons la douleur de vous annoncer le décès de Monsieur Ziaco Ziaco Di Gigi, survenu le mardi 22 septembre au Médipôle des suites d'une longue maladie. La veille aura lieu au centre funéraire de Nouméa aujourd'hui, le mercredi 30 septembre jusque 20h et reprendra demain, le jeudi 1er octobre à 7h. L'inhumation aura lieu au cimetière du 4e kilomètre le jeudi 1er octobre à 14h. On nous prie de vous annoncer le décès de Monsieur Bulcotor Bulemene Laurent, décédé le 26 septembre dans sa 79e année. Une veillée est en cours au centre funéraire de Nouméa en ce mardi 29 septembre jusque 20h et reprendra demain, le mercredi 30 septembre à 8h. La cérémonie religieuse sera célébrée en la chapelle du centre funéraire de Nouméa le mercredi 30 septembre à 13h15, suivie de l'inhumation à 14h au cimetière du 5e kilomètre. Nous avons la douleur de vous faire part du décès de Monsieur Carnicelli Maurice. Le jour et l'heure des obsèques vous seront communiqués ultérieurement. Nous avons la douleur de vous faire part du décès de Madame Tiatoata Marguerite Di Guiri. Une veillée est en cours à la morgue municipale de Moindou en ce mardi 29 septembre. À 15h aura lieu la levée du corps pour le rapatriement à la tribu de Aouli Kanala. L'inhumation se fera demain, le mercredi 30 septembre à son domicile à 9h à la tribu de Aouli. Nous avons la douleur et la tristesse de vous faire part du décès de Monsieur Raymond Pébelier, survenu le 28 septembre dans sa 82e année. Une veillée est en cours en ce mercredi 30 septembre jusque 20h au centre funéraire de Nouméa et reprendra demain, le jeudi 1er octobre de 8h à 12h et sera suivie de la crémation. La famille vous remercie de bien vouloir respecter ses volontés, ni fleurs, ni couronnes, ni coutumes, ni messe. Une corbeille à dons sera mise à disposition. Nous prie de vous faire part du décès de M. Kilama Sakopo, survenu le 23 septembre dans sa 87e année. La veillée aura lieu au centre funéraire de Nouméa le jeudi 1er octobre de 8h à 20h. Le transfert de la dépouille vers Wallis se fera le lundi 5 octobre. Nous avons la profonde tristesse de vous faire part du décès de M. Samuel Lacheret, survenu à l'hôpital de Privas le 23 septembre. Qu'il repose en paix dans la lumière de Dieu le Père. On nous prie de vous faire part du décès de M. Fonce Jacques, survenu le 27 septembre dans sa 96e année. La veillée aura lieu à la morgue municipale de Nouméa le jeudi 1er octobre de 9h à 20h et reprendra le vendredi 2 octobre de 7h jusqu'à la levée du corps. La cérémonie religieuse sera célébrée à la chapelle du centre funéraire de Nouméa le vendredi 2 octobre à 9h15, suivie de l'inhumation au cimetière du 5e kilomètre à 10h. Nous avons la tristesse de vous faire part du décès de M. Bodéouarou Kairon, survenu le lundi 28 septembre à Bouraï. La date et le lieu des obsèques vous seront communiqués ultérieurement. Nous prie de vous annoncer le décès de M. Abdou Mohamed Rage Gamal, survenu le lundi 28 septembre. Une veillée se déroulera au centre funéraire de Nouméa demain, le mercredi 30 septembre à partir de 8h, suivie de l'inhumation au cimetière du 5e kilomètre à 13h, dans le respect de ses volontés ni fleurs ni couronnes. Nous avons la douleur de vous faire part du décès de Madame Namano Kine Adel, survenue le 28 septembre dans sa 80e année. Le travail coutumier ainsi que la veillée se dérouleront à ce domicile à la rivière Salée. Une célébration religieuse aura lieu le mercredi 30 septembre à 9h30 à son domicile et sera suivie de l'inhumation dans le caveau familial. Nous avons le regret de vous annoncer le décès de Madame Sabrina Ouédé, survenue le dimanche 27 septembre dans ses 55 ans. Une veillée aura lieu le mercredi 30 septembre au salon funéraire de 13h à 20h30, ainsi que le jeudi 1er octobre de 8h à 12h en salle simple. Une cérémonie en la chapelle aura lieu le jeudi 1er octobre à 12h15, suivie de l'inhumation à 13h. Selon la volonté de la famille, les obsèques se dérouleront sans coutume. C'était vos avis de décès.
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1: Et il est 13h, le rappel des titres avec Léo Fichou.
5: Bonjour Pierre, bonjour à tous. Faire de la Nouvelle-Calédonie un territoire de référence pour l'économie bleue et l'innovation numérique en créant des liens durables entre recherche, formation, entreprise et institutions. C'est l'ambition des Journées de la mer. Elles ont débuté ce matin et pour deux jours à l'UNC. Elles sont organisées par le cluster maritime, la French Tech et Néocéan en partenariat avec l'université et la marine nationale. Au-delà des réflexions et des échanges, le cluster maritime présente l'évolution des projets qu'il porte pour le développement d'une véritable filière de l'économie bleue. La Province Sud poursuit la formation de son réseau d'échouage des animaux marins. 21 bénévoles et acteurs de la protection de la biodiversité participent à une session de niveau 1 mise en place en 2023. Ce réseau permet de mieux coordonner les interventions et d'adopter les bons gestes face à un animal marin en détresse. 3 niveaux de formation sont prévus et en cas d'échouage, le réflexe à avoir composé le 16 pour joindre le COSNC. C'est aujourd'hui, le 29 septembre, la fête de Saint-Michel d'Archange, qui est notamment le saint patron des parachutistes, mais aussi le patron secondaire de la France. Pour célébrer cette fête, un dépôt de gerbes aura lieu ce soir, 17h, au monument aux morts de la place Bir Hakeim, et ce, à l'initiative de l'Union nationale des parachutistes, du RIMAP et de l'Amicale des anciens combattants. Jusqu'au bout, la visite de Léon XIV aura suscité l'engouement populaire. Le pape a conclu les 4 jours de son voyage apostolique en France par une journée à Metz. Il a parlé de la paix, de l'unité de l'Europe au centre Robert Schuman. Rien de ce qui défigure la dignité humaine ne peut se réclamer d'une authentique inspiration divine, a-t-il notamment déclaré. Puis il a célébré une dernière messe en la cathédrale Saint-Étienne de Metz à laquelle Emmanuel Macron a finalement assisté. Il avait pourtant annoncé qu'il n'assisterait à aucune des cérémonies présidées par le pape. Mais il a finalement dû s'adapter, bousculé par un pape dont la présence, l'aura et la popularité ont bousculé sa position. L'actualité en métropole avec le mouvement de blocage des lycées qui prend de l'ampleur. Il faut dire que la France insoumise souffle sur les braises de ce mouvement de contestation parti d'un lycée de Créteil lorsque des élèves ont protesté contre l'absence d'enseignement d'une dizaine d'établissements bloqués ce dernier jour uniquement en Île-de-France. On a passé la nuit dernière à 180 lycées bloqués dans toute la France et dans de nombreux cas, ils ont débouché sur des affrontements avec les forces de l'ordre. 12 policiers et gendarmes ont été blessés. 164 personnes ont été interpellées. Et puis les sports avec du football. Nouvelle victoire de l'équipe de France en Ligue des Nations. 2 succès en autant de rencontres. Ce matin, les Bleus se sont imposés 1-0 contre la Belgique. Les tricolores qui ont longtemps dominé sans trouver les chemins défilés. Le gardien Mike Maignan a sauvé 2 occasions dans le dernier quart d'heure avant que Michael Olise, entré en cours de jeu, n'inscrive le but de la victoire. 1-0 à la 88e. L'équipe de France qui affrontera l'Italie pour la 3e journée, ce sera ce week-end. Voilà pour ce rappel des titres. Rendez-vous à 16h pour votre prochain point d'information. À tout à l'heure.
6: Et on vous remercie Léo pour toutes ces informations et on vous souhaite également une très très bonne après-midi. Nous, il est 13h, passé de 3 minutes, on va continuer notre après-midi, notre début d'après-midi, tout en détente et tout en élégance. C'est le moins que l'on puisse dire dans la playlist qui arrive pour l'heure qui arrive. C'est qu'on va voyager, on va prendre la route et on commence avec Can't Eat on the Road Again et juste après ce sera Kevin Cheney, Down the Road. Très très bon début d'après-midi sur les ondes de Radio Rythme Bleu.

Et il est 13h11 sur les ondes de Radio Rythme Bleu. Et on va continuer cet après-midi mélodie de ce mardi. Et aujourd'hui, comme je vous l'ai dit, on va clairement prendre la route. Et on a entendu Kennedy juste après qui nous disait qu'on était encore d'ailleurs sur cette route. Et puis Kenny Chenet est arrivé avec son titre Down the Road, qu'on pourrait dire plus tard, encore sur la route. Alors, on va assumer le voyage jusqu'au bout. Mais on ne va pas parler seulement de kilomètres. Il y a aussi les chemins que l'on choisit, ceux aussi que l'on quitte et les rencontres qu'on fait en route. Et tout ce qu'on apprend, forcément, pendant le trajet. Et on va continuer avec les Red Hot Chili Peppers et le titre Road Trippin'.

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1: Et on vient de poursuivre la balade avec Willie Nelson et son titre « On the Sunny Side of the Street ». Et enfin, ce qui veut dire du coup du côté ensoleillé de la rue, voilà pour la précision. Et j'aime bien finalement cette métaphore parce qu'on choisit pas toujours la route, hein, mais on peut parfois choisir de quel côté on se met. Hein. Maintenant, on change légèrement de moyen de transport. Et après les voitures et les rues, place au chemin de fer avec Monia et son titre Railroad. Aujourd'hui, manifestement, même rester assis en studio demande un certain billet.

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1: Et on va continuer notre voyage avec Elton John et Goodbye Yellow Brick Road. Et là, toute la route devient beaucoup plus symbolique. Il y a des chemins qui paraissent magnifiques, brillants, presque évidents. Et puis un jour, on réalise qu'ils ne nous correspondent plus vraiment. Alors on bifurque. Alors, pas forcément parce qu'on s'est trompé, mais parce qu'on a changé, tout simplement. Et parfois, avancer, c'est justement avoir le courage de choisir une autre direction. Allez, tout de suite, Elton John.

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1: Et il est 13h31 sur les ondes de Radio Rythme Bleu et on vient de passer par Penny Lane avec les Beatles. Cette rue remplie de souvenirs et de personnages. Et maintenant, autre lieu, autre ambiance. On va continuer avec Warwick Avenue avec Duffy. Et cette fois, on est au moment où une histoire arrive au bout. Le chemin est à la fin. Il faut accepter de quitter un endroit, une personne, une habitude, même quand une partie de nous aurait préféré rester. Toutes les routes ne commencent pas dans l'enthousiasme, mais elles mènent quand même quelque part. Allez, tout de suite,

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1: Et on vient tout juste d'entendre Elsa Longini avec « Chaque jour est un long chemin ». Et maintenant, on va rejoindre Michel Delpech qui pousse l'image beaucoup plus loin, même un petit peu trop, avec « La fin du chemin ». Là, le chemin forcément devient celui d'une vie et le morceau l'aborde avec beaucoup de sérénité, dans quelque chose de profondément spirituel. La route terrestre qui s'achève, bien entendu, mais avec cette confiance qu'une lumière nous attend au-delà. Pas une fin sèche, hein, donc, plutôt un passage. Michel Delpech, la fin du chemin.

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1: Et on arrive doucement vers la dernière partie de notre voyage. Et après Michel Delpech, Jeanne Huet nous aura ramené vers le chemin du cœur. Et finalement, parmi toutes les routes possibles, c'est peut-être celle-là qu'on reconnaît le plus facilement quand on accepte vraiment de l'écouter. Allez, maintenant Jacques Dutronc arrive avec l'aventurier. Je ne pouvais pas parler de chemin et de route sans parler d'aventure. On garde donc un peu de curiosité, l'envie de découvrir ce qu'il y a plus loin, mais sans oublier qu'avancer ne veut pas forcément dire courir. Allez, tout de suite, Jacques Dutronc.

C'était un aventurier, maintenant c'est terminé, ça ne nous empêchera pas de faire la fiesta à Dumbéa ce week-end. Allez, on va doucement refermer cet après-midi Mélodie du mardi. On aura pris la route aujourd'hui, hein, le train, traversé quelques rues, changé de direction aussi, parler du chemin du cœur et même de celui d'une vie entière. Et là tout de suite c'est Cesaria Evora qui va nous laisser avec son titre Velocidad, la vitesse. Une jolie façon de rappeler qu'on peut aller très vite sans forcément mieux savoir où est-ce que l'on va. Alors on avance. Bien sûr, mais on prend aussi le temps de regarder le paysage, de choisir notre direction et d'apprécier ceux qui font un bout de route avec nous. D'ici quelques instants, je vais laisser ma place à Jennifer avec sa chaleur et son sourire dans la voix pour vous accompagner pour la suite de l'après-midi. Et aujourd'hui, la formule n'aura rarement été aussi bien choisie. Ce n'est pas la destination qui compte, mais la musique que l'on écoute sur le chemin.

0: Toutes et à tous, très bon mardi et bienvenue sur RRB. Il est 14h, on se retrouve pour 3h jusqu'à 17h. Alors comment va votre mardi? Est-ce que vous êtes déjà bien lancé dans votre journée? Ou est-ce qu'il vous manque encore un petit peu d'énergie pour arriver au bout? Dans les deux cas, vous êtes au bon endroit, vous le savez. Cet après-midi, on parle musique, on remonte le temps aussi avec une chanson qui a marqué les années 90. À 15h, on prendra un moment pour votre rubrique environnement avec Charlotte Coulson. On retrouvera également Par ici les sorties, Kelinda Bouakou, Allons enfants, l'éphéméride de Marion, puis dans la dernière heure, le tout info, le biais d'humeur, opinion, parole de bénévole avec Pierre, le jeu du totem qui a redémarré hier, je vous le rappelle, avec Bureau Vallée, Europe 1, le grand journal et le regard international de Vincent Hervouet. Un très très beau programme, 3h pour vous accompagner, vous informer, vous faire découvrir des choses et surtout pour passer un très très bon moment ensemble. On commence tout de suite et on va le commencer en musique cet après-midi. Oui, on va s'intéresser à ce qui se passe du côté des artistes, des nouveautés, des histoires qui entourent les morceaux qu'on écoute, les sorties du moment, les artistes à suivre, les petites infos qu'on n'a pas forcément vu passer. C'est votre rendez-vous Music News du mardi. On fait le point tout de suite, eh bien, avec moi-même, sur l'actualité musicale. 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
0: Bonjour, c'est Jennifer, bienvenue dans Music News. Il y a parfois des chansons qui mettent du temps à naître, et celle-ci a une histoire assez incroyable. Tout commence en 2015 à Coachella. Tove Lo découvre Stromae sur scène. Elle tombe immédiatement sous le charme de son univers et garde dans un coin de sa tête cette envie. Un jour, elle aimerait faire une chanson avec lui. Les années passent et puis l'occasion arrive enfin. Stromae lui envoie une démo, Tove Lo travaille dessus, écrit sa partie, lui renvoie ses idées et petit à petit, la chanson prend forme. Plus de 10 ans après leur première rencontre artistique, le titre « Des fleurs » voit enfin le jour. Et alors, pourquoi des fleurs? Parce que les fleurs, c'est normalement le symbole absolu du romantisme. On les offre quand on aime, quand on veut séduire, quand on veut faire plaisir. Mais ici, Tove Lo et Stromae prennent complètement le cliché à contre-pied. Les fleurs deviennent une façon de parler du désir, de l'attirance, du corps, sans faire semblant de raconter une grande histoire d'amour. Tove Lo assume un désir très direct, très physique, et Stromae arrive derrière avec cette ironie qu'on reconnaît immédiatement en jouant avec les mots et avec l'image du gentleman qui apporte des fleurs, alors que ses intentions sont finalement beaucoup moins romantiques. Et c'est justement ce décalage qui rend le morceau aussi savoureux. D'un côté, les fleurs, la séduction, le joli geste. De l'autre, quelque chose de beaucoup plus instinctif, beaucoup plus charnel. Deux artistes, deux langues, deux univers, mais une même envie de jouer avec les codes de l'amour et de la séduction. Et puis il y a cette petite magie. Stromae revient ici sans vraiment annoncer son retour. Il apparaît dans l'univers de Tove Lo comme une fleur qu'on aurait attendue longtemps avant de la voir éclore. Tove Lo et Stromae, des fleurs. Une chanson qui nous rappelle que derrière celle-ci, les belles paroles et les gestes romantiques, il y a parfois simplement deux personnes qui savent exactement ce qu'elles désirent. 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
1: Aujourd'hui, direction 1999 avec Jennifer Lopez pour votre tube anecdote musicale If You Had My Love. À cette époque, Jennifer est déjà connue du public grâce à ses activités de danseuse, d'actrice, mais elle s'apprête à franchir une nouvelle étape dans sa carrière en se lançant dans la musique. If You Had My Love est le premier single de son premier album, On The Six, et le sujet de la chanson est finalement assez universel. Avant de donner son amour à quelqu'un, elle veut savoir si cette personne est sincère, elle pose des questions, elle veut savoir ce que l'autre attend vraiment et surtout si elle peut lui faire confiance. Le morceau mélange pop et R&B, bénéficie notamment de la production de Rodney Darkchild Jerkins. À l'écriture, on retrouve notamment LaShawn Daniels, Corey Rodney et Fred Jerkins. Et pour un premier single, le démarrage est spectaculaire. Le titre atteint la première place du Billboard Hot 100 aux États-Unis. Jennifer réussit donc immédiatement son entrée dans la musique et ce morceau va devenir l'un des titres emblématiques de ses débuts, avec avant une carrière musicale qui va rapidement, bien sûr, prendre une dimension internationale. Quand on réécoute If You Had My Love aujourd'hui, on retrouve vraiment cette signature très fin des années 90. La pop, le R&B, les productions très travaillées et cette manière de parler d'amour avec à la fois de la séduction et une certaine méfiance.

Il est 14h15 sur Radio Rythme Bleu. Bien sûr qu'on repart en musique pour cette première playlist. On continue tranquillement votre mardi après-midi sur RRB. Petite pensée d'ailleurs pour toutes celles et ceux qui sont déjà en train de regarder l'heure en se disant « Bon, il reste encore combien de temps avant la fin de journée ?» Courage, le mardi n'est pas terminé, mais il avance. Et d'ici là, profitez de la musique et de ces quelques minutes pour souffler un peu. Vous êtes sur Radio Rythme Bleu et vous faites bien.

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2: Il est 14h30 sur Radio Rythme Bleu. Merci d'être avec nous. Merci de votre fidélité. On poursuit cette playlist. On fait un saut dans le temps avec Scorpion. Holidays.

14h42, il reste un petit peu plus d'un quart d'heure avant 15h. Et à 15h, on changera légèrement de sujet avec votre rendez-vous environnement. Un moment pour parler de ce qui nous entoure, de notre caillou et aussi de ces questions qui font partie de notre quotidien, parfois sans même qu'on y pense. Et tout ça, c'est grâce à Charlotte Coulson. Aira Star, à l'instant, sur Radio Rythme Bleu. Rush, vous êtes au cœur de l'après-midi sur les ondes. Merci d'être avec nous.

0: Il est 15h sur Radio Rythme Bleu et voilà, on est en plein cœur de l'après-midi. C'est souvent cette petite heure où la matinée est déjà loin derrière nous, mais où la journée est encore loin d'être terminée. Vous êtes peut-être en train de regarder l'heure en vous disant qu'il reste encore quelques temps avant de pouvoir souffler vraiment. Alors on va vous tenir compagnie dans cette deuxième partie d'après-midi. On va parler environnement, découvrir ce qui vous attend dans les prochains jours aussi avec Par ici les sorties, retrouver Allons Enfants. Puis Marion nous emmènera faire un petit tour par les fermeries. D'un peu plus tard, on passera dans la dernière heure avec toute l'actualité, le billet d'humeur, l'opinion, les paroles de bénévoles, jeu du totem et bien sûr vos rendez-vous d'information avec Europe 1 et Vincent Hervouette. Mais pour l'instant, pas besoin de penser à 17h, on est mardi, il est 15h, vous avez encore un bout d'après-midi devant vous, alors autant le passer ensemble dans la bonne humeur. Et justement, on prend quelques minutes pour parler environnement, parce que derrière les grands débats écologiques, il y a aussi des choses très concrètes qui touchent notre quotidien et forcément... On rejoint Charlotte Coulson, comme tous les mardis, une rubrique à retrouver sur rrb.nc.
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3: Bonjour à toutes et à tous et bienvenue dans votre rubrique environnement. Aujourd'hui, on parle d'une bête qui préoccupe beaucoup les Calédoniens et à juste titre. Il y a 7 ans, deux spécimens d'Oryctes rhinocéros étaient trouvés à l'aéroport de la Tontouta le 7 septembre 2019. L'insecte a très vite représenté une menace pour la biodiversité locale. Amateur de cœurs de palmiers, de cocotiers, il peut endommager, voire tuer un arbre en quelques mois. Et si son évolution a été un temps contenue, aujourd'hui, toutes les communes du Mont d'Or à Bouraille sont infestées et 7 autres sont impactées. Il y a tout juste un an, 2 scarabées rhinocéros ont été trouvés à Lifou. Les habitants se sont vite mobilisés pour tenter de limiter l'impact du ravageur sur leur environnement. L'association Noufena en a fait l'une de ses missions. Son président Ernest Warhouye Madoué.
4: C'était une anticipation déjà de la CIVAP qui était venue en 2020 pendant la période Covid et qui avait commencé quand même à mettre des pièges, surtout dans les zones frontières, c'est-à-dire là où vous avez des arrivages bateaux. Dans les tribus de Mou, je pense qu'ils ont fait aussi vers le nord. Et c'est avec ces pièges-là qu'ils ont retrouvé un scarabée l'année dernière à la tribu de Mou et un scarabée à Oué, directement au centre. Bah, depuis 2025, c'est concentré à un seul endroit. On a eu à peu près 17 spécimens sur Mou et un seul toujours sur Oué, ce qui veut dire que le nid est vraiment à la tribu de Mou dans le sud de Lifou.
3: L'association essaie de se doter de moyens pour lutter activement contre le scarabée rhinocéros. Nous en parlerons la semaine prochaine. Alors concrètement, que peut-on faire pour limiter la propagation du scarabée rhinocéros ? Le premier réflexe à adopter, c'est de surveiller vos cocotiers et vos palmiers, notamment les feuilles qui présentent des perforations ou des découpes en forme de V. Le deuxième réflexe, gardez un œil sur votre compost et vos déchets verts, car ils peuvent servir de lieu de reproduction. Pensez notamment à retourner régulièrement votre compost. Et si vous trouvez un scarabée ou une larve, s'il est bien identifié, il faut le détruire en l'écrasant ou en le congelant. En cas de doute, prenez une photo, contactez le CIVAP à davar.civap-pv@gouv.nc ou bien au 73 32 66. Et surtout, ne déplacez pas de compost, de déchets de palmiers ou de végétaux depuis une zone infestée, particulièrement si vous allez dans le nord ou les îles, qui sont des zones relativement épargnées. C'est un bon moyen de transporter le ravageur sans même s'en rendre compte. C'est tout pour aujourd'hui et rendez-vous la semaine prochaine pour une nouvelle rubrique environnement.
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0: Un grand merci Charlotte pour cette rubrique. Deuxième heure, bien sûr, on repart en musique avec Olivier Rodrigo, Vampire. On vous souhaite une très très belle après-midi sur les ondes de Radio Rythme Bleu.
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Il est 15h15 sur Radio Rythme Bleu. Merci d'être avec nous infiniment. Si votre journée vous échappe un peu aujourd'hui, ce n'est pas grave. Il y a des journées où tout s'enchaîne parfaitement et puis d'autres où on passe notre temps à chercher ce qu'on était justement venu chercher dans une pièce. Si c'est votre mardi, sachez que vous n'êtes probablement pas seul. Et le prochain rendez-vous, c'est avec Kelinda et ça sera dans 15 minutes très exactement avec Le Par Ici, les sorties.

0: qui participeront à la grande finale prévue le 20 novembre prochain au Kiosque à Musique. Une opération qui s'adresse donc aux amateurs comme aux professionnels. À partir de l'âge de 8 ans, les candidats peuvent s'accompagner ou se faire accompagner d'un ou plusieurs instruments de musique. L'interprétation peut se faire avec une bande son, avec des musiciens ou a cappella. Trois catégories sont proposées, solo, duo ou en groupe. Les candidats sont donc invités à tenter leur chance au cours des lunes de soirée de présélection de 18h à 20h. La deuxième soirée est donc proposée demain soir à la place Constantine de la Vallée du Tir. Pour participer au concours, les personnes intéressées peuvent s'inscrire au pôle jeunesse de la ville de Nouméa, situé au 10 rue Gallieni, ou à télécharger le formulaire en ligne sur le site de la ville de Nouméa. Le centre d'art accueille le spectacle « C'est pas vrai » de la compagnie L'eau salée pour un seul en scène captivant au théâtre de poche. Ce sera à partir du jeudi 1er jusqu'au dimanche 4 octobre. D'après le piège de papier de Sosthène Desange, mise en scène par Marion Farcy et interprété par Ismaël Foigne, ce spectacle vous plonge dans les archives du Caillou. Ismaël est journaliste. Entre faits insolites, stand-up et mauvaise foi collective, il revisite avec humour les petites histoires qui racontent la grande. Car sur le Caillou, la réalité a parfois beaucoup plus d'imagination que nous. Un stand-up d'archives drôle, piquant ou mine de rien, on apprend plein de choses. Vos places sont donc à réserver directement au centre d'art du mercredi au vendredi de midi à 16h30 ou en ligne sur ticket.nc. Des représentations qui seront données les jeudis 1er et vendredi 2 octobre à 19h, puis les samedis 3 et dimanche 4 octobre à 18h. C'est au théâtre de poche du centre d'art, situé aussi boulevard extérieur du Faubourg Blanchot. Pour plusieurs renseignements, le 25 07 54, le 25 07 54. Un spectacle de danse est proposé au Centre culturel du Mont d'Or. Gisèle, le grand ballet romantique, arrive au Mont d'Or. Un amour impossible, une trahison, un pardon plus fort que la mort. L'avant-scène vous invite à découvrir Gisèle, l'un des plus grands chefs-d'œuvre de l'histoire du ballet, présenté dans sa version intégrale au Centre culturel du Mont d'Or. Pour cet événement exceptionnel, les danseurs de l'avant-scène partageront la scène avec deux artistes internationaux du Royal New Zealand Ballet, invités en Nouvelle-Calédonie pour interpréter les rôles principaux des dizaines de danseurs. La magie du grand répertoire classique, l'univers mystérieux de Willis et une histoire d'amour devenue légendaire. En première partie, Human, changement radical d'univers avec une création contemporaine portée par les sections modernes, street jazz, lyrical de l'avant-scène, énergie, puissance, émotion et jeunesse. Deux univers, deux écritures, une grande soirée de danse. Trois représentations du spectacle de danse Gisèle sera donc proposée le vendredi 2 octobre à 19h et le samedi 3 octobre à 18h, puis le dimanche 4 octobre à 17h. Ce sera au Centre culturel du Mont d'Or. Les réservations se font sur etiquette.nc. La fête de la science revient en Nouvelle-Calédonie en fin de semaine. Cette année, le thème choisi est « Saveurs savantes », 10 jours pour découvrir la science autrement, autour de l'alimentation, de l'environnement, de la santé et des savoirs locaux. Au programme, 40 événements gratuits dans 13 communes des trois provinces, avec des ateliers, des expériences, des visites de laboratoire, des dégustations et des animations pour toute la famille. Au total, plus de 200 personnes seront mobilisées pendant 10 jours dans 13 communes. 40 événements gratuits seront proposés dans une cinquantaine de structures, laboratoires, entreprises, établissements scolaires, médiathèques, lieux culturels ou encore espaces publics. Trois rendez-vous ont été distingués comme coup de cœur par l'organisation. Parmi eux, une initiative portée par le musée de la mine de Thiot qui propose d'explorer la science à travers les savoir-faire locaux. Priscilla Boinou, chargée de mission à l'Office du tourisme de Thiot.
1: On va proposer des ateliers. On a la docteure en chimie qui vient sur la cuisine moléculaire. On aura aussi une diététicienne qui vient pour le sucre. On a aussi des mamans qui vont nous transmettre aussi les cuissons de la marguerite sauvage, du taro, des pizzas à base de farine de manioc et de farine de banane. On a aussi une maman qui va nous faire la démonstration du four du voyageur. On a tenu à anticiper parce qu'on veut faire découvrir ça au public, mais surtout à nos enfants de Thiot. C'est vraiment là, dans le but de transmettre le savoir-faire et par-dessus ça, leur faire montrer qu'il y a de la science aussi derrière ce qu'on mange.
0: L'an dernier, plus de 3500 personnes avaient participé aux différents rendez-vous organisés sur le territoire. Pour cette nouvelle édition, les organisateurs espèrent une fréquentation au moins équivalente, voire supérieure. On termine ce Paris C'est sorti avec un marché paysan organisé le samedi 3 octobre au marché municipal de La Foy, l'occasion pour vous de profiter d'une matinée conviviale au cœur de la commune de La Foy, le samedi 3 octobre au marché de la commune de 8h à 13h. L'entrée sera gratuite avec au programme un food court avec des spécialités locales, un grand marché avec des produits transformés.

0: Transformés, fruits et légumes de saison, produits de la mer, de l'artisanat ou encore de l'horticulture, une mini-ferme pour petits et grands sera aussi programmée. Plusieurs animations et concours seront proposés avec notamment le taureau mécanique, claquage de fouet, tente de mouton, épluchage de pommes de terre, château gonflable, maquillage et autres surprises. Un rendez-vous gourmand, festif et convivial à ne surtout pas manquer. Ce sera donc le samedi 3 octobre au marché municipal de la Foix de 8h à 13h. L'entrée sera libre et gratuite. C'est terminé pour ce Paris est sorti. Le prochain rendez-vous, c'est à 10h20 demain matin.
1: Et voilà, vous savez maintenant où aller et quoi faire dans les prochains jours. Il ne reste plus qu'à choisir votre programme et éventuellement à convaincre les personnes qui vont devoir vous accompagner. On change de public dans quelques instants, mais on reste avec vous, bien entendu, sur RRB. À suivre, allons enfants, avec leur avis. Et oui, nous sommes mardi.

0: 15h46, et si vous l'avez manqué ce matin, c'est l'heure d'Allons Enfants, bien évidemment, un rendez-vous qui permet de mettre nos petits à l'honneur, de parler de leurs initiatives des fois et de tout ce qui peut les concerner dans leur quotidien. On les retrouve dans cette séquence d'Allons Enfants. Et cette semaine, ce sont les petits de l'école Daniel Mathieu à Boulou Paris qui se sont prêtés au jeu des questions et des devinettes. Ils donnent leur avis, on est mardi. Aimez-vous faire du barbecue et des soirées au coin du feu? J'ai hâte d'entendre leurs réponses. Allons enfants sur Radio Rythme Bleu.
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6: Est-ce que vous aimez faire du barbecue? Est-ce que vous aimez aussi les soirées au coin du feu?
7: Non, j'ai jamais allé.
8: J'aime bien faire... Faire griller des marshmallows.
9: Moi, j'adore faire des steaks au feu, tout ça, c'est hyper bon pour le week-end.
10: Moi, j'adore faire des brochettes, parce que c'est très bon aussi des fois quand on fait des fêtes.
11: Moi, j'aime bien faire les marshmallows et des brochettes.
12: J'aime bien faire des feux le soir, on a le coucher de soleil pour voir les couchers de soleil.
13: Moi, j'aime bien faire du feu pour faire des marshmallows.
6: Est-ce que vous aimez faire du barbecue? Est-ce que vous aimez aussi les soirées au coin du feu?
14: J'aime bien faire cuire des brochettes et des steaks parce que c'est trop bon.
15: J'aime bien faire des brochettes avec des chamallows parce que c'est trop bon pour faire avec le coucher de soleil.
16: J'aime bien faire des marshmallows et des brochettes parce qu'on peut, c'est très bon et on peut dormir au coucher de soleil.
17: Bah, moi aussi j'aime bien manger des marshmallows et j'aime bien aussi faire des brochettes, des steaks, c'est trop bon.
18: Moi j'aime bien faire chez moi, j'aime pas trop faire... au coucher de soleil parce que ma soeur elle me fait toujours peur la nuit.
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0: Grand merci aux enfants ainsi qu'à la directrice de l'école Daniel Mathieu à Boulou Paris. On les retrouve dès demain. On repart en musique les amis. Eh bien oui, avec Alain Souchon, les Cadors. Ouais, on ouvre la boîte à souvenirs, hein, je vous le dis, c'est la fin d'après-midi. On y va doucement mais sûrement dans quelques instants. C'est Marion qui vous rejoint pour l'éphéméride de ce 29 septembre. Avant de retrouver votre Tout Info, pour être les premiers et les mieux informés sur RRB.

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1: Bonjour à vous tous, nous fêtons aujourd'hui les Michel et prénoms dérivés. Michael, Michaela, Micheline, Mickey, Miguel, Mike, Mika. Mais nous fêtons aussi les Gabriel, Gabi, Gabor, les Ariel et les Raphaël. Ce qui inclut aussi les Rafi. Et oui, ça fait du monde. L'anniversaire d'une chanteuse qui a un peu disparu de la circulation ces dernières années, Halsey, fête ses 32 ans aujourd'hui.

sommes en 2009, le 29 septembre, il y a 17 ans. Un séisme d'une magnitude 8 aux Samoa faisait 120 morts. 22 aux Samoa américaines voisines et 7 aux îles Tonga, notamment à cause du tsunami qui a suivi. L'éphéméride calédonien pour aujourd'hui, 1975, ouverture du 4e centre commercial de Nouméa. Après le Foch, le Shop Center Vata et le Surcouf, voici le Moana Center. Le nouveau complexe commercial a une surface de 1400 m² et dispose d'une allée piétonne le traversant de part en part. 1981, le foyer socio-culturel vietnamien est terminé et livré. Et puis, 4 ans plus tard, 1985, aux élections territoriales, 3 des 4 régions sont remportées par les indépendantistes. Mais le Congrès gardera sa majorité loyaliste. Nous sommes en 1987, le 29 septembre. Le conseil municipal de Nouméa a décidé la mise en place d'orodateurs en certaines zones de la ville. Ces appareils tout nouveaux sont appelés à remplacer les parcmètres obsolètes que nous connaissions à l'époque. Sans transition, 1989, les bureaux du service des archives territoriales en centre-ville sont trop étroits. Il est donc décidé ce jour-là la construction d'un bâtiment spécial à Nouville. Les nouveaux bâtiments auront une superficie de 6000 m². 6 km d'étagères seront nécessaires pour ranger un siècle et demi de l'histoire calédonienne. On termine en 2020, il y a 6 ans, la fin d'une époque avec la dissolution de l'association Nouméa Centre-Ville, qui avait contribué à l'animation du centre de la capitale durant de nombreuses années. Des aménagements urbains et de la politique pour boucler ce panorama historique. Passez une très bonne journée avec RRB.

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8: Il est 16h sur RRB Info Express avec Léo Fichou.
9: Bonjour Jennifer, bonjour à tous. La mer qui est à l'honneur à l'UNC. Pendant deux jours sont organisées les Journées de la mer, une initiative du cluster maritime, de la French Tech et de Néocéan, en partenariat bien évidemment avec l'université et la marine nationale. La matinée était consacrée aux plénières, suivie cet après-midi d'ateliers participatifs avec notamment une rencontre consacrée à la Blue Tech et aux innovations dans le secteur. Les Journées de la mer se poursuivront demain avec plusieurs table ronde consacrée à l'océan digital. Au chapitre judiciaire, un nouveau dossier s'est ouvert ce matin et pour deux jours devant les assises de la Nouvelle-Calédonie. Un homme est accusé d'avoir violé la copine de son cousin qui était mineur au moment des faits à la plage de Magenta. Il s'est fait surprendre par sa petite amie qui, pensant que le rapport était consenti et qu'elle assistait à une simple tromperie, a également frappé la victime du viol et l'a obligé à regagner son domicile à pied et à moitié nu. L'accusé affirme que la victime était consentante. La Fédé et l'USOINC mobilisés devant le Haut-Commissariat entre 11h45 et 12h45. Le syndicat relaie en Nouvelle-Calédonie la mobilisation nationale de la fonction publique. Les organisations syndicales souhaitent mettre la pression sur le gouvernement à quelques jours du budget, alors qu'un nouveau gel du point d'indice est évoqué. La Fédé demande également des mesures pour améliorer le pouvoir d'achat et les carrières, ainsi que le maintien à 100% de la rémunération pendant les congés maladie ordinaires et la suppression du jour de carence. Nous sommes le 29 septembre, la Saint-Michel, fête qui rend hommage au saint patron des parachutistes et patron secondaire de la France. Et à cette occasion, un dépôt de gerbes est prévu dans 1h à 17h au monument aux morts de la place Bir Hakeim. Cérémonie organisée à l'initiative de l'Union nationale des parachutistes, du RIMAP et de l'Amicale des anciens combattants. Et puis le sport pour terminer avec du football dans la région. La fin ce mardi de la première phase de la MSG Prime Minister's Cup Dames. La sélection de Nouvelle-Calédonie, d'ores et déjà éliminée, sera opposée à 18h aux pays hôtes, les Fidji. Objectif pour les deux équipes, ne pas enchaîner une quatrième défaite en 4 matchs. On signalera que les garçons, eux, joueront demain leur dernier match. Même adversaire, même heure. Rendez-vous donc à 18h contre les Fidji. Et puis on terminera avec le sport sur le territoire. La Nouvelle-Calédonie qui se met à l'heure du pickleball, ce sport de raquette qui séduit de plus en plus de personnes. 3500 à 4000 pratiquants en 2024 en France, plus de 30 000 en 2026. Une explosion de la discipline qui n'échappe pas au territoire. La Ligue calédonienne organisera la semaine prochaine une soirée de découverte. 16h03, la fin de ce flash. Rendez-vous à 17h pour la suite de l'information. En attendant, place au billet d'humeur. Il est présenté aujourd'hui par Mickaël Geneski.
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10: Vu sur le web, la petite boutade gourmande contre une mode que l'on espère éphémère mais qui perdure. Un restaurant de la place, le Chamastakos, a déclaré sur ses réseaux « Une influenceuse nous a demandé 100 000 francs pour goûter à nos tacos. Du coup, on les a goûtés nous-mêmes. » C'est la petite phrase poivrée, à bon entendeur, suivie de la vidéo, simple et pourtant tellement efficace, des cuisiniers attablés en train de déguster eux-mêmes, sans fioritures, les plats qu'ils concoctent à leur clientèle, sans avoir besoin d'apporter de contribution aux starlettes locales de la toile pour faire valoir la qualité de leur travail. Dans une époque où la célébrité ne se gagne plus au mérite, il fallait bien une petite chouchoute bien cuite face au dictat des nouveaux rois de la bonne pensée du net, créateurs de vide et vendeurs de vent pour des millions de vues. tout comme ces braves spécialistes des tacos, plus occupés à travailler au fourneau qu'à engraisser les pages déjà bien pleines des réseaux sociaux, pourquoi les vrais porteurs d'idées et les véritables créateurs de l'ombre ne deviennent pas eux-mêmes leaders d'opinion avant de chercher à obtenir l'approbation 2.0 de quelques chers, visiblement très chers, même influenceuses ou influenceurs au royaume du « m'as-tu vu ». En tout cas, l'originalité de cette démarche épicée et la jolie critique méritaient bien ce coup de pub gratuite.
8: Michael Juneski pour le billet d'humeur. Il est 16h04 dans le Tout Info, c'est l'heure d'opinion bien entendu.
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8: Et voici notre question du jour. Alors que la Nouvelle-Calédonie est en phase pré-épidémique avec depuis plusieurs semaines la circulation active du virus de la grippe H1N1, êtes-vous prêt à adopter les gestes barrières pour éviter la propagation du virus? Si vous y êtes prêt, vous tapez 1. Si vous n'y êtes pas prêt, vous tapez 2 et vous envoyez votre réponse au 3146. La réponse maintenant à notre question d'hier, 89% des auditeurs d'RRB qui se sont exprimés par SMS se disent touchés par les messages du pape Léon XIV depuis le début de sa visite en France. Ils sont 11% à dire que ces messages ne les touchent pas. Merci de votre participation et bien sûr rendez-vous demain pour la réponse à notre question du jour. Il est temps de retrouver, comme promis, un très très cher Pierre avec Parole de bénévole. On parle de personnes bien sûr qui donnent surtout de leur temps aux autres. C'est le but. Ils sont bénévoles, ils s'engagent, ils organisent, ils donnent un coup de main et font vivre de nombreuses associations et initiatives sur le territoire. Pierre nous emmène à leur rencontre chaque mardi dans Parole de bénévole.
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0: Bonjour. Bonjour. Alors moi, c'est Xavier Baboul, président de l'association Afro-Caraïbes.
4: Alors, pour commencer, est-ce que vous pouvez nous présenter l'association Afro-Caraïbes et nous raconter du coup comment elle est née?
0: Alors, l'association Afro-Caraïbes, c'est une association à visée culturelle. L'idée, c'est de promouvoir tout ce qui est de la culture afro-caribéenne en Nouvelle-Calédonie et si possible dans le Pacifique.
4: L'association cette année a fêté ses 10 ans. Quand vous regardez le chemin que vous avez parcouru depuis 2016, qu'est-ce qui vous rend le plus fier?
0: Ce qui nous rend le plus fier dans l'association, c'est vraiment le côté familial et le côté unité que l'on a au sein de l'association.
4: Et vous personnellement, qu'est-ce qui vous a donné envie finalement de vous engager bénévolement à la base et aujourd'hui d'en assurer la présidence?
0: Alors, la création de l'association à la base, c'était 4 copines qui ont voulu la monter, dont ma compagne et puis ses amis. Et moi, j'étais simplement là en support. Par les aléas des choses, je me suis retrouvé à la présidence. Et puis, c'est culturel, donc c'est vraiment quelque chose que j'ai envie de porter.
4: Afro-Caraïbes, c'est beaucoup de danse, de musique et de percus. Au-delà du côté festif, qu'est-ce que vous cherchez à transmettre de la culture caribéenne au public calédonien?
0: Alors, effectivement, au-delà de l'aspect ludique et festif, on essaie de transmettre tout ce qui est culturel au possible, ce qui est historique, gastronomique, au niveau des danses traditionnelles, plus culturelles. Mais grâce à une collaboration avec une autre association, Afrique d'ici, l'association Afrique d'ici, on propose des conférences sur ce qui est l'histoire, la culture et tout ça. Donc on a aussi un côté un peu plus profond que juste la danse et la musique.
4: Vous avez participé au tout premier carnaval du Mont d'Or. Comment cette participation s'est-elle décidée et qu'est-ce qu'elle représente pour vous?
0: Alors, la décision de participer au carnaval du Mont d'Or, au tout premier carnaval du Mont d'Or, elle s'est faite naturellement. Parce qu'on a l'habitude de participer au carnaval de Nouméa. Et c'était clairement, enfin, pas possible de passer une année sans carnaval maintenant que c'est devenu un roulement. Hein. Donc, la décision du Mont d'Or a été bienvenue, on les remercie pour ça. Et le carnaval du Mont d'Or a été très beau, bien organisé. La cadence était assez correcte, donc on a pu marcher, on a pu profiter avec la proximité avec les gens, avec les gens qui sont très proches de nous. C'était quelque chose qui était vraiment génial.
4: Alors, nous, franchement, à chaque fois, on se régale, hein, honnêtement. Mais on ne voit pas le travail qui est derrière, au final, toute cette effervescence, tout ce côté festif. Combien, par exemple, faut de bénévoles pour arriver, pour être prêt, par exemple, pour le carnaval?
0: Alors, en termes de quantité, ça peut être assez aléatoire, en fait. C'est vrai que comme au sein de toute association, tout président ou tout membre d'association sait qu'il y a toujours un noyau. Dans une association, dans le noyau, on a environ une dizaine. Et puis, on a différents pôles. On a le pôle qui s'occupe de la danse, le pôle qui s'occupe un peu des costumes, le pôle qui s'occupe la partie technique du char, la création du char. Alors, en tant que président, je suis un peu dans tous ces pôles-là. Et c'est très prenant. Beaucoup de gens, en fait, pensent que Le carnaval, ça se prépare 2 semaines avant, sauf que c'est des mois et des mois de préparation bien à l'avance. Coordonner tout ça, coordonner tous ces ateliers, on appelle ça des ateliers, costumes, musique, des mois de répétition, musique et tout ça. Et c'est par contre, c'est vrai que c'est ce qui unit un peu l'association. Le fait de le faire sur le long terme, ça crée une cohésion, ça crée des amis, en fait, plus que juste des bénévoles au sein de l'association. On devient très proche et puis des amis, ça crée une famille élargie.
4: Aujourd'hui, est-ce que c'est facile de faire vivre une association comme Afro-Caraïbes? Et de quoi avez-vous besoin, vous, en tant qu'association?
0: Alors, en tant qu'association, effectivement, c'est, surtout ces derniers temps, c'est pas facile à faire vivre l'association parce qu'on est obligé de soit s'appuyer sur les adhésions des bénévoles ou faire des actions. C'est-à-dire faire des ventes dans des différents marchés, vide-grenier, ou des prestations. Dans notre cas, effectivement, on peut s'appuyer plus sur des prestations qu'on peut proposer de danse, de percussion, lorsqu'on a les disponibilités, parce qu'effectivement, on a souvent des demandes en semaine, en journée, ce qui n'est pas possible, parce que la plupart travaillent. Et pour l'association, ce qui est intéressant, c'est qu'on a pu avoir un local pour répéter. Donc, merci au CE de la SLN qui nous propose un local, qui nous met à disposition un local pour le stockage de nos instruments. Et ça nous fait un spot de répétition où on peut ne pas gêner les gens autour parce que c'est assez bruyant.
4: Du coup, la dernière question pour finir. Si seulement il y a quelqu'un qui nous écoute aujourd'hui et qui se dit « le bénévolat, c'est pour moi, j'ai envie de me lancer », qu'est-ce que vous lui diriez pour l'encourager ?
0: Alors, la personne qui veut se lancer dans le bénévolat, c'est vraiment quelque chose qui est gratifiant. Le bénévolat, c'est quelque chose qui permet de donner du temps, lorsqu'on peut, donner du temps à quelque chose, une activité qu'on apprécie vraiment beaucoup, et permettre de rencontrer des gens. Dans le bénévolat, je pense que c'est surtout au-delà de l'action que l'on porte, que ce soit de manière caritative ou de manière ludique ou autre, c'est les rencontres que l'on peut faire au sein des différentes associations à laquelle on peut participer.
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8: Un grand merci Pierre pour ces paroles de bénévole. 16h11, on joue dans quelques instants, restez à l'écoute.

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1: Et puis il y a un moment que certains attendent peut-être depuis le début de l'après-midi, 16h15, on retrouve le jeu du totem avec Bureau Vallée. Alors est-ce que vous avez encore un peu de concentration à cette heure-ci, hein ? On va tester tout ça au 25-46-46. On écoute attentivement. C'est pas vous, on va pas se dire de réfléchir vite, on est quand même dans un jeu où on se détend. Et on ne se laisse pas piéger par les indices. Bonjour, bienvenue sur RRB.
2: Coucou Jennifer.
1: Bonjour, qui est à l'appareil?
2: C'est Sonia.
1: Ah ben Sonia, vous avez changé de voix, dis donc.
2: Non.
1: Si.
2: Ah bon,
1: bah non, mais je comprends, depuis le début de la semaine, on essaye de me piéger. Vous allez bien?
2: Ravirez-vous.
1: Parfaitement à ravir aussi. Ah, mais il a fait beau aujourd'hui. Et vous aussi de votre côté?
2: Oui, toujours à Koumak.
1: Non, pas toujours. Hein. Il y a eu certaines journées
2: ouais,
1: ou non?
2: Moins que vous. Hein.
1: C'est un concours, Sonia.
2: Ouais.
1: Oui. Est-ce que vous avez écouté les petits indices depuis hier?
2: Oui, ça va bien.
1: Alors, je vous écoute pour la question.
2: Je voudrais savoir si le totem peut être considéré comme un bijou.
1: Je vous dis non. Ce n'est pas un bijou.
2: Ok, merci.
1: C'est moi qui vous remercie, Sonia. On se dit à demain.
2: À demain, bisous, bonne soirée.
1: Au revoir. Oui, la cagnotte est à 8000 francs cet après-midi avec Bureau Vallée, nos partenaires. 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Vous avez besoin de quoi que ce soit, c'est là-bas qu'on va. D'accord? Si vous êtes sur la route, il est temps de composer peut-être le 25-46-46. Si vous êtes à la maison même, au repos déjà, oui, vous avez de la chance. Vous pouvez aussi tenter votre chance au numéro d'RRB 25-46-46. Le standard est ouvert. Un petit tour du côté des indices. Votre totem n'est pas une décoration. Il ne se porte pas sur le dos, ce n'est pas un tissu non plus. Il n'est pas rallié à une commémoration, ce n'est pas un élément naturel. Le totem peut vous faire du bien. Et oui, ça c'est un très bel indice. Il y a de la couleur, bien évidemment. Il peut même y avoir du bleu sur ce totem. Il ne se porte pas sur le poignet non plus, ce n'est pas un objet du quotidien. Et il ne marche pas à l'électricité. Ne se porte pas comme un vêtement, il ne protège pas. La majorité des gens ne s'en servent pas vraiment. Il est masculin, il peut être bleu, ça je l'ai déjà dit. Il comporte plusieurs mots, c'est intitulé. Hein. On ne se laisse pas piéger. Et bien sûr, un très bel indice, il se porte sur soi. Bonjour et bienvenue dans votre totem.
3: Bonjour.
1: Bonjour.
3: C'est Robert.
1: Bonjour Robert, vous allez bien?
3: Ouais, je vais toujours bien.
1: Toujours bien, mais
3: c'est surtout quand je crois que je sais c'est quoi le totem.
1: Ah, ben alors, on y va pour la question, Robert.
3: Il peut bleuir comme il bleuirait du cuivre qui sort.
1: Non, j'ai pas dit qu'il pouvait bleuir, j'ai dit qu'il pouvait être bleu.
3: Il peut être bleu quand il a bleui sous l'oxydation du cuivre.
1: Ah, ben ça, je l'ai pas dit. C'est votre question?
3: Là, vous avez intérêt à fouiller dans les archives, demander derrière vous. Si le bleu, il peut provenir de l'oxydation du cuivre.
1: Je vous dis non.
3: C'est sûr, ça?
1: Ah oui, c'est très très sûr, Robert.
3: Non, bah tant pis. Non, je vous propose
1: de partir. Vous êtes déçu, Robert. Je le sens dans votre voix.
3: J'adore perdre.
1: J'adore perdre. Alors ça, c'est la meilleure de la journée. Merci, Robert, en tout cas.
3: Au revoir, bon courage.
1: Merci à vous aussi.
3: Et moi, je dis qu'il peut bleuir.
1: Au revoir, Robert. Mais qu'est-ce qu'on aime votre bonne humeur sur ces ondes, surtout à cette heure-ci, hein. Le bleu ne provient pas de l'oxydation. Et il vous reste encore quelques minutes pour nous appeler au 25 46 46. Exactement 2 minutes, les amis. On y va.

0: nous y sommes. Ce sera le dernier appel pour ce totem. Bonjour.
1: Oui, bonjour.
0: Bonjour, quel est votre prénom?
1: C'est Damien.
0: Damien. Damien, vous avez entendu tous nos indices cet après-midi pour le totem?
1: Cet après-midi, non, j'ai pas entendu tout, mais j'ai une petite idée.
0: D'accord, j'attends votre question, Damien. Si je réponds oui, vous pourrez faire une proposition.
1: Est-ce que le totem a des bretelles?
0: Je vous dis non.
1: Ah, tant pis.
0: Il n'a pas de bretelles, mais on avance grâce à ces indices. Hein. Même les noms font avancer, Damien, dans cette enquête.
1: Ça marche.
0: Merci beaucoup.
1: Merci.
0: Belle semaine à vous.
1: Bonne semaine.
0: Au revoir. Au revoir. Et merci infiniment d'avoir joué avec nous cet après-midi avec Bureau Vallée. La cagnotte augmentera demain dans Plus la peine de zapper avec Mouna. Elle sera à 9000 francs et on compte sur vous pour nous appeler au 25 46 46.
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0: réveil à vous. Bienvenue sur Europe 1.
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0: Les blocus des lycées tournent à l'affrontement politique. Sébastien Lecornu accuse la France insoumise de récupérer la colère des jeunes. Jean-Luc Mélenchon répond répression, racisme. On va faire le point dans un instant. À suivre également le pape. Il a regagné le Vatican après 4 jours d'une visite historique en France. Peut-elle donner un nouvel élan aux catholiques de France ? Europe 1 vous a posé la question. Et puis en football, à la fin, c'est encore les Bleus qui gagnent. Victoire in extremis 1-0 hier soir contre la Belgique.
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0: Le journal de 7h30 sur Europe 1, Théo Grévin. Bonjour Théo.
3: Bonjour Dimitri, bonjour à tous. Des tirs de mortier, des feux de poubelle et comme vous l'entendez ici à Saint-Denis, des débordements devant les grilles d'un établissement. Près de 200 lycées partout en France étaient donc concernés par des blocages hier et l'Union syndicale lycéenne appelle à multiplier les actions de ce type aujourd'hui. Jour de grève dans la fonction publique, ce qui inquiète les forces de l'ordre, Jean-Baptiste Marty.
4: Oui, en particulier devant certains lycées de région parisienne en Seine-Saint-Denis, dans le Val-d'Oise ou encore dans le Val-de-Marne où la sécurité est renforcée. Ce matin, l'objectif des forces de l'ordre, empêcher tout blocage. Des renforts policiers sont ainsi déployés devant certains lycées, comme l'explique le ministre de l'Intérieur, Laurent Nunez.
5: Un dispositif de prépositionnement des forces, prêt à intervenir quand il y a un blocage, quand il y a des violences, quand il y a des incidents. On a mobilisé un certain nombre de forces mobiles, ce sont les effectifs locaux qui s'organisent toujours pour pouvoir intervenir.
4: Un lycée bloqué signifie pas de cours et des lycéens dans la rue, et c'est concrètement ce que veulent éviter les autorités. Le scénario à risque, eh bien que les élèves les plus virulents rejoignent les différents cortège prévu aujourd'hui, c'est ce que redoute Yvan Assioma, délégué régional Île-de-France du syndicat Alliance.
6: C'est pas impossible que ces jeunes-là viennent tenter de se mêler au cortège officiel des manifestations. Là, on compte aussi sur l'ensemble des organisateurs d'avoir un service d'ordre conséquent et qui empêche l'intrusion de jeunes qui viendraient uniquement pour en découdre avec les forces de l'ordre.
4: Selon les informations d'Europe 1, 30 000 à 60 000 manifestants sont notamment attendus cet après-midi dans le cortège parisien.
3: Jean-Baptiste Marty, le cortège parisien qui s'élancera à 14h depuis la place de la République. Manifestation prévue ce matin à Marseille et Arras. Une colère des lycéens sur fond de manque de moyens humains et matériels, mais une colère récupérée par la France insoumise selon le gouvernement. Jean-Luc Mélenchon accuse lui, Sébastien Lecornu, d'avoir ordonné la répression avec, je cite, un arrière-goût raciste évident.
0: Alors pensez-vous que les lycéens qui manifestent sont instrumentalisés par LFI ? C'est la question du jour. Vous y répondez dès maintenant sur le site et l'appli Europe 1. En tout cas, ce retour des manifestants acte la fin d'une parenthèse enchantée.
3: Autour de la visite du pape en France, image de concorde et d'unité de Paris à Metz, en passant par Lourdes, hier Léon XIV a dressé le bilan de son voyage à bord du vol retour pour Rome. Visite remplie de bénédictions, dit le souverain pontife, évoquant notamment la veillée des jeunes au Stade de France.
0: Des jeunes clairement en quête de quelque chose, selon le souverain pontife.
3: Et justement, cette visite peut-elle redonner un nouveau souffle à l'Église ? Aucun doute pour ces

0: catholique rencontré à Lille par le correspondant d'Europe 1, Maximilien Carlier.
1: Dans la cathédrale Notre-Dame de la Treille, une vingtaine de paroissiens. Marie-Odile, grand sourire, dresse un bilan très positif du déplacement du pape en France. Ce qui l'a marqué, ce sont ses propos sur les nouvelles générations de catholiques.
2: Le message était très fort pour les jeunes. Les jeunes sont les saints d'aujourd'hui. Et pour nous qui sommes beaucoup plus âgés, je dirais, c'est un message d'espérance énorme. Souvent, nos églises étaient remplies de vieilles, de vieux.
1: Et cette montée de la jeunesse nous rebooste, ajoute-t-elle. Juste à côté, Arlette a apprécié de voir ce pape moderne qui dit les choses.
3: Il répond à toutes les questions d'actualité sur la fin de vie, sur les abus sexuels. Et il ose, il en parle et il interroge. Pose question.
1: Du voyage de Léon XIV en France, Alain retiendra cette proximité, ces bains de foule.
4: Il voulait se montrer près des gens et c'est ce dont on a tous besoin.
1: Un souverain pontife sympathique, humain et d'une grande simplicité, c'est toute la France qui a été touchée par ce déplacement, conclut ce paroissien. À Lille, Maximilien Carlier, Europe 1.
5: Dans l'actualité de ce mardi également, Jordan Bardella a répondu hier soir sur CNews aux accusations d'antisémitisme portées par Mediapart.
0: Oui, des propos délirants, dit le président du Rassemblement National. Hier, le média en ligne lui a attribué plusieurs écrits antisémites et complotistes datant de 2013, époque où il n'était encore qu'un jeune adhérent au sein du parti. Une opération montée de toutes pièces selon Jordan Bardella, vous l'entendrez dans le journal de 8h.
5: Le groupe Rassemblement National qui fera après-demain son entrée au Sénat.
0: Oui, groupe de 15 sénateurs du camp nationaliste, 12 du RN et 2 du mouvement allié, l'UDR d'Éric Ciotti. Une grande première, Maïlène Trémollet.
6: Pour Marine Le Pen, non seulement une étape majeure est franchie, mais ses premiers sièges ne sont que la partie émergée de l'iceberg.
7: Évidemment, c'est une très bonne nouvelle. Également, dans les résultats des sénateurs qui parfois ont raté l'élection à 50 voix, multipliant le nombre des électeurs par rapport à 2020 par 5, 6, 7, voire 10.
6: Parmi les nouveaux arrivants au Palais du Luxembourg, Edwige Diaz, élue en Gironde, est très proche de la candidate du RN. 2 victoires dans les Bouches-du-Rhône, 2 dans le Var, 1 dans le Vaucluse, l'Hérault, le Gard, mais aussi une surprise, l'élection d'un sénateur en Seine-Maritime et un ralliement inattendu, celui de Sylvie Gouache-Avant après des années à siéger auprès des Républicains. Concrètement, ces victoires permettent au parti d'abord d'affaiblir la droite LR au Sénat, mais aussi de confirmer son ancrage rural et sa dynamique. Et ce n'est pas tout. Elles offrent surtout à Marine Le Pen l'occasion d'enterrer la théorie du plafond de verre du RN quand Jordan Bardella appelle lui à un ralliement des patriotes sincères de LR.
0: Maïlène Trémollet du service politique d'Europe 1. Du sport et du football, 3 jours après le succès en Turquie, les Bleus de Zinedine Zidane enchaînent à victoire 1-0 en toute fin de match hier soir face à la Belgique.
5: Et puis la nuit du rugby, c'était hier soir sur Canal+, pour célébrer les grands acteurs de la saison.
0: Et c'est une nouvelle fois Louis Biel-Barré qui décroche le titre de meilleur international français. On l'écoute.
8: Très heureux ce trophée, mais voilà, c'est le résultat de tous les efforts collectifs. Je suis ailier, donc je suis quand même vachement dépendant de tout le bon travail qui a été fait avant moi. Donc je remercie tous mes coéquipiers. Les moments où on a le plus de joie, c'est vraiment sur le trophée collectif. Donc c'est juste essayer d'apporter la meilleure version de moi-même sur les matchs d'équipe de France. Comme j'ai dit, il n'y a pas d'économie à faire. Je pense que quand on s'économise, c'est là où il y a le plus de chances de se blesser. Donc être à fond dans ma préparation des matchs, dans mes matchs, mais aussi dans ma récupération, essayer de tout optimiser pour être le plus performant sur le terrain et arriver le plus près possible en 2027.
0: Voilà Louis Biel-Barré, l'ailier de l'Union Bordeaux-Bègles, auteur d'une saison record avec le 15 de France. 11 essais inscrits en 8 matchs avec les Bleus.
5: LBB de l'UBB, bravo voilà. À lui. Merci beaucoup Théo Grévin, c'était votre journal. Dans un instant...
9: Je l'ai coupé dans un instant. Le regard international avec Vincent Hervouette. On reprend un petit peu la route en musique avec Pink. Bienvenue sur Radio Rythme Bleu si vous nous rejoignez, si vous sortez d'une longue et terrible journée de travail. On est là pour vous accompagner jusqu'à la maison.

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Les Français retrouvent le pape et la France aussi. C'est tout de suite sur votre antenne.

0: Bonjour Vincent Herouet.
1: Bonjour Dimitri, bonjour à tous.
0: Le pape est en vol, non, il s'apprête à décoller d'un instant à l'autre, direction Metz, la ville qui a changé 4 fois de nationalité entre 1870 et 1945. On l'attend pour un discours sur l'Europe et la paix, c'est donc le programme officiel. Hein.
1: Alors dit comme ça, on bâille, parce que depuis le temps qu'on nous répète que l'Europe c'est la paix, alors que c'est à peu près le contraire, c'est parce que l'équilibre de la terreur a imposé une forme de paix sous protection américaine que l'Union européenne a pu se construire. C'est la guerre froide qui a permis l'Union européenne. Désormais, il y a une nouvelle idée fausse à la mode, c'est que faire la guerre en Ukraine, c'est faire l'Europe. Et ne pas faire la guerre à la Russie jusqu'au dernier des Ukrainiens serait défaire l'Union européenne. Et ce climat va en guerre inquiète Léon XIV.
0: Alors à Metz, où il va rencontrer les dirigeants européens, on vénère Robert Schuman.
1: On parle des pères de l'Europe comme des pères de l'Église. Et le pape va rappeler qu'ils avaient la foi, se référaient à l'Europe des cathédrales, considéraient les principes chrétiens comme le ciment et le moteur de l'unité, seul capable de mettre fin à l'esprit revanchard qui a conduit à la Seconde Guerre mondiale. C'est ce qu'a dit Léon XIV à une délégation du Parti populaire européen au printemps. Et la paix, c'est le contraire des guerres qu'on nous prédit avec une sorte de fatalisme. La diplomatie du Vatican s'active partout et toujours à faire le contraire. Elle soutient le dialogue multilatéral. Et comme l'écrit l'Observatore Romano, les guerres pourraient peut-être être arrêtées si on faisait prévaloir la créativité diplomatique et un engagement sérieux dans les négociations, au lieu de céder aux intérêts inavouables des grands marchands d'armes. Avis au va-t-en-guerre, si prompt à donner des leçons de morale.
0: Léon XIV, ce pape américain et péruvien, il s'implique beaucoup en Europe, Vincent.
1: Ben, il la réveille. C'était bluffant avant-hier, cette cathédrale à la Concorde, les Champs-Élysées comme la plus belle des nefs. Cette foule heureuse qui s'est mobilisée, qui semblait ressurgir du vieux pays comme le 30 mai 68. Une foule libérée sur les Champs-Élysées comme en 1945. Quelle surprise! Voilà un pape avec son sourire et sa mosetta, cette petite cape rouge que son prédécesseur jugeait démodée. Un pape qui parle du baptême de Clovis devant le président. Il a placé tout son voyage sous une seule citation pour que le monde ait la vie dans le pays qui a le record des suicides en Europe de l'Ouest, qui a mis l'avortement dans la Constitution, l'euthanasie dans la loi et qui subit un hiver démographique. Et un peuple répond présent à Saint-Denis, à Paris, à Lourdes. Mais le pape, il faut le savoir, a obtenu exactement le même sursaut à Madrid en juin. Ils étaient 1 200 000 Espagnols pour suivre la procession de la fête Dieu, des centaines de milliers de jeunes à une veillée de prière. Pareil à Barcelone, à la Sagrada Familia et aux Canaries, dans un pays où les séminaires sont vides, les églises aussi, et où de Zapatero à Pedro Sanchez, les socialistes empilent les lois sociétales contraires à la morale chrétienne. Léon XIV est dans la lignée de Jean-Paul II, l'Europe du troisième millénaire sera chrétienne ou ne sera pas. Il pense, comme Benoît XVI aux Bernardins, que l'âme européenne est née dans la quête de Dieu, et sa priorité, comme le pape François, est d'être missionnaire, d'aller donc aux périphéries. Ce qu'on peine à réaliser, c'est que l'Europe est désormais une périphérie, qu'elle s'est déclassée dans les affaires du monde, en égarant en chemin sa foi, ses traditions et sa nature profonde.
0: Signature Europe 1, Vincent Herouet. Merci beaucoup, Vincent.
2: Un regard international enregistré, bien sûr, à l'issue de la visite du pape Léon XIV, 16h44, tout juste 16h45. Et on est dans le dernier quart d'heure de ce MeToot Info, si on peut se le dire. Si vous êtes déjà dans la voiture, on vous accompagne avec Kemaya, Take Me Away, on relâche la pression sur RRB.

16h52 sur notre antenne. Oui, voilà, on arrive doucement au bout de ces 3 heures passées ensemble. Encore quelques minutes de musique pour terminer tranquillement votre après-midi à nos côtés. Il est presque 17h, presque la suite du Tout Info. J'espère que RRB vous aura accompagné comme il fallait pendant votre après-midi, que vous ayez travaillé, couru partout, pris une pause ou simplement laissé la radio allumée quelque part chez vous. Merci en tout cas d'avoir été avec nous cet après-midi. On se retrouve demain à 14h pour une nouvelle émission sur Radio Rythme Bleu. D'ici là, c'est Max qui reprend les commandes de votre début de soirée. Prenez soin de vous et profitez bien de cette soirée justement. À très vite sur RRB. Restez à l'écoute de notre antenne. Bisous.

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7: Deux jours pour parler mer, innovation ou encore océan digital à l'UNC. Les journées de la mer réunissent professionnels, chercheurs et acteurs du secteur. Une mobilisation d'une heure ce midi devant le commissariat, la FEDE et l'USOIN qui ont relayé l'appel national à la grève dans la fonction publique. Et puis le sport, connaissez-vous le pickleball, un sport de raquette à la mode? La Ligue calédonienne de tennis proposera dans les prochains jours une soirée découverte. Bonsoir à tous. La mer à l'honneur à l'UNC. Pendant deux jours sont organisées les Journées de la mer, une initiative du cluster maritime, de la French Tech et de Néocéan, et ce, en partenariat avec l'université et la marine nationale. La matinée était consacrée aux plénières, suivie cet après-midi d'ateliers participatifs, avec notamment une rencontre consacrée à la Blue Tech et aux innovations dans le secteur. Atelier animé par Lionel Loubersac, membre de la French Tech Nouvelle-Calédonie.
8: Il m'a été confié une mission relative à l'innovation bleue qui visait à montrer pourquoi la Nouvelle-Calédonie est innovante en matière maritime et quelles sont les raisons pour lesquelles nous sommes bons et d'essayer de dresser un annuaire, un catalogue de ceux qui font quelque chose en innovation, en créativité vis-à-vis des questions marines. La Nouvelle-Calédonie est particulièrement innovante en matière bleue, elle ne le sait pas. On a un écosystème qui n'est pas connu, qui est en train lui-même de se connaître et de se fédérer. Et ceci, c'est quelque chose qui nous permet d'avoir une meilleure représentation de la Nouvelle-Calédonie et en même temps, pourquoi pas, d'aller chercher des contrats vers les grands archipels, notamment d'Asie du Sud-Est, où il y a un marché. Il faut s'y placer.
7: Les journées de la mer se poursuivront demain avec plusieurs tables rondes consacrées à l'océan digital. Une synthèse de l'événement sera ensuite présentée demain soir à la base navale de Nouméa. De son côté, la province sud poursuit la formation de son réseau d'échouage des animaux marins. 21 bénévoles et acteurs de la protection de la biodiversité participent à une session de niveau 1. Mise en place en 2023, ce réseau permet de mieux coordonner les interventions, mais également d'adopter les bons gestes face à un animal marin en détresse. 3 niveaux de formation sont prévus. Et en cas d'échouage, le réflexe à avoir, composer le 16 pour joindre le COSNC. Quelques dizaines de personnes ont manifesté devant le Haut-Commissariat ce midi. La FEDE et l'USOIN, affiliés à l'UNSA et la CFDT, relaient en Nouvelle-Calédonie la mobilisation nationale de la fonction publique. Les organisations syndicales souhaitent mettre la pression sur le gouvernement à quelques jours du budget, alors qu'un nouveau gel du point d'indice est évoqué. Steve Territeaou, secrétaire général de la FEDE.
9: On le relaie pour la simple et bonne raison qu'on défend également la cause, puisqu'on s'aperçoit qu'on a en hexagone les agents publics servent encore de levier d'ajustement des comptes publics, et pour nous c'est inentendable. Dans l'hexagone, on parle de la suppression des garanties individuelles du pouvoir d'achat, on parle de la baisse des rémunérations, on parle également de l'aggravation du système de carence, on parle également de la suppression sur 10 ans de 600 000 postes d'agents publics. Alors là, pour nous, c'est carrément inconsidéré. Ça veut dire que forcément la Nouvelle-Calédonie, elle va être impactée. Quid de la suppression de ces postes? C'est quoi? C'est la police, c'est le pénitencier, c'est la santé, c'est tout ça quoi. Donc on se retrouve également dans les mêmes revendications. Donc c'est pour toutes ces raisons qu'on relaie sur le territoire ces revendications nationales. C'est ce qu'on vient d'annoncer lors de notre réunion avec le secrétaire général du Haut-Commissariat.
7: Une mobilisation devant le Haut-Commissariat donc qui a duré de 11h45 à 12h45. Nous sommes le 29 septembre, la Saint-Michel, fête qui rend hommage au saint patron des parachutistes et patron secondaire de la France. À cette occasion, un dépôt de gerbes est organisé en ce moment depuis 17h, donc au monument aux morts de la place Bir Hakeim. Cérémonie organisée à l'initiative de l'Union nationale des parachutistes, du RIMAP, mais aussi de l'Amicale des anciens combattants. Le sport dans la région avec du football et la fin ce mardi de la première phase de la MSG Prime Minister's Cup Dames. La sélection de Nouvelle-Calédonie sera opposée à 18h au pays hôte, les Fidji. Objectif pour les deux équipes, d'ores et déjà éliminées, ne pas enchaîner une quatrième défaite en quatre matchs. Les garçons, eux, joueront leur dernier match demain à la même heure et contre le même adversaire. Fidji-Nouvelle-Calédonie, c'est donc à suivre à 18h. Et puis on termine avec le sport sur le territoire. La Nouvelle-Calédonie se met à l'heure du pickleball, ce sport de raquettes qui séduit de plus en plus de personnes. Explosion de la discipline qui n'échappe pas au territoire. La Ligue calédonienne suit donc le mouvement et organise une soirée découverte. Ce sera le vendredi 9 octobre au Tennis Club d'Auteuil. Écoutez Nathalie Chardon, présidente de la commission pickleball à la Ligue.
0: Alors en Nouvelle-Calédonie, pour le moment, nous n'avons pas de terrain. Mais nous allons en avoir à la Ligue calédonienne de tennis qui est en ce moment en travaux. C'est comme un terrain de volley, il a la même dimension qu'un terrain de volley-ball. Ce sont des raquettes en dur, carrées, et les balles sont en plastique troué. Ça se joue en 11 points. Tout le monde peut jouer sans avoir été un pro au tennis ou au padel. Ça s'apprend, ça se joue très facilement en fait. Il y aura des joueurs, des bénévoles qui seront là pour expliquer les règles, pour expliquer comment jouer. Et il y aura 4 terrains de pickle. On pourra faire des petits matchs, on pourra faire pas mal de choses. On fait en sorte de tout faire pour que ce sport se développe en Calédonie.
7: Notez bien, la journée mondiale du pickleball, c'est donc le vendredi 9 octobre de 17h30 à 20h30 au Tennis Club d'Auteuil, un événement qui sera gratuit et ouvert à tous. 17h passées de 7 minutes, la fin de ce mini-journal. Je vous donne rendez-vous à 17h45 pour Info Soir. À tout à l'heure.
6: À tout à l'heure, merci beaucoup mon cher Léo. On retrouve la musique sur Radio Rythme Bleu. Une belle fin d'après-midi à tous. Voici Matt Simons. Oui.

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Ah oui, la soul sur Radio Rythme Bleu, signé Johnny Lee Hooker. J'espère que ça vous a plu. On continue avec Calypso Rose. Ensuite, nous retrouverons bien entendu Olivia Rees, Peter Gabriel. Et n'oubliez pas, 17h45, ce sera avec Léo Fichou dans Info Soir. Belle soirée sur RB.

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4: Un dépôt de gerbes en cette fin d'après-midi au monument aux morts de la place Bir Hakeim à l'occasion de la fête de Saint-Michel d'Archange, saint patron des parachutistes et patron secondaire de la France. Mobilisation d'une heure ce midi devant le commissariat, la Fédé et l'USOIN qui ont relayé l'appel national à la grève dans la fonction publique. Deux jours pour parler mer, innovation ou encore océan digital et Blue Tech à l'UNC. Les journées de la mer réunissent professionnels, chercheurs et acteurs du secteur. Le CIPAC Challenge est de retour pour une quatrième édition, un événement qui rencontre de plus en plus de succès. Nous en avons parlé ce midi dans le magazine Citoyen. Et puis le sport, connaissez-vous le pickleball, un sport de raquette à la mode? La Ligue calédonienne de tennis proposera dans les prochains jours une soirée découverte. Bonsoir à tous, soyez les bienvenus dans ce journal à la une de l'actualité. Ce dépôt de gerbes en cette fin d'après-midi au monument aux morts de la place Bir Hakeim. Un dépôt de gerbes à l'occasion de la Saint-Michel, fête qui rend hommage au saint patron des parachutistes et patron secondaire de la France. Une cérémonie organisée à l'initiative de l'Union nationale des parachutistes, du RIMAP et de l'Amicale des anciens combattants. Cérémonie qui s'est déroulée, donc, je le disais, au monument aux morts de la place Bir Hakeim en présence de représentants des institutions, des forces armées et des anciens combattants. La Saint-Michel qui sera également fêtée par des sauts en parachute effectués mardi prochain à Tontouta, mais également le vendredi 9 octobre à 17h. Une messe sera célébrée en l'honneur de l'archange en l'église Saint-Michel de Montravel. Quelques dizaines de personnes ont manifesté devant le commissariat ce midi. La Fédé et l'USOIN, affiliés à l'UNSA et la CFDT, relaient en Nouvelle-Calédonie la mobilisation nationale de la fonction publique. Les organisations syndicales souhaitent mettre la pression sur le gouvernement à quelques jours du budget, alors qu'un nouveau gel du point d'indice est évoqué. Steve Territeaou, secrétaire général de la Fédé.
5: On le relaie pour la simple et bonne raison qu'on défend également la cause, puisqu'on s'aperçoit qu'en Hexagone, les agents publics servent encore de levier d'ajustement des comptes publics, et pour nous, c'est inentendable. Dans l'Hexagone, on parle de la suppression des garanties individuelles du pouvoir d'achat, on parle de la baisse des rémunérations, on parle également de l'aggravation du système de carence, on parle également de la suppression sur 10 ans de 600 000 postes d'agents publics. Alors là, pour nous, c'est carrément inconsidéré. Ça veut dire forcément, la Nouvelle-Calédonie, elle va être impactée. Quid de la suppression de ces postes? C'est quoi? C'est la police, c'est le pénitencier, c'est la santé, c'est tout ça, quoi. Donc, on se retrouve également dans les mêmes revendications. Donc, c'est pour toutes ces raisons qu'on relaie sur le territoire ces revendications nationales. C'est ce qu'on vient d'annoncer lors de notre réunion avec le secrétaire général du commissariat.
4: La mobilisation a duré de 11h45 à 12h45. On passe donc au chapitre judiciaire à présent. Un nouveau dossier s'est ouvert ce matin et pour deux jours devant les assises de la Nouvelle-Calédonie. Un homme est accusé d'avoir violé la copine de son cousin qui était mineur au moment des faits à la plage de Magenta. Il s'est fait surprendre par sa petite amie qui, pensant que le rapport était consenti et qu'elle assistait à une simple tromperie, a également frappé la victime du viol et l'a obligé à regagner son domicile à pied et à moitié nu. L'accusé affirme que la victime était consentante.
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4: C'est l'heure d'opinion. Votre rendez-vous SMS sur Radio Rythme Bleu. La réponse à notre question d'hier. D'abord, 89% des auditeurs de RRB qui se sont exprimés par SMS se disent touchés par les messages du pape Léon XIV depuis le début de sa visite en France. Ils sont 11% à dire que ces messages ne les touchent pas. Notre question du jour à présent, alors que la Nouvelle-Calédonie est en phase pré-épidémique, avec depuis plusieurs semaines déjà la circulation active du virus de la grippe H1N1, êtes-vous prêt à adopter les gestes barrières pour éviter la propagation du virus? Si vous y êtes prêt, vous tapez 1. Si vous n'y êtes pas prêt, vous tapez 2 et vous envoyez votre réponse au 3146. Merci de votre participation et rendez-vous demain pour la réponse à notre question du jour. Je vous en parlais en tout début de ce journal, une cérémonie et un dépôt de gerbes en cette fin d'après-midi au Monument aux Morts de la place Bir Hakeim. Dépôt de gerbes à l'occasion de la Saint-Michel, fête qui, je le rappelle, rend hommage au saint patron des parachutistes et patron secondaire de la France. Cérémonie qui s'est déroulée en présence des représentants des institutions, mais aussi des forces armées. Écoutez le général Soubrier.
6: C'était une cérémonie plutôt intime, nous n'étions pas très nombreux, mais très importante, puisque fêter nos saints patrons a beaucoup de sens. C'est le moment de se recueillir, de penser à nos anciens, des décédés de cette année. Et j'ai une pensée toute particulière pour Édouard Terzian, qui est décédé cette année, qui était avec nous l'année dernière. Donc j'ai vraiment une pensée très particulière. Et puis c'est l'occasion aussi de se rassembler entre soldats qui partageons les mêmes valeurs. Et les valeurs partagées par les parachutistes sont des valeurs que tout soldat, tout aviateur, tout marin partage. Donc très heureux, en plus pour l'anecdote, je suis parachutiste aussi et donc c'est un plaisir d'être là ce soir. Alors Saint-Michel, les trois archanges, Saint-Michel, nous fêtons aussi Saint-Raphaël et Saint-Gabriel. Et comme vous me posez la question, j'en profite puisque Saint-Raphaël est le saint patron des services de renseignement et des agents de l'ombre qui travaillent dans les services de renseignement. Et Saint-Gabriel est le patron des transmetteurs. Ce matin, nous avons eu une belle cérémonie sur le Wentoro pour la direction d'appui au numérique zonal, donc les transmetteurs qui ont fêté aussi leur saint patron, la Saint-Gabriel, ce matin. Donc c'est une journée où l'on fête ces trois saints patrons de trois corps différents des armées françaises. Et donc, et puis pour l'anecdote aussi, et puis petit clin d'œil, je m'appelle Gabriel.
4: Le général Soubrier, commandant des forces armées en Nouvelle-Calédonie, qui participait donc à la cérémonie organisée à l'initiative du RIMAP, de l'Amicale des anciens combattants, mais également de l'Union nationale des parachutistes. Écoutez son président.
7: Cette cérémonie, c'est au travers de tout ce que les parachutistes ont pu sacrifier pour les couleurs de la France. Donc c'est les morts qui a pu avoir depuis, on va dire, la première phase a été au niveau des combats qui ont eu lieu en Libye, où il y avait les SAS, donc la fondation des SAS qui a été anglaise, sur laquelle des SAS français sont venus se rallier. Ensuite, on a eu les débarquements de Provence et de Normandie, et là, il y a des parachutistes qui ont été présents, et ensuite, sur l'ensemble des conflits, que ça soit en Indochine, que ça soit en Algérie, et plus tard, ensuite, sur tout ce qui a été les OPEX, en commençant par le Liban, et les dernières qu'on a connues, qui sont le Mali et la Syrie.
8: C'est un devoir de mémoire ?
7: Ah, c'est un devoir de mémoire, oui. C'est aujourd'hui, c'est pour se rappeler que le béret amarante qui est porté par les parachutistes, bleu par les commandos de l'air, vert par les commandos marines, c'est un béret qui a aussi derrière lui deux petites lanières qui tombent. Ce sont les veuves, et c'est pour dire qu'à ce moment-là, ils ont donné leur sang et pour les trois couleurs du drapeau français.
4: Mathieu Duparc, président de l'Union nationale des parachutistes. La Saint-Michel qui sera également fêtée par des sauts en parachute. Ce sera mardi prochain à Tontouta. Et le vendredi 9 octobre à 17h, une messe sera célébrée en l'honneur de l'archange en l'église Saint-Michel de Montravel. Il est 17h passé de 54 minutes. On marque une première pause dans ce journal avant de voir le reste de l'actualité.
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4: La mer à l'honneur à l'UNC. Pendant 2 jours sont organisées les Journées de la mer, une initiative du cluster maritime, de la French Tech et de Néocéan en partenariat avec l'université et la marine nationale. La matinée était consacrée aux plénières, suivie cet après-midi d'ateliers participatifs et notamment une rencontre consacrée à la Blue Tech et aux innovations dans le secteur. Atelier animé par Lionel Loubersac, membre de la French Tech Nouvelle-Calédonie.
8: Il m'a été confié une mission relative à l'innovation bleue qui visait à montrer pourquoi la Nouvelle-Calédonie est innovante en matière maritime et quelles sont les raisons pour lesquelles nous sommes bons, et d'essayer de dresser un annuaire, un catalogue de ceux qui font quelque chose en innovation, en créativité, vis-à-vis des questions marines. La Nouvelle-Calédonie est particulièrement innovante en matière bleue, elle ne le sait pas. On a un écosystème qui n'est pas connu, qui est en train lui-même de se connaître et de se fédérer. Et ceci, c'est quelque chose qui nous permet d'avoir une meilleure représentation de la Nouvelle-Calédonie et en même temps, pourquoi pas, d'aller chercher des contrats vers les grands archipels, notamment d'Asie du Sud-Est, où il y a un marché. Il faut s'y placer.
4: Les journées de la mer se poursuivront demain. Plusieurs tables rondes sont au programme, des tables rondes consacrées à l'océan digital. Une synthèse de l'événement sera ensuite présentée. Ce sera demain soir à la base navale de Nouméa. Et nous avons également évoqué ces journées de la mer avec notre invité ce matin, Marc Sabatier, le président du cluster maritime. Il a présenté l'un des projets d'envergure qui est évoqué à l'UNC. L'aménagement du quai des scientifiques et la création d'une base de déconstruction.
10: C'est un projet qui permettrait de sortir des bateaux pour faire de la déconstruction, mais pas que, mais surtout un hub de maintenance et réparation navale. Une étude a été commandée par le gouvernement, la province sud, et financée par l'AFD, et nous avons eu les rendus la semaine dernière, qui propose plusieurs solutions. Maintenant, la place est aux décideurs pour choisir le meilleur projet. On a travaillé aussi sur le mode de financement, sur le mode de gouvernance. Et le lieu, ça serait sur la cale de la Lage actuelle, qui, je rappelle, a 70 ans et qu'il faudrait changer.
11: Donc c'est à Nouville, hein, c'est bien
10: oui,
11: ça.
10: Oui, c'est ça, à Nouville.
11: Ça veut dire que ça pourrait devenir un lieu qui servirait pour tous les navires de la région. Il y a vraiment de quoi à la fois déconstruire et entretenir des navires d'importance.
10: Exactement, et qui permettrait de traiter tous les bateaux, par exemple, de la Marine nationale, qui vont actuellement en Australie, en Nouvelle-Zélande, ou bout à 5000 km en Polynésie.
4: La mission interministérielle travaille sur ce dossier de développement qui serait créateur d'emplois. Une interview de Marc Sabatier à retrouver en podcast audio et vidéo sur notre site internet. Une formation pour consolider le réseau d'échouage d'animaux marins. 21 bénévoles et acteurs engagés dans la protection de la biodiversité participaient aujourd'hui à cette nouvelle session d'apprentissage. L'objectif du réseau est assez simple, permettre à chacun d'adopter les bons réflexes face à un animal marin en détresse et améliorer la chaîne d'intervention. Pour cela, plusieurs formations sont dispensées par la province sud. Et aujourd'hui, les participants étaient formés au niveau 1, explique Tiffen Reed. Elle est adjointe au chef de service de prévention et de proximité d'accompagnement technique à la province sud.
12: L'objectif de cette journée, c'est quels sont les premiers gestes en fait, qui peuvent être donnés par ces nouveaux membres du réseau et surtout quelles sont les informations importantes qui sont à récolter. Et de pouvoir nous dire tout de suite en fait si les individus ont besoin en fait de la présence d'un vétérinaire, est-ce qu'il faut qu'on amène des moyens particuliers pour soit transporter l'espèce, soit essayer de découvrir la cause de la mort. Donc voilà, c'est vraiment les premiers gestes en fait qui sont importants pour ces bénévoles.
4: Il existe au total 3 niveaux de formation, tous destinés à un public bien spécifique. Et même si vous n'êtes pas formé, en cas d'échouage ou d'animal marin en détresse, vous pouvez composer le 16 pour joindre immédiatement le COSNC. Notez à présent ces rendez-vous d'antenne Radio Rythme Bleu. C'est devenu un incontournable dans le calendrier calédonien. La Foire du Pacifique, c'est donc à la fin de cette semaine. Elle s'installera vendredi pour 3 jours sur la place de la Moselle. Quelles sont les tendances de cette foire cette année? Les nouveautés, sans oublier les nombreuses animations. Rendez-vous demain matin sur Radio Rythme Bleu à 7h30. Nous serons avec Bruno Aurelio, le directeur de Pacific Fair qui organise cette foire. Et puis de la danse à profusion ce week-end au Centre culturel du Mont d'Or. De vendredi soir à dimanche en soirée, le centre de danse L'Avant-Scène de Stanka Barlouet va proposer non pas un, mais deux spectacles pour un total de trois ballets. Human, Gisèle et Alice au Pays des Merveilles. Du ballet romantique à la création urbaine, des danseurs étoiles venus pour l'occasion aux jeunes pousses de l'école de danse. Tous les styles seront présentés. Stanka Barlouet viendra nous en parler demain dans le journal de 11h30. Il est 18h, on marque une seconde pause dans ce journal avant de parler sport et challenge collectif.
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3: La suite d'Info Soir, on retrouve Léo Fichou.
4: Le challenge CIPAC démarre dans une semaine et en quelques années, cet événement d'entreprise s'est développé. Il s'est élargi et il rencontre de plus en plus de succès. C'est sans doute pour les effets positifs qu'il produit et dont nous en avons parlé dans le magazine Citoyen Midi, Jean-François Baudin.
11: Oui, le principe de ce challenge est simple, mesurer pendant 15 jours grâce à une application son activité physique. Ce challenge se fait par équipe de 2 à 5 et l'équipe dont l'activité physique sera la plus intense remportera le trophée. Les équipes doivent être issues d'une même entreprise, association ou administration. Au-delà du simple challenge, il s'agit de lutter contre la sédentarité et remettre les salariés en mouvement. Le CTOS, le Comité Territorial Olympique et Sportif, partenaire de la CIPAC depuis de nombreuses années, s'est naturellement associé à ce challenge, a expliqué son président Christophe Dabin.
15: Notre objectif, c'est de voir de quelle manière on peut faire du sport en entreprise. Le challenge répond véritablement à cet objectif. Et là, on a commencé avec les entreprises, on a après fait les administrations, on est avec les associations. Donc, on a un public qui est de plus en plus large. Il ne faut pas qu'on mette simplement le sport comme de la compétition, de la performance. Le sport, c'est du sport ce qu'on va faire tous les jours. Donc, c'est du sport loisir, c'est du sport plaisir, c'est du sport santé. Et c'est ça qu'on vise aujourd'hui. Et l'objectif, c'est de remettre les gens en mouvement. Pas les remettre que pour 15 jour. C'est cette habitude que les gens doivent avoir, ces 3 minutes d'activité chaque jour. Et je crois qu'en mettant ce challenge en place, c'est dire, allez, on pousse les gens avec une carotte qui est pour moi du bien-être, se sentir bien, c'est faire quelque chose en équipe parce qu'on est tellement individuel aujourd'hui. Mais c'est surtout ensuite, c'est qu'au bout de ces 15 jours, les gens se disent, eh ben, ce que j'ai vécu pendant 15 jours, c'était tellement bien, eh ben, je vais continuer.
11: Année après année, le directeur général de la CIPAC a pu mesurer l'impact de ce challenge. Pierre Massenet a recueilli de nombreux témoignages positifs.
16: La première édition, moi je me souviens d'une société, alors qui avait d'ailleurs été lauréate, il y avait la DRH qui était là et elle m'avait clairement dit, on était dans une situation sociale qui était un peu compliquée pour diverses raisons. Et le challenge là qu'on a fait tous ensemble, ça nous a ressoudés les uns aux autres. Je trouvais ça génial, quoi. Et puis, je viens de me souvenir, mais au sein de notre entreprise, en fait, j'ai le souvenir donc, d'une collaboratrice qui était en pleine période de bilan financier. C'est en général les moments où on est...
11: Ouais, c'est un peu intense, oui.
16: Voilà, un peu intense. Et en fait, effectivement, elle s'est dit, j'aurais pas le temps de le faire. Finalement, elle s'est motivée pour le faire. Et donc, j'ai en discuté avec elle après. Elle m'a dit, mais c'est vrai qu'en fait, c'est fou. Mais en m'obligeant à me couper, effectivement, le soir, une certaine heure pour aller faire mon sport, eh ben, je dormais mieux, j'étais moins stressé, j'étais plus efficace. Puis finalement, j'ai l'impression que la clôture, elle s'est beaucoup mieux passée. Ça fait du bien.
11: L'Agence sanitaire et sociale est également partenaire de ce challenge. Se mettre ou se remettre en mouvement, lutter contre la sédentarité et ses effets sur la santé, c'est bénéfique. Et cela doit se prolonger dans le temps, a expliqué Caroline Valla, coordinatrice sport-santé à l'Agence sanitaire et sociale. Il faut bouger au quotidien.
17: Il n'y a pas besoin de faire absolument du sport, de l'activité physique sous toutes ses formes. C'est déjà extrêmement intéressant. C'est la régularité qui va primer. Donc, les recommandations de l'Organisation mondiale de la santé, c'est 30 minutes d'activité physique, 5 jours dans la semaine, pour du cardio-respiratoire. C'est pas forcément, même pas un jogging, mais de la marche, ça peut déjà être intéressant. Il faut ressentir un léger essoufflement. À partir du moment où on commence à un petit peu moins parler, on est bon, ça veut dire que c'est stimulant suffisamment pour le cardio-respiratoire. respiratoire. Et puis, on rajoute deux fois par semaine un petit peu de renforcement musculaire. Et là, on est pas mal pour les adultes.
11: Le Challenge CPAC débute donc lundi prochain. Les entreprises, associations ou administrations qui souhaitent encore y participer peuvent le faire. Il suffit de s'inscrire en se rendant sur la page Facebook du CPAC Challenge.
4: Le sport dans la région avec du football et la fin ce mardi de la première phase de la MSG Prime Minister's Cup Dames. La sélection de Nouvelle-Calédonie est opposée depuis quelques minutes. Coup d'envoi à 18h au pays hôte, les Fidji. Objectif pour les deux équipes d'ores et déjà éliminées, ne pas enchaîner une quatrième défaite en quatre matchs. Calédoniennes et Fidjiennes ont perdu contre les îles Salomon, le Vanuatu et la Papouasie-Nouvelle-Guinée. Les garçons, eux, joueront leur dernier match demain à la même heure et contre le même adversaire. Fidji-Nouvelle-Calédonie hommes, ce sera donc à suivre demain soir à 18h. Et puis on termine avec le sport sur le territoire, la Nouvelle-Calédonie qui se met à l'heure du pickleball, ce sport de raquette qui séduit de plus en plus de personnes, 3500 à 4000 pratiquants en 2024 en France et plus de 30 000 en 2026. Une explosion de la discipline qui n'échappe pas au territoire, la Ligue calédonienne suit le mouvement et organise une soirée découverte le vendredi 9 octobre. Ça se passera au Tennis Club d'Auteuil. Écoutez Nathalie Chardon, présidente de la commission pickleball à la Ligue.
18: Alors en Nouvelle-Calédonie, pour le moment, nous n'avons pas de terrain. Mais nous allons en avoir à la Ligue calédonienne de tennis qui est en ce moment en travaux. C'est comme un terrain de volley, il a la même dimension qu'un terrain de volley-ball. Ce sont des raquettes ondures, carrées, et les balles sont en plastique troué. Ça se joue en 11 points. Tout le monde peut jouer sans avoir été un pro au tennis ou au padel. Ça s'apprend, ça se joue très facilement, en fait. Il y aura des joueurs, des bénévoles qui seront là pour expliquer les règles, pour expliquer comment jouer. Et il y aura 4 terrains de pickle. On pourra faire des petits matchs, on pourra faire pas mal de choses. On fait en sorte de tout faire pour que ce sport se développe en Calédonie.
4: La journée mondiale du pickleball, c'est donc le vendredi 9 octobre de 17h30 à 20h30. Ça se passera au Tennis Club d'Auteuil, événement qui sera gratuit et ouvert à tous. À 18h passées de 7 minutes après le sport, la météo.
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4: Et la météo, c'est avec vous, Maxime.
3: Bonsoir à tous. C'est bien pour cette nuit, tout d'abord. En soirée, les averses s'estomperont sur la côte ouest et le ciel se dégagera. Ailleurs, les paquets nuageux et averses continueront de circuler, en particulier sur le nord-est. Encore un peu modéré en soirée avec 15 à 20 nœuds. Le vent mollira par la suite en s'orientant en secteur est et mollissant entre 10 et 15 nœuds. Sur la côte ouest, il baissera souvent en dessous des 10 nœuds et les minimales oscilleront ce soir entre 13 et 20 degrés. Et pour demain matin, le temps sera bien sec et ensoleillé en début sur l'ouest, puis les nuages s'inviteront en fin de matinée depuis le relief. Ailleurs, les paquets nuageux circuleront en laissant échapper quelques averses, notamment sur la façade est. Le vent d'est-sud-est s'établira autour des 10 nœuds sur l'ouest et 15 nœuds ailleurs. Et au Loyauté, sur la pointe nord et sud, il dépassera parfois les 15 nœuds.
4: Merci beaucoup Maxime, c'est la fin de ce journal. On se retrouvera à 19h pour le rappel des titres. Mais avant ça, vos rendez-vous d'Europe 1, le journal qui sera suivi à 18h30 de l'interview. Ce soir, Laurence Ferrari reçoit Charles Alloncle, député UDR.
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20: Dimitri Pavlenko.
21: Ils appellent à une journée noire. Les syndicats des trois versants de la fonction publique, hein, État, territorial et hospitalière, appellent à la grève ce mardi dans toute la France. Ils réclament une revalorisation du point d'indice, voire son indexation sur l'inflation, alors que le gouvernement prévoit au contraire son gel dans son projet de budget qui sera présenté jeudi à l'Assemblée nationale. 170 manifestations sont prévues dans le pays ce mardi, de même que des perturbations dans les transports.
20: Et les cortèges de fonctionnaires pourraient être éclipsés par la mobilisation des lycéens.
21: Et oui, eux dénoncent le manque de profs, les classes surchargées, des lycées délabrés, le stress de Parcoursup. Le mouvement est parti de Créteil il y a une semaine, encore sporadique en fin de semaine dernière. Il s'est intensifié hier avec 180 lycées bloqués, selon le ministère de l'Intérieur. Île-de-France, Alpes-Maritimes, région lyonnaise, Le Var, Lille, Marseille ou encore Grenoble, avec par endroits des débordements. On compte 12 policiers blessés, 164 interpellations. Bonjour Arthur Arthur Delaborde.
0: Bonjour Dimitri, bonjour à tous.
21: Du service politique d'Europe 1, Arthur. Laurent Nunez, le ministre de l'Intérieur, y voit la main de LFI qu'il accuse de souffler sur un début de Bresse sociale.
0: Oui, à l'image de Bali Bagayoko, le maire de Saint-Denis ne se contente pas de soutenir les lycéens. Il a lancé un appel hier soir sur LCI.
1: Je souhaite que le mouvement s'étende très clairement parce que la revendication, nous savons très bien, nous, dans le quartier populaire, que nous n'avons jamais obtenu les choses de manière sans mobilisation. Qu'ils manifestent, qu'ils s'expriment, voilà.
0: Bali Bagayoko porté en triomphe hier après-midi devant un lycée bloqué. Juste à côté, une poubelle brûle. L'entourage du maire de Saint-Denis assure qu'il a aidé à l'éteindre. Pour Laurent Nunez, ce n'est pas un mouvement de contestation, ce sont des violences urbaines. Le ministre de l'Intérieur répond à Jean-Luc Mélenchon qui dénonce une répression à l'arrière-goût raciste.
22: Il fait état d'interventions policières qui seraient effectuées sur fond de racisme. C'est évidemment gravissime. Les forces de sécurité intérieure dans notre pays n'interviennent que quand il y a des débordements. Deuxième point qu'a souligné M. Mélenchon, c'est qu'il a appelé les élus, les militants de la France insoumise à s'interposer, j'ouvre des guillemets évidemment, ce qui est à mon sens une incitation aux violences et c'est évidemment totalement inacceptable et donc la réponse de l'État sera très ferme.
0: Sébastien Lecornu accuse lui aussi des élus insoumis d'instrumentaliser la colère des lycéens. Une faute, dit le Premier ministre.
21: Arthur Delaborde du service politique d'Europe 1. Merci Arthur. Et je vous rappelle la question du jour sur le site et l'appli Europe 1. Pensez-vous que les lycéens qui manifestent sont instrumentalisés par la France insoumise? Vous répondez dès maintenant. Peau de banane, interne ou externe, ou bien cadavre sorti du placard. Mediapart affirme avoir mis la main sur des écrits antisémites de Jordan Bardella, qui remonterait au début de sa carrière politique lors d'échanges privés entre 2013 et 2015, des écrits que Mediapart assure avoir authentifiés. Parfaitement délirant, rétorque Jordan Bardella, qui était hier soir l'invité de Pascal Pro sur CNews. Alexandre Chauveau, le président du Rassemblement National, annonce qu'il va porter plainte pour diffamation.
23: Le président du Rassemblement National dénonce une tentative de déstabilisation de la campagne de Marine Le Pen, accusée d'avoir approuvé, dans les années 2010, les thèses antisémites d'Alain Soral, idéologue d'extrême droite condamné à plusieurs reprises par la justice. Jordan Bardella nie en bloc.
24: Ces propos sont parfaitement délirants. Ils ne sont pas les miens, pas plus qu'ils ne sont ceux du jeune adolescent de 17 ans que j'étais à l'époque. Je les conteste.
23: Jordan Bardella porte plainte et charge Mediapart à l'origine de ces révélations contestées.
24: Ça ressemble à une opération de barbouzerie. Soit Mediapart en est à l'origine et à ce moment-là c'est extrêmement grave, soit Mediapart se fait enfumer par des gens qui ont un intérêt à cette opération de déstabilisation et c'est encore plus grave.
23: Et plus tôt dans la journée, Marine Le Pen affirmait que personne ne pouvait croire, je cite, à cette dinguerie. La candidate à la présidentielle espère passer vite à la suite. Elle participera dès aujourd'hui aux Assises de l'épargne à Paris.
21: Alexandre Chauveau.
20: Le pape Léon XIV est reparti hier soir direction le Vatican.
21: Oui, après 4 jours d'une visite mémorable, Paris, Lourdes, Metz, des foules en liesse, des scènes de foi et de joie comme on n'en avait pas vu depuis des années en France. Immense réussite permise par une organisation millimétrée. À 7h10, le général Hervé Watkan était l'invité d'Europe un matin. Il a coordonné la partie parisienne de cette visite papale la plus délicate en termes d'ordre public. Écoutez.
25: Je crois que c'est un moment de grâce pour tout le monde. On a pu montrer qu'en France, à Paris, on pouvait être extrêmement nombreux et ne rien casser et être heureux d'être ensemble. Je pense que c'est ça qui était le plus important.
21: Vous avez assisté à 2 concerts au Stade de France pour préparer justement cette grande veillée des jeunes qui a lieu vendredi soir.
25: Quand je suis rentré dans le Stade de France, je me suis dit, dans un mois, le Saint-Père sera là, le stade sera plein, et ça sera une autre ambiance. Ouais. Mais quelle ambiance? Point d'interrogation. Et effectivement, le soir, j'ai été très ému, très très émouvant de voir le Saint-Père, qui, il faut le petite anecdote, a fait quelque chose à la fin qui n'était pas du tout prévu. En sortant du podium, il a dit, l'ambiance est telle, la ferveur incroyable, je veux traverser au milieu des pèlerins, des jeunes, et il est monté, si vous avez vu sur le podium au milieu, c'était pas du tout prévu, et il a pris son temps pour saluer, bénir tous les jeunes qui étaient là. Il y avait une certaine forme de folie joyeuse, incroyable.
21: Le général Hervé Watkan, coordinateur de la visite du pape à Paris, il était l'invité d'Europe 1 matin, interview à retrouver sur le site et l'appli Europe 1. Le général qui a par ailleurs lancé un appel aux dons, si vous souhaitez soutenir l'église dans le financement de ce séjour du pape Léon XIV, il manque de l'argent, un site internet don.papeparis.fr. Bonjour Frédéric Frédéric Michel.
5: Bonjour Dimitri, bonjour à tous.
21: Frédéric, vous êtes l'envoyé spécial d'Europe 1 à Metz. Vous avez suivi Léon XIV pendant les 4 jours de cette visite apostolique. Quelles sont les images fortes et surtout les propos qui vont rester de cette visite du Saint-Père?
5: L'une des images qui restera, c'est le sourire doux et rayonnant du pape durant cette visite. Le Saint-Père a dit hier dans l'avion qui le ramenait à Rome que ces 4 jours avaient été riches en bénédictions, presque des miracles. Autre image, ces foules en liesse et dans la prière, 1 300 000 personnes à Paris, Lourdes, Metz. Et là, dans ses prises de parole, on a vu le style de Léon direct qui, sans détour, s'est adressé aux catholiques et plus généralement à la société française.
6: Ce qui est légal n'est pas nécessairement moral.
5: Respecter le caractère sacré de la vie humaine, être attentif aux plus fragiles, construire les ponts du dialogue et servir la paix. Le pape a multiplié les messages, surtout à l'adresse de la jeunesse. Il l'encourage à être témoin de l'évangile, à s'engager. Vous êtes les saints de France, a lancé Léon au Stade de France devant 80 000 jeunes. N'ayez pas peur de l'avenir, a insisté le pape hier à Metz.
6: N'ayez pas peur de fonder une famille, de mettre des enfants au monde, de défendre la dignité de toute personne, du premier instant dans le ventre de sa mère jusqu'à son dernier souffle.
5: Et Léon XIV appelle les catholiques à l'unité et à dépasser leurs différences.
21: Frédéric Michel pour Europe 1, merci Frédéric. Léon XIV venu en France en laboureur des consciences, dans les champs, les vrais cette fois, les champs de betteraves sucrières notamment. Le moral est au plus bas cette année, la récolte 2026 s'annonce catastrophique, 30% inférieure à la normale. Des parcelles entières ont été anéanties par les vagues de chaleur, de sécheresse et les parasites. Illustration dans l'Aisne, Caroline Baudry.
7: Perché à 3 mètres de hauteur, Pierre pilote son engin agricole, vu sur les feuilles de betteraves sucrières clairsemées et sur la terre craquelée.
8: On pourrait passer son bras complètement dedans, dans les fissures du sol. On ne pouvait pas aller trop vite avec la machine. D'un autre côté, il faut garder une certaine vitesse pour pouvoir charger les petites betteraves.
7: Charger puis décharger ses légumes racines. Un monticule se forme devant Mathieu Vivier, l'exploitant agricole dépité.
8: On a des betteraves qui sont de petite taille par rapport à d'habitude, 30-40% de poids en moins, et on a quelques betteraves, vous voyez, qui sont complètement pourries, qui a subi de la piqûre du charançon.
7: Deux conséquences directes du manque de pluie sur son champ que scrute l'agriculteur sur son téléphone grâce à sa station météo connectée.
8: Du 1er avril au 28 septembre 2025, j'ai enregistré 350 mm et vous voyez, cette année, j'ai eu que 203 mm sur cette même durée. La plante a énormément souffert.
7: Le chiffre d'affaires aussi se désole Mathieu Vivier qui estime à 25% la perte financière pour cette récolte. À plus long terme, ce pourrait être la fin, dit-il, du sucre français dans les supermarchés, remplacé par du sucre importé de bien moins bonne qualité. Et Somme-sur-Marne, Caroline Baudry, Europe 1.
9: Le football et la victoire au bout du suspense pour l'équipe de France hier soir face à la Belgique.
21: But à la 88e minute signé Michael Olise. 2 matchs, 2 victoires pour les Bleus de Zidane en tête du groupe A de la Ligue des Nations. Prochaine rencontre vendredi contre l'Italie. Et puis la nuit du rugby, c'était hier soir sur Canal+, le ballon d'or de l'Ovalie en quelque sorte et le doublé pour Jack Willis, le capitaine anglais du Stade Toulousain, sacré pour la 2e saison consécutive meilleur joueur du top 14, pourtant écarté du 15 de la Rose parce qu'il joue à l'étranger. Dommage pour les Anglais et tant mieux pour Toulouse.

0: Et voilà, 18h28 sur les ondes d'RRB. On marque la pause pub et on retrouve l'interview d'Europe 1.
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0: avril 2026. Ce que vous racontez est absolument hallucinant et je pense que les gens qui liront ce livre vont apprendre beaucoup de choses. Avant cela, si vous le permettez, deux questions d'actualité. Aujourd'hui, c'est une journée de mobilisation pour les fonctionnaires, le pouvoir d'achat, les revalorisations salariales. L'Union syndicale lycéenne appelle aussi à des mouvements dans les lycées. Hier, il y a eu beaucoup de heurts, 164 interpellations. Le ministre de l'Intérieur, Laurent Nunez, estime que les dirigeants politiques de la France insoumise sont des irresponsables. Est-ce que vous partagez ce constat de Laurent Nunez ?
1: Pour la première fois, j'ai l'impression que Laurent Nunez dit le réel. Effectivement, les cadres de la France insoumise, y compris des maires, sont tout bonnement des factieux, ils sont fiers de l'être, sont des séditieux, et on a l'impression que c'est un parti qui se nourrit du chaos, de la violence, à tous les étages de la société, ce qui est encore plus préoccupant.
0: Jean-Luc Mélenchon demande à ses élus de s'interposer, non pas de créer les troubles.
1: Ah ben, ils s'interposent tellement qu'on a pu voir, par exemple, le maire de Saint-Denis jeter une poubelle en feu, je crois, hier, sur les réseaux sociaux.
0: Il a expliqué que, justement, il avait tenté d'éteindre l'incendie.
1: Ah, il avait tenté d'éteindre l'incendie, il a été porté par des lycéens juste après. Et il faut quand même aussi imaginer des proviseurs, des professeurs, des surveillants, qui parfois d'ailleurs sont les premières victimes de ces débordements, qui n'attendent qu'une chose de la part de leur maire, qui est dépositaire d'une certaine façon de l'autorité publique, qui est aussi dépositaire d'un certain nombre de mandats, notamment de police judiciaire, et de voir ce maire aller haranguer la foule, d'aller en fait au milieu de ces manifestants pour les enjoindre à une forme de radicalité. Je trouve que c'est assez terrifiant. C'est une jeunesse qui parfois perd le sens de l'autorité.
0: Et aux jeunes et aux policiers qui.
1: Mais on a vu les images. On a vu les images sur les réseaux sociaux. Ils jettent de l'huile sur le feu. Parmi aussi une jeunesse qui a besoin de davantage de repères, qui a besoin aussi de davantage d'autorité, pas forcément non plus de plus d'argent dans l'éducation nationale dans ces quartiers qui en ont déjà beaucoup. Donc je crois que tout ça, le positionnement de la France insoumise est profondément irresponsable. Il joue une carte électorale. Il est temps que le ministre de l'Intérieur rappelle aussi les fondements de l'autorité.
0: Il parle, Laurent Nunez, de fermeté. Est-ce que cette fermeté que revendique le ministre de l'Intérieur se concrétise dans les faits lorsque les prévenus, en tout cas les 164 interpellés, se retrouveront ou pas devant la justice ?
1: En tout cas, on verra les conséquences. Je pense qu'il faut que l'État soit absolument implacable. On a derrière des lycéens qui ne demandent qu'une chose, c'est étudier. On a des professeurs qui veulent aussi que leurs enfants puissent s'émanciper. On a des citoyens qui attendent autre chose de la part de leurs élus et de leurs maires que ce triste spectacle qui est exposé sur les réseaux sociaux et qui est là aussi pour faire des clics, faire des vues. Et je trouve ça passablement désagréable. Donc j'espère que l'État, pour une fois, saura faire entendre ce message de fermeté et d'autorité qu'on n'entend plus depuis malheureusement beaucoup d'années.
0: Il y a une vraie demande, encore une fois, de ce service public de l'éducation nationale d'avoir plus de moyens. Les moyens sont pourtant alloués, mais vont-ils au bon endroit ? C'est la question aussi qu'on se posera sur l'audiovisuel public. Il y a des moyens considérables, peut-être ne sont-ils pas déployés au bon endroit ?
1: Et je pense que l'argument de la gauche nous explique que tout doit passer par le débat des moyens est un sujet qui est totalement inopérant. On voit que l'éducation nationale, on voit qu'une forme de jeunesse manque simplement de repères, manque d'autorité, manque de figures tutélaires, notamment leurs maires, notamment leurs élus, notamment leurs professeurs, qui parfois sont dépossédés. Et c'est aussi pour ça que le jeu très dangereux auquel s'immisce et joue la France insoumise en ce moment est passablement, je crois, sape bien des fondements, bien des promesses de la République. Donc il est temps que tout le monde reprenne un peu ses esprits et que les jeunes rentrent dans leur classe pour étudier.
0: Charles Alloncle, député UDR, on est sur CNews et Europe 1. Autre fait d'actualité, le président du Rassemblement National, Jordan Bardella, s'est vigoureusement défendu hier sur notre antenne d'avoir écrit des propos antisémites lorsqu'il avait 17 ans, des faux grossiers, dit-il. C'est Mediapart qui fait ces pseudo-révélations, propos antisémites conspirationnistes qui auraient été écrits dans un cadre privé. Il annonce porter plainte en diffamation. Vous-même avez subi des attaques violentes. Est-ce que vous vous attendiez à ce type d'attaque pendant la campagne 2027?
1: Oui, très honnêtement, je m'y attendais et ça a l'air d'être aussi grotesque d'ailleurs que délirant. Jordan Bardella s'est parfaitement expliqué, il dément l'intégralité de ses propos. Il a demandé d'ailleurs à son avocat de porter plainte et je pense très sincèrement que l'extrême gauche et ses officines, dans des grands moments électoraux, entendent à chaque fois confisquer la démocratie. Ce qu'il faut rappeler aussi, c'est que Mediapart a été fondé par une personne, Edoui Plenel, qui en 1972 avait soutenu, défendu des attentats ignobles contre des athlètes israéliens. Donc il faut aussi voir d'où viennent ce type d'accusation. Donc je crois que ces officines-là n'ont strictement aucune leçon à donner à un dirigeant politique qui, jusque-là, s'est montré un grand ami d'Israël. Il y a quelques mois, a été reçu par des dirigeants israéliens dans ce pays. Il a toujours eu des mots absolument impeccables à l'égard de cette communauté. Donc, vous voyez, je pense que

0: à mesure qu'on se rapprochera de cette échéance importante, à mesure aussi que les sondages porteront Marine Le Pen à l'Élysée et Jordan Bardella aussi à Matignon, il faudra s'attendre à ce type de calomnie. Et je trouve d'ailleurs que Jordan a été très digne hier. Et il faudra maintenant que les terrains soient en terrain judiciaire et que toute la lumière soit faite, parce que ce type d'accusation est absolument odieux.
1: Charles Lalonde, vous avez parlé d'officine, effectivement, officine médiatique pour certaines. Vous en avez fait les frais pendant cette fameuse commission d'enquête que, dont vous étiez le rapporteur, je l'ai dit, entre 2025 et 2026. Ce que vous révélez dans ce livre, je jure de dire toute la vérité, est proprement hallucinant. Je lis quelques phrases au tout début du livre. J'ai reçu mes premières menaces de mort, vécu mes premières cabales médiatiques d'une médiocrité crasse. J'ai croisé les pompes du journalisme qui souvent m'ont expliqué à voix basse que j'avais raison et qu'il ne fallait rien lâcher. J'ai rencontré des détenteurs de secrets inavouables. On m'a demandé de cesser d'utiliser ma ligne téléphonique classique et de mettre des messages cryptés. C'est une mafia que vous décrivez. C'est le fonctionnement d'une mafia.
0: Très honnêtement, je ne m'y attendais pas. Peut-être que j'avais un peu de naïveté au démarrage de ces 6 mois de commission d'enquête. Peut-être que je suis venu avec le regard d'un entrepreneur qui avait peu d'heures de vol politique à son actif. D'ailleurs, ce livre n'est pas un livre politique, c'est simplement le récit de quelqu'un à qui on a confié une mission importante, celle d'évaluer les politiques publiques, celle de faire la transparence sur un montant important, 4 milliards d'euros d'argent public pour financer l'audiovisuel public. Moi, vous savez, en tant qu'entrepreneur, chaque facture, j'ai dû la justifier, chaque dépense, j'ai dû la vérifier, chaque contrôle, j'ai dû l'accepter et m'y soumettre. Et je n'ai pas imaginé un seul instant qu'en ouvrant une telle mission, en faisant preuve de cette exigence aussi de vérification de où va l'argent, où vont les impôts des Français, je n'ai pas imaginé un seul instant toutes les oppositions auxquelles j'allais
1: vous
0: faire
1: face. Vous n'avez pas dit pouvoir, argent, médias, ça c'est un cocktail explosif.
0: Je ne pensais pas que les frais de karaoké sur l'audiovisuel public, je ne pensais pas que les nuits d'hôtel au Majestic de Delphine Arnaud, je ne pensais pas que le salaire d'Élise Lucet qui fait cash investigation et qui fait de l'argent privé une affaire publique, mais qui refuse de faire de son salaire payé par l'argent public une affaire publique, je ne pensais pas très honnêtement que j'allais faire face à une telle opposition. C'est ce que je raconte dans ce livre. Beaucoup d'ailleurs de ces oppositions, beaucoup de ces obstacles ont été rendus publics pendant ces 6 mois, mais il y en a une très grande partie que j'ai gardée pour moi, parce que je savais très bien que j'avais une ligne de crête très délicate. Le rapport a été adopté à une seule voix. Donc je ne pouvais pas tout dire. Il a failli ne pas être adopté jusqu'à la dernière minute de cette commission. Tous les travaux, toutes les auditions, toutes les commissions, tous les comptes rendus auraient pu disparaître. Et donc, il y a eu un exercice politique pendant ces 6 mois. Une fois que le travail a été abouti, une fois que le rapport a été publié, je savais que cet exercice de vérité pouvait être réalisé. Et c'est tout le sens d'ailleurs du livre que j'ai sorti.
1: Vous avez dans un chapitre qui s'appelle « Des paroles et des actes », dressé un bilan chiffré de ce que la Commission a mis au jour. Environ 1 milliard d'euros d'argent public est versé chaque année à des producteurs privés. Et vous dites que ce n'est pas le problème du budget, c'est ce qui en est fait de cet argent. Est-ce que les choses ont changé depuis ou pas?
0: Et ce que je dénonce aussi, c'est cette hypocrisie de la gauche et des macronistes qui dénoncent à longueur de journée un risque de privatisation. Mais ils ne sont pas avec moi
1: ce
0: pour
1: que vous
0: dénoncer.
1: Ne demandez pas, hein.
0: Non, ce que je ne demande pas, et j'aimerais simplement un peu de lucidité. Et quand vous avez un peu moins de 3 milliards d'euros d'argent public et de budget de France Télévisions chaque année, que 1 milliard d'euros par an est attribué à des sociétés de production privées pour produire des contenus de France Télévisions, alors que France Télévisions est une entreprise qui dispose de près de 9000 salariés, la privatisation financière est déjà à l'œuvre. Donc vous avez une privatisation économique qui en plus fait les choux gras de quelques super producteurs et actionnaires comme Monsieur Pigas, qui mène une vraie mission politique, culturelle, idéologique avec l'argent des Français pour produire des contenus du service public. Et à côté de ça, vous avez aussi une privatisation qui est idéologique. On l'a vu d'ailleurs récemment avec l'affaire Charles Sapin. Pendant 6 mois, le seul fait de poser des questions sur le respect du pluralisme m'a valu les pires procès. J'étais macartiste, j'étais procureur, j'étais un agent soi-disant de la privatisation que je n'ai jamais réclamé. Et là, bizarrement, la façon dont la direction et les syndicats de Radio France de respecter le pluralisme, ça a été d'évincé 2 minutes de chronique sur 160 heures de programme qui pouvaient prétendument être de droite.
1: Donc, ils ont prouvé en un week-end ce que vous avez mis 6 mois à prouver, c'est ça, Charles Lalonde?
0: Je le déplore malheureusement, parce que ces 6 mois de commission d'enquête ont été faites aussi pour proposer des recommandations, pour sauver ces entreprises qui sont mal en point, qui sont minées par des gabegies, des dérives financières, des conflits d'intérêts, une absence aussi de respect total du pluralisme, ce qui est le moindre respect vis-à-vis de l'ensemble des Français qui financent ce service public. Donc, moi, vous savez, je me réjouirai jamais de voir des dirigeants et des syndicalistes miner une entreprise publique comme Radio France. Je crois qu'il y a 70 recommandations dans le rapport. Je crois que les dirigeants peuvent maintenant un peu faire preuve d'un sursaut qui serait quand même salutaire. Et j'espère que dans un an, la privatisation sera un mirage. Mais les signaux aujourd'hui que nous témoigne la direction de Radio France, malheureusement, nous contraint à ce type de débat.
1: Les Français sont néanmoins attachés à leur audiovisuel public. 69% ont plutôt une bonne image. Après, c'est vrai que sur un sondage Ipsos BVA à saisi, ils sont un peu circonspects sur l'information indépendante et fiable. Ils sont seulement 52% à penser qu'on leur donne sur ces antennes une information indépendante et fiable. Est-ce qu'il y a un moyen de sauver l'audiovisuel public ?
0: Sur la partie du pluralisme, il y avait une recommandation que je formulais, c'était d'en finir avec des éditorialistes made in service public, d'avoir par exemple un Patrick Cohen qui matin, midi et soir, le matin sur France Inter, le soir sur France 5, réalise des éditos. Je pense qu'au contraire, l'audiovisuel public dans un paysage d'archipélisation où on voit que les Français de plus en plus consomment des contenus qui les confortent dans leurs convictions, qu'il y a la puissance des algorithmes sur les réseaux sociaux qui les enferment aussi dans une bulle. Au contraire, l'audiovisuel public doit être un espace où on peut entendre et confronter des opinions divergentes. Donc la recommandation que je formulais...
1: C'était il y a 30 ou 40 ans ?
0: Absolument. Et la recommandation que je formulais, c'était simplement d'avoir une pluralité d'éditorialistes issus de médias de la presse écrite qui, par exemple, le lundi matin, on pourrait avoir le Figaro, le lundi soir, les Échos, le mardi matin, Libération, le mardi soir, l'Express. Enfin, voilà, je vais pas tous vous les faire, mais ce serait l'honneur du service public de faire entendre aux Français des opinions et des idées qu'ils n'entendent pas et qu'ils ne lisent pas parce que aussi il y a ce phénomène d'archipélisation. Bon, visiblement, la direction de Radio France et les syndicalistes ont pris un chemin bien différent qui, en plus de ça, est en rupture de la loi. Le pluralisme est un objectif à valeur constitutionnelle, c'est un fondement du consentement à l'impôt. Ils le bafouent allègrement et ils en sont fiers. Donc je crois que...
1: Cette direction a failli.
0: Et la ministre de la Culture, on ne l'entend pas. L'ARCOM, on ne les entend pas. C'est ce que je révèle d'ailleurs, c'est ce que je raconte dans beaucoup de pages dans ce livre. Il y a un phénomène d'irresponsabilité institutionnalisée. Enfin, je viens du privé. On est soumis en tant qu'entrepreneur à beaucoup de contrôles et on s'est soumis évidemment volontiers. L'audiovisuel public n'a jamais eu de commission d'enquête sur le sujet. La Cour des comptes a attendu 10 ans pour réaliser un rapport. Il n'y a pas de règle de passation de contrat avec des sociétés de production de marché public parce que toutes les émissions sont considérées comme des œuvres culturelles. Vous avez aucune comptabilité analytique qui permet d'analyser les coûts de chacun des programmes. Enfin, tout ça souffre d'une irresponsabilité totale. Et derrière, vous avez des gabegies. Derrière, vous avez du copinage, vous avez du favoritisme. Et derrière, en fait, vous avez des Français qui doutent de plus en plus de l'utilisation de leur argent et des services publics qu'on leur délivre. Donc, dans ce climat de défiance, il est temps de faire preuve de transparence. Il est temps aussi de retrouver de l'efficacité dans la dépense publique.
1: Vous dites aussi, j'ai vu un système se radicaliser, se défendre, attaquer et protéger avec une remarquable énergie ses avantages qu'il savait, qu'il consacrait beaucoup d'énergie à tout cela. C'est quelque chose qui est assez évident que nous vivons aussi ici sur CNews et sur Europe 1.
0: Et ce que j'ai pu explorer, effectivement, c'est une forme de,
1: ce
0: qu'on appelle un système. C'est en fait une société de connivence où des personnalités qui n'ont pas forcément grand rapport pour le grand public se liguent du jour au lendemain pour essayer de contre-attaquer. Donc j'ai eu par exemple Showbiz qui a commis une tribune contre moi expliquant dans les premières semaines qu'il fallait à tout prix arrêter cette commission d'enquête. Il y a eu des acteurs, François Berléand, il y a eu des producteurs qui profitent d'argent public, il y a eu des hauts fonctionnaires, il y a eu des politiques comme Madame Taubira, il y a eu Julie Gayet, les parents de Julie Gayet. Après, vous avez eu des juristes, des éminents juristes qui nous expliquaient que les commissions d'enquête n'étaient peut-être pas constitutionnelles. Ils oubliaient simplement de dire que, depuis 2008, les commissions d'enquête étaient inscrites dans la Constitution. Vous avez eu des institutionnels, Madame Braun-Pivet, qui m'a rappelé à l'ordre sur l'antenne de France Inter le matin de l'audition de la présidente de Radio France. Vous avez des institutions, des hautes juridictions qui sont censées être indépendantes, comme la Cour des comptes, qui a refusé de nous transmettre des documents dans le cadre de la commission d'enquête, alors que la loi les y oblige. Vous avez tout un ensemble de personnes, je ne parle même pas du milieu associatif lourdement subventionné lui aussi, qui a commis un certain nombre de procédures contre moi, y compris des plaintes pour essayer d'entraver les travaux. Donc ce que j'ai vécu à ma modeste échelle pendant ces 6 mois résume d'une certaine façon ce qu'on appelle le système, cette société de connivence qui à tout prix défendra des intérêts, défendra des amitiés, défendra des marges et une corporation et ne voudra pas respecter ce fondement essentiel éclairer les Français sur l'utilisation de leur argent.
1: Charles Alonso, on est sur CNews et sur Europe 1. Votre livre, c'est Je jure de dire toute la vérité. Vous avez eu le sentiment de vivre une chasse à l'homme. Il y a eu des attaques personnelles contre vous, contre votre famille, des manipulations grossières à votre encontre. C'est ce que vous ressentez?
0: Il y a eu, et j'ai probablement beaucoup de naïveté en entrant dans ces travaux, mais il y a eu des menaces de mort qui d'abord étaient formulées sur les réseaux sociaux, ensuite par mail, qui ensuite ont été envoyées par courrier de façon manuscrite. Il y a eu un député macroniste en pleine commission d'enquête qui m'a menacé en expliquant « t'inquiète, toi on va te régler ». C'est vraiment dans ce climat. Je pense notamment aussi à l'animateur Nagui qui, sur le plateau quotidien, devant plus de 2 millions de personnes, a inventé des engagements, une profession à mon père, a sali d'ailleurs mon nom de famille de façon totalement mensongère en expliquant qu'il pouvait être raciste et que s'il était à cette commission d'enquête, c'est parce que j'avais un problème avec les Égyptiens et les personnes qui étaient véganes. Enfin, il y a eu une sorte de délire et il y a eu une sorte de contre-attaque extrêmement offensive que j'ai difficilement supporté. Je pense qu'il y a beaucoup de députés qui ont des menaces de mort, mais quand, par exemple, la porte de votre immeuble est exposée dans un média, quand votre vie privée est fouillée pour le simple tort d'avoir réalisé une mission d'évaluation de politique publique, pour le simple tort d'avoir vérifié où va l'argent de l'audiovisuel public, pour le simple tort d'avoir demandé un salaire à des personnes qui sont payées par les Français, je vous avoue que ça m'a vraiment étonné sur les connivences et sur l'effet de résistance de personnes pour un tel sujet.
1: Vous racontez, Charles Alonso, dans votre livre « Je jure de dire toute la vérité » chez Fayard, que certaines personnalités vous ont soutenu, reçu. Vous parlez notamment de l'ancien président de la République, Nicolas Sarkozy. Vous ne révélez pas ce qu'il vous a dit, mais vous dites « Lorsque je ressortis rue de Miroménil, Paris était gris-franc, indifférent, peu m'importait désormais. J'avais retrouvé l'élan. Il vous a conforté dans le fait que plus on vous attaque, plus il faut tenir bon ?»
0: Effectivement, il a eu notamment une maxime que je lui reconnais volontiers. Il m'expliquait que les personnes qui vous aiment et les personnes qui vous détestent vous enjoindront à une chose, c'est à celle de lever le pied. Et il m'a donné notamment cette maxime, une cible en mouvement est bien moins vulnérable qu'une cible à l'arrêt. Et il m'a notamment enjoint à faire preuve de transparence, à accomplir ma mission, qui est une mission de parlementaire, qui n'est pas simplement de voter la loi, mais aussi d'évaluer les politiques publiques. Il m'a expliqué et conforté dans mon bon droit de mener cette mission. Je en suis très reconnaissant. Moi, je viens de l'UMP, je viens DLR. J'ai été un peu élevé à l'école Sarkozy à l'époque, donc j'ai encore beaucoup d'affection pour lui. Et je crois que ces piliers-là, certaines personnes qui m'ont aidé, qui m'ont soutenu, moi, en tout cas, je m'en souviendrai parce que quand j'ai lu 80% des articles qui étaient commis à ce moment-là, si je m'en étais tenu à ça, j'aurais abandonné depuis longtemps.
1: Qu'est-ce qu'il faut faire pour l'audiovisuel public? Parce qu'encore une fois, on sait que les Français y sont attachés. Certains candidats, comme le Rassemblement National, prônent une privatisation totale, Reconquête également. Est-ce que c'est la solution, la privatisation, ou pas pour vous?
0: Bon, en tout cas, le cœur de ma mission n'était pas de me prononcer sur un arbitrage politique, c'était de formuler des recommandations pour sauver ces entreprises qui sont dans un marasme financier complet. France Télévisions, par exemple, a cumulé 80 millions de déficits en quelques années, leur trésorerie est négative, l'entreprise est menacée de dissolution financière. Donc tout l'objet de cette commission, c'était au contraire de formuler des propositions pour redresser ces entreprises. Après, quand vous voyez l'affaire Charles Sapin, quand il y a un an, vous voyez l'affaire Patrick Cohen et Thomas Legrand, quand vous voyez cette succession d'entorses au pluralisme qui, en plus de ça, sont assumées aux plus hautes sphères de ces entreprises-là, vous dites avec regret que le signal qui est envoyé, c'est que ces entreprises probablement sont irréformables. Donc moi, j'espère que dans les 7 mois qui nous séparent de la présidentielle, la direction de Radio France, la direction de France Télévisions prendront les mesures nécessaires.
1: Il y en a quelques-unes qui ont été prises.
0: Qu'il y aura moins de gabegies, qu'il y aura plus de transparence, qu'il y aura moins de conflits d'intérêts, que le pluralisme sera respecté. Et j'espère que dans 7 mois, on parlera moins de la privatisation. Mais aujourd'hui, quand on écoute les syndicats et la direction de Radio France, on se dit que malheureusement ces entreprises peut-être sont irréformables et que cette opportunité de privatisation pour simplement respecter l'impôt et l'argent des Français sera probablement inéluctable si aujourd'hui ces dirigeants ne font rien.
1: Charles Alonso, votre livre, c'est Je jure de dire toute la vérité. Il y a des petits QR codes à la fin de certains chapitres qui renvoient aux auditions que vous avez menées à l'Assemblée nationale. Vous avez en amour le sentiment que toutes les personnalités de la télé qui sont venues, qui ont participé et ont été convoquées par vous ont été sincères?
0: Alors, c'est pourquoi j'ai choisi, je jure, de dire la vérité, parce que c'est un serment qui est solennel, qui est émis au début de chacune des auditions, où les personnes lèvent la main droite en disant « je jure de dire la vérité, rien que la vérité, toute la vérité ». Et malheureusement, j'ai constaté que beaucoup avaient trahi ce serment, beaucoup avaient fait obstruction à nos missions, beaucoup avaient menti. Beaucoup, par exemple, je prends le cas d'Élise Lucet, qui est à la tête de l'entreprise, de l'émission Cache Investigation, qui a même refusé de révéler le montant pour lequel il était payé par les Français. Alors que c'est le principe de sa profession. Je raconte aussi comment Delphine Ernotte a menti à plusieurs reprises sur des sujets fondamentaux comme le montant que les Français attribuent à France Télévisions chaque année. Je raconte comment la Cour des comptes a protégé les dirigeants de l'audiovisuel public en refusant d'envoyer un certain nombre d'informations et de documents. Donc tout ça me fait ressortir avec une fin de naïveté 6 mois après cette commission. Et je me dis que la démocratie représentative aujourd'hui est bien abîmée et que probablement qu'en 2027, le premier mandat qu'il faudra en tout cas poursuivre, c'est celui de redonner les clés, redonner un peu de souveraineté à ces Français. Merci. Qui payent beaucoup et à qui on demande aussi beaucoup de travail et de labeur.
1: Charles Lalonde, merci d'être notre invité. Je veux surtout dire toute la vérité aux éditions Fayard. Bonne journée à vous.

Allez, on se fait un petit plaisir sur les ondes RRB, 18h50 avec Olivia Dean, Man I Need. Et enfin, nous retrouverons la revue de presse internationale juste après. Merci d'être avec nous ce soir.

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1: Les correspondants d'Europe 1, c'est votre revue de presse internationale. Nous sommes d'abord au Royaume-Uni ce matin. Bonjour Sarah Menahi.
2: Bonjour.
1: Vous êtes à Londres pour Europe 1. De quoi parle la presse britannique ?
2: Du premier congrès du Parti travailliste pour Andy Burnham qui pousse le Guardian à s'interroger. Le Labour peut-il capitaliser sur le bond de popularité du nouveau Premier ministre ? Le quotidien de gauche évoque un Labour revigoré. Un congrès pour montrer que le Royaume-Uni a encore des raisons d'espérer, titre de son côté le journal local The Worcester News. La BBC confirme cette dynamique positive mais rappelle que le gouvernement fait face à une situation budgétaire et sécuritaire extrêmement délicate. Après l'alerte terroriste du week-end, la presse britannique dans son ensemble insiste sur l'importance du sujet de la sécurité nationale. Face à la menace iranienne et russe, le Télégraphe salue lui l'annonce durant ce congrès de l'exclusion des entreprises étrangères des projets militaires britanniques.
1: Nous sommes maintenant en Belgique. Michael Denut, vous êtes à Bruxelles pour Europe 1. Qu'avez-vous lu dans les journaux chez vous ?
3: Eh bien, la presse évoque largement ici le cas de cette enseignante qui a été licenciée dans le nord de la Belgique pour avoir refusé de retirer son voile islamique à l'école. Comme l'explique HLN, la province de Flandre orientale vient de licencier cette institutrice dans une école spécialisée parce qu'elle refusait donc de retirer son foulard pendant ses heures de travail. Comme le rapporte Le Soir, l'enseignante travaillait pourtant dans cette école depuis 2022, mais titre l'Avenir, la province invoque son nouveau règlement qui interdit depuis cette rentrée les signes religieux et philosophiques visibles au personnel de son enseignement. La Vérité rappelle que l'interdiction concerne désormais élèves, mais aussi enseignants. L'affaire est loin d'être terminée, selon la presse flamande, car un syndicat socialiste veut aller en appel. Une affaire qui relance donc en Belgique une question sensible. Jusqu'où peut aller l'exigence de neutralité de l'enseignement face à la liberté religieuse ?
1: Nous partons enfin en Espagne avec le correspondant d'Europe 1, Nico Salvado, dans la presse espagnole ce matin.
4: Shakira lance à Madrid le final hors norme de sa tournée. 12 concerts entre le 18 septembre et le 11 octobre avec plus de 600 000 spectateurs s'enthousiasment. Le quotidien libéral El Mundo, pour l'occasion, ce n'est pas simplement une scène qui a été montée, mais un véritable stade temporaire et une ville Shakira qui ont été construits sur plusieurs dizaines d'hectares. L'agence de presse EFE présente cette tournée comme la tournée latino la plus lucrative de l'histoire. La radio Cadena Ser parle d'un événement sans précédent en Europe. Autour des concerts, Shakira a imaginé le Macundo Park, inspiré de Gabriel Garcia Marquez. Gastronomie, littérature, mode, cinéma, artistes, invités. Le quotidien de gauche El País s'inquiète cependant de ce que redoutent certains habitants, c'est-à-dire 4 week-ends d'embouteillage, de bruit et de saturation des transports.
1: Nico Salvado, correspondant d'Europe 1 en Espagne.
2: C'était votre revue de presse internationale sur Europe 1.

Et voilà pour la revue de presse internationale sur Radio Rythme Bleu. Vous pouvez la retrouver en podcast sur le site d'RRB. En attendant, on va écouter Boyzone avant de retrouver, eh bien, juste après, Léo Fichou pour Info Express.

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3: Eh oui, 19h sur Radio Rythme Bleu, Info Express, Léo Fichot. Bonsoir Léo.
4: Bonsoir Maxime, bonsoir à tous. Une cérémonie ce mardi en fin d'après-midi au Monument aux Morts de la place Bir Hakeim à l'occasion de la Saint-Michel, fête qui rend hommage au saint patron des parachutistes et patron secondaire de la France. Un dépôt de gerbes était organisé à 17h, cérémonie à l'initiative de l'Union Nationale des Parachutistes, du RIMAP et de l'Amicale des Anciens Combattants, en présence notamment de représentants des institutions et des forces armées. La Fédé et l'USOINC mobilisés devant le commissariat à la mi-journée. Les syndicats relais en Nouvelle-Calédonie, la mobilisation nationale de la fonction publique. Les organisations syndicales souhaitent mettre la pression sur le gouvernement à quelques jours du budget, alors qu'un nouveau gel du point d'indice est évoqué. La Fédé demande également des mesures pour améliorer le pouvoir d'achat et les carrières, ainsi que le maintien à 100% de la rémunération pendant les congés maladie ordinaires et la suppression du jour de carence. La mer, qui est à l'honneur à l'UNC, pendant deux jours sont organisées les Journées de la mer, initiative du cluster maritime, de la French Tech et de Néocéan, en partenariat avec l'université et la marine nationale. Ce matin était consacré aux plénières, cet après-midi des ateliers participatifs étaient organisés avec notamment une rencontre autour de la Blue Tech et des innovations du secteur. Les Journées de la mer se poursuivront demain avec plusieurs tables rondes, notamment consacrées à l'océan digital. On parle de sport dans la région avec du football et la fin de la première phase de la MSG Prime Minister's Cup. La sélection de Nouvelle-Calédonie, dame, est opposée depuis 18h au pays hôte. Les Fidji, objectifs pour les deux équipes qui sont déjà éliminées de la compétition, ne pas enchaîner une quatrième défaite en quatre matchs. Les Calédoniennes et les Fidjiennes ont perdu contre les îles Salomon, le Vanuatu et la Papouasie-Nouvelle-Guinée. Les garçons joueront, eux, demain leur dernier match. Ce sera à la même heure et contre le même adversaire. Fidji, Nouvelle-Calédonie chez les hommes, ce sera donc à suivre demain soir à 18h. Et puis, on termine sur le territoire avec du pickleball, la Nouvelle-Calédonie qui se met à l'heure de ce nouveau sport de raquette qui séduit de plus en plus de personnes. De 3500 pratiquants en 2024 en France à plus de 30 000 cette année. L'explosion de la discipline qui n'échappe pas au territoire. Une journée de découverte sera proposée la semaine prochaine, le vendredi 9 octobre, au Tennis Club d'Auteuil. Événement qui sera gratuit et ouvert à tous. La fin de ce rappel des titre. Très belle soirée à l'écoute de Radio Rythme Bleu.
3: Eh bien merci mon cher Léo, à plus tard. On va maintenant passer au point météo avant de recommencer en musique sur RRB.
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3: Et la météo pour cette nuit, en soirée, les averses s'estomperont sur la côte ouest et le ciel se dégagera. Ailleurs, les paquets nuageux et averses continueront de circuler, en particulier sur le nord-est. Encore modéré, en soirée avec 15 à 20 nœuds. Le vent mollira par la suite et s'orientera au secteur est en mollissant entre 10 et 15 nœuds. Sur la côte ouest, il baissera souvent en dessous des 10 nœuds et les minimales ce soir oscilleront entre 13 et 20 degrés. Et demain matin, le temps sera bien sec et ensoleillé, du moins au début sur l'ouest. Puis les nuages s'inviteront en fin de matinée depuis le relief. Ailleurs, les paquets nuageux circuleront en laissant s'échapper quelques averses, notamment sur la façade est. Le vent d'est à sud-est s'établira autour des 10 nœuds sur l'ouest et 15 nœuds ailleurs. Et enfin, au Loyauté et sur la pointe nord et sud, il dépassera parfois les 15 nœuds. Voilà pour la météo sur Radio Rythme Bleu, 19h, presque 5 minutes. On recommence en musique avec Djaran et ensuite nous retrouverons l'histoire pour les tout-petits avec Mouna. Merci d'être avec nous ce soir sur Radio Rythme Bleu.

0: raconte-moi une histoire.
1: Bonsoir les enfants, l'histoire de ce soir a pour titre Les aventures d'Edwige et Aglaé en Amazonie. Depuis qu'elle était un poussin, la poule Edwige rêvait de partir en Amazonie. Elle avait vu des cartes postales de fleurs géantes, de papillons carnivores et de couchers de soleil. Et elle voulait faire ce voyage. Les coquelets lui disaient « Tu es folle, la jungle est pleine de dangers !» Les cochons ajoutaient « Toi, en Amazonie ? Mais tu te ferais dévorer !» Et les pintades haussaient les ailes « Tu ne connais que ta basse-cour !» Mais Edwige continuait de répéter « Côte-côte, je veux aller explorer !» Aussi, le jour de son anniversaire, toute la basse-cour lui offrit un billet d'avion. Mais comme c'était une poule un peu maboule, le dindon demanda à la poule Aglaé de l'accompagner pour la protéger. Aussitôt arrivés, les deux oiseaux achetèrent des coupe-coupe, des filets à papillons, des chapeaux et des bottes d'exploratrice. Et elles partirent dans la forêt profonde. Après quelques heures à sautiller, elles arrivèrent au milieu de la jungle. Enchantées, Edwige regardait de ci, de là. Tout d'un coup, elle s'écria.
2: « Côte, côte, côte, il y a des poules ici! Regarde, c'est un œuf !»
1: Elle montrait un très bel œuf de couleur jaune posé dans les buissons. Mais pendant qu'Edwige l'admirait, le sang d'Aglaé se glaça. Au-dessus de la poule maboule, un gigantesque serpent anaconda ouvrit grand la bouche. Il s'apprêtait à avaler cette volaille qui s'intéressait un peu trop à son futur petit. Vite, vite, Aglaé réussit à faire un triple nœud avec le cou du serpent, si bien qu'il mit une journée à se dénouer et qu'elles eurent le temps de filer. Le lendemain, alors qu'elle longeait les buissons de fougères près d'un marais verdâtre, Edwige s'arrêta de nouveau.
2: « Côte, côte, mais il y a des poules partout dans cet endroit. Regarde, encore des œufs !»
1: Et cette fois, elle prit dans ses ailes les jolis œufs roses en cherchant de tous côtés où se trouvaient les pondeuses. Heureusement, Aglaé avait vu la maman caïman. Au moment où l'énorme crocodile s'apprêtait à croquer Edwige à belles dents blanches, Aglaé lui mit un bâton dans la gueule. Ouf ! Elles eurent de nouveau le temps de s'enfuir. Le surlendemain, Aglaé vit Edwige se pencher sous les feuilles d'un palmier.
3: « Ça alors ! » dit l'étourdie en sortant une loupe. « Je n'ai jamais vu des œufs si petits. Croûte, croûte. Les poules qui les couvent doivent être minuscules. »
1: Aglaé ouvrit de grands yeux elle aussi. Mais c'était parce qu'une gigantesque araignée poilue descendait de sa toile pour protéger ses bébés. La poule maboule allait se faire dévorer. Heureusement, Aglaé réussit à l'assommer d'un grand coup de botte et les deux poules eurent le temps de détaler. Deux semaines plus tard, les poules rentrèrent à la basse-cour. Edwige était ravie et elle dit à tous ses amis
2: « Vous vous trompiez, il n'y a pas de danger dans la forêt. La preuve, c'est que les poules y pondent partout. » Des œufs jaunes, des œufs roses, des œufs aussi minuscules que des pois.
1: Se grattant la tête, la poule maboule se tourna vers Aglaé.
2: Côte, côte, mais c'est quand même bizarre qu'elle ne soit pas venue nous saluer. Il faudra y retourner une autre année pour les rencontrer.
1: À ces mots, Aglaé tomba à la renverse, évanouie. Bonne nuit, les petits.

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1: Et voilà, merci Mouna, je pense que ça a fait bien plaisir aux enfants sur Radio Rythme Bleu 19h12, c'est Ma Fort avec Hervé, et enfin nous retrouverons les avis de décès, on continuera en musique par la suite sur Radio Rythme Bleu.

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1: Les avis qui vont suivre concernent les décès pour Madame Latoupie, Georgette, Monsieur Recouad, Robsen, John, pour Monsieur Cohn, Janin, Monsieur Magoulou, Billy, Wassaumier, pour Madame Veuve, Pouwels, Clotilde, Né, Dal, pour Monsieur Couvery, Stéphane, Monsieur Giaco, Giaco, dit Gigi, pour Monsieur Bulcotor, Bulmémé, Laurent, Monsieur Carnicelli, Maurice, pour Madame Tiatoata, Marguerite, dit Guiri, pour Monsieur Pébelier, Raymond, Monsieur Kilama, Sakopo, pour Monsieur Fonce, Jacques, pour Monsieur Baudet-Warou, Kéron, Monsieur Abdoum Mohamed Ragué Gamal, Madame Namano Kin Adèle, pour Madame Wédé Sabrina, Monsieur Teraifa Jacques, et pour Madame Céron Hélène. On nous prie d'annoncer le décès de Madame Latoupie Georgette, survenue le 24 septembre, dans sa 81e année. La veille aura lieu à la morgue municipale de Bourail. Ce sera demain mercredi de 8h à 20h, durant laquelle une corbeille à dons sera mise à disposition. Selon les volontés de la défunte, votre présence dans des couleurs gaies et souhaitées. Une cérémonie religieuse se tiendra en la chapelle du centre funéraire municipal de Nouméa. Ce sera le jeudi 1er octobre à partir de 8h15, suivi de la crémation à 9h dans la stricte intimité familiale. On nous prie d'annoncer le décès de Monsieur Rokuad Robsen John, survenu le 26 septembre dans sa 82e année au centre hospitalier du Médipôle. L'inhumation aura lieu demain mercredi 30 septembre à la tribu de Mou, à Lifou. On a la douleur de vous annoncer le décès de Monsieur Jeannin Cohn, survenu le 26 septembre. La veillée aura lieu dans le grand salon funéraire, l'ancien crématorium. Ce sera le jeudi 1er octobre à partir de 8h. La cérémonie religieuse sera célébrée dans le grand salon le jeudi 1er octobre à 14h15, suivi de la crémation au centre cinéraire de Nouméa. On nous prie d'annoncer le décès de Monsieur Magoulou Billy Wassaoumier, survenu le 25 septembre dans sa 84e année. La veille se déroule au centre funéraire aujourd'hui jusqu'à 20h et demain mercredi de 7h à 11h. Un office religieux sera célébré dans la chapelle du centre funéraire demain mercredi 30 septembre à 11h15, suivi de la crémation à partir de 12h. Les coutumes se feront au centre funéraire demain mercredi. On nous prie d'annoncer le décès de Madame Veuve Clotilde Pouwels Nédal, survenue le 25 septembre dans sa 98e année. Les veillées auront lieu au centre funéraire de Nouméa le jeudi 1er octobre de 9h30 à 20h et vendredi à partir de 8h. La cérémonie religieuse sera célébrée donc ce vendredi 2 octobre à 10h15 dans la chapelle du centre, suivie de l'inhumation au cimetière du 5e kilomètre. On nous prie d'annoncer le décès de Monsieur Couvery Stéphane, survenu le 28 septembre dans sa 79e année. La veillée se déroule à la morgue de Nouméa aujourd'hui mardi jusqu'à 20h. Elle reprendra demain mercredi de 7h jusqu'à la levée du corps. Son transfert s'effectuera demain mercredi à partir de 12h vers la commune de Yaté, à la tribu de Toaourou, où aura lieu son inhumation le jeudi 1er octobre dans la matinée. On nous prie d'annoncer le décès de Monsieur Giaco Giaco di Gigi, survenu le 22 septembre au Médipôle des suites d'une longue maladie. La veillée aura lieu au centre funéraire de Nouméa demain mercredi 30 septembre de 8h à 20h et jeudi à partir de 7h. L'inhumation aura lieu au cimetière du 4e kilomètre jeudi 1er octobre à 14h. Le travail coutumier se déroule à Ducos Marconi. On nous prie d'annoncer le décès de Monsieur Bulcotor Bulmémé Laurent, survenu le 26 septembre dans sa 79e année. La veillée se déroule au centre funéraire de Nouméa aujourd'hui mardi jusqu'à 20h et demain mercredi ce sera à partir de 8h. La cérémonie religieuse sera célébrée en la chapelle du centre demain mercredi 30 septembre à 13h15, suivie de l'inhumation à 14h au cimetière du 5e kilomètre. On nous prie d'annoncer le décès de Monsieur Carnicelli Maurice. Le jour et l'heure des obsèques vous seront communiqués ultérieurement. On nous prie d'annoncer le décès de Madame Tiatoata Marguerite dite Guiri. L'inhumation se fera demain mercredi à son domicile à partir de 9h, la tribu de Aouli. On nous prie d'annoncer le décès de Monsieur Raymond Pébelier, survenu le 28 septembre dans sa 82e année. La veillée aura lieu demain mercredi de 8h à 20h au centre funéraire de Nouméa. Elle reprendra jeudi de 8h à 12h. Elle sera suivie de la crémation. Ni fleurs, ni couronne, ni coutume, ni messe. Une corbeille à dons sera mise à disposition. On nous prie d'annoncer le décès de Monsieur Kilama Sakopo, survenu le 23 septembre dans sa 87e année. La veillée aura lieu au centre funéraire de Nouméa le jeudi 1er octobre de 8h à 12h. Le transfert de la dépouille vers Wally se fera le lundi 5 octobre. On nous prie d'annoncer le décès de Monsieur Fons Jacques, survenu le 27 septembre dans sa 96e année. La veillée aura lieu à la morgue municipale de Nouméa le jeudi 1er octobre de 9h à 20h. Elle reprendra le lendemain, vendredi, de 7h jusqu'à la levée du corps. La cérémonie religieuse sera célébrée à la chapelle du centre le vendredi 2 octobre à 9h15, suivie de l'inhumation au cimetière du 5e kilomètre à 10h. On nous prie d'annoncer le décès de Monsieur Boudéouarou Kéron, survenu le 28 septembre à Bouraï. La date et le lieu des obsèques vous seront communiqués ultérieurement. On nous prie d'annoncer le décès de Monsieur Abdou Mohamed Ragué Gamal, survenu le 28 septembre. La veillée se déroulera au centre funéraire de Nouméa demain mercredi à partir de 8h, suivi de l'inhumation au cimetière du 5e kilomètre à 13h, dans le respect de ses volontés, ni fleurs, ni couronne. On nous prie d'annoncer le décès de Madame Namanou Kin Adel, survenue le 28 septembre dans sa 80e année. Le travail coutumier ainsi que la veillée se déroule à son domicile à la rivière Salée. Une célébration religieuse aura lieu demain mercredi à 9h30 à son domicile. Elle sera suivie de son inhumation dans le caveau familial. On nous prie d'annoncer le décès de Madame Sabrina Ouédé, survenue le 27 septembre à 12h dans sa 55e année. La veillée aura lieu demain mercredi au salon funéraire de 13h à 20h30 ainsi que le jeudi 1er octobre de 8h à 12h en salle simple. Une cérémonie en la chapelle aura lieu le jeudi 1er octobre à 12h15 suivie de l'inhumation à partir de 13h. Selon la volonté de la famille, les obsèques se dérouleront sans coutume. On nous prie d'annoncer le décès de Monsieur Jacques Teraifa, survenu le 27 septembre. La veillée se déroulera à la morgue de Nouméa demain mercredi de 12h à 20h et jeudi de 7h jusqu'à la levée du corps. La cérémonie religieuse se déroulera dans la chapelle du centre le jeudi 1er octobre à 9h15, suivie de l'inhumation au caveau du cimetière du 5e kilomètre. Et on nous prie d'annoncer le décès de Madame Céron Hélène, survenue le 26 septembre dans sa 70e année. La veillée aura lieu au centre funéraire de Païta le jeudi 1er octobre de 9h à 20h. Elle reprendra le lendemain, vendredi, à partir de 8h. La cérémonie religieuse sera célébrée en la chapelle du centre funéraire de Païta le vendredi 2 octobre à 13h, suivie de l'inhumation à 14h au cimetière de Païta. C'était nos avis de décès.

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1: Bonjour, c'est Jennifer, bienvenue dans Music News. Il y a parfois des chansons qui mettent du temps à naître, et celle-ci a une histoire assez incroyable. Tout commence en 2015 à Coachella. Tove Lo découvre Stromae sur scène. Elle tombe immédiatement sous le charme de son univers et garde dans un coin de sa tête cette envie. Un jour, elle aimerait faire une chanson avec lui. Les années passent et puis l'occasion arrive enfin. Stromae lui envoie une démo. Tove Lo travaille dessus, écrit sa partie, lui renvoie ses idées et petit à petit, la chanson prend forme. Plus de 10 ans après leur première rencontre artistique, le titre « Des fleurs » voit enfin le jour. Et alors, pourquoi des fleurs? Parce que les fleurs, c'est normalement le symbole absolu du romantisme. On les offre quand on aime, quand on veut séduire, quand on veut faire plaisir. Mais ici, Tove Lo et Stromae prennent complètement le cliché à contre-pied. Les fleurs deviennent une façon de parler du désir, de l'attirance, du corps, sans faire semblant de raconter une grande histoire d'amour. Tove Lo assume un désir très direct, très physique, et Stromae arrive derrière avec cette ironie qu'on reconnaît immédiatement en jouant avec les mots et avec l'image du gentleman qui apporte des fleurs, alors que ses intentions sont finalement beaucoup moins romantiques. Et c'est justement ce décalage qui rend le morceau aussi savoureux. D'un côté les fleurs, la séduction, le joli geste, de l'autre quelque chose de beaucoup plus instinctif, beaucoup plus charnel. Deux artistes, deux langues, deux univers, mais une même envie de jouer avec les codes de l'amour et de la séduction. Et puis il y a cette petite magie. Stromae revient ici sans vraiment annoncer son retour. Il apparaît dans l'univers de Tove Lo comme une fleur qu'on aurait attendue longtemps avant de la voir éclore. Tove Lo et Stromae, des fleurs. Une chanson qui nous rappelle que derrière celle-ci, les belles paroles et les gestes romantiques, il y a parfois simplement deux personnes qui savent exactement ce qu'elles désirent. 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
2: Un communiqué qui émane de la direction de l'enseignement de la province des îles Loyauté concernant la fin de la campagne des bourses et allocations scolaires rentrée 2027. La direction de l'enseignement de la province des îles Loyauté rappelle aux parents résidant aux îles Loyauté que la campagne de bourses scolaires 2027 est ouverte depuis le lundi 24 août. Les dossiers sont à retourner avant le mercredi 30 septembre 2026 auprès des directions d'écoles de proximité et d'établissements respectifs. Les nouvelles inscriptions des élèves dans les écoles maternelles et élémentaires publiques sont ouvertes du mardi 1er septembre au mercredi 30 septembre. Les nouvelles inscriptions des élèves dans les écoles maternelles et élémentaires publiques sont ouvertes du mardi 1er septembre au mercredi 30 septembre 2026 inclus.
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2: Enercal informe ses clients que la distribution de courant électrique sera interrompue sur la commune de Marais et plus précisément sur la région de Wakon, Atha, Koburu, Penelo, Naenege, Tawainege, La Roche, Poitho, Rawa, Menaku, Kourine, Peyetch. Ce mercredi 30 septembre de 8h à 15h, le courant pourra être rétabli avant l'heure prévue sans autre préavis. En raison d'un risque d'effondrement, l'accès au quai maritime secondaire de Belep ainsi que toute utilisation de l'ouvrage sont interdits jusqu'à nouvel ordre.
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2: Enercal informe ses clients que la distribution de courant électrique sera interrompue sur la commune de Dimbéa et plus précisément sur la zone CUC ce mercredi 30 septembre de 4h à 5h. Le courant pourra être rétabli avant l'heure prévue sans autre préavis. Enercal informe ses clients que la distribution de courant électrique sera interrompue sur la commune de Païta et plus précisément sur la zone tribu ND ce mercredi 30 septembre de 9h à 10h30. Le courant pourra être rétabli avant l'heure prévue sans autre préavis.

Et voilà, 19h42, je me suis fait avoir. C'était voilà, un superbe morceau. On continue comme ça avec Zella Day, Seven Nation Army. Nous retrouverons Nicky Janowski, Whitney Houston et John Osborne. Puis enfin, nous basculerons dans notre émission du soir pour vous, les amis, chers amis. Profitez-en, vous pouvez d'ores et déjà vous faire plaisir en envoyant vos petits SMS au 3146 pour vous faire plaisir avec les morceaux qui vous font plaisir ce soir.

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0: Ah oui, une voix qui donne envie, celle de Joan Osborne, une version live de Son of the Preacher Man sur les ondes de Radio Rythme Beat, 19h59 pratiquement. On arrive dans notre émission où c'est vous qui faites la prod, alors faites-vous plaisir dans ces dédicaces en envoyant vos SMS au 3146. On commence avec Jérémy Frérot.
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Ah oui, la douce Toni Braxton. J'espère que ça vous a plu. Restez avec nous sur les ondes d'RRB. Dans les dédicaces, 20h12, on retrouve Zaz avec Alsu Valentia pour La Belle de Jour. Ensuite, ce sera un petit Bonnie M 2000, River of Babylon. Et puis Voyou avec Le Naufragé, suivi de Stand By Me, version For the Causes. Belle soirée sur RRB.

Allez, on sort de l'eau sur Radio Rythme Bleu avec ce naufragé de voyou. Il est bientôt 20h29. Voilà, ça y est, c'est déjà l'heure. On passe à Shaggy pour remonter un peu le volume. Et ensuite, on retrouvera Sound of the Hits pour un petit rock alternatif. Et un beau duo américain, Angus et Julia Stone, que vous connaissez bien, ce sera Down to the Sea. Restez bien avec nous et belle soirée sur les ondes d'RRB.

Et oui, c'est beau comme tout ça. C'était la reprise de Bini. Elle reprenait Gauthier, bien sûr. Vous l'avez reconnu, cette magnifique chanson sur Radio Rythme Bleu. 20h46, les amis. On continue avec Image et Emile. Une petite version spéciale pour vous ce soir. Ensuite, on retrouvera Panuela Watt. Et nous terminerons avec l'une des plus belles voix du monde, celle de Mélodie Gardot, pour continuer à vous faire plaisir juste avant de retrouver notre partenaire européen qui continuera à vous accompagner le reste de la soirée.

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1: Eh oui, l'une des plus belles voix du monde, les amis, sur Radio Rythme Bleu à l'instant. Mélodie Gardot pour Sunset in Blue. C'était la petite dernière douceur pour ce soir en musique. Maintenant, on va vous basculer à l'antenne avec notre partenaire hors européen, pardon, excusez-moi. Et enfin, qui va continuer de vous accompagner tout le reste de la soirée. Une belle fin de soirée à tous et on se retrouve demain pour de nouvelles aventures tous ensemble. Bye bye.

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1: Bonjour à tous. Lyon, Lille, Bordeaux, la mobilisation des lycéens nés la semaine dernière en Île-de-France prend de l'ampleur. Un peu plus de 200 lycées sont bloqués ou partiellement bloqués partout en France, moins d'une dizaine à Paris. Les lycéens dénoncent des classes surchargées, un manque d'enseignants et des emplois du temps trop lourds. Hier, 164 bloqueurs ont été interpellés, 12 policiers ont été blessés, essentiellement en Île-de-France. Jean-Baptiste Marty, bonjour.
2: Bonjour Émilie, bonjour à tous.
1: Deux nouvelles violences ont eu lieu ce matin devant certains lycées.
2: Oui, à Lyon. Devant le lycée Antoine de Saint-Exupéry, des forces de l'ordre visées par des tirs de mortier, des policiers aussi pris à partie à Nantes. Ils ont dû utiliser du gaz lacrymogène pour empêcher un blocage. À Rennes, des poubelles ont été incendiées. Situation tendue également depuis ce matin devant plusieurs lycées d'Île-de-France, comme à Saint-Denis, au lycée Paul-Éluard. Une grille de l'établissement scolaire a été arrachée. Alors à ce stade, plusieurs sources policières évoquent des interpellations. Au moins une dizaine en Île-de-France, 4 à Lille, des chiffres qui vont encore évoluer. La crainte désormais que ces jeunes bloqueurs rejoignent les rangs des cortèges de fonctionnaires prévus dans la journée et commettent des exactions. À Paris, la manifestation doit s'élancer à 14h, place de la République.
1: Merci Jean-Baptiste Marty du service police-justice d'Europe 1. Vous le disiez, la mobilisation des lycéens converge aujourd'hui avec celle des fonctionnaires. 170 défilés sont prévus à travers tout le pays. Les cortèges se sont élancés à Arras et à Marseille. Le trafic est annoncé comme quasi normal dans les transports. 14% des professeurs sont en grève dans les écoles, selon le ministère de l'Éducation. Jordan Bardella dénonce les prémices d'une guerre totale contre le RN. Il affirme que l'enquête de Mediapart vise à l'assassiner politiquement. Mediapart, qui a diffusé des propos antisémites attribués au président du RN, on ne va pas se laisser faire, assure Marine Le Pen. Jordan Bardella va porter plainte pour diffamation. Jean-Philippe Tanguy accuse la racaille antisémite purgée par Marine Le Pen d'avoir divulgué à Mediapart des messages antisémites. Le député RN se dit convaincu que ces messages n'existent pas. La réforme des retraites remise sur la table par Édouard Philippe, le candidat à la présidentielle, propose de porter progressivement la durée de cotisation à 45 ans et l'âge de départ à 65 ans. Dans une vidéo publiée sur YouTube, il précise qu'un Français sur trois pourra partir en retraite avant 65 ans. Une réforme responsable pour tous et juste pour chacun, assure Édouard Philippe. C'est un record. La dette publique française atteint 119% du PIB selon l'INSEE. C'est 59,6 milliards de plus par rapport au premier trimestre. Le gouvernement prévient déjà que la dette atteindra 121,7% du PIB en 2027, soit plus du double de la limite européenne fixée à 60%. Le pape est de retour au Vatican après ses 4 jours de visite en France. Le séjour de Léon XIV qui a coûté au moins 27 millions d'euros à l'Église. Selon le coordinateur de son voyage, il manque encore 6 à 7 millions pour le financer. Si vous souhaitez faire un don, un site internet don.papeparis.fr. L'Iran prévient qu'il pourrait s'en prendre à des infrastructures du Moyen-Orient si la sécurité de son pays n'est pas garantie. Des discussions indirectes sous médiation du Qatar ont eu lieu ces derniers jours entre émissaires américains et diplomates iraniens à New York. Et puis en mode foot avec la Ligue des Nations, les Bleus ont dominé la Belgique 1-0 hier soir, but de Michael Olise. Prochain match vendredi contre l'Italie, ce sera au Stade de France.
0: Merci Émilie. Prochain point sur l'actualité à 12h30 sur Europe 1.
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0: Il est 12h04 sur Europe 1. Bienvenue à tous. Si vous nous rejoignez à l'instant, nous sommes ensemble jusqu'à 13h avec Gabriel Cluzel, Géraldine Hamon. Nous allons aborder dans un instant les blocages de lycées. Les élus ont-ils leur place entre les élèves et la police? Est-ce que les élus, comme le dit Laurent Nunez, jettent de l'huile sur le feu? On en parlera, les élus d'extrême gauche, LFI précisément. On en parlera dans un instant, notamment avec Jade Zahab, porte-parole Renaissance, qui est dans le studio d'Europe 1. Nous sommes en train d'aborder avec lui déjà la polémique sur les propos antisémites. C'est mis attribué à Jordan Bardella, propos qu'il conteste. Est-ce que ces propos changent votre regard sur la sincérité dans la lutte contre l'antisémitisme? Vous êtes nombreux à réagir, comme Hervé, qui nous appelle de Normandie, comme Corinne, avec qui nous étions en ligne. Je vais revenir avec Corinne, mais d'abord, juste peut-être réagir, donner la parole à Sister Léa, qui est une fidèle.
4: Je vous laisse relancer. Et après, je cite Cistelia.
1: Exactement. Christine Kelly, je suis trop pressée. C'est votre émission. 11h, 13h, 01, 80, 20, 39, 21. Vous êtes nombreux à réagir au standard d'Europe 1.
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4: Oui, je suis trop pressée. Alors, je cite Cistelia. Elle dit l'antisémitisme en France, c'est pour vous, hein, Jade Zab. L'antisémitisme en France est résiduel, disait Jean-Luc Mélenchon en 2024. Yael Braun-Pivet qui dit ne parle pas au nom du peuple français. Fin de citation. Camp à Tel Aviv. Tout ça aussi, ce sont les propos de Jean-Luc Mélenchon. Ou encore l'affiche LFI de Cyril Hanouna. Le nez, le rictus, la fille antisémite. David Guiraud, Tahabouaf, les visuels, refus de la marche contre l'antisémitisme. Voilà, elle est très en à propos du fait effectivement que LFI nage selon elle, pour reprendre un peu ses propos, dans l'antisémitisme et qu'il y a une sorte de deux poids deux mesures. Je reviens, je vous donne la parole dans un instant, mais je reviens avec Corinne qui est en train de nous dire que voilà, on en a marre, Mediapart se trompe de cible, nous les Français, on comprend très bien ce qui se joue. C'est ça hein, Corinne, que vous étiez en train de nous expliquer.
6: Oui, oui, tout à fait. Vous avez bien résumé ma pensée et je pense que je ne suis pas la seule à penser. À force d'écouter un peu ce qui se passe partout, on fait vite la différence entre les gens qui disent la vérité et ceux qui disent des mensonges. Et je trouve que le camp du côté gauche est quand même extrêmement menteur. Et ces gens-là sont sans arrêt en train de dire on ne fait pas de différence, c'est pour tout le monde pareil. En attendant, si au deuxième tour le RN est là, on va donner consigne à tout le monde de se rabattre sur l'opposant. Ça pourra être LFI ou n'importe qui d'autre. Ils n'auront pas, mais aucun scrupule pour donner des directives de voter LFI. Ils l'ont déjà fait. Donc moi, j'ai aucune confiance, mais aucune confiance en ces gens-là.
4: Merci beaucoup, ma chère Corinne, d'avoir appelé en direct de Haute-Savoie et sur Europe 1. Jade Zahab, porte-parole Renaissance. Que répondez-vous à Corinne ?
7: J'entends ce qu'elle dit. Moi, je pense qu'il faut qu'on soit résolu, en tout cas, c'est notre cas, à combattre et le Rassemblement National et la France Insoumise. Moi, je combats avec Gabriel Attal, nous combattons, et le RN et LFI qui portent chacun une vision qui serait destructrice pour le pacte social. Après, c'est pas la même vision, mais pardon de dire que le meilleur tract ambulant aujourd'hui pour le RN, c'est LFI. En réalité, le comportement de la France Insoumise avec les dérapages très nombreux antisémites qu'ils ont eu depuis le 7 octobre ne font qu'une chose, c'est rendre respectable le Rassemblement National. Rassemblement National, dit au passage, pardon, dont le ravalement de façade républicain s'effrite à chaque fois que se rapprochent les élections, sur les amendes aux femmes voilées, sur la discrimination qui serait faite entre les binationaux, dont je suis par exemple, et les autres. Donc en réalité, moi je crois que le Rassemblement National n'a pas changé. Il est toujours l'héritier du Front National, raison pour laquelle, moi, à ce stade, j'ai tendance à croire que Jordan Bardella a effectivement tenu les propos qu'il a tenus, parce que c'est lui-même qui refusait de qualifier Jean-Marie Le Pen d'antisémite. Donc là-dessus, évidemment, comme nous sommes encore dans un état de droit et que nous respectons l'état de droit, il faudra que Mediapart étaye les propos et que, le cas échéant, la justice soit saisie. Mais nous sommes résolus à lutter contre l'antisémitisme d'où qu'il vienne, contre le racisme d'où qu'il vienne. Et donc, nous combattons et nous combattrons LFI et le RN jusqu'au bout. C'est la raison pour laquelle on essaye de développer une vision qui puisse être une alternative.
4: Avant de parler des blocages des lycées dans un instant, Hervé qui nous appelle de Normandie, comment vous réagissez aux propos de Jade Zahab, porte-parole Renaissance, sur la polémique? On entend votre clignotant, j'adore. Mon cher Hervé, vous êtes mis sur le côté.
7: Pas d'accident.
8: C'est bon. Non, je suis sur le côté, c'est bon.
4: Comment vous réagissez aux propos de Jade Zahab, porte-parole Renaissance, sur la polémique Bardella et les propos antisémites?
8: Alors, sur les propos antisémites de Bardella et de tout ça, pour moi, il n'y a pas de degré sur l'antisémitisme, pardon, et sur le racisme non plus. Il faut condamner les deux, autant l'un que l'autre. Après, sur les propos de Jordan Bardella, alors je suis ni d'extrême droite ni d'extrême gauche. Je n'aime pas ces deux partis, enfin voilà, pas trop. Mais je trouve que, ouais, on fait beaucoup de polémiques pour le Front National, parce que je pense que le Front National, c'est un parti qui va arriver au pouvoir. Alors, ça me fait peur, oui et non, parce que je ne sais pas ce qui va en découdre. Parce que je pense qu'ils ont des idées qui sont quand même très bonnes. Mais pourtant, c'est pas mon parti, mais je trouve qu'ils ont quand même des bonnes idées. Et sur ce qu'a dit Bardella, moi je dirais qu'il n'y a pas de fumée sans feu, mais il y a aussi, pour moi, c'est des polémiques de comptoir. Parce que si on reprend depuis, on va dire, 30, 40 ans, tout ce qu'a dit les gens, nos politiques et des politiques qui sont encore en service et qui ont dit des choses et qui n'ont jamais faites ou qui ont dit des choses beaucoup plus graves, si on prenait tout au pied de la lettre de tout ce qu'ils ont dit, je pense que l'échec politique serait énormément différent de maintenant.
4: Très intéressant.
8: Pour moi, pour moi, je pense que Bardella était biberonné à 17 ans, c'était encore la grande époque du Front National avec Louis Alliot, Jean-Marie Le Pen, choses comme ça. Alors peut-être que dans des, on va dire, des discours privés, choses comme ça, peut-être qu'il les a dit, peut-être. Et comme a dit l'auditeur en avant, des fois en privé, on dit des choses, la personne qui est mariée maintenant qui est marocaine.
4: Oui,
8: des fois,
4: on dit des choses qui sont... qu'on ne pense pas.
8: Regretter, oui, ou dans le contexte, ou tout ça. Mmh. Ou alors, à 17 ans, vous savez, on veut toujours paraître beaucoup plus du côté du patriarche, en disant, pas intéressant, mais pas forcément intéressant, mais se dire, voilà, peut-être qu'il les a dit, mais je ne pense pas que l'élection va se jouer sur une parole de Bardella en disant qu'il est antisémite ou pas. Mmh. Je pense que, pour moi, l'élection présidentielle, je pense qu'elle est faite.
4: Parce que pour moi, c'est le Rassemblement National. Pour vous, elle est faite et il va être content, notre porte-parole Renaissance.
8: Mais non, c'est pas ça. Mais non, alors moi, les porte-parole Renaissance, Horizon, Retailleau, tout le monde. Moi, j'ai 53 ans, j'ai beaucoup voté gauche, mais gauche mitterrandienne, Hollande, j'ai voté. Ouais. J'ai cru en Sarkozy la première fois, en Macron la première fois, parce que voilà, je me disais peut-être que ça va changer. Moi, tous ces gens-là qui arrivent tous les 5 ans avec des superbes idées, une fois ils sont au pouvoir, ils n'ont plus d'idées ou ils n'ont plus de mémoire, eux par exemple, ils feraient mieux de se rappeler de ce qu'ils ont dit avant.
4: Bon, alors vous allez voter pour qui? Parce que vous dites que vous n'êtes pas pour l'extrême droite, vous n'êtes pas pour l'extrême gauche, vous tapez sur le centre. Dites-moi, mais l'élection est faite.
8: Vous savez quoi? C'est la première fois, je ne sais pas si je vais aller voter.
4: Ah oui.
8: Parce que vous faites partie
4: du premier parti, les abstentionnistes, éventuellement.
8: Mais c'est dommage, mais j'aime pas ma position. Mais je ne me retrouve pas dans le Front National. Alors dans LFI, encore moins que dans le Front National, je pense. Parce que je supporte pas qu'on monte les uns contre les autres.
4: Merci en tout cas, Hervé. Reprenez la route tranquillement, sereinement. Merci infiniment d'avoir partagé votre avis en direct sur Europe 1. On écoute juste Benjamin Haddad, qui était ce matin le ministre chargé de l'Europe, interrogé sur France Info ce matin.
9: Si ces faits sont avérés, ils sont extrêmement condamnables. Mais qui peut être surpris? L'extrême droite reste l'extrême droite. Mais regardez le parcours de Jordan Bardella. Il s'est engagé, à l'époque, il y avait Jean-Marie Le Pen, on a des photos de lui tout sourire avec Jean-Marie Le Pen, dont il a dit l'an dernier qu'il n'était pas antisémite. Il était proche de Frédéric Chatillon, le patron du GUD, qui était d'ailleurs l'une des courroies de transmission avec Égalité et Réconciliation, le mouvement soralien. C'est ça le Rassemblement National. C'est ça le parcours politique de Jordan Bardella.
10: Donc depuis le 7 octobre, Jordan Bardella se présentait pourtant le RN comme le bouclier des Juifs.
9: Mais personne n'est dupe de cette supercherie. Personne n'est dupe de cette manipulation. Le Rassemblement National est un mouvement d'extrême droite. On connaît son histoire, on connaît ses racines. Il n'est en aucun cas un bouclier pour la communauté juive.
4: On marque une pause, on revient sur Europe 1 avec Jade Zab, porte-parole Renaissance, Gabriel Cluzel pour réagir à tout cela. Et on va parler des blocages des lycées avec ces élus LFI qui soutiennent les lycéens. Tout de suite sur Europe.
1: Qu'en pensez-vous? Vous répondez au 01 80 20 39 21. Vous réagissez au standard d'Europe 1. Le numéro est non surtaxé. Et vos messages aussi, vous pouvez nous les envoyer sur WhatsApp. Envoyez vos messages à Christine Kelly au 01 80 20 39 21. 12h14. Excellente journée sur Europe 1.
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1: 12h17 sur Europe 1, Christine Kelly et vous. La suite, nous allons parler des blocages de lycée. Face au blocage de lycée, cette question pour vous, chers auditeurs d'Europe 1, les élus ont-ils leur place entre les élèves et la police? Mais nous terminons sur les propos antisémites attribués à Jordan Bardella, qu'il conteste. On continue d'en parler avec notre invité Jadza, porte-parole Renaissance, et notre chroniqueuse Gabrielle Cluzel.
4: Qui a envie d'interroger effectivement une question à Jadza.
29: Non, mais simplement, pardon de revenir là-dessus, mais c'est vrai que quand je vous écoute, j'ai l'impression que vous êtes un peu dans une posture, voilà, vous renvoyez dos à dos LFI et le Rassemblement National. Pour vous, il n'y en a pas un qui rachète l'autre. Mais c'est vrai qu'il y a quand même une question. Je vous souhaite d'être au deuxième tour, mais si jamais vous ne l'étiez pas. Moi, je me souviens quand même que c'est Gabriel Attal qui a été l'artisan du Front Républicain pour les législatives. Ouais. Alors, il va faire quoi? Il va dire allez voter LFI ou il va refaire le Front Républicain? C'est un petit peu, ça lui colle un petit peu quand même cette affaire de...
7: Alors, merci de me poser la question, je suis vraiment le politique là. Merci de me poser la question, ça permet de réagir, ça permet de rectifier.
29: Non mais c'est en vrai, il faut clarifier.
7: Vous avez raison, mais merci de le reposer comme ça. En 2024, Gabriel Attal au premier tour a dit « on va tout faire pour faire battre LFI ». Dans 60 circonscriptions, on s'est retiré justement pour faire en sorte que LFI ne gagne pas. Au moment du second tour, comme LFI ne pouvait plus accéder au pouvoir, nous avons dit, et je vous le dis de manière les droits, les yeux dans les yeux, nous avons dit « nous préférons un 70e député LFI » qu'un 290e député RN qui donnerait la majorité absolue au Rassemblement National et à l'extrême droite. Donc si vous voulez, nous, pardon, je pense qu'on est les seuls à avoir pris nos responsabilités. Gabriel Attal était le seul à Avignon, face à Raphaël Arnaud de la Jeune Garde, qui était candidat à LFI, c'est le seul à y être allé pour se battre contre LFI. D'ailleurs, Gabriel Attal est l'un de ceux qui est le plus attaqué par LFI, donc je pense qu'on peut pas nous accuser.
29: Donc un jour, vous pourriez voter RN pour empêcher LFI d'arriver au pouvoir.
7: On combat les deux. Donc moi, si vous voulez, je refuse de me mettre dans la position de choisir entre l'un et l'autre. Après, je peux vous parler de moi. Moi, je suis binational. Je considère que le Rassemblement National a encore dans son programme, notamment sur l'immigration, la volonté de distinguer, de créer une différenciation entre les Français qui sont binationaux comme moi, qui suis né en France, et les autres. Et la France Insoumise a un discours communautaire qui encourage les jeunes à la différenciation avec un modèle, par exemple au Royaume-Uni ou aux États-Unis, qui est un modèle de fracturation de la République. Donc, c'est pour ça que je vous dis que nous combattons les deux. Parce que et l'un qui a un modèle communautaire, LFI, et l'autre qui a un modèle identitaire, le RN, serait à nos yeux des menaces pour la République. Et donc on combat les deux. Mais vous connaissez Gabriel Attal, nous prendrons nos responsabilités si si nous ne serons pas, nous ne sommes pas, pardon, au second tour, mais je pense que nous y serons et nous allons tout faire pour y être.
4: Jade Zab, porte-parole Renaissance en direct dans les studios d'Europe 1. On va aborder les blocages des lycéens avec vous, notamment les élus. Est-ce qu'ils ont leur place entre les élèves et la police lorsqu'on voit que des élus LFI sont en soutien à des lycéens et vont même un peu plus loin? Alors d'abord, on écoute un peu Bali Bagayoko hier, acclamé par la foule, par les lycéens hier. À Saint-Denis. Non, on l'a pas. Alors, et alors peut-être le son de Bali Bagayoko qui accuse le gouvernement.
0: Non, toujours pas.
4: Ah bon, d'accord. Bon. On m'avait promis des sons, c'est pas bien grave.
29: Il y a un son incroyable.
4: Charles non plus. Charles Lalonde ouais. Non plus. Bon. Jean-Baptiste Martin non plus. Alors, comment vous réagissez, vous, Jade Zab, porte-parole Renaissance, lorsqu'on entend, je vous le dis donc de mémoire, Laurent Nunez qui condamne LFI et qui dit que LFI instrumentalise, s'interpose, que LFI qui demande à de s'interposer justement sur le terrain. Est-ce que vous trouvez que c'est le rôle des élus effectivement de soutenir, ou bien jusqu'où un élu peut soutenir un mouvement?
7: Moi je crois que les dirigeants des LFI devraient avoir honte de leur comportement. Il y a des craintes dans la jeunesse, et là, pour le coup, on peut les entendre quand elles sont exprimées de manière pacifique sur le nombre d'élèves par classe, sur l'égalité des chances, sur la capacité à trouver un travail après les études. Ça, c'est audible et ça, les jeunes se sont toujours engagés et ils ont le droit d'exprimer. Par contre, la façon dont la France insoumise manipule, instrumentalise et utilise ces jeunes pour les envoyer, entre guillemets, comme ils disent, au front, aller provoquer des forces de l'ordre, à qui d'ailleurs je réaffirme notre soutien et notre solidarité, je trouve ça particulièrement grave. Ça ne fait que, j'ai envie de dire, confirmer ce que tout le monde sait, la France insoumise ne cherche qu'une chose, c'est le chaos. Et donc moi, je me mets à la place de ces forces de l'ordre qui sont des papas, qui sont des mamans aussi, parce qu'il y a des femmes évidemment, des frères et sœurs. Je suis outré, je condamne avec la plus grande fermeté le comportement de la France insoumise qui est absolument indigne et qui ne rêve que d'une chose,
4: alors,
7: c'est de relancer les émeutes.
4: Alors vous parlez comme Laurent Nunez, je condamne avec la plus grande fermeté, mais c'est intéressant, mais je me demande pourquoi, Jeanne Zab, porte-parole Renaissance, le gouvernement ne va pas plus loin, ne va pas saisir la justice, puisqu'on voit effectivement que certains élus LFI outrepassent la loi, dépassent la loi. Moi, ce que je ne comprends pas, c'est qu'il y a d'un côté on a une loi où on dégaine plus vite que son ombre, et puis de l'autre, on dit ah oui, il dépasse la loi, mais pour autant, personne ne saisit la justice. Je ne sais pas, je m'interroge.
7: Vous voudriez les saisir sur la base de quoi? Je ne sais pas si les élus ont commis des infractions
4: alors, attendez,
7: à la loi.
4: Lorsque le, ministre
7: si
4: de l'Intérieur,
7: que...
4: lorsque le ministre d'Intérieur condamne des élus qui attisent des manifestants lycéens dans des lycées dont il y a une fille notamment qui est blessée à la cyclorhydrine, moi ça me pose question, je m'interroge et je me dis que moi en tant que ministre de l'Intérieur, Dieu merci je ne le suis pas, je saisirais un article 40 où je poserais, je porterais plainte, je me saisirais de la justice pour dire que des élus n'ont pas attisé la haine, parce que c'est ce qu'on est en train de comprendre, c'est ce qu'il est en train de nous expliquer.
7: Mais
4: Laurent Nunez lui-même nous l'explique.
7: Mais moi je comprends ce que vous dites, alors il faudrait voir si ça rentre dans le cadre de l'article 40 que vous avez cité sur la saisie du procureur de la République. Mais déjà, du point de vue politique...
4: Imaginez un seul instant que ça serait un autre parti. Je suis sûr qu'il y a quelqu'un qui porterait plainte. Bon,
7: Moi, très honnêtement, je vous le dis comme je le pense, je suis ulcéré depuis ce matin quand je vois les images. C'est-à-dire que je différencie bien les jeunes lycéens qui ont le droit
4: bien
7: de s'interroger
4: sûr.
7: Sur leur avenir,
4: bien
7: et
4: sûr.
7: Puis la France Insoumise, enfin Louis Boyard, député qui va devant un lycée sur les réseaux sociaux pour aller, en termes comme ça, faire monter la sauce devant les lycées. C'est particulièrement grave parce qu'en fait, LFI instrumentalise ces jeunes et la France Insoumise c'est le premier parti qui, quand le budget va être examiné à l'Assemblée la semaine prochaine, a dit nous allons censurer avant même que l'examen commence, donc ça va donner aucun moyen supplémentaire à l'école. Donc je trouve que nous sommes dans un moment, et vous l'avez mentionné tout à l'heure, où il y a cet après-midi aussi des mouvements sociaux, de fonctionnaires, nous sommes dans une crise économique qui a été renforcée par ce qui se passe dans les droits d'Hormuz. Nous on doit être modestes, les politiques, on doit savoir dire qu'il y a des choses qu'on a bien faites, des choses qu'on n'a pas bien faites, mais vous avez des gens, et en l'occurrence la France Insoumise, qui manipule, qui surfe, qui ne cherche qu'une chose, c'est le chaos, et c'est gravissime.
4: Appelez-nous au Standard d'Europe 1 pour savoir si vous, selon vous, LFI instrumentalise les lycéens, si selon vous, c'est une sorte d'incitation à la violence, si selon vous, ce sont des violences urbaines, comme le dit le ministre de l'Intérieur, Gabriel Cluzel.
29: Non, moi, je suis vraiment choquée par ces images. Vraiment très très choquée, je suis très en colère. Déjà, je ne sais pas ce que font ces lycéens dehors, franchement, hein. Moi, je veux dire, on devrait leur dire, bah, terminé, vous passez plus le bac, hein. C'est fini. Enfin, je veux dire, ils ont pas le droit de vote. Normalement, on a moins de 18 ans dans un lycée. Pourquoi, moi, je suis contre la mine des droits de manifester des lycéens, je vous le dis tout net. Parce qu'évidemment, à cet âge-là, on se fait manipuler. C'est même pour ça, d'ailleurs, qu'ils ont pas le droit de vote. C'est parce qu'on se dit, ils ont pas la maturité, la responsabilité. Mais ils ont le droit d'aller incendier des poubelles, en revanche. Ça, visiblement, c'est pas un problème. Donc, avec une rhétorique usée qui est fausse, parce qu'ils disent, alors que l'éducation nationale manque de moyens, moi je crois aussi qu'elle manque beaucoup d'autres choses, dont l'autorité, enfin des méthodes pédagogiques efficaces, etc. Exigence. Et moi j'ai vu le ministre de l'éducation ce matin dire, mais c'est faux cette rhétorique, de dire il manque de moyens, il manque de profs. Alors déjà ça n'a pas donné envie aux profs d'y aller, on ne va pas se mentir, hein, voilà. Et en plus, il a expliqué qu'il y avait 13% d'argent public dépensé en plus pour un enfant dans les écoles de Seine-Saint-Denis et qu'il y avait beaucoup moins d'effectifs dans les classes. Donc en fait, ils sont favorisés. Et il nous a dit aussi qu'il y avait quand même un proviseur qui avait été agressé, une CPE piétinée, et je ne vous parle pas de quand ces même. Images de violence, avec Bali Bagayoko à côté. Moi, je ne sais pas ce qu'il faisait, mais on l'a vu.
4: Voilà. Ça y est, on a le son, il est acclamé par la foule, par les lycéens.
2: Il est irresponsable. Parce que non seulement ils ne sont pas à la hauteur, vraiment, parce que l'ensemble des analyses montrent que l'État est en régression totale sur l'ensemble de ses prérogatives. Cohésion sociale, bien sûr la question éducative, vous avez qu'à regarder, l'État met moins de moyens dans les quartiers populaires que dans les beaux quartiers. C'est pas normal. C'est pas normal. Et pourquoi la revendication légitime de ces jeunes, elles auraient moins d'intérêt que ceux dans les beaux quartiers? C'est quoi cette affaire?
4: Êtes-vous choqué, Jade Zahab? Vous êtes dans le studio d'Europe 1.
7: Oui, je pense que vous l'avez compris. En plus, je crois qu'il a dit, après les mots qu'on vient d'entendre, que la violence pouvait être légitime.
29: Oui, il a dit bien sûr qu'elle peut être légitime.
7: Voilà, rappelons que c'est lui qui avait appelé à siffler la Marseillaise. Enfin, il me semble que là, on ne peut pas être dupe de la volonté d'instrumentalisation de ces jeunes. Alors, effectivement, il y a des quartiers dans lesquels les conditions d'apprentissage ne sont pas les meilleures. Je comprends qu'on puisse se poser la question de l'accès à l'université.
4: Et donc, si vous voulez,
7: les craintes qui sont exprimées.
4: Faut-il tout brûler?
7: Exactement.
4: Faut-il inciter au chaos?
7: C'est important pour moi de redire à tous ces jeunes qui s'interrogent, nous avec Gabriel Attal, on a des réponses sur... Voilà, y a pas de souci, nous entendons les craintes. Par contre, la façon dont la France insoumise surfe sur ces craintes est absolument indigne. Et ça rappelle d'ailleurs, hein, je vous disais il y a un instant qu'ils avaient une vision communautaire de la société française, ils ont aussi, ils visent certains quartiers précisément pour nourrir leur discours. Et je pense que c'est vraiment grave parce qu'en plus, ça ne rend pas service à ces jeunes.
4: Ça ne rend pas service à ces jeunes. Jade Zahab, porte-parole Renaissance en direct sur Europe. Merci infiniment d'avoir été avec nous.
7: Merci à vous.
4: Alors, j'ai quand même une petite pique que je vais quand même vous l'annoncer.
7: Je vous en prie, c'est la démocratie.
4: Léa, qui envoie un message, elle a dit est-ce que vous êtes porte-parole de Renaissance ou bien de LFI? Ça, c'était pour vous tacler un peu.
7: Ah, c'est dur. Je pense qu'on ne peut pas m'accuser d'être porte-parole d'LFI. Hein.
4: Merci d'avoir été en direct avec nous sur Europe 1. On marque une pause, on revient dans un instant avec cette question. Emmanuel Macron a fait attendre le pape. Êtes-vous choqué? Oui ou non? Appelez-nous au standard d'Europe 1. Pourquoi certains s'offusquent de cette attente de la part d'Emmanuel Macron?
29: 01 80 20 39 21 pour réagir avec Christine Kelly sur Europe 1.
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4: Il est 12h30 sur Europe 1, le journal permanent, Émilie Dez.
1: J'ai une confiance absolue en Jordan, assure Marine Le Pen au lendemain de la publication de propos antisémites attribués au président du RN. On veut m'assassiner politiquement, dénonce Jordan Bardella qui va porter plainte pour diffamation. Jean-Philippe Tanguy accuse la racaille antisémite purgée par Marine Le Pen d'avoir divulgué ses messages. Le député RN se dit convaincu que ces messages n'existent pas. Un peu plus de 200 lycées sont bloqués

0: De perturbations sont toutefois attendues sur le RERD en Île-de-France. 14% des professeurs sont en grève dans les écoles, selon le ministère de l'Éducation. La justice annule le résultat des municipales à Vénissieux, près de Lyon, des élections remportées par LFI. Le tribunal préconise aussi l'annulation de l'élection d'un maire insoumis dans le Rhône. Des irrégularités ont été relevées sur une liste concurrente. L'OTAN assure que les attaques hybrides de Moscou n'affaibliront pas son soutien à l'Ukraine. Le président de l'Alliance appelle toutefois à rester calme face à leur recrudescence. L'Estonie accuse la Russie d'être responsable de l'incendie d'une fabrique de drones. En août, le Kremlin dément toute responsabilité. C'est la première visite d'État d'un président français en Espagne depuis 2009. Emmanuel Macron est attendu à Madrid aujourd'hui, une visite de 2 jours. Le président français et son épouse seront accueillis à la mi-journée par le roi Felipe VI et par la reine Laetitia au palais royal. Et puis alerte orange, pluie et inondation demain dans 3 départements du sud, la Lozère, le Gard et l'Hérault. Attention aux feux de forêt aujourd'hui dans le sud-ouest et le centre-est. 5 départements sont en vigilance orange.
1: Il est 12h33 sur Europe 1. Prochain point sur l'actualité à 13h avec Lily Mathias.
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1: Il est 12h33 sur Europe 1. Nous sommes avec Gabriel Cluzel-Géraldine Amont jusqu'à 13h. Dans un instant, on va parler d'écologie, puissance verte, cette droite qui se revendique écolo, avec Ferréol Delmas, qui est directeur général du think tank écologie responsable. Est-ce que l'écologie peut être de droite? On en parle dans un instant. Mais d'abord, Emmanuel Macron a fait attendre le pape. On ne peut pas ne pas en parler quand même. Il est parti, le pape. Il a eu des mots très agréables encore envers la France. Mais est-ce que vous êtes choqué par le fait qu'Emmanuel Macron ait fait attendre le pape hier?
3: Dites-nous tout aux 01 80 20 39 21, le numéro est non surtaxé. Sur WhatsApp, ça fonctionne aussi. Envoyez vos messages, vos réactions. 01 80 20 39 21, 12h33. Bienvenue sur Europe 1.
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1: Gabriel Cluzel, j'aimerais vous entendre peut-être sur ce sujet, puisque effectivement, on a tellement de sujets d'actualité ce matin. Mais le pape, ça y est, il est parti après 4 jours de parenthèse enchantée. À peine parti, ça y est, tout le monde est en grève en France. Mais les Français restent amers par cette attente de la part d'Emmanuel Macron, qui a osé faire attendre effectivement le Saint-Père. Comment vous réagissez?
5: Vous savez, la ponctualité, c'est la politesse des rois. Emmanuel Macron n'est pas un roi, visiblement. Mais en revanche, les papes sont plus ponctuels que les présidents de la République, de toute évidence. Bah, évidemment, c'est quelque chose de choquant, parce que le pape, dans l'ordre protocolaire, vous avez envie de vous dire, c'est pas une personne qu'on fait attendre. Il faut savoir qu'en plus, dans ce genre d'événement, où tout est archi-minuté, si vous avez 2 minutes de retard, ça se répercute sur la suite. Il a pas seulement fait attendre le pape, il a fait attendre les Français, en réalité, qui voulaient voir le pape. Ah, voyez, c'est une espèce de catastrophes en chaîne. Donc c'est vrai que beaucoup de Français, alors ça reste anecdotique, mais ont trouvé ça très désinvolte. Mais il est comme ça, Emmanuel Macron, on retiendra ça de lui, vous savez, je me souviens quand même, ça a été peu dit, je pense que les gens peinaient à y croire, qu'il avait tutoyé le pape François, je me souviens très bien de ça. Vous voyez, il est très, c'est son côté, très, oui, encore une fois, très, très désinvolte, donc bon, le pape doit être magnanime, il a dû lui pardonner volontiers, mais c'est vrai qu'on a un peu honte de ce genre de choses. On a envie de se dire, en France, tout est millimétré, on est quand même une nation qui sait ce que c'est que l'horloge, hein. Notre civilisation, c'est l'horloge, les heures, et le pape a fortiori, parce que vous savez, les heures, ça fait partie des offices, hein. Donc voilà, on se sent un petit peu humilié, si vous voulez, voilà.
1: Alors on a Louis Marais qui nous appelle d'Île-de-France. Comment vous réagissez à cette attente?
6: Bonjour Christine, bonjour à tout le plateau. Il y a un adage qui est devenu un petit peu connu, que je crois on attribue à Louis XVIII, qui veut que l'exactitude est la politesse des rois.
1: Oui, c'est
6: bon, ben finalement, tout ça pour dire que quelque part, c'est un petit peu l'apanage et l'essence de la qualité de la fonction suprême. Bon, je laisse à tout à chacun décider si oui ou non notre président en est habité, d'autant plus que, de ce que j'ai pu, effectivement, et je l'ai suivi de manière assez assidue, ce voyage du pape ce week-end qui était véritablement millimétré, à la minute près, et je ne crois pas que l'agenda du pape, quant à lui, ait souffert autant de retard. Maintenant, est-ce que c'était pour marquer une forme de distance ou une forme effectivement de supériorité vis-à-vis de son invité, je ne sais pas, mais j'ai envie de regarder les choses, si vous voulez, telles que, on n'ose pas le croire, hein. Mais j'ai envie de regarder les choses telles qu'à mon avis, le pape les a lui-même vues, c'est-à-dire que je pense

0: que je pense que il a très vite oublié ces quelques minutes de retard. Je pense qu'il s'est empressé de pardonner au président jusqu'à 77 fois cette fois, si je puis dire, comme il est écrit dans les évangiles, exactement, et qui lui a pardonné ce petit écart de conduite qui, à mon avis, n'a satisfait éventuellement que la personne du président, et je l'espère, n'a en rien offensé la période du pape, mais le séjour du pape. Ce que je pense aussi, c'est que à la vision de toute cette population, de tous ces sourires, de tous ces visages, quand j'étais à la messe à la Concorde samedi, quand on voit tout ça, je pense qu'on ne peut pas se dire que finalement l'hôte ou les hôtes du pape pendant ces 4 jours, c'était la France, c'était les Français, c'était les fidèles, c'était les gens qui sont venus l'écouter, et ça n'était pas au final le président de la République. Et quelque part, je trouve assez équilibré le fait qu'il n'ait pas participé à la messe. Ça m'a pas gâché la mienne, en tout cas.
1: Il a fini par y aller, finalement.
2: À Metz.
0: Alors, voilà, effectivement, à Metz. Vous avez tout à fait raison. Mais moi, j'ai beaucoup apprécié le fait que tous les officiels, qui étaient certes là pour certains, effectivement, on a effacé un petit peu leur vision pour les remplacer par tous ces visages de Français, de jeunes, de plus âgés, d'enfants, de malades. Moi, j'étais avec mon petit dernier qui a 2 ans, qui est porteur de trisomie 21 et qui a été attrapé et béni par le pape. C'était un moment absolument formidable. Et en fait, c'est ça que je veux retenir, de ce séjour.
1: Garder effectivement le positif, les belles images. Louis-Marie Gabriel Cluzel, vous répond sur.
2: Oui, non, je trouve très juste cette remarque. C'est vrai que moi aussi, j'ai assisté à la messe samedi et je me suis dit, bon, au premier rang, c'est l'éternelle parabole des pharisiens, des publicains. Il y avait beaucoup de gens qui avaient voté l'euthanasie, dont on se disait, tiens, c'est marrant, ils sont au premier rang à la messe, ils se pressaient, là, ils voulaient prendre un peu une parcelle de gloire du pape, visiblement. Puis il y avait la foule derrière, accumulée derrière les écrans, et je pense à votre famille, parce qu'il y avait beaucoup de familles avec des bébés, des enfants handicapés, c'est pas évident d'attendre dans ces conditions. Ils étaient là depuis des heures et des heures. Mais finalement, c'est ce qu'on a retenu. Ce sont eux, c'est leur ferveur qu'on a retenu, et c'est ça qui en restera, et c'est ça qui est beau.
1: Merci beaucoup, mon cher Louis-Marie, d'avoir appelé en direct sur Europe 1, et de dire qu'au final, ce sont les Français qui comptent. Merci. On a envie de se demander quand même, effectivement, est-ce que même pour les Français, peut-être que le chef de l'État, il aurait pu arriver à l'heure. Mais bon, il a dû avoir un gros inconvénient.
2: On se demande ce qui prime sur une rencontre avec le pape, mais sans doute, je ne sais pas. Il y avait quelque chose.
1: Voilà, en tout cas, on voulait en parler un peu parce que les Français ont été choqués par, effectivement, comme vous disiez, Gabriel Cluzel, que tout a été millimétré, chronométré par le fait qu'Emmanuel Macron a décidé de ne pas assister à la messe. Finalement, il y a eu un revirement et le fait qu'il ait fait attendre le pape, là, c'est vrai que ça reste un peu en travers de...
2: Même le revirement, ça implique une autre organisation, il faut quand même s'en rendre compte.
1: Tout à fait, tout à fait. En tout cas, merci encore Louis-Marie d'avoir appelé en direct sur Europe 1. On marque une pause, on revient avec Ferréol Delmas. Alors, parce que le 4 octobre prochain, son think tank Écologie Responsable organise le plus gros rassemblement sur l'écologie de droite à Amboise. 700 personnes, dont 350 élus locaux. Alors, il va parler local, écologie, terroir, enracinement. Ça, c'est l'écologie de droite. Alors, on va essayer d'en parler avec lui dans un instant dans le studio d'Europe 1, Ferréol Delmas, l'écologie de droite.
3: Et vous pourrez échanger avec notre invité au 01 80 20 39 21. 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
3: Dernière partie, déjà, ça passe vite, à 12h44 sur Europe 1. Nous parlons de puissance verte, cette droite qui se revendique écolo avec notre invité que vous pouvez interroger au 01 80 20 39 21, Ferréol Delmas, directeur général du think tank Écologie Responsable.
14: Merci pour votre invitation et ravi d'être le quota masculin de l'émission aujourd'hui.
3: Oui, c'est vrai.
1: Oh, ça ils va, sont derrière la vitre, les grands mots. Ferréol Delmas, alors c'est un bavard, j'adore. C'est quoi l'écologie de droite? Alors on va parler après de votre manifestation, mais c'est quoi l'écologie de droite?
15: Alors déjà, je vous ai apporté l'affiche.
1: L'affiche. Comme ça, les téléspectateurs, l'écologie de droite existe. Alors, les éditeurs d'Europe 1. Alors, c'est sur un fond bleu, c'est écrit en vert. Et c'est marqué. Comme l'écologie de droite existe.
15: Le rassemblement qui le prouve, enfin, puissance verte, l'écologie de droite existe. 4 octobre, Amboise, ville de la Renaissance. Et donc, l'objectif, c'est un peu, bon, c'est un peu de manière un peu mégalomane, de relancer l'écologie, enfin la droite, à partir de l'écologie, dans une ville de la Renaissance.
1: Voilà. Racontez-moi, est-ce que l'écologie est de droite? Qu'est-ce que l'écologie de droite?
15: Alors, en fait, vous avez le philosophe Roger Scruton, qui est un philosophe conservateur britannique, qui explique qu'il y a 3 types d'écologie. Vous avez l'écologie décroissante, l'écologie militante, qui est une écologie qu'on peut voir qui est très tiers-mondiste et très, finalement très négative. Vous avez l'écologie technocratique, qui est un peu l'écologie qu'on peut voir avec les macronistes. Donc c'est une écologie très, finalement, ok, on va descendre le bilan carbone, et le bilan carbone c'est très important, mais ça ne parle pas aux gens. Et vous avez Roger Scruton qui explique que vous avez l'écologie du jardinier, qui est l'écologie concrète, locale, et l'écologie enracinée, donc ça parlera à Madame Cluzel. Donc
1: pourquoi
15: c'est l'écologie... Comment? Pourquoi elle? Parce qu'elle a écrit un très beau livre sur l'enracinement.
1: Ah,
15: et
1: oui,
15: ça, vous avez une phrase, c'est Simone Veil, la philosophe Simone Veil, qui dit « L'enracinement est le plus grand et le premier besoin de l'âme. » Cette écologie de l'âme qu'on cherche à recréer.
1: Et c'est ça l'écologie de droite.
15: C'est ça.
1: Et en fait, l'écologie du jardin.
15: L'écologie du jardin. Alors ça peut paraître un peu anecdotique, mais pas du tout. On a fait un tour de France avec mon think tank. On allait pendant un an dans 350 communes, notamment des endroits complètement abandonnés par, par la droite, par la gauche.
1: Et votre think tank s'appelle Écologie Responsable.
15: Et donc on est allé par exemple à Amboise, donc l'année dernière, là où on fait notre événement. Et je tombe sur Marc. Marc, ancien élu local, ancien militaire, abonné à Valeurs Actuelles, et qui me dit « Je vous reçois parce que vous êtes de droite, pas parce que vous êtes écolo. » Donc je me dis « Bon, bah, la journée commence bien, ça va être compliqué. » Et au cours de la journée, il me dit « Vous voyez tous les arbres qui sont plantés là, il y avait beaucoup, beaucoup d'arbres. En fait, à la naissance de chaque enfant, quand j'étais adjoint au maire, on plantait un arbre et l'enfant était chargé symboliquement de s'occuper de cet arbre-là. Et il me dit « Pour moi, l'écologie, c'est ça. » Donc je lui dis « Bah, écoutez, vous êtes écolo, vous n'êtes peut-être pas Sandrine Rousseau, mais vous êtes écolo. » Et donc maintenant, ce fameux Marc partage, vous avez sûr, quand vous allez sur son Facebook, parce qu'il a, il a plus de 70 ans, je pense, vous avez une publication, il repartage Sandrine Rousseau en mettant et on ne citera pas. Et après, il repartage notre, élément, enfin nos éléments de langage, en mettant bravo les jeunes, continuez. Et donc, on a fait déjà un premier colloque sur ce Tour de France à Paris, à la Maison de la Chimie, jour de grève. On avait 500 jeunes de droite. Et donc là, on refait la seconde version à Amboise pour que ce soit pas à Paris. Et on attend 800 personnes, on a 100 bénévoles, 4 octobre. Et en fait, il y a une véritable envie. Là, les affiches,
1: alors
15: on en a collé 3000.
1: Pourquoi il faut se rendre là, justement, à Amboise, le 4 octobre? Alors, pourquoi? Moi, bah, je vous écoute, Ferréol Delmas, je vous écoute en ce moment sur Europe 1. Vous êtes patron donc, du think tank Écologie Responsable. Vous faites ce plus gros rassemblement sur l'écologie de droite. Pourquoi, moi, qui vous écoute, je dois y aller?
15: Parce que vous avez Parlons Climat, qui est une ONG plutôt de centre-gauche, qui explique que vous avez les 30% de militants décroissants qui occupent 70% des temps d'audience, à la fois médiatiques et des temps d'audience, institutionnels. Et donc, bah, le fait qu'on parle d'écologie, mais de manière positive, c'est-à-dire qu'il y a une génération de droite, et je ne leur jette pas la pierre, qui pendant des années parlait des Khmers verts. Donc c'est très bien de parler des Khmers verts, mais maintenant il faut proposer des choses, et il y a une jeunesse qui en soif de sens. Par exemple, moi j'ai 28 ans, le nombre d'amis qui se retrouvent dans des grandes boîtes à la Défense à répondre à des tableaux Excel en flex-office, et juste, c'est une société qui n'a pas de sens. Et l'écologie, c'est redonner du sens à ces gens, c'est l'homme à travers son environnement. Et donc, ça passe par des actions locales. Nettoyer la Méditerranée, le long de la Méditerranée, c'est... Roger Scruton disait que le Français, ou un citoyen, préférera toujours quelque chose qui est proche de lui plutôt que quelque chose à l'autre bout du monde. Et donc, moi, je viens de Carpentras, dans le Vaucluse. Je serai toujours plus attaché à l'Auzon, qui est la petite rivière qui coule en bas de chez moi, qu'au Gange en Inde. Et c'est ni du racisme, ni de la xénophobie. C'est juste que pour pouvoir avoir un vrai discours écolo qui fonctionne, il faut reparler aux gens de ce qu'ils aiment. C'est une écologie alors, patriote, on peut dire ce qu'on veut, mais c'est une écologie qui a du sens.
1: Alors, Ferréol Delmas, en direct dans le studio d'Europe 1, qui a créé son think tank Écologie Responsable, avant de donner de la parole à Gabriel Cluzel. Peut-être encore une autre question, parce que vous allez y vanter le local, l'écologie du terroir et l'enracinement. Comment est-ce que vous, concrètement, qu'est-ce que ça veut dire pour ceux qui nous écoutent?
15: Bah, l'enracinement, je vais vous donner un autre exemple de notre Tour de France. On est allé à Gueulzin, petit village du Nord, et vous avez un ancien moulin qui était en très mauvais état. Le maire s'est dit, je vais utiliser des énergies renouvelables, c'est-à-dire faire une petite centrale hydroélectrique, puisqu'on parle beaucoup des éoliennes, pareil dans le débat. Les éoliennes, c'est une partie mineure des énergies renouvelables. L'hydraulique, donc utiliser l'eau, c'est quand même une énergie renouvelable. Et donc le moulin a été transformé en centrale hydroélectrique, et ça permet d'avoir de l'électricité pour tout le village, pour tous les habitants du village. Donc ça, c'est quelque chose de hyper positif, c'est local, et ça a du sens, et ça parle aux habitants.
1: Ferréol Delmas, en direct sur Europe, on a compris le local, l'écologie du terroir et l'enracinement. Gabriel Cluzel.
2: Oui, moi je trouve très très intéressante cette initiative, parce que c'est quelque chose qui me hérisse le poil de voir que la gauche a préempté, a fait un hold-up sur l'écologie, comme elle l'a fait sur le féminisme, c'est un autre sujet, vous savez, nous en parlons régulièrement, Christine. Et elle a dit, ah ben voilà, l'écologie est de droite. Elle en a fait en plus un marchepied pour d'autres idées, hein, on parle toujours, mais c'est pas si faux, de cette écologie verte à l'extérieur, rouge à l'intérieur, et le propre des marchepieds, c'est qu'ils sont piétinés. Donc en fait, l'écologie, tout le monde s'en fiche, c'est une écologie hors sol. Moi, je considère, je suis issue d'une famille rurale, que le premier des écolos, c'était mon grand-père, et je peux vous dire qu'il rigolait pas avec ça. Voilà, c'était très important. On appelait ça, il y a eu un changement de paradigme d'ailleurs, parce qu'on appelait ça l'environnement. Et pourquoi on disait ça? Parce que l'environnement, vous savez, le propre de l'environnement, c'est qu'il y a un centre, vous environnez. C'est-à-dire qu'on considérait que l'homme était le centre et qu'il devait s'occuper de son cadre de vie qui était son environnement et en prendre soin. Aujourd'hui, c'est autre chose. On défend une planète Gaïa qui est une déesse. Il faudrait que les hommes n'aient même plus d'enfants pour qu'elle soit préservée. Vous voyez, donc c'est une conception tout autre de l'écologie, complètement donc déconnectée. Et moi, j'aime beaucoup l'exemple du moulin. Vous savez, j'ai dédicacé des bouquins, figurez-vous, dans mon fond de campagne en Aveyron, dans un salon du livre très sympathique. Et je me souviens qu'il y avait une dame qui est arrivée avec un dossier comme ça sur les moulins. Et elle me dit, vous savez, on est en train de détruire nos moulins parce que l'Europe ne veut plus qu'il y ait de marche, parce que soi-disant ça gêne la circulation des poissons. Vous savez ce qu'elle m'a dit? Ah bah, faut, je comprends pas pourquoi ça les gêne. Maintenant, on a toujours eu des marches. Elle me dit, avant les poissons ils étaient intelligents, maintenant ils sont cons. Elle me dit avec son accent occitan. Et elle me dit, c'est un vrai sujet. Voyons, on détruit plein de choses par l'idéologie. Donc préserver son environnement proche, et ben c'est absolument magnifique. Et je suis très heureuse de cette initiative.
15: Et les Français ne sont pas climato-sceptiques. climato-sceptiques, en fait. Enfin, il y a une partie des gens qui sont climato-sceptiques, mais la majorité des gens ne sont pas climato-sceptiques.
1: En tout cas, moi, je vous suis sur les réseaux sociaux, vous êtes exceptionnel. Hein,
15: ben,
1: on essaie
15: de faire une publication par jour.
1: Non, mais vous êtes exceptionnel, vous avez vous parlez avec conviction, vous parlez avec du bon sens. Ça fait du bien. Non, mais ça fait du bien, c'est vrai, d'entendre une voix différente, effectivement, en matière d'écologie. Alors, on rappelle que c'est dimanche que vous organisez ce rassemblement en Indre-et-Loire à Amboise.
15: Déjeuner du terroir pour tout le monde.
1: Alors, qu'est-ce qu'on va déjeuner ?
15: Alors, vous avez la spécialité d'Amboise, c'est les fouasses, c'est des sortes de petites fougasses. Ah. Et après, c'est un menu vin rouge et avec viande locale également et vin de la Loire. Voilà.
2: Avec modération.
15: Toujours avec modération l'alcool, même s'il faut soutenir nos viticulteurs.
2: Vous voyez, quand on achète à côté le localisme, Paris Unificence, c'est de droite. Vous comprenez bien que le mondialisme ne peut pas favoriser le localisme. C'est absolument impossible sans frontiérisme. Moi, pareil, je vais parler de mon coin de l'Aveyron. Dans les hypermarchés d'à côté,
15: vous étiez où dans l'Aveyron?
2: Je vous le dis après. Près de Villefranche de Rouergue. Eh bien, vous trouvez des produits, alors que vous avez des petits producteurs partout, vous pouvez acheter des produits espagnols, marocains, tout ce que vous voulez, mais vous avez beaucoup de mal à trouver des produits aveyronnais. Donc tout cela, évidemment, c'est une défaite de l'écologie. Puis j'imagine que vous parlez du nucléaire.
15: Qui est l'énergie la plus décarbonée.
2: Exactement.
15: Et on remercie la gauche qui a saccagé le nucléaire pendant des années.
2: Et les écolos de gauche qui ont saccagé le nucléaire.
15: Oui, les écolos de gauche, parce que nous, ça c'est un truc qui mérite aussi, c'est quand on parle des écolos, alors qu'en fait je considère qu'on est autant écolo que, voire plus
2: bien
15: que.
2: Sûr.
15: Et généralement on me dit, quand je me retrouve en débat face à des, pas sur vos antennes, mais face à des gens très écolos de gauche, notamment sur le service public, il faut que je me flagelle en disant, Nicolas Sarkozy a dit ça, telle personne a dit ça, repentez-vous. Je dis, pas de problème, je peux me repentir, mais la gauche a quand même bétonné la Seine-Saint-Denis pendant 50 ans, les socialistes et les communistes. Les socialistes et les communistes. Et donc, commencez par vous repentir d'avoir finalement mis des populations dans des cages, dans des clapiers à lapins, qui sont des cuvettes de réchauffement climatique. La gauche est responsable de la plus grande cuvette de réchauffement climatique en France. Donc on pourra se repentir, mais chacun doit nettoyer devant sa porte aussi.
2: Ils sont très forts pour le repentir des autres, j'ai remarqué.
1: L'écologie de droite existe. Puissance verte. Pourquoi puissance verte ? Pourquoi ce mot-là, puissance verte ?
15: Alors moi j'étais pas forcément très favorable à ce nom, mais comme on est quand même, c'est délibératif parce qu'on a 350 élus locaux qui participent, c'est les élus locaux qui ont choisi eux-mêmes.
1: De gauche ou que de droite les élus
15: locaux ?
1: C'est
15: des maires de la droite, du centre et sans étiquette.
1: C'est bien,
15: on ratisse large, oui. Donc il n'y a pas de maire de gauche, mais à notre événement on l'a voulu un peu pluraliste, c'est-à-dire qu'on a le président de l'ADEME qui vient prendre la parole, on a la DGWWF, et on a un conseiller national du PS pour justement apporter la contradiction par rapport à ce qu'on... C'est-à-dire que comme on reproche beaucoup à la gauche d'être sectaire, on s'est dit, nous, on ne sera pas sectaire.
1: Oui,
15: et donc, on propose de venir débattre à notre événement. Et voilà.
1: Dernier mot, Ferréol Delmas.
15: Venez très nombreux, c'est très important. Et la jeune génération de droite, aujourd'hui, se mobilise largement. Ce qu'on peut voir, c'est que il faut redonner l'envie. C'est le problème de la droite, c'est que parfois on a des discours un peu anciens, et redonner l'envie, c'est en créant justement l'envie qu'on recrée des motivations. Là, on a fait un appel à mobilisation. En deux jours, on a récupéré 100 bénévoles jeunes.
1: Incroyable, voilà. Formidable.
15: Donc, comme quoi, tout est possible.
1: Vous avez 28 ans, ça fait du bien de voir cette belle jeunesse qui se mobilise pour la France, pour le terroir, pour l'enracinement, pour le local, pour l'environnement. Merci infiniment.
15: Merci beaucoup.
1: Et rendez-vous dimanche 4 octobre.
15: Et on vous attend, Christine Kelly, à Amboise.
1: Écoutez, je viendrai à la nage.
15: Et présence de Natacha Polony.
1: D'accord, très bien. Merci encore une fois.
15: Merci
1: bonjour,
15: beaucoup.
1: Ophélie Mathias.
16: Bonjour, nous aussi, on va parler de la jeunesse qui se mobilise. Vous avez vu devant les lycées.
2: Oui, c'est pas très écolo, les feux de poubelle, je crois. Pas
16: totalement, on en parlera. On sera dans un instant dans le journal, on sera en direct d'un lycée de Lille.
1: Belle émission.
2: Merci Christine.
1: Merci.
2: À demain.
1: Merci ma belle.
2: C'était Christine Kelly. Et vous, de retour demain, de 11h à 13h sur Europe 1.
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1: Bonjour à tous et merci d'écouter Europe 1 Info. On est ensemble pour une heure. On commence, comme d'habitude, par le grand journal de la mi-journée. En ce mardi 29 septembre, nous serons en direct d'un lycée de Lille où la mobilisation se poursuit en cette journée de grève et de manifestation dans la fonction publique. Il y a des dégradations et confrontations avec les forces de l'ordre, comme vous l'entendrez. Pensez-vous que les lycéens qui manifestent sont instrumentalisés par la France insoumise ? C'est la question Europe 1 du jour. Vous pouvez voter et donner votre avis sur le site et l'appli Europe 1. Et pour l'instant, vous dites plutôt oui. Marine Le Pen dénonce une opération de barbouzerie. La défense du Rassemblement National après les accusations d'antisémitisme visant Jordan Bardella. Nous y reviendrons avec le service politique d'Europe 1. Des betteraves plus petites, abîmées, rongées par les maladies. Les conséquences de la sécheresse sur les récoltes. Notre reportage auprès des producteurs en difficulté. Le sujet santé du jour. Quels sont les effets de l'hypertension sur notre cœur? Le docteur Millot y répondra. Rendez-vous dans un quart d'heure. La tendance météo avec vous, Géraldine Amon. Bonjour.
42: Bonjour, Kali.
1: Et ces températures exceptionnellement élevées pour une fin septembre.
42: Oui, exactement. Il fera 22 à 25 degrés de la Bretagne aux côtes de la Manche. 24 à 30 degrés sur le reste du pays. Le ciel, lui, sera nuageux sur la façade ouest et les averses orageuses, attention, vont se renforcer sur les Cévennes. Météo complète sur Europe 1 à la fin du journal.
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1: En ce mardi, c'est journée de grève et de manifestation pour peser sur le budget, mobilisation dans la fonction publique, les enseignants, les pompiers, mais aussi, comme depuis quelques jours, les lycéens, avec plusieurs mouvements de blocage dans différentes villes de France et certaines dégradations, notamment à Lille, devant le lycée Badiot, où s'est rendu le correspondant d'Europe 1, Maximilien Carlier.
0: Une odeur de brûlé se dégage de l'établissement scolaire. Juste devant, un énorme feu alimenté par des poubelles et des vélos électriques. Des morceaux de verre jonchent le sol, panneaux publicitaires et abribus ont été complètement démolis. Quelques jeunes vêtus de noir jettent des projectiles sur la façade du lycée Baggio. On voit 200 lycéens environ, beaucoup portent un masque chirurgical sur le visage. Et à une centaine de mètres, une trentaine de CRS. Plusieurs charges, lancées de gaz lacrymogènes et dispersion un peu partout dans le quartier. Il y a eu au moins 5 interpellations ce matin dans le Nord lors de la mobilisation des lycéens qui réclament plus de moyens et dénoncent des conditions d'études qui se dégradent. Dans le département, 12 lycées sont concernés par des perturbations selon le préfet du Nord.
1: À Lille donc, mais aussi en région parisienne, à Rennes, à Lyon, à Bordeaux, les contestations aux abords des lycées se poursuivent donc à travers la France. Hier, selon le ministère de l'Intérieur, 164 personnes ont été interpellées. Les élèves mobilisés dénoncent des classes surchargées et le manque de professeurs. Et plusieurs élus de la France insoumise les soutiennent. Ils appellent même à étendre le mouvement. Le gouvernement de son côté dénonce une récupération politique. Arthur Delaborde à Saint-Denis, les prises de parole du maire alimentent la polémique.
2: Devant le lycée Paul-Éluard, Bali Bagayoko est de retour. Le maire insoumis de Saint-Denis chante avec les élèves. Bali Bagayoko encourage la mobilisation et considère même que la violence des jeunes manifestants peut être légitime.
3: Mais la violence, à un moment donné, elle peut être légitime aussi. Elle peut être légitime. C'est quoi cette affaire ? Le problème que l'on dit à tous ces jeunes-là, c'est oui, elle peut être légitime. Mais chaque fois qu'on peut l'éviter, c'est mieux.
2: Il invoque ensuite le risque pour les jeunes de devenir eux-mêmes coupables. Hier déjà, Sébastien Lecornu dénonçait l'instrumentalisation de leur colère et demandait à Jean-Luc Mélenchon de condamner les violences. Laurent Nunez répond lui au leader insoumis qui dénonce une répression à l'arrière-goût raciste. Le ministre de l'Intérieur y voit une incitation aux violences, il rejette les accusations de racisme et promet une réponse ferme. Enfin, Louis Boyard accuse Valérie Pécresse de racisme après les mots caïds et voyous employés par sa majorité contre les bloqueurs. La présidente de la région Île-de-France annonce porter plainte contre le député LFI.
1: Arthur Delaborde du service politique d'Europe 1.
42: Au Rassemblement national, on organise la riposte.
1: Oui, après la publication hier d'un article de Mediapart attribuant à Jordan Bardella des propos antisémites tenus dans des échanges privés entre 2013 et 2015. Alexandre Chauveau, depuis hier soir, le parti contre-attaque et accuse en retour Mediapart.
4: Oui, offensive médiatique face à ce que le RN qualifie de tentative de déstabilisation de la campagne de Marine Le Pen. Jordan Bardella, hier soir sur CNews, au micro de Pascal Pro.
5: Ces propos sont parfaitement délirants. Ils ne sont pas les miens, pas plus qu'ils ne sont ceux du jeune adolescent de 17 ans que j'étais à l'époque. Je les conteste.
4: Et ce matin, Marine Le Pen vient en renfort de Jordan Bardella lors de la réunion de groupe hebdomadaire du groupe RN à l'Assemblée, opportunément ouverte à la presse. Soutien appuyé au président du parti et charge virulente contre Mediapart.
6: Nous allons contre-attaquer et saisir, bien entendu, la justice. Et nous saurons qui est derrière cette manipulation. Je pense que nous arriverons au travers de cette grossière manipulation à démontrer la véritable nature de Mediapart.
4: Le RN fait front derrière Jordan Bardella en espérant vite tourner la page, même si le parti s'attend à ce que Mediapart feuilletonne ses révélations que le principal mis en cause conteste donc formellement.
1: Alexandre Chauveau du service politique d'Europe 1.
42: Il est 13h05 sur Europe 1. La suite du journal du Clélie Mathias. Et le pape est de retour à Rome après sa visite en France.
1: Et ce sont 1,3 million de personnes qui sont venues à sa rencontre de vendredi à dimanche selon un premier bilan établi par le Vatican. On garde en tête des images et des paroles fortes. Même s'il dit ne pas avoir voulu s'immiscer dans la politique française, Léon XIV n'a pas mâché ses mots au cours de ses différentes interventions. On y revient avec Frédéric Michel.
7: Je vous invite à vous lever pour accueillir sa sainte et le pape. Léon XIV.
8: De l'Élysée au Stade de France, du sanctuaire de Lourdes à Metz, Léon XIV, dans ses discours et ses homélies, a rappelé avec force aux catholiques et plus généralement à la société française le caractère sacré de la vie humaine.
9: Il est impossible de considérer comme normal de donner la mort. Ce qui est légal n'est pas nécessairement moral.
8: Être attentif aux pauvres, aux étrangers, construire les ponts du dialogue et servir la paix. Sans détour, le pape s'est adressé aux Français avec une attention particulière pour les jeunes. Léon XIV les encourage à être les témoins de l'Évangile, à grandir en sainteté en n'ayant pas peur de l'avenir.
9: N'ayez pas peur de fonder une famille, de mettre des enfants au monde, de défendre la dignité de toute personne, du premier instant dans le ventre de sa mère jusqu'à son dernier souffle.
8: Durant ces quatre jours en France, Léon XIV a appelé les chrétiens à l'unité, à dépasser leurs différences et à marcher ensemble.
10: Et si vous souhaitez faire un don pour soutenir l'Église dans le financement du séjour du pape Léon XIV, un site internet don.papeparis.fr, n'hésitez pas, il est encore temps.
11: Il fait assez beau encore aujourd'hui, on y reviendra en plus en détail dans les météos, mais il n'y a pas eu encore de véritable pluie sur l'Hexagone depuis le début du mois.
10: Un temps sec qui aggrave encore l'état de sécheresse du pays. Chez les agriculteurs betteraviers, la récolte a démarré, elle est mince et l'ambiance est morose. Reportage de Caroline Baudry dans l'Aisne pour Europe 1.
12: Perché à 3 mètres de hauteur, Pierre pilote son engin agricole, vu sur les feuilles de betteraves sucrières clairsemées et sur la terre craquelée.
13: On pourrait passer son bras complètement dedans, dans les fissures du sol. Vous ne pouvez pas aller trop vite avec la machine. D'un autre côté, il faut garder une certaine vitesse pour pouvoir charger les petites betteraves.
12: Charger puis décharger ses légumes racines. Un monticule se forme devant Mathieu Vivier, l'exploitant agricole dépité.
14: On a des betteraves qui sont de petite taille par rapport à d'habitude. 30-40% de poids en moins. Et on a quelques betteraves, vous voyez, qui sont complètement pourries, qui a subi de la piqûre du charançon.
12: Deux conséquences directes du manque de pluie sur son champ que scrute l'agriculteur. Sur son téléphone grâce à sa station météo connectée.
14: Du 1er avril au 28 septembre 2025, j'ai enregistré 350 mm et vous voyez, cette année, j'ai eu que 203 mm sur cette même durée. La plante a énormément souffert.
12: Le chiffre d'affaires aussi se désole Mathieu Vivier qui estime à 25% la perte financière pour cette récolte. À plus long terme, ce pourrait être la fin, dit-il, du sucre français dans les supermarchés, remplacé par du sucre importé de bien moins bonne qualité. Et Somme-sur-Marne, Caroline Baudry, Europe 1.
11: 13h08 sur Europe 1, on en vient maintenant à cet incroyable excès de vitesse commis ce week-end sur l'autoroute A40 en Haute-Savoie.
10: 312 km/h, c'est un record, le plus gros excès de vitesse sur autoroute jamais mesuré en France. Bonjour Jean-Luc Boujon.
15: Bonjour Clélie, bonjour à tous.
10: Vous êtes le correspondant Europe 1 dans la région Auvergne-Rhône-Alpes. L'auteur de cet excès de vitesse est un automobiliste suisse.
15: Oui, un homme de 48 ans, cadre supérieur de nationalité suisse, qui avait donc décidé samedi soir de se faire plaisir sur les routes françaises, en l'occurrence sur l'autoroute A40 entre Chamonix et Genève. C'est là que les gendarmes autoroutiers effectuaient une opération nocturne de contrôle de vitesse à la jumelle, quand l'incroyable chiffre s'est affiché sur leur écran, explique le chef d'escadron Vincent Potter, qui commande la brigade de gendarmerie autoroutière de Haute-Savoie.
16: Ils ont réussi à le mesurer à la vitesse, dans un premier temps 300 et ensuite 312. Ils ont tout de suite compris que c'était un grand excès de vitesse. Je ne pense pas qu'ils soient immédiatement arrêtés sur le chiffre astronomique. Ils ont tout de suite en fait pensé à pouvoir aller le récupérer pour faire cesser l'infraction et puis aller contrôler l'individu.
15: À bord de leur Seat Cupra de 290 chevaux, les gendarmes se lancent donc à la poursuite du bolide du chauffeur suisse, une Porsche 911 GT3S, un monstre automobile selon le chef d'escadron Vincent Potra.
16: En fait, c'est un véhicule qui est homologué pour la route, hein, bien évidemment, mais qui à la base est fait pour aller sur le circuit avant tout.
15: Mais 312 km/h, on a du mal à se représenter exactement ce que ça fait. Ça fait quoi quand on est sur la route, par exemple ?
16: C'est 87 mètres secondes, c'est énorme. Donc là, avec ce genre de vitesse, on est au milieu de la circulation avec d'autres usagers. Forcément, on pourrait avoir un accident terrible et dramatique à constater, quoi.
15: Un bolide qui a donc établi un record de vitesse en France. Le précédent était de 287 km/h, déjà en Haute-Savoie en mai dernier. Le véhicule a été confisqué, le permis du chauffard suspendu immédiatement. Un automobiliste suisse qui est convoqué en février prochain devant la justice française pour répondre de ses actes. Il risque une amende de 3 700 €, une peine de prison de 3 mois et une suspension de permis, mais uniquement en France, même si son pays d'origine, la Suisse, pourra elle aussi prendre des sanctions à son encontre.
10: Tout simplement incroyable. Merci beaucoup Jean-Luc Boujon.
11: Des absences au travail, des rendez-vous annulés et des masques.
10: Le Covid est de retour. Santé publique France indique dans son dernier bulletin hebdomadaire que la circulation du virus dans les eaux usées augmente de plus en plus depuis quelques semaines. Pourquoi, Yasmina Katou ?
19: Eh bien, certains virus comme le Covid se propagent particulièrement bien lorsque les températures sont douces. Et comme nous sommes en plein été indien, les contaminations augmentent. Au niveau des symptômes, difficile de le différencier d'un simple rhume. Maux de tête, courbatures, légère fièvre, rarement au-dessus de 38. Certains décrivent aussi un mal de gorge très intense, comme des lames de rasoir au fond de la gorge. En revanche, le virus ne semble pas plus virulent, mais les personnes qui souffrent de maladies chroniques, les plus de 65 ans, les femmes enceintes, restent fragiles face au virus et doivent donc se faire vacciner, rappelle l'épidémiologiste Philippe Amouyel.
20: Jusqu'à présent, on assiste à la construction d'une résistance collective.
18: au virus. Cette immunité collective qui sera à même de protéger l'ensemble de la population de manière plus efficace. Il est vraiment important d'essayer de renouveler cette résistance en favorisant la vaccination.
19: La campagne de vaccination débute le 13 octobre. 20 millions de Français sont attendus et comme l'année dernière, elle est entièrement prise en charge.
12: Voilà, faites attention à vous. En foot, en Ligue des Nations, l'équipe de France de Zinedine Zidane a tenu le choc en Belgique hier et a offert un succès grâce à un exploit de Michael Olysée en toute fin de rencontre. Le score final, 1-0. La bourse de Claire Lemaitre tout de suite sur Europe 1.
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12: Bonjour Claire.
11: Bonjour Clélie.
12: Le marché parisien qui aujourd'hui est un peu plus optimiste.
11: Oui, le CAC 40 avance timidement, il gagne 0,3% et il est porté notamment par Legrand qui grimpe de 7%. Le fabricant de matériel électrique revoit en hausse ses objectifs financiers à l'horizon 2030. C'est grâce à l'intelligence artificielle et à l'essor des centres de données. À l'inverse, la chute du jour, elle est pour les gestionnaires d'infrastructures. Selon les Échos, le gouvernement envisage d'augmenter la taxation des concessions d'autoroutes et d'aéroports. C'est une piste dans le cadre du budget 2027. Réaction immédiate de Vinci qui perd 2%. Eiffage chute de son côté de 2,8% et puis un repli de 1% pour Aéroports de Paris. En Europe, le DAX gagne 0,5% à Francfort, plus 0,3% pour Londres, plus 0,3% aussi pour le CAC 40 à Paris. On est à 8103 points.
12: Merci Claire, la Bourse Europe 1, c'est avec boursier.com.
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12: La météo de Géraldine Amon.
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12: Géraldine, pluie et orages au sud aujourd'hui.
11: Et oui, les pluies et les orages intenses qui vont en effet frapper significativement le Languedoc et vont apporter de forts cumuls de pluie en peu de temps. Ces pluies vont devenir durables cette nuit et vont résister demain. Notez qu'à partir de minuit, le Gard, l'Hérault et la Lozère seront placés en vigilance orange, orage et pluie. Inondation, donc prudence. Le ciel sera nuageux aussi sur la façade ouest du pays. Nuages qui apporteront quelques ondées. En soirée, notez qu'une nouvelle perturbation atlantique abordera la Bretagne. Partout ailleurs, le temps sera sec et le ciel légèrement voilé. Côté température, elles sont encore agréables hein, et en hausse, enfin chaudes pour la saison. 23 degrés à Quimper, 24 à Brest, il fera 26 degrés à Caen et Rennes, 27 à La Rochelle, 28 à Lille, Paris et Lyon, 29 à Strasbourg, 30 degrés à Ajaccio et Bordeaux, 31 degrés à Biarritz et Pau, jusqu'à 32 degrés à Auch. Demain, l'épisode Cévenol se renforcera sur le Languedoc et perdurera toute la journée avec des pluies orageuses conséquentes, surtout sur le relief. Des pluies continues sont également attendues sur l'ouest de la Provence et ailleurs. Le ciel sera partagé entre nuages, pluies et éclaircies. Les maximales resteront chaudes du sud-ouest vers le nord-est du pays. Elles iront entre 26 et 31 degrés. Il fera entre 20 et 25 degrés ailleurs.
12: Merci beaucoup Géraldine.
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19: 13h14 sur Europe 1, le docteur Brigitte Millot est là pour la rubrique Santé du jour.
12: Bonjour docteur Millot.
21: Bonjour tout le monde.
12: Alors hier avec vous, il était question de la campagne pour prendre la tension. Et comme le 29, c'est la journée du cœur, vous allez nous parler aujourd'hui des effets de l'hypertension sur notre cœur.
21: Et oui, et je le rappelle, on parle d'hypertension lorsque les chiffres sont supérieurs ou égaux à 14 pour le plus haut et supérieurs ou égaux à 9 pour le plus bas. Cette hypertension abîme toutes nos artères. Et si elle abîme toutes les artères, elle abîme aussi les artères coronaires. Vous savez, celles en forme de couronne justement qui entourent, irriguent et nourrissent le muscle cardiaque. La pression élevée favorise leur altération et participe au développement de l'athérosclérose, vous savez, l'accumulation de plaques dans la paroi des artères. Le risque à terme est de voir apparaître des complications cardiovasculaires, angine de poitrine, infarctus du myocarde, troubles du rythme, insuffisance cardiaque. Par ailleurs, vous comprenez bien qu'une tension trop élevée dans les artères oblige le cœur à travailler contre une résistance plus importante, donc à pomper plus fort pour arriver à envoyer à chaque contraction cardiaque le sang oxygéné dans toutes nos cellules, dans tous nos organes. Et à long terme, ce cœur épaissi peut devenir moins souple et donc moins efficace. Il se remplit moins facilement, a davantage de difficultés à assurer correctement la circulation du sang. Une étude a montré que 45% des hospitalisations pour problèmes cardiaques liés à un trouble de la vascularisation sont attribuables à l'hypertension. Donc on peut dire qu'avec le cerveau, le cœur fait partie des premiers organes touchés par l'hypertension. D'où l'importance de connaître ces chiffres tensionnels, de gérer les facteurs de risque évitables, d'autant que les chiffres parlent d'eux-mêmes. Une prise en charge adaptée de l'hypertension réduit le risque de faire un infarctus de 25%. Donc oui, prendre sa tension, c'est aussi prendre soin de son cœur.
10: Et on le répète. Merci beaucoup Brigitte Millot. À demain et dans Europe 1 Info à présent. Place à l'interview politique avec Hélène Rouet que je salue. Bonjour Hélène.
0: Bonjour Clélie.
10: Je recevrai Guillaume Bigot, le député Rassemblement National du territoire de Belfort, membre de la Commission des Affaires étrangères à l'Assemblée nationale. Mais avant, c'est le Bastien Bonargent, le secrétaire général du mouvement des jeunes communistes de France qui sera avec nous sur Europe 1.
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10: Il est 13h19 sur Europe 1. Clélie Mathias, on vous retrouve avec Hélène Rouet, journaliste au journal du dimanche chez Europe 1. Et votre invité, Bastien Bonargent, secrétaire général du mouvement des jeunes communistes de France.
37: Bonjour Bastien Bonargent.
38: Bonjour, merci de l'invitation.
37: Soyez le bienvenu. On va commencer par ces agents publics, les pompiers aussi notamment, qui manifestent aujourd'hui partout en France à l'appel d'une large intersyndicale pour protester contre le recul de leur pouvoir d'achat. Nous sommes à 2 jours de la présentation du projet de budget pour 2027. Écoutez, Sophie Binet, la secrétaire générale de la CGT, elle était sur BFM TV ce matin.
39: Il faut mesurer ce que ça veut dire le gel du point d'indice. Ça veut dire une baisse de salaire pour des millions d'agents publics qui sont déjà parmi les moins bien payés des pays de l'OCDE, alors que l'inflation atteint des records. La colère, elle est énorme aujourd'hui. J'alerte le gouvernement, il faut répondre aux revendications. Il faut changer ce projet de budget qui est dangereux pour le pays et qui nous fait foncer à 200 km/h dans le mur de la récession.
37: Mais est-ce qu'il ne faudrait pas attendre d'avoir les arbitrages définitifs? On est à 2 jours de la présentation avant de manifester.
38: Bon, je crois qu'on a été habitué déjà par les annonces qui ont déjà été posées dans le débat public par ce gouvernement sur la volonté d'avoir un budget qui est une nouvelle fois un budget austéritaire. Et je pense que voilà, après il faut mesurer un peu la colère sociale qui existe dans le pays. Donc aujourd'hui c'est la mobilisation des fonctionnaires. Hier c'était celle des pêcheurs, des énergéticiens, des policiers. Aujourd'hui celle des lycéens et des lycéennes aussi qui se mobilisent. Je pense qu'il n'y a pas un secteur de travail dans ce pays qui ne revendique pas justement d'avoir plus de moyens et qui ne fait pas face aussi à cette colère sociale.
37: Je note votre lapsus quand même, austéritaire pour une contraction.
42: C'est pas mal.
37: Ouais,
42: c'est
37: entre bon, austérité et autoritaire, voilà. Peut-être. Hélène Rouet.
42: Est-ce que vous appelez Bastien Bonnargent à un retour des Gilets jaunes quand justement on voit cette colère sociale-là? Est-ce que le Parti communiste se tiendrait avec les Gilets jaunes si d'aventure ça devait arriver?
38: Gilets jaunes, gilets rouges, gilets oranges, n'importe quelle
42: et
38: couleur.
42: Et gilets bleus avec les policiers aussi?
38: Gilets bleus avec les policiers aussi, bien sûr, qui sont aussi dans une situation difficile. Je pense que, comme je le disais, on fait face aujourd'hui à un gouvernement qui n'entend aucunement la colère sociale, aucune revendication, et qui s'apprête une nouvelle fois donc à passer un budget austéritaire important et donc à faire des coupes dans nos services publics. Un gouvernement aussi qui accompagne la désindustrialisation de ce pays, qui ne répond pas aux attentes de la jeunesse et qui donc fait face au peuple à son entier. Donc, bien évidemment, moi je reprends les mots de Fabien Roussel à la fête de l'UMA, je pense qu'il va falloir faire d'abord la révolution dans la rue avant de la faire dans les urnes. Je pense qu'on est aujourd'hui face à une situation de conflit social important.
37: Alors, on va venir sur la jeunesse dans un instant. On a été marqué par ce que disaient les pompiers qui luttaient contre les incendies cet été. Là, ils manifestent, ils sont dans la rue, et ça fait déjà plusieurs semaines que cela dure. Qu'est-ce que vous proposez, vous, au Parti communiste, pour les aider?
38: Je pense qu'il faut aujourd'hui davantage de moyens pour aider les pompiers, que ce soit des moyens matériels, mais aussi des moyens humains. On entendait le témoignage de beaucoup de salariés pompiers cet été qui disaient qu'ils devaient se reposer parfois sur un nombre de volontaires qui était insuffisant et surtout des moyens humains qui n'étaient pas satisfaisants. Donc je pense qu'aujourd'hui, il faut qu'on puisse les accompagner sur ce plan-là, que ce soit des moyens matériels ou des moyens humains.
37: Avec un budget? Enfin, ça serait budgété?
38: Oui, je pense qu'il faut.
37: Si le Parti communiste arrive au pouvoir, par exemple.
38: J'ai pas le chiffre en tête, mais effectivement, je pense qu'il faut savoir en mettre les moyens. Enfin, on parle quand même d'une situation de qui est importante. On fait face à des épisodes de canicule importants. On a vu les incendies dans ce pays. Donc, limite, j'ai envie de dire que la question budgétaire et la ligne budgétaire, c'est une question qui se posera après. Aujourd'hui, la priorité, c'est de pouvoir répondre aux situations. C'est important, mais combien d'argent ça nous coûte quand on laisse les pompiers en difficulté faire face aux flammes, comme on l'a vu cet été? Donc, voilà, moi, je pense qu'il faut savoir en mettre les moyens.
42: Sur X, pour l'instant, Sébastien Lecornu, Premier ministre, lui, promet une enveloppe de 200 millions d'euros d'aide en plus pour les pompiers. C'est pas suffisant.
38: J'attends de voir. Sébastien Lecornu fait beaucoup de promesses, mais on attend beaucoup de choses. Des promesses de Canadair, des promesses de climatiseurs, etc. Bon, on attend de voir en acte.
37: Les lycéens, puisque parallèlement à ces manifestations de la fonction publique, on le sait, hein, il y a des blocages dans les lycées qui se poursuivent. Écoutez, Bali Bagayoko, le maire de la France Insoumise de Saint-Denis, qui a appelé ce matin Sébastien Lecornu à venir devant les lycées.
0: Répondez-moi à l'invitation. Je ne sais pas, moi si on m'invite, je réponds. Je dis oui, je dis non. Mais surtout, si je ne réponds pas, je cesse alors de faire du bavardage derrière les écrans. C'est ça le sujet.
1: Ça n'est pas à la hauteur.
0: Il est irresponsable. Parce que non seulement ils ne sont pas à la hauteur, premièrement parce que l'ensemble des analyses montrent que l'État est en régression totale sur l'ensemble de ses prérogatives. Cohésion sociale, bien sûr la question éducative, vous avez qu'à regarder. L'État met moins de moyens dans les quartiers populaires que dans les beaux quartiers. C'est pas normal.
37: Bastien Bonnargent, au Parti communiste, est-ce que vous soutenez ce mouvement de mobilisation des lycéens?
38: Ah oui, bien sûr, non seulement on le soutient, on est aussi pleinement à l'initiative. On a impulsé ce matin avec le mouvement des jeunes communistes de France plus de 50 blocages un peu partout en France. Et je pense qu'il faut là aussi entendre aujourd'hui la colère des lycéens qui sont quand même dans une situation particulière et qui demandent aujourd'hui une seule chose, c'est de pouvoir construire leur avenir et le pays dans lequel ils évoluent. Donc je pense qu'il faut qu'on puisse répondre à leurs attentes.
37: Est-ce que vous ne pensez pas que ce mouvement est instrumentalisé par la France Insoumise, comme a pu le dire le gouvernement?
38: Non, je ne pense pas. D'ailleurs, je pense que ce n'est pas un conflit entre le gouvernement et la France Insoumise. C'est un conflit généralisé entre la jeunesse dans sa diversité, qui a des aspirations importantes et qui, je le répète, le dit, veut construire le pays, et un gouvernement qui, aujourd'hui, est incapable de faire quoi que ce soit pour y répondre et qui, pire même, depuis des années, n'a fait que s'aborder les moyens dans les lycées, l'orientation des élèves avec Parcoursup et j'en passe. Donc, je pense effectivement qu'il faut accompagner ces mobilisations et pas de récupération politique. Nos revendications sont les mêmes. Nos lycéens étaient mobilisés ce matin et on est pleinement avec eux.
37: Hélène Rouet.
42: Alors, Bastien Bonnargent, de ce que je commence à comprendre un peu de ce mouvement, déjà, il y a beaucoup de lycées dans lesquels ça dégénère. Quand on interroge les lycéens sur un micro-trottoir et qu'on leur demande leurs revendications, la grande majorité est incapable de nous en donner seulement une. Et on a vu, il y a BFM TV qui porte plainte, notamment, parce qu'il y a une équipe de journalistes de BFM TV qui a été agressée. Je rappelle également qu'il y a des journalistes du média 100% Frontières qui ont également été agressés, qui ont été pris à partie par le maire, d'ailleurs, de Saint-Denis lui-même. Comment on peut... Et alors, on a un peu le sentiment, en fait, que c'est-à-dire que c'est un mouvement où il y a juste de la violence, avec beaucoup de jeunes qui sont cagoulés pour précisément ne pas être reconnus, des violences envers les journalistes, des violences envers les policiers.
37: Donc je ne vois pas trop où ça va en fait. À part si vous voulez avoir des espèces de jeunes qui sont dans une espèce d'oisiveté et ils se disent tiens, il y a un mouvement de groupe et comme ça, ça va nous permettre de louper les cours. Je vous avoue que j'ai du mal à comprendre même les revendications de ces jeunes-là.
38: Non, mais je suis pas d'accord. Je pense qu'on n'a pas vu la même chose. Et vous savez, nous, on était, je disais, présents ce matin aux côtés,
37: les images des lycéens.
38: Aux côtés des lycéens. Oui, bah, je vous enverrai aussi, si vous vous souhaitez, des images de témoignages qu'on a récoltés de lycéens et lycéennes, qui ont les idées très claires sur ce qu'ils revendiquent dans ce mouvement. Que ce soit des moyens pour pouvoir avoir une éducation correcte et des moyens pour l'école publique, qui revendiquent l'abrogation de Parcoursup, qui aujourd'hui, quand même, s'aborde la vie de dizaines de milliers de lycéens en chaîne avec de la sélection sociale, qui revendiquent aujourd'hui qu'une seule chose, c'est de pouvoir quand même s'émanciper et construire le pays dans lequel aujourd'hui ils évoluent. Donc moi je suis pas d'accord avec l'idée de dire que ces lycéens et lycéennes ils ont pas de revendications, c'est pas vrai. Et pour ce qui est de la violence, moi j'entends effectivement, mais on a vu aussi aujourd'hui la répression très forte qui s'est abattue sur les lycéennes et les lycéens qui se sont mobilisés hier, les situations de violence, et on a un gouvernement qui essaye aujourd'hui de détourner pour avoir à éviter de répondre justement aux revendications des lycéennes et des lycéens, de détourner le sujet sur la question de la répression. Mais attendez, elle est où la violence aujourd'hui quand on fait face à un gouvernement qui n'entend absolument rien? Ça fait des dizaines d'années, moi, que je suis militant, ça fait des dizaines d'années qu'on alerte sur la question de l'orientation, des dizaines d'années qu'on alerte sur les moyens dans l'éducation nationale, le manque de profs. On a quand même fait une rentrée scolaire où, au mois d'août, avant même la rentrée de septembre, on savait qu'il manquait un prof dans deux tiers des établissements. C'est quand même une situation catastrophique. Si ce gouvernement n'entend rien, et ben, que la mobilisation continue, qu'elle prenne de l'ampleur.
37: Que le gouvernement soit inactif, je pense que même on peut se mettre d'accord là-dessus. En revanche, les violences envers les journalistes et les policiers, c'est quelque chose qui a condamné. On ne peut pas plus laisser faire ça comme
38: évidemment,
37: ça.
38: Évidemment, nous, on ne soutient pas les violences, quelles qu'elles soient. Mais
37: et
38: la question aujourd'hui, elle n'est pas là. Et moi, je refuse que le débat public soit enfermé sur la question de la répression, la question de la violence. Aujourd'hui, la question qui est centrale, c'est quels moyens pour l'école. Et franchement, quand on a le pape la semaine dernière qui donne des leçons sur l'école confessionnelle et qu'on est incapable d'avoir quelques revendications sur l'école publique, moi, je dis, je ne sais pas dans quel pays aujourd'hui on grandit et dans lequel les jeunes peuvent s'émanciper.
37: Bastien Bonnard, secrétaire général du mouvement des jeunes communistes de France est au micro Europe 1. Il sera question de pouvoir d'achat juste après le journal permanent d'une heure et demie sur Europe 1.
42: Il est 13h27, vous écoutez Kelly et Mathias sur Europe 1.
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42: Il est 13h30 sur Europe 1, toute l'actualité, Kelly Mathias.
37: Au Rassemblement national, Marine Le Pen réaffirme sa confiance en Jordan Bardella après la publication par Mediapart de messages antisémites qui lui sont attribués. Le président du parti dénonce une tentative d'assassinat politique et annonce une plainte pour diffamation. Jean-Philippe Tanguy accuse, lui, d'anciens membres du RN exclus du parti d'être à l'origine de ces révélations. La mobilisation lycéenne s'étend désormais à plusieurs régions. Plus de 200 établissements sont bloqués ou partiellement bloqués en France. Les élèves dénoncent notamment le manque d'enseignants, les classes surchargées et leurs emplois du temps. Hier, 164 personnes ont été interpellées aux abords des lycées. Les lycéens qui rejoignent aujourd'hui la mobilisation de la fonction publique, 170 manifestations sont prévues partout en France. Près de 3 enseignants sur 4 se disent insatisfaits de leur rémunération selon l'OCDE. Dans les écoles, 14% des professeurs sont en grève d'après le ministère de l'Éducation. Le trafic reste globalement normal dans les transports avec toutefois des perturbations annoncées sur le RER D en région parisienne. À Vénissieux, la justice annule les résultats des dernières municipales remportées par LFI. Édouard Philippe, lui, de son côté, propose de repousser progressivement l'âge de départ à la retraite à 65 ans et d'allonger la durée de cotisation jusqu'à 45 ans. La dette publique française atteint un nouveau record à 119% du PIB. En football, les Bleus s'imposent 1-0 face à la Belgique grâce à Michael Olise. Prochain rendez-vous, l'Italie.

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1: Total touche chaque année plus de 400 millions d'euros d'aide publique, fait des bénéfices records sur le dos de la guerre et ne paye pas d'impôts sur les sociétés en France. C'est quand même scandaleux. Et donc oui, à un moment donné, c'est une forme de trahison. Vous savez, quand j'écoute M. Pouyanné, j'ai l'impression que c'est Judas qui veut se faire passer pour le bon samaritain. C'est-à-dire que vous avez quelqu'un qui vous fait croire qu'il rend service aux Français en bloquant les prix. Le blocage des prix à 1,99, ça représente un effort qui représente 4% sur ses bénéfices.
2: Il n'est pas obligé de le faire, il faut qu'il le fasse.
1: Oui, bah ça ne le met pas tout à fait sur la paille. Et par ailleurs, la solution, c'est une nationalisation. C'est faire en sorte que ce groupe redevienne public, qu'au lieu d'être dans une logique qui est une logique de pure rapacité au service des actionnaires, soit un groupe au service de l'intérêt général.
0: Bastien Bonargent, mais la nationalisation est-elle vraiment la solution? Déjà parce que ça va coûter extrêmement cher. Et puis les prix du carburant ne dépendent pas seulement du statut de l'entreprise, mais plutôt des cours mondiaux du pétrole et de la géopolitique, de ce qui se passe et des conflits.
3: Oui, bon, enfin, il y a quand même aujourd'hui un patron et ses actionnaires qui décident de spéculer sur la guerre qui augmente le prix du carburant pour se dégager toujours plus de dividendes et se payer 1 million d'euros par mois. Donc je pense qu'on va dire, on ne va pas exonérer... Patrick Pouyanné et la direction de Total de toute responsabilité là-dedans. Maintenant, je pense qu'effectivement, il faut pouvoir agir sur deux niveaux. D'abord, réduire le prix immédiatement, le prix à la pompe, pardon, en passant la TVA de 20% à 5,5, en faisant de l'essence un produit de première nécessité parce que c'est le cas, parce que les Français vont travailler avec. Supprimer aussi les certificats d'économie d'énergie qui se répercutent sur le prix du carburant et nationaliser Total, bien évidemment, parce qu'on a besoin de reprendre la main et de reprendre le contrôle sur nos outils énergétiques qui sont aujourd'hui indispensables, que ce soit pour les Françaises et les Français qui sont en difficulté et aussi pour la situation industrielle de ce pays. Donc c'est, je pense, une priorité.
4: Alors, la baisse des taxes, c'est quelque chose que le RN propose. La baisse, la suppression même des chèques économie et d'énergie, c'est davantage Bruno Retailleau qui propose ça. Donc, je vois que le Parti communiste est d'accord avec ça. Mais ça coûte quand même beaucoup d'argent de faire ce genre de mesures. Vous faites des économies où ?
3: Ça coûte beaucoup d'argent, mais quand même, enfin, moi, je veux bien entendre que ça fait beaucoup d'argent, mais 11 milliards d'euros de bénéfices sur le premier semestre chez Total, Patrick Pouyanné qui se paye 1 million d'euros par mois, 211 milliards d'euros d'aide publique aux entreprises.
4: Mais l'État aussi gagne de l'argent, c'est pour ça.
3: Je pense qu'il y a aussi une difficulté à ce niveau-là, c'est-à-dire qu'il y a un moment donné, quand on fait de l'économie, des choix politiques qui sont faits. Aujourd'hui, ces choix politiques qui vont pour la direction de Total, qui se comportent comme des vautours, comme des charognards, et pas en direction aujourd'hui des salariés de ce pays qui souffrent et qui voient leur pouvoir d'achat toujours plus se réduire, et qui donc ont bien raison de se mobiliser aujourd'hui pour ces questions, comme d'autres.
4: Mais donc selon vous, vous n'avez pas répondu à ma question, mais selon vous, donc c'est plus à Total, donc à une entreprise privée, de s'occuper du pouvoir d'achat des Français que de l'État. Parce qu'effectivement, la baisse des taxes, c'est quelque chose de, c'est très sensé, c'est-à-dire pour le pouvoir d'achat des Français, on le comprend tout à fait. Mais il faut aussi que l'État parvienne à compenser justement cette baisse.
3: Ah oui, mais il pourra compenser en nationalisant Total. Hein. Je pense que c'est aujourd'hui quelque chose qui est important.
4: D'accord, donc c'est comme ça que vous faites
3: les économies, d'accord. Il faut se réapproprier aujourd'hui cet outil de production qui est un outil extrêmement important. Et puis voilà... On laissera rien à Patrick Pouyanné et puis tant pis pour eux. C'est-à-dire qu'aujourd'hui, on fait face quand même à un patron qui décide de spéculer sur la guerre et au détriment des Françaises et des Français qui voient leur pouvoir d'achat se réduire. Donc moi, aucune pitié pour Patrick Pouyanné. Voilà, on leur prendra tout et ils n'auront rien. Et
0: puis, tant pis. Alors, on leur prendra tout si vous arrivez au pouvoir. Ça tombe bien, il y a la présidentielle qui arrive dans 7 mois. Écoutez, Fabien Roussel, candidat à l'élection, qui s'est affirmé comme anti-Macron, anti-MEDEF aussi. C'était lors de son discours à la fête de l'UMA, il y a quelques jours.
5: N'en déplaise au président du MEDEF. Oui, la France est bien devenue le temple des inégalités. La vallée des riches pille la France. Et ce sont les classes populaires, travailleuses, qui sont sacrifiées sur l'autel de leur profit. Mais ce qu'ils ne savent pas, c'est que la fin est proche pour tous ceux qui nous font les poches. Et nous savons que dans quelques mois, ce sera fini pour Emmanuel Macron. Et c'est tant mieux. Ce sera la délivrance. Enfin.
0: Alors, Fabien Roussel qui est dans les intentions de sondage est pour l'instant en dessous des 5%. Entre la France insoumise d'un côté, la gauche socialiste, et il y a la primaire qui se déroule en ce moment, est-ce qu'il y a un espace pour le Parti communiste, Bastien Bonargent ?
3: Oui, je pense bien évidemment qu'il y a un espace pour le Parti communiste, d'abord parce que aujourd'hui la gauche ne parle pas à l'ensemble des électeurs et électrices, elle laisse parfois sur le bas-côté des électeurs qui pourtant auraient aujourd'hui intérêt à voter pour nous, pour des raisons de pouvoir d'achat, etc. Et donc je pense qu'effectivement, il faut qu'on soit très offensif aujourd'hui dans le débat public pour pouvoir aller reconquérir un électorat qui aujourd'hui ne vote plus ou se trompe de colère en votant parfois même pour le Rassemblement National. Donc ça, je pense que c'est important. Et puis bon, voilà, je le dis, et c'est aussi ce que disait Fabien Roussel lors de son discours à la Fête de l'Humanité, on ne va pas attendre les élections présidentielles pour se mobiliser. On fait face aujourd'hui à une crise sociale qui est sans précédent. Donc on sera bien sûr aux côtés des salariés qui se mobilisent aujourd'hui, ce 29 septembre, mais aussi aux côtés des lycéens et des lycéennes. Et voilà, on va continuer à amplifier cette mobilisation parce que

0: c'est aussi un levier important pour obtenir des victoires politiques et sociales dès maintenant.
1: Bastien Benargent, en 2022, Fabien Roussel a recueilli environ, au doigt mouillé, 800 000 personnes, 800 000 suffrages de Français. En 2027, et alors justement en 2022, Jean-Luc Mélenchon a raté le second tour à 400 000 voix près au doigt mouillé. Il y a beaucoup d'insoumis qui à ce moment-là avaient dit que c'était plus ou moins la faute de Fabien Roussel si Jean-Luc Mélenchon n'avait pas accédé au second tour.
0: Mauvais jeu.
1: Est-ce que en 2027, Fabien Roussel peut être la raison pour laquelle Jean-Luc Mélenchon va rater le second tour?
0: Non, je pense pas. Si Jean-Luc Mélenchon rate le second tour, c'est parce que Jean-Luc Mélenchon aura raté le second tour et d'ailleurs on lui souhaite pas.
1: On peut dire que Fabien Roussel a a priori peu de chances d'être au second tour, et en fait les électeurs de Fabien Roussel empêchent du coup Jean-Luc Mélenchon.
0: Oui, mais je pense que c'est mal considérer les électeurs que de penser que le report de voix est automatique, et puis y compris aujourd'hui on porte un programme et une manière de faire de la politique qui est complètement différente de la France insoumise sous bien des aspects. Voilà, on parlait il y a 5 secondes de la nationalisation totale qui n'est pas portée par la France insoumise, qui est portée par les communistes, donc c'est aussi une raison voilà, importante de voter pour le Parti communiste. Donc je pense que ce serait très réducteur de penser comme ça, et ce serait mal considérer les électeurs et électrices de ce pays.
2: Merci beaucoup Bastien Benargent, je rappelle que vous êtes secrétaire général du mouvement des jeunes communistes de France. Notre second invité d'Europe Info, Guillaume Bigot, député Rassemblement National du territoire de Belfort et membre de la Commission des Affaires étrangères à l'Assemblée nationale. Il est 13h38 sur Europe 1.
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2: Avec Kelly Mathias sur Europe 1, votre chroniqueuse Hélène Rouet, journaliste au Journal du Dimanche et à Europe 1. Et à 13h40, c'est le moment d'accueillir votre deuxième invité, Guillaume Bigot, député Rassemblement National du territoire de Belfort et membre de la Commission des Affaires étrangères à l'Assemblée nationale.
1: Bonjour Guillaume Bigot.
14: Bonjour Clélie Mathias, bonjour à vos auditeurs.
1: Soyez le bienvenu. Mediapart. Merci. A publié hier des messages antisémites datant de 2013 attribués à Jordan Bardella. Alors, il était alors jeune militant du Front National. Le président du Rassemblement National a annoncé porter plainte en diffamation. Il a dénoncé une tentative pour le déstabiliser et pour déstabiliser la campagne du RN. Marine Le Pen, elle, a évoqué une barbouzerie. Écoutez, Jordan Bardella, c'était hier sur CNews.
15: Ces propos sont parfaitement délirants. Ils ne sont pas les miens, pas plus qu'ils ne sont ceux du jeune adolescent de 17 ans que j'étais à l'époque, qui était adhérent du Front National à l'époque, mais qui n'en était pas un militant, contrairement à ce qui est écrit par Mediapart, et donc qui n'avait pas de contact avec des personnes qui militaient au sein du parti à l'époque. Je les conteste. J'ai évidemment missionné mon avocat qui a déposé une plainte en diffamation. Je pense qu'on est face à quelque chose d'extrêmement organisé, qui certainement a été organisé sur de nombreux mois et qui devait sortir dans l'hypothèse où j'étais candidat à l'élection présidentielle. Ça ressemble à une opération de barbouzerie.
1: Alors Jordan Bardella doit être confronté aux preuves de Mediapart car les propos antisémites qui lui sont attribués sont d'une gravité extrême et les masques doivent tomber au RN. Ça, c'est le maire Les Républicains de Meaux, Jean-François Copé, qui l'a déclaré. Il y a plusieurs responsables politiques à gauche qui ont appelé à la démission de Jordan Bardella. Il doit démissionner.
16: Vous vous demandez si quelqu'un doit démissionner parce que il est diffamé, il vient de déposer une plainte, enfin il a déposé une plainte hier. On a échangé il y a pas plus tard que 2 heures avec lui et les autres députés. Non seulement il demande à Mediapart la communication, enfin les preuves, hein, ce qu'on lui reproche, puisqu'il paraît qu'ils ont des preuves. Et deuxièmement, son avocat lui-même n'a pas obtenu communication. Donc si votre conception de l'état de droit, c'est sur le moindre soupçon d'un journal comme Mediapart, bon, qui est en fait, très bien, Mediapart, c'est vraiment, tout le monde le sait, un organe de propagande d'extrême-gauche, enfin, même très très dur, puisque je rappelle que son fondateur, qui avait un surnom à l'époque, puisque c'était un militant trotskiste, c'était félicité à l'époque des attentats contre Munich. Et que les positions de la France insoumise sont des positions maintenant qui flirtent complètement avec l'antisémitisme. Dans ces conditions, sur une accusation de gens qui flirtent avec l'antisémitisme, d'antisémitisme, le président du Rassemblement national, qui nie catégoriquement, devrait démissionner.
1: Enfin, c'est ce que réclament certains responsables politiques de gauche.
16: Et il le réclame, mais moi je le réponds simplement que Mediapart, dans son rapport annuel, hein, je vais citer Mediapart, hein, c'est 5 condamnations pour diffamation. 5 condamnations. Donc, dire que Mediapart, ce sont des professionnels de la profession et qu'à chaque fois qu'ils prétendent quelque chose, c'est vrai, bah écoutez, c'est Mediapart qui dit le contraire.
1: Hélène Rouet.
17: Moi, j'avais une question sur la provenance. Jordan Bardella l'a dit sur CNews hier soir et il l'a redit en réunion ce matin. Il dit qu'il y a 2 options. Soit c'est effectivement Mediapart qui orchestre cette barbouzerie, soit Mediapart est un outil utilisé par d'autres personnes qui, à ce moment-là, voudraient faire tomber Jordan Bardella. Est-ce que ces personnes qui veulent faire tomber Jordan Bardella peuvent être pas des proches de Jordan Bardella, mais c'est-à-dire des gens qui sont dans son entourage et pas forcément juste les officines d'extrême gauche, LFI, qui a priori détestent Jordan Bardella et qui a priori veulent que la carrière de Jordan Bardella tombe. Est-ce que vous avez cette inquiétude de vous dire si ça se trouve ça vient de plus proche que nous?
16: Non, ça paraît absurde. Mais voyez, enfin c'est comme dire, parce quoi, il faut faire une affaire dans l'affaire. Pour faire passer le tout. En fait, en réalité, la question, c'est déjà de savoir si c'est vrai ou si c'est faux. L'intéressé dit que c'est faux. Il n'y a aucune preuve qui est avancée d'un côté. De l'autre, on a quand même une officine idéologique. C'est la raison pour laquelle on se demande si ça vient de Mediapart, hein, ouais, ou si ça vient de gens qui sont proches de Mediapart. Mais dans tous les cas, moi, il me semble que, vous savez, quelqu'un comme Jordan Bardella, qui est dans la vie publique depuis aussi longtemps, qui est scanné, scruté sur tous les points, qui est laserisé, on pourrait dire, hein, et c'est pas que Mediapart, c'est tous les limiers de la place sont sur lui. S'ils avaient quelque chose d'aussi extravagant, extraordinaire, aussi fort, combien même ce serait un faux d'ailleurs, bah, pourquoi ce ne serait pas sorti avant? Donc moi je pense, c'est notre hypothèse, que c'est quelque chose d'inventé, de fabriqué, que c'est quelque chose qui devait, vraisemblablement, une cartouche qui aurait dû être tirée s'il avait été candidat. Et là, ils se disent, ah tiens, finalement, on peut faire diversion. On a surtout une bonne nouvelle avec les sénatoriales, donc tirons maintenant. J'ajoute un autre argument qui me paraît quand même frappé au coin du bon sens. Moi, je veux bien croire dans l'extraordinaire professionnalisme de Mediapart. Je répète, consultez leur rapport annuel. Ils ont eux-mêmes dû admettre qu'à 5 reprises en 2025, ils ont été condamnés pour diffamation. D'accord ? Donc, moi, je vous dis simplement, il y a d'un côté Mediapart, il y a de l'autre côté quelque chose qui s'appelle le Mossad. C'est juste le service de renseignement vraisemblablement le plus efficace du monde. Est-ce que vous pensez sérieusement que si Mediapart a des informations, le Mossad ne l'a pas? Et si le Mossad avait des informations, Jordan Bardella aurait été invité par le Premier ministre d'Israël, par le gouvernement d'Israël, par la communauté juive à des conférences contre l'antisémitisme. Le monde entier sait désormais que le Rassemblement National, qui d'ailleurs n'est plus le Front National, le Rassemblement National est le... J'utilise pas ce terme de bouclier, ça fait référence à des termes de la Seconde Guerre mondiale. C'est plutôt un glaive, si vous voulez, contre l'antisémitisme, le Rassemblement National. C'est même pas un bouclier. Voilà, les gens qui s'attaquent à nos concitoyens parce qu'ils sont juifs, parce qu'ils sont musulmans, parce qu'ils sont de quelques origines, si nous arrivons aux affaires, ils auront affaire à nous, parce que nous avons un glaive.
1: Guillaume Bigot, vous avez mentionné les sénatoriales. On va y revenir. On va également revenir sur les revendications des lycéens et puis aussi sur la visite du pape en France. Je rappelle que vous êtes député Rassemblement National du territoire de Belfort et membre de la Commission des Affaires étrangères à l'Assemblée nationale.
18: 13h47, excellent après-midi avec Lily Mathias.
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18: Avec Lily Mathias sur Europe 1, on vous retrouve Lily avec Hélène Rouet, journaliste au journal du dimanche à Europe 1, et votre invité Guillaume Bigot, député Rassemblement National du territoire de Belfort et membre de la Commission des Affaires étrangères à l'Assemblée nationale.
1: Guillaume Bigot, Paris, Lyon, Lille, Bordeaux, les manifestations et blocages aux abords des lycées se poursuivent à travers la France, dans le cadre bien sûr d'une journée de mobilisation de la fonction publique, avec le soutien affiché de la France insoumise. La preuve, Bali Bagayoko, le maire et les filles de Saint-Denis, étaient devant un lycée. Et écoutez ce qu'il a dit.
26: Quand on est un jeune qui a 15-16 ans, quand à un moment donné on vous balance quasiment, je veux dire, un flashball, quasiment, je veux dire, soit sur l'abdomen ou soit au visage, forcément qu'à un moment donné il y a un élan de solidarité. D'abord de protéger la personne, mais d'indignation, parce que c'est normal. Ce sont des humains, en fait. Mais ce sont des humains. Mais la violence, à un moment donné, elle peut être légitime aussi. C'est quoi cette affaire? Bien sûr qu'elle peut être légitime. Le problème que l'on dit à tous ces jeunes-là, c'est oui, elle peut être légitime. Mais chaque fois qu'on peut l'éviter, c'est mieux. Pour une raison simple, d'une situation, en fin de compte, vous êtes vous en situation quasiment, je veux dire, à un moment donné, de droit, c'est-à-dire qu'on vous bafoue dans vos droits, si vous vous dérapez, ben forcément vous devenez vous coupable. C'est ça le problème. Et on est obligé de leur expliquer parce que ce sont des enfants encore, ce n'est pas des adultes. Ça fait partie aussi de l'exercice, ils ont le droit de se tromper.
1: Le ministre de l'Intérieur, Laurent Nunez, estime que ces manifestations ne sont pas des mouvements de contestation très habituels, je cite, mais s'apparentent à des violences urbaines. Guillaume Bigot, je vous pose la question, la violence est-elle légitime ?
16: C'est pas moi qui vous répond, c'est la Constitution, c'est notre régime républicain. Bien sûr que dans une démocratie, la violence politique est illégitime par construction, puisque nous avons les élections pour nous exprimer, pour exprimer notre mécontentement. Nous avons les manifestations qui peuvent être d'ailleurs une soupape, un moyen d'expression. Nous avons même, on peut aller jusqu'à la désobéissance civile d'ailleurs, c'est-à-dire de manière non violente de manifester son désaccord. Moi, je suis pas pour, mais je peux l'entendre. Mais là, on est dans une dinguerie républicaine. Enfin, on n'est plus du tout dans la République, d'ailleurs, puisqu'on a un maire élu, sein d'une écharpe tricolore. Il représente ses concitoyens. Et il va, dit-il lui-même, auprès d'enfants. Depuis des adolescents, enfin bon, des enfants. Reconnaît qu'ils n'ont pas tous 18 ans, ils n'ont pas tous de discernement. Et que va-t-il faire? Alors, on est toujours sur la ligne, hein, sur la limite, sur la ligne de crête. Il allume le feu, enfin, il joue avec la poubelle en feu, puis après, il éteint le feu, etc. Mais enfin, on l'entend clairement. Et merci pour votre son, comme on dit dans le jargon, parce qu'en effet, il dit qu'est-ce que c'est que cette histoire de considérer que la violence est illégitime. Là, il n'y a plus à tortiller. La France insoumise est sortie du jeu républicain. La France insoumise prônent la violence. Alors, pas tout le temps, pas partout, mais c'est même plus qu'ils sont en train de jouer avec cette frontière. Ils disent pas la violence dans certains... Non, ils disent, sur le principe, on peut être violent en démocratie, en république. En fait, non.
1: Et alors, leur revendication, la revendication des lycéens...
16: Bah, ça, c'est autre chose.
1: C'est pour ça que je vous pose aussi mais maintenant cette question. Est-ce que là, elles sont légitimes, ces revendications?
16: On peut pas les mettre dans un grand sac. Je pense que la situation d'éducation nationale en France, elle est catastrophique. Les problèmes de recrutement, les problèmes d'autorité des professeurs, c'est la question centrale. Enfin, depuis que l'élève a été mis au centre de la classe, on voit bien que c'est ce métier qui n'a jamais été surpayé, être prof dans l'éducation nationale, il y a un côté un peu vocation, mission. En dehors des problèmes matériels qu'ils éprouvent, qu'ils peuvent éprouver les uns et les autres, il y a cette question centrale qui est le professeur? Est-ce que c'est quelqu'un dont la mission est cruciale pour la société, qui est respecté par les parents d'élèves, qui est respecté par les élèves? Ou est-ce que c'est une espèce de bouffon de service qui est là pour faire de l'animation? Je pense que malheureusement, ce n'est pas l'intention de M. Jospin, mais l'idée de mettre l'élève au centre de la classe, c'était mécaniquement faire descendre le professeur de son estrade et lui retirer son autorité symbolique. Tout n'est pas symbolique, il y a des questions de moyens, mais en l'occurrence, c'est la première question. C'est qu'est-ce qu'on enseigne, quels sont les programmes, comment les professeurs sont recrutés et ont-ils une autorité sur leurs élèves?
1: Hélène Rouet.
17: Guillaume Bigot, sur la base d'un seul article, il y a beaucoup de personnes qui demandent à Jordan Bardella de démissionner. Là, on n'a pas la base d'un article. On a une vidéo avec Bali Bagayoko qui harangue les foules devant une poubelle. On a des propos, désormais, quand il dit que la violence est légitime. Donc je vais vous poser le même genre de question. Est-ce que Bali Bagayoko doit démissionner?
16: Je pense que Bali Bakayoko doit répondre de ses actes devant la justice. Je n'appellerai pas à la démission parce qu'il ne le fera pas. Ça n'a strictement aucun sens. Et je pense que c'est à lui de prendre cette responsabilité. Maintenant, il me paraîtrait normal, si vous voulez, si la France Insoumise, chiche, si la France Insoumise est réellement un parti républicain, il appartiendrait plutôt à la France Insoumise de lui retirer son étiquette, de le désavouer, de le sortir du parti. Ce qui se passe entre Bali Bakayoko et les Dionysiens, ça regarde cette relation entre... Moi, je ne suis pas de... C'est pas que je me bottais en touche. Je ne suis pas un habitant de Saint-Denis. C'est pas moi qui l'ai élu. Ça le regarde, lui, sa conscience et les habitants de Saint-Denis en République. Par contre, LFI, oui, carrément. Et donc, on peut se demander si LFI, et en particulier la figure de Jean-Luc Mélenchon, le bordéliseur en chef, le pyromane républicain en chef, c'est pas dans un album d'Astérix, il y a Curius... Détritus, je crois. Enfin, c'est un personnage qui, partout où il va, ça devient le bazar, ça devient le bordel, ça devient la violence, les gens sont là-dessus. En fait, Mélenchon, c'est le Curius Détritus de la Ve République.
1: J'en viens au sénatorial. Sébastien Chenu, député RN du Nord, vice-président de l'Assemblée nationale, a salué une victoire historique du RN à ces élections. Il était sur France Info hier.
0: C'est une victoire historique de nos idées, du Rassemblement national. Nous avons, au moment où nous parlons, 15 sénateurs qui formeront ce groupe patriote avec nos alliés de l'UDR et qui rejoindront.
4: C'est parti d'Éric Ciotti.
0: Oui, c'est un phénomène politique manifeste puisque nous n'avions pas de groupe et que notre parti, premier parti politique de France, répare là quelque part quelque chose qui était assez, non pas injuste, mais en tous les cas qui était une anomalie démocratique. Et donc les grands électeurs ont réparé. Et puis surtout, c'est la multiplication par 5 de nos voix dans tous les départements où nous avons présenté des listes par rapport au scrutin précédent.
1: Le RN qui tend la main au sénateur Les Républicains de Bruno Retailleau. Or, comme dit Mathieu Darnaud, qui est le patron des sénateurs Les Républicains, il y a quand même un principe de réalité, c'est 15 versus 125 à peu près pour Les Républicains. Est-ce que c'est dans ce sens-là que ça marche?
16: Oui, mais ce que vous avez souvent, ce qui est intéressant en économie, en politique, c'est la pente, c'est la dérivée, c'est la vitesse. Moi, par exemple, dans le département du territoire de Belfort, on avait un candidat au sénatorial. La dernière fois, on avait fait 2 voix. Là, on en a fait 26. Donc, on a fait 13 fois plus. C'est la pente qui compte. Parce que, en fait, il faut bien que nos auditeurs comprennent que ce qui se passe dans la Chambre haute, ce qui se passe au Sénat, c'est toujours un décalage par rapport au reste de la vie politique. Ça met un certain temps. Il y a une espèce d'inertie, en fait, de force d'inertie. Pourquoi il y a cette inertie? Pour plein de raisons assez faciles à comprendre. D'abord, ce sont des notables. Ils sont élus souvent dans des petits villages et ils n'ont même pas d'étiquette politique. Donc, toutes les étiquettes politiques qui paraissent un peu clivantes pour eux, c'est extrêmement dangereux. Donc le fait qu'il y ait simplement, non pas 10, parce qu'on ne savait pas s'il allait avoir un groupe, là on est largement au-delà, on est à 15, c'est déjà un succès extraordinaire, mais c'est plus intéressant encore de regarder la vitesse et la rapidité d'augmentation. Donc c'est une photo qui est prise aujourd'hui, ça ne reflète pas à mon avis la dynamique qu'on confirmera dans les années à venir.
1: Une dernière question, Guillaume Bigot, en référence au pape, Et qui était en France. Oui, il a exprimé son espoir que les citoyens s'engagent dans les processus politiques pour, je cite, servir le bien commun, plutôt que de soutenir les idées extrémistes qui causent des dommages considérables à la société. Comment avez-vous pris cette phrase au Rassemblement national ?
16: Ben écoutez, plutôt très bien. Je pense qu'il a parfaitement raison. Nous ne nous définissons absolument pas comme une formation extrémiste. Je pense que le cœur de la République, c'est le respect du suffrage universel. Le cœur de la République, c'est le respect des libertés fondamentales. Par rapport à la définition de notre régime politique, nous sommes... J'aurais tendance à dire, c'est pas que nous sommes républicains, c'est que nous sommes les derniers républicains. Parce que nous, notre drapeau, c'est pas le drapeau européen, c'est pas de mettre à la poubelle le référendum, et notre république, ce n'est pas non plus la Palestine, le bordel ou des feux de poubelle. Donc malheureusement, c'est comme ça. Peut-être qu'effectivement, à l'origine, le Front National était aux antipodes de la République. Aujourd'hui, je suis obligé de constater que la seule force politique qui incarne les valeurs de la République... et qui d'ailleurs aspire à réunir les Français et à créer une sérénité, une paix, parce que je pense que ce qu'on a vu, qu'on soit croyant ou pas, catholique ou pas, avec le pape, c'est qu'il est possible en France de réunir 800 000 personnes quand même, sans que ça déborde, sans qu'il y ait la moindre violence. Et bien c'est ça l'aspiration fondamentale des Français, quelles que soient leurs origines, c'est aussi la nôtre.
1: Merci à vous Guillaume Bigot, député RN du territoire de Belfort, merci Hélène Rouet.
17: Merci Clélie.
1: Merci à Géraldine Hamon.
17: Merci Clélie.
1: Dans un instant,
17: et si on en parlait
1: voilà, oui. Romain Desarmes, Marie-Estelle Dupont, à demain.
17: À demain, c'était Clélie Mathias. Sur Europe 1.
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30: Europe 1, il est 14h. Le flash, les toutes dernières informations avec vous, Émilie Dez. Bonjour Émilie.
31: Et bonjour Romain, bonjour à tous. Un peu plus d'un enseignant sur 10 est en grève. Selon les chiffres du ministère de l'Éducation nationale, les écoles et les collèges sont les plus touchés. Les fonctionnaires sont dans la rue pour défendre leur pouvoir d'achat. 170 défilés sont prévus aujourd'hui à travers tout le pays. Le trafic est annoncé comme quasi normal dans les transports. Les lycéens mobilisés également, ils dénoncent des classes surchargées, un manque d'enseignants et des emplois du temps trop lourds. Le mouvement qui a débuté la semaine dernière en Île-de-France s'est étendu au reste du pays. 316 lycées sont bloqués ou partiellement bloqués partout en France. 40 personnes ont été interpellées. 10 blessés sont recensés parmi les élèves et les personnels. Hier, 164 personnes ont été interpellées aux abords des lycées. Les ministres de l'Intérieur et de l'Éducation avaient prévenu qu'en cas de violence et de blocage total, les forces de l'ordre interviendraient. Jean-Philippe Tanguy accuse la racaille antisémite purgée par Marine Le Pen d'avoir divulgué à Mediapart des messages antisémites de Jordan Bardella. Le député RN se dit convaincu que ces messages n'existent pas. Jordan Bardella va porter plainte contre Mediapart pour diffamation. On veut m'assassiner politiquement, a déclaré ce matin le président du Rassemblement national. Emmanuel Macron dénonce une dangereuse fuite en avant de la Russie après l'incendie d'un fabricant de drones en Estonie. Un acte de sabotage attribué à Moscou. L'Union européenne se dit pleinement solidaire. Le Kremlin dément toute responsabilité. Emmanuel Macron qui est à Madrid aujourd'hui, une visite d'État de 2 jours. Le président français et son épouse accueillis par le roi Felipe VI et par la reine Laetitia au Palais Royal. Emmanuel Macron échangera dans l'après-midi avec des étudiants sur la protection de nos démocraties et de notre jeunesse à l'heure des réseaux sociaux. Le pape est de retour au Vatican après ses 4 jours de visite en France. Le séjour de Léon XIV qui a coûté au moins 27 millions d'euros à l'église. Selon le coordinateur de son voyage, il manque encore 6 à 7 millions pour le financer. Si vous souhaitez faire un don, un site internet don.papeparis.fr. L'Iran prévient qu'il pourrait s'en prendre à des infrastructures du Moyen-Orient si la sécurité de son pays n'est pas garantie. Des discussions indirectes sous médiation du Qatar ont eu lieu ces derniers jours entre émissaires américains et diplomates iraniens à New York. Et puis, 3 départements du Sud seront en vigilance orange, pluie et inondation. Demain, la Lozère, le Gard et l'Hérault. 5 départements du Sud-Ouest et du Centre-Est sont par ailleurs en vigilance orange au risque feu de forêt.
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31: Il est 14h et presque 3 minutes sur Europe 1. Et si on en parlait, c'est tout de suite.
30: Merci Émilie Dez. On vous retrouve dans une demi-heure pour le journal permanent. À tout à l'heure.
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30: Bonjour à tous, bienvenue sur Europe 1 pour Et si on en parlait avec vous, Marie-Estelle Dupont. Bonjour Marie-Estelle.
12: Bonjour Romain.
30: Votre regard de psychologue clinicienne sur l'actualité à retrouver chaque jour entre 14h et 15h et en podcast sur l'application Europe 1. 2 moyens de joindre Marie-Estelle, de fournir vos thèmes d'émission. Le téléphone 01 80 20 39 21, appel non surtaxé, ou les mails. Et si on en parlait tout collé, @europe1.fr. Alors aujourd'hui, on va parler de la langue, des mots et du langage. Le langage qui est beaucoup plus politique qu'on peut l'imaginer.
12: Absolument, Romain. Mal nommer les choses, c'est ajouter du malheur au monde. Je dis toujours à mes enfants, choisis bien tes mots, car c'est comme des wagons dans lesquels tu mets des petits bouts de ta pensée que tu envoies à l'autre. Alors demande-toi ce que tu as envie de mettre comme idée dans ces petits wagons. Les images mentales qu'ils font surgir, les émotions qu'ils suscitent, les indignations qu'ils convoquent, la sidération qu'ils engendrent parfois, peuvent faire des mots, amis de la pensée, son ennemi le plus farouche. Qu'il s'agisse de marketing, de politique, de management ou de conflits personnels, nous savons combien le choix des mots, leur contexte, ce qu'ils exagèrent ou dissimulent, sous-entendent ou escamotent est puissant. Si nos enfants d'ailleurs ont un stock lexical réduit, lisent moins et s'expriment moins bien, nous savons évidemment que c'est directement leur esprit critique, leur imagination et leur discernement qui sont touchés. Dans le même temps, l'utilisation de la langue française à des fins de propagande dans la vie de tous les jours est une intrusion pernicieuse et répétitive des conduites. Panneaux informatifs de la piscine municipale en écriture inclusive, bienveillance, éthique et positivité à toutes les sauces du totalitarisme le plus décomplexé, et ce, d'autant qu'il est véhiculé par une quantité de gens de bonne foi persuadés d'œuvrer pour le bien de l'humanité. Mes chers auditeurs d'Europe 1, je pense que ces personnes ne voient pas du tout de quoi ils se font le relais, ni à quel point cette communication bullshit escamote souvent le fond des problèmes qu'ils prétendent résoudre. La novlangue est précisément faite de mots que l'on tord et connote sous l'effet de revendications politiques, ce qui contraint finalement celui qui parle à prendre une position à son corps défendant. Pour en parler, j'ai le plaisir de recevoir Samy Biasoni, qui publie aux éditions du CERF un ouvrage collectif, l'Encyclopédie des euphémismes contemporains, que j'ai lu avec beaucoup de plaisir et je vous remercie d'être avec nous aujourd'hui sur Europe 1. Bonjour Samy Biasoni.
13: Bonjour, merci pour votre accueil.
30: Bonjour Samy Biasoni, merci d'être là. Marie-Estelle, vous parliez, j'ai noté dans votre édito la communication bullshit. Ça résume à peu près le thème de l'émission. On va détailler la communication bullshit. Voilà.
12: Et mon état d'esprit.
30: Mais c'est bien parce que les mots ont un impact et là on comprend, on voit bien de quoi on va parler aujourd'hui. Pourquoi est-ce que vous avez voulu vous pencher aujourd'hui sur l'usage de la langue ?
12: Parce que particulièrement dans l'exercice de la psychothérapie, on sait bien à quel point les mots sont puissants. Les mots, ils peuvent guérir, ils peuvent consoler, ils peuvent libérer, ils peuvent encourager, mais on sait aussi à quel point les mots peuvent abîmer, détruire, enfermer, brider surtout la pensée. On peut employer des mots pour empêcher les gens de penser le réel. Et ça, ça se voit dans la publicité, ça se voit dans la politique, dans cette parole politique dont on avait parlé il y a quelque temps en disant qu'elle était devenue plutôt une parole managériale. On le sait bien, en modifiant les mots, on modifie la pensée, on joue sur les émotions et donc on influence les conduites. Et d'ailleurs, en démocratie, contrairement à la dictature où on impose, on va plutôt utiliser des mots qui vont agir comme des petits coups de coude, comme des nudges, pour inciter les gens à faire le choix qu'on attend d'eux, tout en leur laissant croire qu'ils étaient libres de faire ce choix. Et donc, je crois que c'est très important de prendre conscience que les images mentales qui sont actionnées, les émotions qui sont suscitées, sont extrêmement puissantes et vont pénétrer le cerveau de gens qui sont peut-être pas d'accord forcément avec ce à quoi on les fait adhérer, mais qui, à force de l'entendre répéter, à force de le voir inscrit dans l'espace public en permanence, pour ne pas se sentir marginalisés, vont finir par adhérer à l'idéologie que ces mots distillent. Alors, je ne suis pas la première à en parler, et j'en parle beaucoup moins bien que les grands auteurs qui l'ont fait, mais on a évidemment Orwell, Kessler, Milhaud, à propos des démocraties populaires d'Europe, qui en ont parlé, cette novlangue, cet usage d'un mot pour un autre avec une connotation culpabilisante, ça a un effet très puissant. Et Samy Biasoni a répertorié un certain nombre de termes dans son encyclopédie, et vous répertoriez des termes qui ont connu des glissements sémantiques importants, vous dites, ces dernières années, sous l'effet de revendications politiques. Et vous dites, en fait, on les utilise à des fins qui, finalement, outrepasse la neutralité axiologique de la langue. C'est-à-dire qu'on oblige celui qui emploie ce mot à se positionner politiquement. Est-ce que vous pourriez donner aux auditeurs d'Europe 1 un exemple de ça ?
13: Oui, vous l'avez cité, l'exemple, un des exemples les plus connus, c'est celui de l'allocution « écriture inclusive ». Écriture dite inclusive. Si vous utilisez cette terminologie, vous sous-entendez qu'en fait l'écriture ou le langage tel qu'il est pratiqué ne l'est pas. Puisqu'il faut une forme nouvelle qui est dite inclusive, c'est que la forme existante est insuffisamment inclusive ou qu'elle est excluante ou exclusive. Donc en fait, malgré vous, vous prenez parti de fait. Vous cautionnez par le simple emploi des mots.
12: Absolument. Et alors, ce qui est très intéressant, c'est que dans le terme écriture inclusive, il y a déjà une inversion, ce qu'on appelle en fait, quand on parle de perversion, une inversion accusatoire. Parce qu'en réalité, l'écriture inclusive, elle est incroyablement exclusive. C'est-à-dire que les étrangers, les dyslexiques, bref, toutes les personnes qui ont déjà du mal à écrire, s'ils doivent appliquer l'écriture inclusive, ils ne s'en sortent pas. Donc c'est intéressant de voir que dans la manipulation de la langue, en général, quand on ajoute inclusif ou bienveillant, ça n'est pas si bienveillant que ça prétend l'être.
13: Oui, c'est un indice positif, bienveillant, inclusif. Ce sont souvent éthique des termes aussi. Éthiques. On mentionne GPA éthique, cette entrée, on la discute dans l'encyclopédie. En fait, lorsque vous avez l'obligation d'expliciter finalement le versant positif du propos que vous décrivez, cela doit susciter une certaine suspicion à minima, un recul critique.
30: Je me disais, je relis le titre de votre livre, Encyclopédie des euphémismes contemporains. On va y venir avec vous, Marie-Estelle, sur les euphémismes et autres manipulations militantes de la langue. Qui sont les militants ?
13: Alors c'est intéressant. Les militants sont de tous bords. Effectivement, on trouve ces pratiques langagières un peu dans tous les milieux. Ici, je me suis intéressé un peu plus spécifiquement, même si je ne l'ai pas fait de manière exclusive, aux manipulations qui proviennent de ce qu'on appelle le néo-progressisme et de son volet, son versant dit woke, c'est-à-dire sa forme radicale. Ce néo-progressisme, c'est celui qui irradie une grande partie de la pensée politique des démocraties libérales. C'est celui qui parle d'inclusivité, qui réclame de la justice sociale, qui voit des genres, qui voit à nouveau des races. Et celui-ci, pour finalement exister, il a promu un certain nombre de termes qui sont parfois des néologismes, c'est-à-dire des mots nouveaux, qui sont parfois des oxymores. On a des termes un peu surprenants qui viennent s'entrechoquer. On a des glissements sémantiques, on a des mots qui avaient un sens un jour et qui en ont un autre aujourd'hui. En fait, ces revendications du néo-progressisme, elles ont fait bouger la langue.
3: Oui, c'est ça. Il y a,
12: alors moi, ce que je trouve très intéressant d'ailleurs, c'est le mot progressisme. Parce qu'alors là, s'il y a bien un terme qui a été sujet au glissement sémantique, c'est bien le mot progressisme. C'est-à-dire que le mot progrès est en train de venir estampiller absolument toutes les régressions, je trouve, de la société dans le rapport à l'être humain. C'est-à-dire que est vu comme un progrès d'avancer dans une GPA éthique, de lever tous les freins à l'euthanasie alors qu'on avait déjà la loi Leonetti, d'inscrire l'avortement dans la Constitution alors que le droit à l'avortement n'est pas remis en question en France. C'est-à-dire que finalement, à chaque fois que l'être humain peut faire avancer la technique sur le contrôle absolu des lois naturelles de la vie, il appelle ça progrès. Mais c'est quand même très subjectif de voir ça comme un progrès. On peut aussi voir ça comme une régression par rapport à un humanisme que nous avions dans le pays. Mmh.
13: Le progressisme comporte un double paradoxe. Le premier paradoxe, vous l'avez très bien explicité. Le second paradoxe, c'est que le progressisme, un certain progressisme ne croit plus au progrès. Un certain progressisme a épousé les thèses du décroissantisme, par exemple. Et donc, en fait, il en est même venu à vouer une certaine haine au progrès, à la foi que nous trouverons des solutions par la science, par la raison. Et en fait, c'est toute cette grande difficulté avec ce terme de progressisme qui nous pousse à penser le progrès tel qu'il avait été défini dans le grand progrès positiviste du 19e siècle, et qui en fait ne dit plus du tout ça aujourd'hui. Il dit soit ce que vous décrivez, madame, soit ce que je décris, c'est-à-dire l'envers, l'anti-progrès. Et c'est bien l'un des grands paradoxes de ce terme, tout à fait.
3: Marie-Estelle, à quoi ça sert la novlangue? Ça sert à rentrer dans nos cerveaux, à manipuler l'opinion?
12: La novlangue, c'est la nouvelle langue. C'est la langue du pouvoir qui veut se maintenir. Alors maintenant, avec les nouvelles technologies et les cabinets de conseil, elle est créée, on l'a vu pendant le Covid, comme un langage managérial. Mais en fait, Orwell en parle avec Big Brother, c'est une surveillance de l'esprit par la langue et surtout par tout ce qui devient sulfureux. Enfin, tout ce qui devient sulfureux d'exprimer est une des manifestations pour moi d'un projet de société qui ne correspond pas aux attentes des gens, mais auxquels les gens vont finir par souscrire pour ne pas être exclus et parce que l'emprise est extrêmement pernicieuse. On a eu l'exemple du Covid où il y a une novlangue incroyable qui est apparue en quelques jours. Rappelez-vous. Et moi, je trouve que c'est un bon exemple, même si les gens disent que c'était il y a 5 ans. Oui, mais ça permet de comprendre le paradigme qui va se rejouer sur plein d'autres sujets, sur l'écologie, etc., etc. Vous avez eu des mots, mais vraiment pléthoriques, confinement, déconfinement, patient zéro, stratégie de déconfinement, gestes barrières, des mots que nous n'avions pas dans notre champ lexical et qui étaient très nombreux et qui donc focalisaient notre pensée sur un aspect de la réalité et qui donc nous empêchaient de penser le réel dans sa globalité. La santé n'était plus que l'éviction d'un virus. Nous ne pouvions plus penser la santé globale des individus et de la société. Et donc, en fait, cette novlangue, elle opère par glissement sémantique, elle opère évidemment par néologisme, elle opère aussi par la réutilisation des mots qui évoquent d'autres contextes. On était en guerre, vous voyez, on a un vocabulaire très martial dans des situations qui ne sont pas des guerres, on parle de réarmement démographique. Tout ça, c'est typiquement des stratégies de novlangue, et surtout, il y a quelque chose d'important dans la novlangue, et on l'a vu apparaître dans le management dans les années 80, en entreprise, c'est qu'on veut évacuer la conflictualité. Normalement, l'intérêt des mots, c'est qu'on peut débattre. C'est-à-dire que le désaccord et même l'agressivité inhérente à la nature humaine, elle va s'exprimer dans la disputation, dans le fait d'argumenter. Et avec la novlangue, en fait, c'est court-circuiter ce débat. Pourquoi ? Parce que, comme de toute façon, ce qui est avancé est forcément bien, en fait, si vous voulez pas être pour l'écriture inclusive, vous êtes vraiment méchant, le sous-entendu est tel que ça vous coupe l'herbe sous le pied pour débattre. C'est-à-dire, on va vous balancer, par exemple, l'invective de raciste, comme on l'a fait avec Claire Jérôme-Nimi, dont on parlait cette semaine, simplement parce qu'elle disait « j'ai été violée par un OQTF ». Et donc, ce genre d'invective, où si vous n'êtes pas d'accord, vous êtes forcément du côté des salauds sartriens, c'est un ressort extrêmement important dans la novlangue. Et donc, c'est important que les gens comprennent, parce qu'encore une fois, c'est avec les mots qu'on met dans la tête de leurs enfants que leurs enfants réfléchissent, ou pas.
3: Samy Biasoni, vous entendez Marie-Estelle, la novlangue tue le débat?
13: La novlangue complexifie le débat, le sursimplifie parfois, crée des dérivations non souhaitables. Vous savez, ce que dit madame est tout à fait juste. Dans une démocratie, il faut employer les mots justes pour pouvoir débattre. Ce qui compte, c'est d'abord le discours, c'est ensuite la forme des choses. Bien évidemment, alors c'est Barthes qui disait que la langue était fasciste. Barthes pensait par là que la langue conformait, était le matériau qui nous obligeait à penser comme un carcan de notre pensée. La pensée s'évade parfois en fait des mots. Les mots sont très importants, bien sûr, c'est pour ça qu'on écrit ces livres. Mais la pensée est bien plus complexe que cela. Mais pour qu'elle puisse s'établir, elle a besoin d'un substrat solide et bien partagé. Lorsque vous avez tout un champ terminologique qui évolue en permanence, qui n'a même plus un sens partagé bien établi, vous êtes dans l'incapacité totale de débattre. Vous ne savez plus quels éléments de la réalité vous décrivez. Je prends un exemple qui est très simple, qui est très controversé. C'est l'évolution du mot viol, par exemple. Le mot viol a connu des évolutions extrêmement importantes ces dernières années, notamment sous les coups de certaines théories qui stipulent qu'il y aurait un continuum dans les violences. C'est-à-dire qu'en fait, d'une petite agression, voire chez certains militants, un acte de galanterie serait le premier pas vers une agression, puisque c'est le premier pas vers le marquage d'une domination. L'agression serait le premier pas vers un délit plus grave, le délit étant le premier pas vers un crime. Si bien que certains utilisent des mots extrêmement graves du ressort de criminologie pour désigner tout un ensemble d'agressions. C'est très difficile parce que si vous faites cela, vous n'êtes plus capable de reconnaître les victimes, l'échelonnement des victimes, la nécessité de l'échelonnement des peines. Et donc, en fait, vous en venez même à nuire au droit tel qu'il est pensé. Vous voyez, un simple mot mal employé ou employé par forçage, c'est un mécanisme qu'on appelle le forçage sémantique, vient nuire des pratiques ensuite qui sont des pratiques politiques, des pratiques sociétales. Donc voilà comment peuvent s'instiller dans la société des troubles et des difficultés collectives.
0: Vous nous dites que les mêmes mots ne révèlent pas les mêmes réalités pour tous les Français. Ça peut poser des problèmes, effectivement.
13: Je viens de donner un exemple.
0: Vous venez de donner un exemple.
13: Aller sur une université.
17: Oui. Oui.
0: Ça se voit à l'université. Oui,
13: aller sur un campus et ce mot-là, de viol par exemple, mais de la même manière, le mot race. Il y a une partie de la France qui considère toujours que le mot race a le sens qu'il avait dans les années 90 ou 2000. Vous avez toute une partie de la France, et je ne parle pas de 2% de la population, qui considère que désormais la race obéit à la définition qui a été donnée après les années 2000 sur le territoire français, donc à l'apparition des nouveaux antiracismes. Donc c'est donc un construit, cela n'a plus rien à voir avec une réalité biologique, mais c'est quand même biologiquement déterminé. Et cette définition très sophistiquée de la race, c'est celle qui est employée aujourd'hui par un certain nombre d'intellectuels et par un certain nombre notamment d'étudiants, de personnes qui ont accès à ce capital, on va dire, culturel plus élevé. Donc vous avez une partition relativement franche sur un mot qui est un mot d'emploi commun.
12: C'est très intéressant parce qu'on peut plus comprendre si les mots n'ont pas le même sens. Je pense qu'il y a aussi un ressort très important dans la novlangue, c'est les glissements sémantiques. Quand vous employez le mot protéger, par exemple, dans les politiques de santé publique ou dans des familles maltraitantes, on va vous dire c'est pour ton bien, c'est pour te protéger que je t'enferme, c'est pour te protéger que... et donc ça, c'est typiquement un mot, le mot protéger, qui est très sujet au glissement sémantique. Il y a eu le terme effort aussi. Souvent, quand on vous parle d'effort, en réalité, il s'agit de sacrifice. Donc il y a comme ça, le pouvoir en place va utiliser, substituer des mots, faire des glissements sémantiques, et je pense que c'est important de les repérer, et surtout de donner des outils à nos enfants pour que ils sachent écouter, ils sachent décrypter, analyser en fait un discours, parce que dans un discours il y a toujours le contenu manifeste et puis le contenu latent et l'implicite et le sous-entendu qui peut être très culpabilisant et vous emmener malgré vous vers une forme de militantisme auquel vous n'avez pas consenti. Alors il y a une question que je voudrais vous poser. D'après vous, Samy Biasoni, quels sont les domaines du langage qui sont les plus touchés par le phénomène d'euphémisme? Vous parlez des euphémismes dans votre encyclopédie. Vous pourriez donner des exemples aux auditeurs d'Europe 1 des domaines de la langue qui sont touchés par ce phénomène?
13: Oui, absolument. Alors peut-être une petite remarque amusante, si elle n'était dramatique. Vous parliez de protection. Effectivement, c'est un des termes qui doivent éveiller finalement les consciences. Généralement, lorsque vous voyez protection, effectivement, je suis tout à fait d'accord. Vous devez prendre un certain recul critique. Ce qui est intéressant, et là on n'est pas dans le néo-progressisme, on est même plutôt dans le camp idéologique inverse, c'est le glissement de vidéosurveillance à vidéoprotection. En fait, la vidéo, je pense que à peu près tous les citoyens sont à peu près d'accord pour consentir à ce qu'il y ait des caméras, notamment dans les zones criminogènes. Je pense que ça fait plus vraiment débat. Mais un grand nombre de citoyens, j'en fais partie, doit aussi ou peut s'intéresser, se questionner quant aux libertés individuelles, quant au respect de la vie privée. Donc, ce qui doit être un débat normal dans une démocratie normale, c'est-à-dire où s'arrête la limite, où commence la protection et où finit la surveillance, on ne peut pas le tenir. Si vous entrez désormais dans une commune, petite commune de la région parisienne, vous verrez les panneaux blancs marqués vidéo protection. Et les anciens panneaux de vidéosurveillance sont très souvent disparus. Si bien que dans les esprits, désormais, on ne se pose presque plus ces questions, mais ce sont des questions qui restent fondamentales. Aujourd'hui, nous sommes dans une démocratie qui fonctionne à peu près correctement et qui est respectueuse des libertés individuelles. Demain, si vous avez un régime bien plus dur, vous serez tout à fait ravi qu'on se soit soucié un jour de l'emploi des images qui auront été capturées. Donc voilà comment les termes peuvent marquer des réalités. Quant à la question que vous posiez sur les euphémismes, alors, les euphémismes, le monde de l'entreprise raffole des euphémismes. Le langage managérial raffole des euphémismes. Les ressources humaines est une forme d'euphémisme. Le plan social est un euphémisme. Ça, c'est vraiment très acquis. Ce sont des glissements qui ont opéré à la fin des années 80 ou 90, à la faveur du renouveau de ce qu'on appelle les sciences du management, les sciences de la gestion des hommes. Vous avez aussi des phénomènes d'euphémisme dans l'éducation. Et donc effectivement, un certain nombre de débats sont difficiles à tenir lorsqu'il s'agit d'éducation, et donc on aime recourir, vous voyez, à l'école. Alors il y a des euphémismes de différentes natures, il y a des euphémismes littéraires, et puis il y a des euphémismes techniques. Par exemple, le fait d'utiliser de manière outrancière des acronymes, vous voyez, aujourd'hui vous n'avez pas d'assistant de vie dans les classes, vous avez des ADSEM. Et puis, vous n'allez pas au sport, vous avez des éducations physiques, vous faites de l'EPS.
12: L'EPS.
13: Et en fait, progressivement, vous avez fait disparaître un certain nombre de choses parce que certains ont considéré que c'était soit réducteur, que ça pouvait nuire à la représentation d'autres dans certains cas. L'éducation sexuelle ça s'appelle plus sexuelle, etc. Donc, vous voyez, dans le champ de l'éducation aussi, on retrouve ces euphémismes assez fréquemment.
12: Et dans le champ de la psychiatrie ? C'est absolument insupportable de voir ce qui est devenu le DSM, qui était le manuel en fait qui répertoriait les maladies mentales et les troubles de la personnalité, et qui était extrêmement intéressant dans ses premières versions. Aujourd'hui, il est pléthorique d'acronymes. Et en fait, c'est quasiment, il y a une émotion, une pathologie par acronyme, et évidemment la molécule qui correspond à l'acronyme. Donc on a des TOP, des TOC, des TDAH, et donc ça déshumanise complètement la notion de santé. Et puis ça réduit en plus l'être humain à ses conduites, c'est-à-dire que l'usage des acronymes, pour moi, est profondément désubjectivant. C'est-à-dire que, d'ailleurs, GPA, ça permet de ne pas dire la réalité. Hein. Sinon, on parlerait de location d'utérus et de vente d'enfants. Phrase complète. Donc, les acronymes ont vraiment un effet extrêmement pernicieux, en plus quand même de tuer définitivement toute forme de poésie dans le langage, mais ça c'est un avis personnel.
13: Vous avez absolument raison, le champ de la médecine, si j'avais continué la liste, il y a d'autres champs qu'on aurait pu évoquer, mais est extrêmement sujet à ces processus d'euphémisation. Alors là c'est une euphémisation particulière puisqu'elle est technique, mais effectivement, ce que vous dites est tout à fait juste. Lorsque vous usez d'un acronyme ou abusez d'acronyme, vous mettez tout à fait à distance ce que signifie un trouble, une pathologie, une difficulté. Alors au départ, ça, je crois qu'il y a de bonnes intentions, il fallait éviter de disqualifier, il fallait avoir des termes qui n'étaient pas connotés. Mais on est venu à des extrémités telles qu'on ne décrit plus rien. Ce sont des appellations, ce sont des étiquettes, pour reprendre un certain thème de linguistique, qui sont absolument dénuées de toute charge émotionnelle, de toute charge descriptive.
30: On parle absolument du langage, on parle des euphémismes contemporains, on parle des manipulations militantes. C'est le titre de votre livre d'ailleurs, Samy Biezoni, docteur en philosophie à l'École normale supérieure et diplômé en sciences cognitives. Encyclopédie des euphémismes contemporains et autres manipulations militantes de la langue aux éditions du CERF. On va continuer à en parler, on fait une petite pause. On se retrouve dans quelques instants. On va parler de ces mots qui sont apparus il y a quelques années. Le vivre ensemble, l'éducation positive, la bienveillance, citoyen, éthique, participatif, voilà, ça vous fait sourire, ça fait sourire également Marie-Estelle Dupont. On se retrouve dans quelques instants, et si on en parlait sur Europe 1, à tout de suite.
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30: Et si on en parlait avec Marie-Estelle Dupont, restez bien avec nous sur Europe 1. À tout de suite.
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30: Les toutes dernières informations, c'est tout de suite avec Émilie Dez.
31: 3800 personnes ont défilé ce matin à Marseille, 350 à Arles. À Paris, le cortège s'était lancé de la place de la République. Les fonctionnaires manifestent aujourd'hui pour défendre leur pouvoir d'achat. Un peu plus d'un enseignant sur 10 est en grève, selon les chiffres du ministère de l'Éducation nationale. Les trois quarts des enseignants ne sont pas satisfaits de leur salaire, selon l'OCDE. Les lycéens, eux, étendent leur mouvement, mobilisé depuis une semaine en Île-de-France. Ils dénoncent des classes surchargées, un manque d'enseignants et des emplois du temps trop lourds. 316 lycées sont bloqués ou partiellement bloqués partout en France. 40 personnes ont été interpellées. 10 blessés sont recensés parmi les élèves et les personnels. On veut m'assassiner politiquement. Les mots forts de Jordan Bardella après la diffusion par Mediapart de propos antisémites attribués au président du RN. Jordan Bardella va porter plainte pour diffamation. Jean-Philippe Tanguy accuse la racaille antisémite purgée par Marine Le Pen d'avoir divulgué ces messages. Le député RN se dit convaincu que ces messages n'existent pas. La justice préconise l'annulation de l'élection d'un maire LFI dans le Rhône. Des irrégularités ont été relevées sur une liste concurrente. Le tribunal qui doit également se prononcer sur d'autres victoires insoumises dans la banlieue lyonnaise. Après 130 années d'existence, le chausseur André a été placé en liquidation judiciaire. L'entreprise, qui n'emploie plus que 30 salariés, ne peut être redressée. La France est de plus en plus endettée. La dette du pays atteint 3 595,5 milliards au deuxième trimestre, soit 119% du PIB. C'est un record. Une importante université de Kiev a choisi de basculer ses cours en distanciel en raison de la hausse des attaques russes. Une décision temporaire jusqu'au 16 octobre. Hier, un drone russe a frappé le bâtiment de l'Académie des sciences situé à quelques rues du campus principal de cette université. Une personne a été tuée, plusieurs autres ont été blessés. Les grands patrons de l'intelligence artificielle réunis à la Maison Blanche. Aujourd'hui, au menu, la supervision de l'IA. 82% des Américains se disent inquiets du rythme de développement de l'intelligence.

0: volonté, il y a une volonté militante, il y a une volonté, j'allais dire, de rentrer dans vos cerveaux. Et on décortique tout ça avec Marie-Estelle Dupont et avec Samy Biasoni, qui est docteur en philosophie à l'École normale supérieure et qui sort une encyclopédie, l'encyclopédie des euphémismes contemporains et autres manipulations militantes de la langue. Je me disais, Samy Biasoni, quand... le langage est donc un marqueur politique. En discutant avec quelqu'un, vous devinez son positionnement politique.
1: C'est très intéressant.
0: Au bout de combien de temps? Au bout de combien de mots?
1: A été mentionné ce qu'on appelle la neutralité axiologique, c'est-à-dire la neutralité morale du langage. C'est très simple, vous faites un test désormais. Si vous voyez, vous recevez un CV, une personne décline ses pronoms, vous savez pour qui la personne vote. Si elle ne décline pas ses pronoms, vous ne le savez pas. Si vous ouvrez un email et que vous recevez un point médian, a fortiori, le marquage du neutre par un ajout de X, de la lettre X, quelqu'un dit écrit tuxt pour dire tous et toutes, vous savez absolument pour qui la personne vote. C'est ça la fin de la neutralité axiologique, c'est-à-dire avant même que le locuteur ait commencé à énoncer son propos, prendre position, vous savez exactement quelle est finalement l'origine. Et vous savez, on exauce quelque part ce vieux rêve communiste ou de la camaraderie où on demandait d'où finalement nous parlions. Nous camarades, plus besoin de le demander désormais, certains l'affichent. Et ça, c'est extrêmement problématique dans une démocratie. Je le répète, la seule chose qui doit primer pour qu'une démocratie fonctionne, c'est le discours.
0: Marie-Estelle, quand on maîtrise les expressions, qu'on maîtrise la langue, qu'on maîtrise les nouveaux mots, qu'on arrive à les imposer, en fait, on conquiert le pouvoir sur les cerveaux.
2: Oui, bien sûr. Déjà parce que, pour penser, il faut des mots. Mais donc, si par exemple, comme c'est le cas avec le programme de nettoyage de la langue qui a été voulu par la Commission européenne, on supprime des mots, et on le voit par exemple dans le domaine de la culture, entre guillemets, pour obéir à une certaine idéologie, il y a des mots qui sont supprimés, puis il y a des représentations qui sont transformées, puis il y a des avertissements qui sont écrits au début des œuvres pour bien dire que oui, on a produit l'œuvre, mais quand même, elle fait référence à des choses un peu fascistes, qui datent d'une époque d'ailleurs où le fascisme n'existait pas en général. En fait, on voit bien qu'en supprimant des mots, vous supprimez la possibilité pour la personne de décrire un aspect de la réalité. Et donc, vous créez ce qu'on appelle du déni en psychologie. C'est-à-dire que si vous ne pouvez pas nommer le réel, il n'est plus représentable. S'il n'est plus représentable, il n'est plus communicable. On ne peut plus le décrire. Et donc, on ne peut plus le transformer. Donc, à partir du moment où on utilise comme ça des euphémismes, des glissements sémantiques, on est tout près de l'invisibilisation. Et l'étape d'après, c'est aussi la falsification de la réalité. Parce qu'en général, la réalité, elle n'est pas toute blanche ou toute noire. Elle fait tenir ensemble des choses qui, pour certaines, se contredisent, pour d'autres, se renforcent. Donc, plus vous allez dans la manipulation des mots et dans l'invisibilisation de certains aspects de la réalité, de certains pans d'une réalité, qui est, c'est vrai, parfois difficile, c'est difficile parfois de penser certaines réalités, et bien plus vous allez dans une logique très binaire, et surtout plus vous falsifiez l'authenticité des faits, notamment historiques. Je pense que Samy Biasoni est d'accord avec moi.
1: Je suis absolument d'accord avec vous. Alors, ce que vous décrivez, c'est une forme de révisionnisme historique, c'est-à-dire que les personnes qui sont assez peu attachées à la rigueur de la langue et à sa précision, qui remplacent des termes ou qui font en sorte que leur sens glisse aisément, sont aussi des personnes qui considèrent que l'on peut juger des scènes du passé, des événements du passé, à l'aune des critères moraux contemporains. C'est un marqueur extrêmement fort et celui-là aussi est infiniment dangereux. Vous imaginez toutes les dérives et les dérives que vous mentionniez très bien. Pourquoi on réécrit certaines fins d'opéra? Parce qu'on juge aujourd'hui que certaines fins d'opéra sont sexistes, racistes et autres turpitudes. Sauf qu'à ce compte, vous pouvez absolument défaire la Bibliothèque d'Alexandrie, la Bibliothèque nationale de France, la BPI et à peu près tous les livres qui sont aujourd'hui sur nos étagères. Nous n'avons pas lutté pour le projet occidental rationaliste, ouvert et éclairé, n'a pas lutté avec une telle âpreté pour faire advenir la société qui est la nôtre, pour en revenir à de telles bassesses de conception, bien évidemment que l'être humain est suffisamment équipé pour recontextualiser, pour comprendre, faire preuve de finesse de jugement.
0: C'est un appauvrissement de la langue ?
1: C'est un appauvrissement de la langue et de l'histoire, en l'occurrence. Bien évidemment, prenez l'exemple, un exemple amusant, même si le terme est triste, c'est celui de SDF. Nous, dans nos générations, disons, je pense que vous comme moi, on a à peu près connu SDF. Quand vous lisez la littérature, les SDF étaient avant des vagabonds, étaient des clochards. D'ailleurs, ça décrivait des réalités différentes, un peu poétiques. Ils sont devenus des SDF. Ensuite, on a dit des personnes sans domicile. Vous voyez déjà le... Donc on a quitté l'acronyme pur qui était jugé comme trop techniciste et déshumanisant. Désormais, le terme, c'est personne en situation de rue. Ce qui ne veut absolument rien dire.
0: Rien.

0: sympa. Moi aussi, je suis en situation de rue parfois.
1: Oui.
0: Quand je reste un peu trop longtemps.
1: Oui.
0: Sur Champs-Élysées. Et donc, en fait, vous avez un exemple où, bon, d'une part, c'est l'anti-poétique caractérisée et c'est dramatique. Mais aussi, on ne sait même plus de quoi on parle.
1: C'est un langage administratif.
0: C'est au-delà. C'est d'une artificialité telle que nous ne sommes plus capables de traiter les phénomènes que nous décrivons.
2: Oui, mais parce que je crois qu'il y a une forme d'orgueil, de péché d'orgueil dans le progressisme de cet ordre-là. C'est-à-dire que le progressisme se veut la vérité révélée à partir de maintenant et tout ce qui était avant est faux, n'avait pas encore eu accès à la vérité révélée. Donc il y a une impossibilité historique. Mais le problème, c'est que la conséquence de ça, c'est que ça va créer des êtres humains sans mémoire. Et un être sans mémoire, à qui on dit « mais de toute façon, tu peux exercer tel métier sans avoir absolument aucune notion d'histoire ou de philosophie ou d'anthropologie, sans même savoir ce que l'âme, tu peux soigner l'homme », ça fait des êtres manipulables, sans racines, isolés et donc dangereux aussi. Parce que la mémoire est la base du discernement. Donc moi, ce qui m'inquiète... dans cette réécriture de la réalité, dans cette falsification des termes, c'est que ça a pour conséquence de finir de détruire ce symbole d'autorité qui était le savoir et la connaissance. Et donc ensuite, on peut faire avaler n'importe quoi aux gens. D'ailleurs, c'est intéressant de voir qu'au XXIe siècle, il y a des formes de totalitarisme que les gens ne repèrent pas parce qu'ils n'ont rien retenu ou rien compris ou rien appris des expériences totalitaires du XXe siècle.
0: Oui, le processus vis-à-vis de l'histoire, c'est un processus de révision de l'histoire, ça c'est une chose, d'anachronie, comme le processus que j'expliquais, c'est-à-dire de révision d'événements passés à l'aune des critères contemporains, et aussi un enseignement d'une forme de haine du passé, parce que le passé, et vous le dites très bien, il est pré-éveil, pré-grand éveil. Et s'il est pré-grand éveil, il est uniquement haïssable. En fait, le passé est un répertoire dont on se sert pour illustrer les erreurs que nous ne souhaitons plus voir advenir, les fautes morales qui se sont accumulées au gré des millénaires et que nous ne referons plus jamais. Mais à part cette dimension de répertoire, il est effectivement vidé de son sens. Et ça, c'est extrêmement dangereux parce qu'une société ne se construit de manière harmonieuse qu'en reconnaissant la complexité de son passé.
1: Comment on lutte contre ces neuves langues, contre ces nouveaux termes, contre ces... Est-ce qu'il y a un antidote? Comment vous voyez les choses, Marie-Estelle et Samy Biasoni? Marie-Estelle Dupont.
2: Je pense qu'il faut prendre le temps de parler avec nos enfants, de les faire lire, évidemment. Et pourquoi pas, plutôt que d'acheter les nouveaux livres jeunesse, de prendre nos vieux albums qui étaient sur le plan graphique et sur le plan du vocabulaire quand même très riches. Et puis, de les obliger, non pas du tout à penser d'une certaine manière, mais à savoir pourquoi ils pensent ce qu'ils pensent. Et les questionner, leur dire « mais est-ce que tu es sûr que ?» Parce que moi, par exemple, sur ce sujet, je ne suis pas sûre de ce que je pense. Je ne suis pas sûre d'avoir assez d'éléments, d'informations pour avoir vraiment un avis tranché. Tu sembles en avoir un avis très tranché, mais qu'est-ce qui te fait dire ça? Pourquoi tu penses comme ça? Et à qui ça profite que tu penses comme ça? Voilà. Et donner à nos enfants des éléments de réflexion, des éléments de discernement. Remets en cause tout ce que... Ne te contente pas de lire. Questionne tout ce que tu lis. Voilà. Et puis après, tu poseras le curseur où toi tu as envie de poser le curseur. Déjà, on lutte un peu contre le prêt-à-penser, je pense. Et puis la lecture et l'apprentissage de l'histoire.
1: Aiguiser l'esprit critique.
2: De voir que les hommes ont eu d'autres réponses à d'autres époques et c'est pas pour ça que l'humanité était complètement abrutie jusqu'au XXIe siècle.
1: Ouais. Samy Biasoni.
0: Oui, et puis quand on voit et on constate aujourd'hui un certain retour de formes de violence, de barbarie, de simplisme politique, je pense que nous avons fort à faire pour balayer devant nos portes contemporaines. Donc oui, c'est un très bon conseil que moi je donne à tout le monde, effectivement, que celui d'aller rechercher, c'est très facile en ligne, notamment en poussant dans les brocantes, les vieilles bibliothèques vertes, les Martine à la plage.
1: Ah bah oui.
0: Vous savez, Martine à la plage, je vous invite tous à faire l'expérience, vous prenez un exemplaire de votre enfance, on a tous un qui traîne quelque part, prenez la version contemporaine. Alors Martine, elle a effectivement changé un peu de design, mais c'est toujours assez joli. En revanche, son texte a diminué, je crois, d'un tiers, d'un quart. C'est pour décrire la même histoire. C'est-à-dire, les textes sont plus courts, le vocabulaire très différent. Vous savez, jusqu'en CM1, on n'enseigne plus le passé simple. C'est extrêmement difficile d'avoir accès à la littérature. C'est le temps du conte, c'est le temps de la fiction et du récit, c'est le temps du rêve, le passé simple. Comment voulez-vous accéder à tout un pan de la littérature lorsque vous êtes un enfant et qu'on ne vous enseigne pas le passé simple? C'est très compliqué, c'est très étrange. Donc vous, en tant que parent, enfin là, si on parle de l'éducation, effectivement, enseigner le passé simple, un enfant est tout à fait capable de le faire. Et puis en tant qu'adulte, exercez votre esprit critique et ne tombez pas dans les travers, si je puis dire, de ceux que vous combattez. Il faut aussi avoir l'humilité du questionnement un peu socratique, finalement, d'avoir un peu de recul sur les termes, de ne pas les employer à tout bout de champ, de ne pas condamner l'emploi d'un terme par quelqu'un d'autre. Il a probablement ses motivations, mais c'est de prendre un petit peu de temps pour le comprendre.
1: On est avec Cédric, qui a appelé le 01 80 20 39 21 et qui veut échanger avec vous, Marie-Estelle Dupont, et avec Samy Biasoni. Bonjour Cédric.
3: Oui, bonjour.
2: Bonjour Cédric.
3: Bonjour à tous.
1: Qu'est-ce que vous nous écoutez? Vous dites que c'est une idée des woke. Expliquez-nous.
3: Oui, alors bon, c'est très intéressant de vous écouter. Ça vole très haut. Moi, je vais rester beaucoup plus bas dans la vie de tous les jours, un petit peu, parce qu'on parlait surtout de l'écriture inclusive. Pour exemple, dans mon travail, en fait, les notes de service étaient passées en écriture inclusive. Bon, vous parliez tout à l'heure d'écriture de langage politique, c'est exactement ça. Donc moi, j'avais eu ma réponse, je ne les lisais pas. Donc j'avais prévenu mon responsable que je ne lirais pas les notes de service. Voilà. Et donc, si c'était important, je lui avais dit de me faire un résumé. Donc bon, ça l'a fait un peu rire, parce que bon, il pensait un peu comme moi. Mais oui, c'est vrai que je trouve ça stupide, enfin stupide, et surtout ça dénature le texte.
1: Oui.
3: Surtout, vous avez des tons, enfin un texte a un ton. Bon, c'est pour le cas d'une note de service, bon c'est assez simple. Mais un texte peut être humoristique, qui peut être ironique, qui peut être voilà. Et en fait, cette écriture-là, elle casse tout. En plus, vous l'avez dit, et je suis tout à fait d'accord avec vous, c'est qu'on nous impose ça. Donc en effet, je prends ça moi pour de la politique et on n'a jamais eu besoin de ça avant. C'est comme l'histoire de gros hommes, vous savez, sur le Panthéon là, qui sont lancés qu'on voulait modifier. Voilà, moi je trouve qu'à force d'inclure finalement, on finit par exclure, puisque je pense que la majorité des gens aujourd'hui en France, en tous les cas, ne sont pas pour l'écriture inclusive. Et que voilà, c'est comme tout le reste, c'est l'imposition par la force et par la dénonciation aussi. Enfin, voilà, c'est le mouvement, c'est toujours la même histoire avec eux, quoi.
2: Ce qui est très pernicieux, c'est que cet enjeu politique ne devrait en aucun cas pénétrer l'espace de l'école, qui est un endroit où on apprend. Maintenant, c'est un lieu d'endoctrinement et l'entreprise, qui est un espace privé. Vous êtes là pour travailler. Et pas pour mettre des points médians et des E et des voire des X. Mais alors là, moi, je crois que j'envoie le texte corrigé. et c'est très pernicieux parce que ça fait rentrer l'idéologie et ça conditionne votre avancée parfois dans l'entreprise ou l'obtention d'un diplôme au fait que vous ayez adhéré à cette liturgie. Et en fait, ça me fait penser à ce que dit Milos dans la pensée captive à propos des démocraties populaires d'Europe. Il dit en fait la plupart des citoyens ne sont pas d'accord avec ce qu'il raconte, mais à force d'entendre la liturgie toute la journée et de comprendre implicitement que c'est une condition pour avoir un droit d'appartenance au groupe, eh ben ils finissent par s'y soumettre. Et on le voit dans plein de domaines. Moi, je citais le Covid, mais dans les cours d'éducation sexuelle à l'école, où certains militants wokistes veulent plus parler de femmes. Femme est un gros mot. Il faut parler de personne avec un vagin. Moi, ça me pose un problème quand même, parce que je pense que c'est vraiment un exemple parfait de comment la gauche qui défendait certaines causes sociales a glissé vers du détail sociétal, et beaucoup de gens tombent dans le panneau. Ils pensent que bien féminiser la langue, bien dire autrice plutôt qu'auteur avec un E, c'est très très important. Par contre, quand Claire Géronimi dit « moi j'ai été violée, je me sens pas en sécurité dans l'espace public », la gauche vous dit « ah non, mais vous pouvez pas dire ça ». Je pense qu'on a un petit peu escamoté les problèmes de fond aussi avec cette manipulation de la langue.
1: Cédric, on écrit encore en inclusif dans votre entreprise ?
3: Alors moi je l'ai quitté. Je l'ai pas quitté pour ça.
0: L'acte de résistance ultime.
3: Voilà, vraiment. Enfin, là c'est moi qui suis perdant.
0: Attention parce que France Travail, ex-Pôle Emploi, emploie parfois le poids ouais. Médian.
3: Oui, oui, non, ils le font. Hein. Ils le font. Donc, mais c'est vrai que. Mais vous avez raison, en tous les cas, nous on s'en rend compte forcément.
1: Oui.
3: C'est quelque chose de nouveau. Mais en effet, si vous le faites avec les enfants, que ce soit pour ça ou pour autre chose, c'est moi j'assimile ça de l'embrigadement. Et on n'a pas notre mot à dire. Et finalement, on se dit que finalement, c'est toujours. Vous savez, c'est comme l'histoire de pas d'amalgame. Moi, je suis né, je suis un enfant de 1980. Donc, depuis que je suis en âge de comprendre, j'ai toujours entendu dire pas d'amalgame.
1: Oui, entre certaines catégories de personnes et des certains.
3: Mais voilà, sans rentrer dans le détail, vous comprenez ce que je veux dire. Et finalement, on grandit avec ça, on se dit, bah oui, attention, pas d'amalgame. Oui, mais on en est où aujourd'hui? Ah, voilà. En tout cas, c'est très intéressant de vous écouter.
1: Merci beaucoup, Cédric, de nous avoir appelés. Bonne fin de journée. Merci beaucoup. Parmi ces nouveaux mots, Samy Biasoni, il y en a un auquel vous consacrez un chapitre. C'est le terme de discrimination positive. Il est très connoté politiquement, celui-là.
0: Extrêmement connoté. Ouais. C'est un oxymore. C'est-à-dire que vous associez deux termes antagonistes, discrimination qui est un terme négatif, avec positif.
1: Ouais.
0: Vous voyez comment l'adjectif positif vient redresser le terme discrimination. Et quand vous dites discrimination positive, vous dites malgré vous que finalement il s'agit d'une pratique qui aurait des effets souhaitables. Mais il s'agit bien de discrimination. Ce terme est assez incroyable. C'est-à-dire qu'on a un certain nombre de personnes qui prônent une discrimination de manière parfaitement décomplexé. Et effectivement, pour que cela passe sans heurts, on lui a adjoint cette épithète. C'est Joachim Le Floch-Imad qui écrit cette entrée. Il parle notamment du débat américain. Après un peu plus de 40 ans de politique de discrimination positive, aux États-Unis, ça s'appelle Affirmative Action. Action affirmative, si vous voulez, une traduction littérale.
1: Oui.
0: On a vu tous les dégâts que ces politiques ont faites. Par ailleurs, cela contrevient parfaitement à l'universalisme qui est le nôtre en France. C'est une notion extrêmement dangereuse, mais vous savez, elle existe déjà, puisque la parité est une forme de discrimination positive, acceptée, qu'on peut discuter.
1: La parité homme-femme.
0: La parité homme-femme.
1: Oui. Notamment dans les listes électorales, un homme, une femme.
0: Voilà, un homme, une femme, oui. Même si vous avez sur un territoire, 95% de militants qui seraient... femmes, vous devriez mettre des hommes, et à l'inverse, 95% de militants hommes engagés sur leur territoire qu'ils connaissent et qu'ils chérissent, vous devriez mettre des femmes. C'est une forme de discrimination positive, voire ça en est. On a consacré une entrée, Anne-Marie Le Pourrier écrit une belle entrée sur parité, justement.
1: Antoine nous appelle de Paris, il y a beaucoup d'appels. Bonjour Antoine.
4: Bonjour Romain, bonjour Madame Dupont, bonjour Antoine. Bienvenue.
1: Vous dites que tous ces changements, ça détruit la langue.
4: Ça détruit la langue, absolument. Et en fait, il y a une particularité sur l'écriture inclusive, puisqu'on en parle, c'est que il y a quand même eu un mouvement politique à un moment, enfin une envie justement d'inculquer ça à nos enfants au niveau de l'école. Et là, c'est là où ça devient problématique, puisque si on peut revenir un peu en arrière, finalement, la langue a vocation à évoluer d'une certaine manière et aussi bien de façon officielle que de façon temporaire ou générationnelle. On n'a pas eu l'occasion de traiter du verlan, par exemple, où là, c'était les déformations volontaires de la langue pour que les jeunes ne soient pas compris par les plus âgés. On a eu effectivement, comme c'était mentionné, la déformation dans le milieu professionnel. Et ça, malheureusement, ça ne reviendra plus en arrière. Hein. La fameuse bienveillance qui dit qu'il faut bien se comporter quoi qu'il arrive, il ne faut pas froisser personne. Donc automatiquement, on se retrouve avec des employés qui disent pas ce qu'ils pensent, qui remuent en fait leur mal-être, qui partent du principe que pour pas créer une mauvaise ambiance, on va rien dire. Donc c'est tout cet ensemble-là. Mais oui, pour revenir à l'écriture inclusive, je vais parler d'expérience, c'est-à-dire que à partir du moment où ça a été un peu mis sur le devant de la scène au début des années 2010, vers 2014, j'avais 20 ans, 21 ans à ce moment-là, et je me dis c'est pas une mauvaise idée en fait. Oui, effectivement, remettre à plat. Pourquoi est-ce qu'il faudrait que le masculin devienne plus que ? Et en fait, au bout d'un moment, quand on y réfléchit, on se dit mais ça fait pas de sens, parce que déjà que la langue devrait être maîtrisée par tout le monde. C'est la porte d'entrée pour n'importe qui souhaite venir étudier, venir travailler chez nous. Donc il y a quand même l'aspect de la francophonie qui peut rentrer dans le qui peut rentrer dans le dans l'équation. Tout ça pour, j'ai envie de dire, du caprice ou de l'idéologie, en fait, ni plus ni moins.
1: C'est intéressant ce que vous dites. En fait, ça part toujours d'un bon sentiment, j'allais dire, Marie-Estelle Dupont.
2: Bah, l'enfer est pavé de bonnes intentions, mais quand en 2016 on impose ce terme d'écriture inclusive, en fait, on décide que la langue n'est plus un socle commun à partir duquel on pense nos différences, nos divergences, nos désaccords, avec justement cette possibilité de conflictualité qui va peut-être éviter une forme de violence, parce que depuis que le débat est très lisse, qu'il n'y a plus d'humour, qu'on ne peut plus rien dire, la société semble n'avoir jamais été aussi à nouveau violente. Donc ça pousse aussi à des conduites perverses. Mais surtout, oui, on transforme la nature même de la langue, c'est-à-dire que la langue est immédiatement infestée, infiltrée d'une revendication minoritaire, ce qui n'est pas le lieu de la langue. La langue doit être un outil pour des revendications et non pas le lieu de la revendication.
1: Merci.
2: Merci en tout cas
1: merci
2: pour votre témoignage.
1: À tous, je dis pas à toutes et tous. Hein.
0: Non, s'il vous plaît.
2: Merci. Non, je vais pas mal le prendre en main. Merci. Vous pouvez dire à tous, ça va aller.
1: Merci à tous. Merci beaucoup à Samy Biesoni. Je rappelle le titre de votre livre, Encyclopédie des euphémismes contemporains et autres manipulations militantes de la langue, aux éditions du
2: CERF. Faites-en lire quelques entrées à vos enfants ou petits-enfants, c'est très enrichissant.
1: Et puis vos rendez-vous Europe 1. 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Merci d'avoir été avec nous cet après-midi. Dans un instant, c'est Coé pour Il y en aura pour tout le monde. Et puis ensuite, Pascal Pro, à partir de 16h pour Pascal Pro et vous. Nous, on se retrouve demain dès 14h, Marie-Estelle Dupont.
2: Pour une nouvelle émission, avec plaisir, Romain.
1: À demain, bonne fin d'après-midi sur Europe 1.
2: À demain.
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30: 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Bonjour, un point sur l'actualité, le journal Émilie Dès. Bonjour Émilie.
31: Bonjour Coé, bonjour à tous. Lyon, Lille, Bordeaux, la mobilisation des lycéens née la semaine dernière en Île-de-France prend de l'ampleur. 316 lycées sont bloqués ou partiellement bloqués partout en France. Les lycéens dénoncent des classes surchargées, un manque d'enseignants et des emplois du temps trop lourds. 40 personnes ont été interpellées, 10 personnes ont été blessées parmi les élèves et les personnels. En Île-de-France, 75 établissements sont perturbés, dont 20 touchés par des affrontements, des violences ou des dégradations. La région estime le coût des dégâts à 200 000 euros. La mobilisation des lycéens qui converge aujourd'hui avec celle des fonctionnaires. 170 défilés étaient prévus aujourd'hui à travers tout le pays. Près de 10% des agents sont grévistes, un peu plus d'un enseignant sur 10 selon les chiffres du ministère de l'Éducation nationale. Jordan Bardella dénonce les prémices d'une guerre totale contre le RN. Il affirme que l'enquête de Mediapart vise à l'assassiner politiquement. Mediapart qui a diffusé des propos antisémites attribués au président du RN. On ne va pas se laisser faire, assure Marine Le Pen. Jordan Bardella va porter plainte pour diffamation. Jean-Philippe Tanguy accuse la racaille antisémite purgée par Marine Le Pen d'avoir divulgué à Mediapart ses messages antisémites. Le député RN se dit convaincu qu'il n'existe pas. La réforme des retraites remise sur la table par Édouard Philippe, le candidat à la présidentielle, propose de porter progressivement la durée de cotisation à 45 ans et l'âge de départ à 65 ans. Dans une vidéo publiée sur YouTube, il précise qu'un Français sur trois pourra partir en retraite avant 65 ans. Une réforme responsable pour tous et juste pour chacun, assure Édouard Philippe. C'est un record, la dette publique française atteint 119% du PIB selon l'INSEE. C'est 59,6 milliards de plus par rapport au premier trimestre. Le gouvernement prévient déjà que la dette atteindra 121,7% du PIB en 2027, soit plus du double de la limite européenne fixée à 60%. Emmanuel Macron dénonce une dangereuse fuite en avant de la Russie après l'incendie d'un fabricant de drones en Estonie, un acte de sabotage attribué à Moscou. L'Union européenne se dit pleinement solidaire. Le Kremlin dément toute responsabilité. L'Iran prévient qu'il pourrait s'en prendre à des infrastructures du Moyen-Orient si la sécurité de son pays n'est pas garantie. Des discussions indirectes sous médiation du Qatar ont eu lieu ces derniers jours entre émissaires américains et diplomates iraniens à New York. Et puis le pape est de retour au Vatican après ses 4 jours de visite en France. Le séjour de Léon XIV qui a coûté au moins 27 millions d'euros à l'Église. Selon le coordinateur de ce voyage, il manque encore 6 à 7 millions pour le financer. Si vous souhaitez faire un don, un site internet don.papeparis.fr.
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31: Il est 15h03 sur Europe 1. Il y en aura pour tout le monde, c'est tout de suite.
30: Merci beaucoup. Donc la dette atteint 119% du PIB, ce qui, je pense, pour 90% des gens ne veut absolument rien dire.
6: Oui.
30: Mais si ce n'est que...
6: C'est bon.
31: Il y a un gros trou,
30: on va...
31: pour résumer.
30: Mais est-ce que ce ne serait pas la meilleure explication? Voilà. Il y a un gros trou.
6: C'est une chanson de Francky Vincent?
30: Oui, non, oui, non. C'est pour Patrick Sébastien, parce qu'on aura une surprise.
8: Il y a un gros trou, c'est la dette.
30: Vaut mieux chanter que de pleurer. Merci beaucoup, à tout à l'heure, on se retrouve à 15h30.
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31: 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Coé.
8: Il y a un gros trou. Et la dette, elle s'améliore pas.
30: C'est vrai que c'est de pire en pire. Il prévoit donc 2027. Déjà, c'est acté, vous avez vu. 2027, c'est pire.
6: Mais il paraît qu'on est pire que la Grèce à l'époque où ils étaient vraiment dans le trou.
30: Ouais, je pense qu'on est capable, les gars. On va toucher.
6: Non, c'est faux. Les banques ne prêtaient plus à la Grèce.
30: Attendez, c'est faux. Laissez-nous un petit peu de temps.
6: Voilà. Oui, à l'heure où on se parle.
30: Laissez-nous encore quelques semaines et on peut y arriver. Il y en aura pour tout le monde aujourd'hui. Il travaille trop, mon Gauthier. Il travaille trop.
6: Ah,
30: je vous en parlerai dans un instant. Il fait trop d'heures.
6: Il y a encore un dossier.
30: Et en même temps, c'est normal. Il a des charges à payer.
6: Monumental.
30: Il est papa.
6: Les costumes.
30: Et tout le monde sait à quel point les costumes Washington Kutcher et les landeaux pliables, ça coûte une fortune.
6: Non, c'est mon fils et ma femme.
30: Nous en parlerons.
6: C'est rien.
30: Nous en parlerons. Non, c'est pas vrai, j'ai regardé les prix la dernière fois.
31: Sweet Supply.
30: J'ai regardé Sweet Supply.
6: Vous avez regardé?
30: Mais j'ai regardé les prix parce qu'à chaque fois, ils faisaient la promo pour ces trucs. Il faut que j'aille regarder combien ça coûte un petit costume Sweet Supply.
6: Pour le marché, c'est pas cher, Sweet Supply. Hein. Vraiment? Hein.
30: Non!
6: Pour le marché du costume.
30: C'est ce que je me suis dit.
6: Ah voilà.
30: Pour le marché du jogging, on est un peu au-dessus.
6: Évidemment, mais... oui. Bien sûr, tu mets pas ça pour aller bloquer un lycée, ça je te confirme.
30: Nous reviendrons sur Jordan Bardella. Aujourd'hui, journée de grève. Forcément, nous aurons un petit mot de Sylvie Binet. De la
6: Sophie,
30: CGT.
6: Sophie, ouais.
30: J'ai dit quoi?
6: Sylvie.
30: Bah oui, bah, évidemment, c'est Sophie. On l'embrasse.
6: C'est son deuxième prénom.
30: Et laissez-moi embrasser Sylvie Binet.
6: Ah oui.
30: Qui n'a absolument rien fait.
31: Mais elle doit exister.
6: Mais qui... Robinet Binet, ouais.
30: Mais qui nous écoute. Et Sophie, elle est chez elle. Et elle dit: qu'est-ce que j'ai fait? Eh bien, Sophie, vous n'avez rien fait. Mais on vous embrasse, Sophie Binet. Le j'aime pas de Gauthier Le Bret, ce sera sur quoi?
6: Alors écoutez, Bali Bagayoko, le vendredi, il salue le pape, le lundi, il salue les bloqueurs lycéens émeutiers, et on va en parler.
30: On en parlera. Les méga-feux sont officiellement éteints.
6: Ah, ouais.
30: Comment c'est possible que, malgré tout ce que l'on a entendu, que c'était déjà, allait déjà beaucoup mieux, nous sommes presque au mois d'octobre, on vient d'apprendre que ça y est, seulement maintenant, c'est éteint un pompier. Nous expliquera le phénomène tout à l'heure. Oh là là, avec la venue du pape, on est passé à côté d'anniversaire. Oh. Et pourtant, un anniversaire 100% français, une vraie fierté. Nous en parlerons tout à l'heure. Attention, Céline Dion, méfiez-vous des arnaques aux faubiers. Ça pullule de partout gens se retrouvent sur le carreau. Nous en parlerons tout à l'heure. Est-ce qu'il y aura du foie gras bientôt aux États-Unis? Est-ce que c'est terminé? Le produit n'ira plus. Je vous en parlerai d'ici quelques minutes. Il y en aura pour tout le monde. Et puis, un Français fait le buzz à l'international.
6: Ah,
30: c'est vrai de vrai.
8: Et il sera notre invité tout à l'heure.
30: On aura Patrick Sébastien, puisque c'est un... Ça y est, grâce à TikTok, tout
31: ah
30: ça.
31: Ah oui.
6: Ouais, c'est pas lui directement, c'est un gamin qui a inventé une danse dessus.
31: C'est la chanson à 10 ans.
30: C'est la magie du showbiz.
8: Toc, toc, on frappe à ma porte, qui c'est qui est là?
30: Je vois que Gauthier ne connaît pas. Eh bien, grâce à Patrick Sébastien, que nous aurons en ligne tout à l'heure, il connaîtra. Et puis dans l'Oise...
6: J'aime bien cette émission musicale Francky Vincent hier, avec de belles paroles.
30: Pour vous ouvrir un petit peu, monsieur, il n'y a pas que Michel Sardou dans la vie. et dans l'Oise. Je vous parlerai d'un vol 83 000 euros. Mais 83 000 euros de quoi? Restez avec nous et vous le saurez sur Europe 1.
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30: Salut tout le monde, bonjour, merci d'être avec nous. Entre 15h et 16h, tous les jours, nous sommes sur Europe 1. Stouff est là, bonjour à petit Stouff, bonjour Monsieur Piètre.
11: Bonjour.
30: Monsieur Gauthier-Levert,
6: salut à tous. Très bien.
30: Mardi 29 septembre, 24e émission d'Il y en aura pour tout le monde. Plein d'anniversaires aujourd'hui, malheureusement. J'aurais du mal à souhaiter bon anniversaire à Mylène de Mongeau qui nous a quittés. J'aurais du mal à le faire à Silvio Berlusconi qui nous a quittés. Et Jean-Pierre Elkabbach. Qui nous a quittés. Voilà, donc c'était les anniversaires aujourd'hui, journée mondiale du cœur, et tous ceux qui sont autour de cette table en ont du cœur. Ils en ont. Oui. Ça va, la soirée était bonne, ma petite Stouff?
12: Très bien.
30: Très bien, normal.
12: Bon, normal, rien de spécial.
11: Un petit match de foot, endormissement à la 75e minute, j'ai raté le but.
30: Magnifique.
11: Ouais. Soirée ratée.
30: Gauthier.
6: À l'antenne, comme le matin et l'après-midi.
30: Il a travaillé, oh oui, il a travaillé, mais.
6: Bah, je t'ai pas raconté toute la soirée, hein.
30: Et oh là là, qu'est-ce que c'est ça? Il n'avait pas raconté toute la soirée. Mais que s'est-il passé lorsqu'il est rentré après à la maison?
6: Non mais ça va pas, j'ai mangé un spaghetti bolo, voilà.
30: Ah, quelle folie, coupe la musique. Quelle folie, mais il travaille trop ce garçon.
6: Ah bon?
30: 11h-13h à la télévision sur CNews, oui. 21h-23h30, il mange encore des bolos quand il rentre, c'est que c'est pas bon pour la digestion ça?
6: Non c'est pas bon, d'ailleurs c'est 21h-23h, hein, c'est pas 23h30 mais
30: non, alors, je t'ai pas dit que la direction a rajouté une demi-heure, ce qu'il vient de me le dire. Donc, et 15h-16h avec tout sur Europe 1, c'est pas bien, pas manger trop tard. Hein.
6: Je sais.
30: Ah, je le dis parce que c'est pour votre petit corps. Forcément, à un moment donné, la machine s'enraye, forcément.
13: Jordan Bardella au micro de Mediapart qui parle justement des journalistes, au micro de Pascal Pron qui parle justement des journalistes de Mediapart.
12: Il est fatigué. Hein.
11: Il a fourché.
6: Ça ressemble à de l'acharnement quand même, hein, au bout d'un moment.
30: Oui, mais vous savez, ça m'amuse.
6: Vous traquez la moindre. Vous avez appelé Sophie Binet, Sylvie Binet il y a 12 secondes. Je ne vais pas le repasser.
30: Non, parce que je voulais dire bonjour. Non, parce que je voulais dire bonjour à Sylvie. Voilà. Tout le monde, voilà, on parle jamais de la bonne. Jordan Bardella, c'est l'affaire du jour. Hein. Il s'est expliqué hier chez Pascal Pro sur CNews.
14: Est-ce que vous vous rendez compte que j'ai été élu pour la première fois sous les couleurs du Front National, j'avais 19 ans. J'ai été élu député européen à l'âge de 23 ans.
6: Très jeune tout ça.
14: J'étais candidat pour être chef du gouvernement. J'étais envisagé comme potentiel candidat à l'élection présidentielle si Marine ne pouvait pas se présenter.
30: Est-ce que vous avez remarqué quand même qu'il y a, un petit côté Jacques Chirac dans le... Vous avez remarqué? Dans le...
6: Même dans les positions.
14: C'est vrai qu'il a tout Est-ce fait. Que vous vous rendez compte que... j'étais candidat pour être chef du gouvernement.
30: C'est posé. On en est où dans cette affaire aujourd'hui? Merci, M. Bardella. Alors qu'il est 15h09, parce que je sais que c'est l'affaire aujourd'hui qui, évidemment, secoue le monde de la politique, où tout le monde se pose la question, vrai ou faux. On en est où?
6: Bien sûr. Alors, ce matin, il y a eu une conférence de presse. Enfin, c'était la réunion de groupe traditionnelle hebdomadaire du Rassemblement National, et il y a eu une prise de parole publique, tant de Jordan Bardella que de Marine Le Pen. J'ai trouvé Jordan Bardella encore plus offensif ce matin qu'hier chez Pascal Pro, disant que c'était faux, que si Mediapart produisait des documents, il porterait plainte aussitôt pour faux usage de faux. Je rappelle que Mediapart a déjà été accusé d'avoir produit un faux dans l'affaire dite libyenne concernant Nicolas Sarkozy, et à la fin la justice a reconnu que c'était probablement un faux fourni par le journaliste de Mediapart Fabrice Arfi, qui était encore partout hier.
30: Si c'est faux, il a raison de se battre. On peut se faire avoir quand on est...
11: J'ai la réponse
30: hein, dans ce que je dis, mais je la pose quand même. On peut se faire avoir quand on est journaliste, c'est-à-dire se faire envoyer des documents où on dit « je confirme que ça c'est vrai » et se faire manipuler.
6: On peut se faire avoir, on peut vouloir mettre un terme à la carrière politique de Jordan Bardella.
30: Et ça peut être les deux, mais on peut se faire amener des faux aussi, c'est ça que je veux dire.
6: Bah, visiblement, sur l'affaire libyenne, c'est déjà arrivé, probablement un faux. Donc oui, on peut se faire avoir, surtout à Mediapart,
12: on
6: est en croisade contre certains hommes politiques.
12: De propos qui auraient été tenus par, à l'époque, excusez-moi, un mineur, quoi, en fait.
6: 17 ans.
12: Donc si on commence à sortir tout ce que les personnes ou personnes politiques ont dit quand ils étaient mineurs...
30: À supposer qu'il l'ait fait.
12: Mais après, on change tous aussi, on évolue avec le temps. Donc là, tu vas ressortir ce que tu as dit aussi à la maternelle pendant qu'on y est. Non, mais ça va
30: mais
12: loin.
30: Déjà,
12: quoi.
30: Il s'agit de quoi? C'est un SMS,
12: ouais, c'est loin, un mail.
30: Non, selon
6: le journaliste de Mediapart qui était ce matin chez Apolline de Malherbe, ça serait des échanges Messenger. Mais alors, j'aimerais bien savoir comment il les prouve, parce que si tu supprimes ton compte Facebook, il y a marqué utilisateur inconnu.
12: Ah oui, introuvable.
6: Donc j'aimerais bien savoir comment ils ont des screenshots, visiblement, puisque c'est ce qu'ils disent, et qu'ils ont réussi à authentifier que c'était bien des messages de Jordan Bardella. Je rappelle que Complément d'enquête l'avait déjà fait en lui attribuant un compte Twitter. Ils n'avaient jamais pu prouver par A plus B que c'était bien un compte Twitter raciste qui appartenait à Jordan Bardella. Donc on en est dans la même histoire. Ça va être parole contre parole et on va voir jusqu'où ça va aller.
30: Non. Suite au prochain épisode. Par contre, ce qui est sûr, c'est que la partie judiciaire va prendre beaucoup de temps.
6: Bien sûr.
30: Ça, c'est très, très, très, très long. C'est-à-dire que les réponses arriveront dans les élections qui sont passées.
12: C'est ça.
30: Et au fait, sur justement là-dessus, il en pense quoi, M. Mélenchon? Il condamne ou pas? On lui a posé la question.
15: Mais moi, je vous dis. J'ai passé ma journée à préparer ce salon.
0: Donc je n'ai pas lu en même temps Mediapart, ni regardé tout. Et je n'aurai aucune hésitation à prendre position sur le sujet. Mais par principe, je ne veux pas. Mais j'estime que dans toute situation, il faut quand même regarder de quoi on parle.
6: Ah.
0: Mais franchement, vous vous rendez compte comment on vit dans ce pays maintenant ? Alors vous me dites quoi ? Que Mme Tondelier condamne ? Ah ben évidemment, si elle condamne, alors...
10: Bon, il condamne, la condamnation de Mme Tondelier.
6: J'ai trouvé intéressante la réponse de Jean-Luc Mélenchon. Oui, il est dans un salon. Il n'a pas encore lu l'article de Mediapart. Mediapart avait bien monté son coup, puisque Marine Le Pen était dans le même salon et ils avaient mis une journaliste de Mediapart avec sa bonnette Mediapart.
10: Ils se baladaient de l'un à l'autre.
6: Au moment, à la seconde où tombe l'article, Marine Le Pen n'était pas au courant.
10: Ouais.
6: Donc elle tend le micro, elle dit « Mais je ne sais pas de quoi vous parlez, je n'ai même pas lu l'article, je suis en train de... » Et Jean-Luc Mélenchon, c'est exactement pareil. Alors que Jean-Luc Mélenchon, il pourrait embrayer direct et fracasser Jordan Bardella, c'est
12: et
6: son ennemi politique.
12: Et ce n'est pas son occupation, comme les Français, ce n'est pas leur occupation du moment
6: et
12: non
6: donc
12: plus.
6: J'ai trouvé la réponse assez bonne du leader insoumis.
11: On va la mettre de côté,
10: on
11: celle-là.
10: On la met de côté, celle-là. On la met de côté, celle-là.
12: On l'a
10: met de côté. Et aujourd'hui, grève de la fonction publique. Alors, on sait que ça a été beaucoup suivi dans les lycées. Il y a surtout des blocages. On est à 300, je ne sais combien de...
6: Avec des blessés, hein.
10: Oui, c'est ça qui est terrible. On en parlera d'ici quelques minutes, mais grève de la fonction publique. Alors, suivi, pas suivi, on aura les chiffres complets demain. C'est Sophie Binet, de la CGT.
6: T'es Robinet Binet.
10: Bisous Sylvie, qui a fait un petit message. Écoutez bien.
15: Aujourd'hui, on est à un point de rupture. Ce qui se passe, c'est celles et ceux qui font tenir le pays, celles et ceux qui étaient au front cet été pour sauver des vies, les soignants et les soignantes, les pompiers, les enseignants et les enseignantes. Les
10: Les pompiers, les infirmières, mais alors les profs pour sauver des vies cet été, on est d'accord ? On était d'accord.
6: Ah bah oui.
10: Dans les Landes, non.
6: Et puis non, mais cette manière de tout féminiser celles et ceux, les infirmiers, les infirmières, elle peut dire seulement les infirmières, les pompiers, elle va dire bientôt les pompiers, les pompières, enfin c'est...
10: Il est en forme, il n'est pas content, il travaille beaucoup. Dans un instant, le j'aime pas de Gauthier Lebret. Le méga-feu, ça y est, bonne nouvelle en Gironde, c'est officiellement éteint. Vous me dites, on est quasiment au mois d'octobre, comment ça c'est officiellement éteint? Comment ce phénomène peut se passer? Nous interrogerons un pompier, nous avons raté un anniversaire, et puis tout à l'heure, bravo à celui qui part à l'international, il ne l'a pas voulu, avec une chanson qu'à 10 ans, Patrick Sébastien sera là, il y en aura pour tout le monde. Eh oui, c'est Europe 1.
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30: Bienvenue sur Europe 1, tous les jours entre 15h et 16h. Nous sommes là avec toute l'équipe, avec Stouff, avec Pietre, avec Gauthier Lebret. Et nous faisons l'actu de la mi-journée. Oui. Si vous aviez raté quelques petites choses, si vous voulez en savoir un petit peu plus, et si en même temps vous avez envie de vous détendre, lui n'est pas détendu. Voici le j'aime, mais surtout le j'aime pas de Gauthier.
6: Et vous voyez, parce que ça va être sur les blocages des lycées, et là je tombe à l'instant sur une vidéo. Wesh, wesh, sale fils de pute, les policiers sont d'un sang-froid magistral face donc à ces lycéens émeutiers, bloqueurs, qui insultent la police quand ils ne les violentent pas. Mon coup de gueule, c'est sur Bali Bagayoko, parce que vendredi, il saluait le pape, et lundi et ce matin encore, il était aux côtés des lycéens émeutiers, bloqueurs, qui tirent sur les policiers avec des mortiers d'artifice. Qu'est-ce que fait un maire à cet endroit-là? Alors après, il disait « j'éteignais les poubelles », oui, bien sûr, mon œil. Il a effectivement repoussé une poubelle, il y a une vidéo qui est devenue virale, mais où on le voit quasiment danser à côté de cette poubelle en feu. Enfin, c'est proprement insupportable, quoi.
30: Ouais, j'ai vu deux vidéos, et je trouve que les vidéos, ça montre bien la forme de manipulation que vous pouvez avoir selon l'angle à laquelle vous la regardez. J'ai vu les vidéos postées par lui, voilà, où effectivement, il est au milieu des jeunes.
11: Il éteint la poubelle.
30: Ce qu'il a certainement fait aussi, hein, d'ailleurs. Il est au milieu des jeunes, il en calme 2-3, il dit machin, il dit je suis avec vous, etc. Ça, c'est lui qui la poste. Et puis, il y a les vidéos volées, qui ne sont pas vraiment les mêmes, avec les gamins qui insultent. Moi, je voudrais avoir une pensée, si vous me permettez, Gauthier. Si vous me permettez, je voudrais avoir une pensée pour Yves Dodigny. Vous ne connaissez pas ?
6: Non.
30: Yves Dodigny, quand j'étais gamin, c'était le maire qui était aussi mon prof à Marle-sur-Serre, dans l'Aisne, qui était mon professeur de physique-chimie et qui était le maire de la ville. Croyez-moi que si on avait fait une manif, et j'ai dû en faire une à l'école quand j'étais au collège, et puis une au lycée, j'ai dû en faire deux dans ma vie parce que j'étais mieux dehors, il faisait beau. Et comme beaucoup d'élèves d'ailleurs. Et je peux vous dire que si Yves Dodigny avait débarqué sur un endroit où on était...
6: Il n'aurait pas dansé, oui.
30: J'aurais dit bonjour monsieur.
12: Oui.
30: Je peux vous dire que je ne me serais pas accroché à son dos en disant « Alors Yves, alors vas-y, pour Yves, pour Yves !» Je pense qu'on aurait dit... on aurait manifesté, on aurait moins fait les malins et on aurait eu un petit peu de respect. Ce que je veux dire par là, c'est que ce qui est un peu embêtant dans cette histoire-là, c'est que même ces gamins-là n'ont aucun respect pour le maire. C'est-à-dire que c'est Bali, c'est machin.
6: Oui,
30: c'est...
6: Mais ils l'ont porté en... Non, mais par contre, il est très content. Ils l'ont non, porté mais... en triomphe.
30: Mais que lui soit content, que la jeunesse l'aime, je peux l'entendre. Mais ça veut dire que vous avez des gamins qui tapent dans le dos d'un maire comme si c'était leur meilleur ami. Ça veut dire qu'ils font la même chose avec un prof. Ça veut dire qu'ils font la même chose avec un éducateur ou n'importe qui le soulève et qui le porte. Je peux vous dire que même à 5 ou 6 copains, j'aurais jamais soulevé
6: ça,
30: monsieur Bagayoko.
6: Il alimente ça. Il est très content de ça. Quand il dit la violence est légitime, il a dit ce matin que la violence contre les forces de l'ordre pouvait être légitime de la part des jeunes. Inversion des valeurs totales. On a l'impression que c'est les policiers qui viennent casser des jeunes, alors qu'il se passe exactement l'inverse, où les policiers sont visés par des tirs de mortier d'artifice.
30: Et à l'inverse.
6: Une jeune fille a été visée à l'acide. Ce n'est pas les policiers qui se baladent avec de l'acide.
30: Et à l'inverse, je me posais la question ce matin, qu'est-ce qui se passe si la police disait « on n'y va pas ». On n'y va pas parce que finalement, quand on y va, on n'y va pas, imaginez, il y a deux agressions de gamins, peu importe par qui, il y a deux agressions. Vous imaginez, on dira « mais enfin la police ». Vous n'étiez pas là. Ah oui, mais quand on est là, c'est une provoque. Et quand on n'est pas là, il peut y avoir des débordements. Donc
11: et surtout qu'ils se font insulter et ils ne doivent pas bouger. Quoi. Et ça, c'est horrible à regarder en tant que citoyen. C'est regarder un policier se faire insulter et ne pas bouger, c'est très dur. Mais maintenant, la société, elle a changé.
30: Moi, j'ai vu pire. Hein,
11: et je regardais, même avec Mélenchon, c'est pareil. Même lui, tu vois qu'il y a une distance. Enfin, il y a une frontière avec les jeunes qui, pareil, le maltraitent. Enfin, le prennent par l'épaule. Et tu vois que lui, il n'est pas à l'aise du tout.
12: Non, mais ils se contredisent. En plus, je viens de voir des images où ils détruisent le devant de leur lycée, les barrières, les machins. Qui va payer ça en fait? Ils sont en train de dire qu'ils n'ont pas de moyens pour leur école et parce qu'ils sont trop et tout ça. Et en fait, ils saccagent leur lycée.
30: Tout ce qui ira dans les réparations, n'ira pas dans le tableau. Et comme dit Stouff, c'est nous qu'on paye. Je voudrais quand même juste faire. Oui, Gauthier.
6: Non, et puis je veux quand même dire aussi qu'il y a des journalistes qui ont été agressés, des journalistes de BFM, des journalistes de Frontières. Et ça a été à chaque fois légitimé là aussi par le même homme qui légitime contre les violences contre les forces de l'ordre, par Bali Bagayoko. Et BFM a réagi au propos du maire de Saint-Denis, qui légitime les violences contre des journalistes qui viennent seulement faire leur travail. On est chez les fous.
30: On ne légitime aucune violence, mais on va écouter. Alors, il y a des petits micro-trottoirs qui se baladent. On en fera pas mal demain. On vous fera écouter parce qu'il y a tout et n'importe quoi qui se balade sur les réseaux. On va commencer par cette jeune fille qui dit pourquoi elle est là.
2: Aujourd'hui, on est allé à leur rencontre dans le lycée Bartholdi et dans le lycée Paul-Éluard à Saint-Denis.
30: Bon, voilà. Il y a un garçon
2: nos
30: qui
2: revendications, elles sont claires. On veut plus de budget pour nos lycées, pour nos lycées en Ile-de-France.
3: S'il n'y a pas d'infirmière, pas de CDI, un CDI qui accueille 8 élèves sur 2000, ce qui fait 0,004%, c'est infime.
30: Et non, jeune homme. Et non, 8 élèves sur 2000, ça n'a jamais fait 0,004%.
11: Il a fait la division, mais il a oublié de faire la multiplication par 100 derrière.
30: Donc ça fait 0,4%. Alors, jeune homme, les manifs, c'est bien. Il y a un moment, il faut retourner en cours aussi.
1: Il y en aura pour tout le monde.
30: Ah, bah oui.
6: Et puis il y a un dernier point, excusez-moi, mais Jean-Luc Mélenchon, cet après-midi en meeting, a appelé les parents à dire à leurs enfants à s'interposer quand ils voient les forces de l'ordre. On en est là. C'est un parti de factieux qui appelle à la violence contre les forces de l'ordre, contre les journalistes, et qui la légitime. C'est une honte absolue.
11: Alors que même lui est débordé, je vous dis, avec les gamins.
30: Même lui ne supporte pas qu'on le secoue comme un poignet. En théorie, il n'y a pas un homme politique, peu importe la personne et peu importe le clan, quand vous ne connaissez pas quelqu'un, quand c'est un adulte, quand c'est un enfant de 15 ans et un adulte en face, et si en plus il représente un parti politique qui représente la force de l'ordre, peu importe, vous n'avez pas à le secouer comme un poignet, c'est pas un frère, ni c'est pas un frère, c'est pas une sœur. Attention, musique pour détendre tout le monde. Ah. Je déclare officiellement éteint le méga-feu qui a ravagé la Gironde.
11: Ah oui, tant mieux.
30: Vous vous rendez compte ?
11: Il était temps.
30: 29 septembre. Je dis bonjour à quelqu'un qui est en ligne avec nous. Je ne peux pas me tromper sur votre prénom. Eric, comment ça va, Eric ?
0: Ça va et vous ?
30: Ça va bien, Eric. Eric Brocardi, est-ce que je me trompe pas non plus sur le nom de famille ? Je suis très bien ?
0: Aucunement, c'est bon, c'est parfait.
30: Comment vont les pompiers, Eric ?
0: Bah écoutez, il y a déjà une bonne partie qui est dans la rue, déjà, comme vous pouvez le savoir.
30: J'ai vu.
0: Des manques de moyens et des manques d'effectifs, hein, que la Fédération aussi nationale des pompiers de France légitime au travers de ce qui s'est passé durant cet été, et bien au-delà de ça, puisque les pompiers sont mobilisés 24-24, 7 jours sur 7, de 1er janvier au 31 décembre. Et donc il est évident qu'aujourd'hui, lorsque l'intersyndicale aujourd'hui manifeste dans la rue, c'est qu'il faut les entendre, et les pompiers d'une manière beaucoup plus générale, qu'on soit volontaire comme professionnel, nous portons le même uniforme, et donc forcément, nous devons toujours essayer d'apporter la meilleure réponse au secours auprès de chaque concitoyen.
30: Éric Brocardi, les porte-parole de la Fédération nationale des sapeurs-pompiers de France. Ils ont bossé comme des dingues cet été. 42 000 hectares pour le feu qui a démarré le 22 juillet en Gironde. 37 296 hectares détruits, 252 maisons et bâtiments détruits. 224 000 personnes qui ont été évacuées. Ça, il faut l'organiser aussi en plein été. Hein. L'évacuation des gens entre ceux qui ne veulent pas quitter leur maison, etc. Dans 23 communes, il y avait plus de 3 300 pompiers. Je me suis trompé sur le chiffre ou pas ?
0: Non, mais par contre, ce qu'on peut évoquer aussi, c'est le contraste avec les nombres et les milliers d'hectares qui ont été sauvés durant tout l'été, les nombres de maisons qui déplacent le millier et qui ont été aussi préservées par les sapeurs-pompiers, où à chaque fois, ils ont pu positionner des moyens et se mettre jusqu'à leur limite de leur engagement.
30: Absolument.
0: Et simplement pour oublier notre 4 sapeurs-pompiers décédés, parce que c'est aujourd'hui du côté des sapeurs-pompiers qu'on pleure nos collègues décédés. Et je pense, et la Fédération nationale des pompiers de France pense souvent à leurs familles qui demeurent aujourd'hui dans la tristesse.
30: Et on les embrasse et vous savez qu'on les aime. J'ai une question qui est toute bête, comme se posent certainement beaucoup de gens qui nous écoutent. Comment c'est possible ? Vous allez voir celle-là pour quelqu'un qui celle-là. Nous sommes le 29 septembre. Le feu vient d'être officiellement éteint. Donc j'ai raté un épisode. Ça s'est passé comment ? Qu'est-ce qui s'est passé ces dernières semaines ?
0: En fait, ce n'est pas un manque d'épisode, c'est que vous, quand vous considérez un feu éteint, c'est parce que vous imaginez dans le quotient collectif, c'est qu'il y a encore des flammes. Alors aujourd'hui, quand on déclare un feu éteint, c'est un statut propre déjà sur le plan opérationnel et surtout administratif. D'un feu, on va désengager l'ensemble des sapeurs-pompiers et surtout ne plus procéder à des surveillances ou des relevés de points chauds qui ont été totalement effectués sur l'ensemble, on va dire, des 42 000 hectares. Donc vous imaginez bien que pour faire justement cette déclaration de feu éteint, il a fallu à l'ensemble des sapeurs-pompiers, à l'ensemble des services des forêts, de pouvoir lever les doutes sur tout point de fumoir. On a parlé cet été de feu zombie, et donc forcément il a fallu éviter toute réactivation en faisant un travail, on va dire, de sable, en faisant un travail de recherche de points chauds.
30: Là on peut se promener, c'est terminé.
0: Alors écoutez, de toute façon on sait que sur cette zone-là, ce sont des parcelles bien souvent qui sont privées, donc c'est une autre promenade. Par contre, vous voyez bien que sur la forêt de Fontainebleau, il y a toujours des zones, même si le feu a été déclaré éteint, pour lequel on évite d'aller se promener, parce que lorsqu'il y a un feu, il y a aussi, on va dire, une végétation et des rochers qui sont forcément endommagés et qui risquent à un moment donné de pouvoir s'abattre sur les gens ou sur les promeneurs. Donc cela veut dire qu'il faut éviter, par des consignes de sécurité, de braver des interdits et respecter toujours les conditions, on va dire, d'interdiction.
30: Merci.
0: Pour les promeneurs en forêt.
30: Merci Eric Brocardi, vous saluez les pompiers. Avec pour plaisir. Moi, je compte sur vous, porte-parole de la Fédération nationale des sapeurs-pompiers de France. Dans un instant, il cartonne à l'étranger, mais c'est quoi ?
11: C'est le principe du barbecue, en fait, on s'étonne, mais ton barbecue, toi, tu as fini tes merguez, tu le laisses, t'as l'impression qu'il est éteint et en fait, il chauffe toute la nuit. Donc c'est le même principe en fait pour...
6: C'est une bonne intervention.
30: Franchement, je n'aurais pas dérangé Eric Brocardi si tu m'avais parlé de l'histoire du barbecue.
11: Bah exactement.
30: Et le pardon principe... de vous avoir dérangé Eric, j'ai compris maintenant. J'ai compris. Merci mon Pietre. Dans un instant, nous aurons celui qui cartonne à l'étranger. C'était pas prévu. Patrick Sébastien avec une chanson qui a 10 ans. Faut qu'il explique, qu'il nous explique tout ça. Mais Céline Dion cartonne toujours. On voulait lui dire, voilà, Céline Dion est reprise par les plus grandes stars.
4: Oh, by myself anymore.
30: Afida Turner. Aïe, prends la respiration, Afida.
10: Attention, encore une fois.
6: Et voilà, merci. Attention avec Céline, il y a des grosses arnaques. Vous savez qu'il y a des billets qui sont payés et jamais envoyés. Ouais. Est-ce que vous savez qu'il y a des billets qui sont trouvés sur des sites qui n'existent plus ? Et alors, le site n'existe plus, mais il y a encore des billets. Oui, pardon, Afida, encore. Oui.
10: Ah,
6: évidemment, bien sûr. Voilà, il y a des sites comme les vrais, dit une jeune femme de Nantes, qui dit c'est comme les vrais sites, on a des attentes virtuelles, mais on n'a jamais nos billets alors qu'on a payé. Là. Ah, on m'a dit qu'il y a encore.
11: Un marché sur un Lego.
6: Il y a certains billets sur lesquels il est écrit Paris La Défense Arena, alors que depuis juillet, c'est la plénitude Arena.
12: Oui, tout à fait.
6: Donc méfiez-vous, il y a des familles entières qui se privent de vacances pour se payer ça.
11: T'imagines, c'est horrible.
6: Ils arrivent à Paris, c'est une arnaque. Oh. Les QR codes ne fonctionnent pas. Voilà, donc c'est un truc de dingue. Ah, on m'a dit qu'elle est encore dans le. Eh oui. La dernière fois que je fais ce bruit-là, c'était avec un Lego. Ouais. Sur le, très tôt le matin. Ou ouais. La table, ou le petit doigt de pied dans la table. Tu vois, c'est le.
11: Voilà, marcher pieds nus dans le barbecue.
6: Ça arrive aussi. Vous restez là, dans un instant, il y en aura pour tout le monde. Continue. Patrick Sébastien en ligne avec nous. Oui. Ah là, oui. Vous connaissez la chanson
11: Le
6: Toc
11: Vrai
6: Toc.
11: Eh oui.
6: Tu connais pas Toc Toc?
4: Non, Toc Toc, je connais.
6: Toc Toc, on frappe à ma porte.
12: Tu connais pas?
6: Bah, écoutez, rien que pour Gauthier, dans un instant, rattrapage. À tout de suite.
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6: Le journal permanent sur Europe 1, il est 15h30. Émilie Dez, rebonjour Émilie.
26: Rebonjour Coé, bonjour à tous. J'ai une confiance absolue en Jordan, assure Marine Le Pen au lendemain de la publication de propos antisémites attribués au président du RN. On veut m'assassiner politiquement, dénonce Jordan Bardella qui va porter plainte pour diffamation. Jean-Philippe Tanguy accuse la racaille antisémite purgée par Marine Le Pen d'avoir divulgué ses messages. Le député RN se dit convaincu qu'il n'existe pas. 316 lycées sont bloqués ou partiellement bloqués partout en France. 75 établissements sont perturbés en Île-de-France. La mobilisation des lycéens prend de l'ampleur avec des tensions ce matin à Lille ou à Rennes. 40 personnes ont été interpellées, 10 personnes ont été blessées parmi les élèves et les personnels. Hier, 164 personnes ont été interpellées aux abords des lycées. Selon la région Île-de-France, le coût des dégradations est estimé à 200 000 euros. Les trois quarts des enseignants français ne sont pas satisfaits de leur salaire. Selon l'OCDE, les enseignants qui manifestent aujourd'hui, comme toute la fonction publique, pour défendre leur pouvoir d'achat. 170 défilés au total étaient prévus à travers tout le pays. Près de 10% des agents sont grévistes. La justice annule le résultat des municipales à Vénissieux, près de Lyon, des élections remportées par LFI. Le tribunal préconise aussi l'annulation de l'élection d'un maire insoumis dans le Rhône. Des irrégularités ont été relevées sur une liste concurrente. C'est la première visite d'État d'un président français en Espagne depuis 2009. Emmanuel Macron est à Madrid. Aujourd'hui, une visite de 2 jours. Le président français et son épouse accueillis à la mi-journée par le roi Felipe VI et par la reine Laetitia au Palais Royal. L'Espagne qui dit prévoir une remise de 20 centimes par litre sur l'essence et le diesel en octobre en raison de l'explosion des prix de l'énergie. Une remise qui sera diminuée progressivement à 13 centimes en novembre et 6 centimes en décembre. L'OTAN assure que les attaques hybrides de Moscou n'affaibliront pas son soutien à l'Ukraine. Le président de l'Alliance appelle toutefois à rester calme face à leur recrudescence. L'Estonie accuse la Russie d'être responsable de l'incendie d'une fabrique de drones le mois dernier. Le Kremlin dément toute responsabilité. Et puis alerte orange, pluie et inondation demain dans 3 départements du sud, la Lozère, le Gard et l'Hérault. Attention aux feux de forêt dans le sud-ouest et le centre-est. 5 départements sont en vigilance orange.
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30: À tout à l'heure, vous revenez à 16h ?
26: Je reviens à 16h.
30: Ah, ça me fait très plaisir. Merci beaucoup. À tout à l'heure, Émilie.
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16: Il y en aura pour tout le monde. Coé.
30: Merci madame. Comme dit Gauthier, ils sont extrêmement dissipés à ma gauche. Et ça ne m'étonne pas, Gauthier, c'était cet enfant propre
11: monsieur,
30: sur lui.
11: Ils sont dissipés.
30: Mais j'ai bien vu,
11: ils sont dissipés, monsieur.
30: Alors, Émilie, déjà,

0: partie les gens.
1: Je suis pour l'investigation, c'est de l'investigation.
2: La première image qui lui est tombée sous le nez, c'était ça et un chat qui jouait de la trompette. Donc on a été à deux doigts de dire Europe 1, je viens de voir un chat qui joue de la trompette et du banjo.
0: Ah bah il est juste en dessous.
1: Voilà. On n'a pas vu telle investigation depuis Francky Vincent avec sa.
2: Ah bah attendez. Tiens, juste pour vous dire, je remercie parce qu'on m'a demandé tout à l'heure des photos dédicacées, parce qu'il y a des gens au Standard d'Europe 1 qui ont demandé des photos dédicacées. Et on m'a dit est-ce que vous pourriez faire signer des photos dédicacées pour les gens d'Europe 1? J'ai dit oui. Et j'ai pas de photos dédicacées. Donc tout à l'heure, il faudra qu'on se fasse une photo, les gars, devant je le développerai.
0: Qui les imprime ?
2: Je prendrai un Polaroid.
0: D'accord.
2: T'inquiétez pas, je le ferai moi-même. J'ai vu qu'il y avait des difficultés. Je le ferai moi-même. On se débrouillera. Vous mangez quoi à Noël généralement ?
0: Bah, classique. Ah si, fruits de mer et.
3: Fruits de la passion. Foie gras.
2: Foie gras.
4: Oui, très, très classique. Foie gras.
3: Dinde, pomme duchesse.
2: En ce moment, à Washington, pour ou contre le foie gras, c'est le référendum de Noël. Alors ça passe pas bien à Washington. Le 3 novembre prochain, les habitants de la capitale vont se prononcer pour une initiative qui veut interdire la vente de foie gras. Alors c'est interdit. Hein. Il faudrait 28 700 signatures. Voilà. Si le texte est adopté, il y aura des amendes de 1 000 à 5 000 dollars pour les établissements qui vendront du foie gras.
0: Cassoulet, ça passe aux États-Unis ou pas? Parce qu'il y avait des problèmes en Australie.
2: Écoutez, je ne sais pas. En tout cas, voilà, ça rentrera en vigueur le 1er juillet 2027.
1: On en est à faire des référendums pour ou contre le foie gras?
2: Ils ont peut-être moins de soucis que nous aux États-Unis. Ils disent, tiens, on va faire un référendum.
0: L'économie, ça va.
2: La pollution, bon, on rejette plein de trucs dans le ciel.
1: C'est vraiment urgent, quoi.
2: Ouais, on va attaquer le foie gras. Allez, on va faire le foie gras.
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2: Attention.

0: si vous l'entendez deux fois ou trois fois, ça vous pourrit la tête. Et c'est pas de chance. Et c'est pas de chance parce que c'est en train de redevenir un succès.
1: C'est une trend, oui.
0: Ce qu'on appelle pour les plus jeunes, une trend. Ça veut dire que les gens s'amusent à faire des chorégraphies dessus. J'ai vu tout à l'heure Gauthier Lebret, Pascal Pro en train d'en faire une. Il allait entraîner Donald, patron de la radio. Il faisait comme ça, toc toc, qui frappe à ma porte. On a Patrick Sébastien qui est en ligne. Comment il va, mon Patrick ?
2: Oh, il va bien, mon Seb. Ça fait plaisir de t'entendre à la radio, mon chéri.
0: Bienvenue sur Europe 1. T'as vu si un jour on s'était dit ça ? Si un jour on s'était dit bienvenue sur Europe 1. Patrick, mais elle a combien de temps cette chanson ?
2: Ah, c'est un truc de fou. J'ai appris ça, moi, il y a une semaine, ça m'est tombé dessus. Elle a 10 ans. Facile. Elle était dans un album. Elle était au fond d'un album. On l'a jamais mise en valeur. Et puis, c'est un gamin, là. C'est les gamins qui ont commencé à... Ça arrive souvent, ça. Les gamins qui s'emparent du truc. Il y a un mec, je connais pas son nom, mais qui est génial, un jeune, là, qui a fait une choré dessus avec, en sautant sur un pied. Moi, j'arrive pas à le faire.
0: Ils sautent sur un pied, puis ils tournent un peu, voilà. Faut être, c'est pour jeunes, quoi.
2: Et alors, ce qui est fou, c'est que c'est parti partout, quoi. J'ai vu que c'était en Allemagne. Il y a une vidéo avec un curé en Pologne qui saute là-dessus. Il y a des patineuses aux États-Unis qui font de la choré dessus.
3: Alors qu'ils comprennent pas les paroles.
0: Mais c'est ça. Mais en fait, toc toc qui frappe à ma porte, c'est pas compliqué non plus. En fait, c'est ça qui est bien.
2: Ils ont rappelé ça. Qui c'est qui est là? La chanson, faut l'écouter jusqu'au bout parce que l'idée, c'est quelqu'un qui reçoit d'abord une nana, après un mec, après les cœurs de l'armée rouge, et à la fin, il y a un député qui arrive pour qu'on vote pour lui. Il dit non, je me suis déjà fait baiser.
0: Oui.
4: Il y a une ligne éditoriale dans cette émission.
0: Tu sais, Patrick, Gauthier ne connaissait pas cette trend Toc Toc. Il ne connaissait pas cette chanson.
4: Non.
2: Eh ouais, mais il y a plein de gens qui la connaissaient pas. Mais moi, elle était dans un coin. Moi, je pensais, je l'ai jamais fait en télé. Je l'ai jamais fait sur scène. Mais ça faisait partie des albums où on s'amusait. Moi, ce qui me fait plaisir, c'est de voir que les gamins, les gosses, là, il y a tout un tas de donneurs de leçons qui veulent leur dire écoutez ça, pensez ça, faites ça, et eux ils disent allez vous faire foutre, on pense par nous-mêmes, on écoute ce qu'on veut et on s'amuse sur ce qu'on veut.
0: C'est quand même bon de percer à l'étranger, hein, c'est bon quand même, hein.
3: La magie TikTok,
2: non, mais tu sais, mes chansons, ça fait des années qu'ils me disent c'est des chansons de beauf. Bah, faites-les, les mecs. Hein. Allez-y, faites-les. Les sardines, c'est partout. Les joyeux anniversaires, c'est dans plein d'anniversaires. Tourner les serviettes, tout ça.
0: Mais Patrick,
2: moi, je suis content parce que
0: Du bonheur aux gens. Est-ce que tu fais pas partie des gens? Est-ce que tu fais pas partie des gens que d'un seul coup, on va surélever quand ils seront morts? Est-ce que tu crois pas?
2: Mais je m'en branle. Moi, je veux pas laisser de traces. Je suis pas un escargot, quoi.
0: Non, mais c'est une belle citation. Je la garde. Est-ce que tu crois pas que tous ceux ou toutes celles qui ont écrit chansons de beauf pendant des années, quand tu seras mort,
2: pas que ça, ils vont s'apercevoir peut-être trop plus tard. Mais moi, je m'en fous. C'est pas grave. Je fais pas ça pour la postérité. J'ai écrit 26 bouquins. Alors, ce qui les emmerde le plus, c'est pas tellement ce que je fais, c'est que ça marche. Ça les fait chier. Ils ont tellement une idée d'eux-mêmes. Tu sais, je suis arrivé à la télé. Le record d'audience de la télé, c'est moi qui l'ai.

0: pas 17 millions. C'était combien? 23? Je me souviens.
1: 17 millions et demi.
0: 17 millions. Voilà. Le grand bluff. Moi, je dis ça pour Gauthier qui n'était pas né.
1: Et là, je vais finir ma vie. J'ouvre dans un mois, un peu plus d'un mois, le plus petit cabaret du monde.
0: Chez Patoche, en Corrèze.
1: Chez Patoche, à côté, où il y aura un spectacle de transformistes. J'ai des potes extraordinaires qui font des transformations.
2: C'est les robots qui se transforment.
0: Non.
1: Non, justement, tu vois, à l'heure de l'intelligence artificielle, moi je me conviens de la connerie naturelle.
0: Mais en tout cas, Gauthier, chanson préférée de Patrick, parce que celle-là tu l'as ratée. Depuis tout à l'heure, on a la Réa, on a Jérémy en Réa qui s'éclate comme un fou, il les met tous les uns après les autres. Qu'est-ce, chanson préférée?
3: Alors, si je suis très honnête, évidemment les sardines, voilà, c'était même à mon mariage. Mais
0: t'as moi, dansé là-dessus à ton mariage?
3: Moi, celle que j'adore, c'est le pas le dernier album, mais l'avant-dernier. Avec les petites boules qui tournent. Enfin, voilà, vous voyez que je.
1: Quoi, ah, ouais, c'était la Kekatara ou
0: la Kekatara? Ça fait tourner les. Eh ben, écoutez, si on savait que Gauthier Lebray, il aime bien quand ça fait tourner les petites boules.
3: Mais moi, ça, tu sais que j'ai terminé des soirées chez moi où c'était à fond sur le baffle.
1: Bref. J'ai fait ça pour la provoque.
3: Bah, bien sûr.
1: J'ai fait ça pour la provoque. Ça m'a amusé de faire ça. Les gamins, ils sont. On a fait 70 millions de vues, je crois.
0: Avec... Est-ce que t'es heureux, mon Patrick?
1: Moi, je suis très heureux parce que je suis entouré, je me suis éloigné du milieu des médias. Enfin, je suis toujours à fond dans le. J'ai fait une tournée cet été. Il y avait des milliers de personnes, des gamins qui viennent me voir, qui sautent sur mes chansons. Et puis surtout, là, on est à fond, on finit les travaux du cabaret. Je fais mon endroit à 30 bornes de chez moi où personne ne va venir me casser les couilles. Où on va accueillir des gens qui, dans une ambiance. Ça va être convivial, ça va être généreux. Il va y avoir du talent sur scène. Et c'est tout ce que j'aime, quoi.
0: Dis donc. Sur scène Patrick, il y a l'autre trend aussi qui cartonne sur les réseaux avec la petite avant d'aller danser,
4: ah
0: avant
4: oui,
0: d'aller dormir.
4: Aussi, oui.
1: Il paraît qu'ils ont sorti ça aussi.
0: Il y a Gauthier qui me regarde, c'est une petite tisane avant d'aller dormir.
3: Oui, bien sûr.
0: Une petite tisane avant d'aller
1: se coucher. Je parlais évidemment de la pipe à fumer.
0: Mais même ça, c'est dangereux.
1: Patrick,
0: je t'embrasse. Tu t'en fous des rageux, tu t'en es toujours foutu.
1: Ah, mais je m'en branle, mais après, tu peux même pas savoir.
0: Et je vais te dire, vaut mieux être beau, heureux et vivant que d'être une star regrettée une fois mort.
1: Tu sais, Sébastien, moi je le conseille à tout le monde. Moi je picole pas, je me drogue pas, j'ai jamais violé personne, j'ai jamais agressé personne. Je vis avec des potes, avec des gens qui sont des gens. Les gamins là qui écoutent mes chansons, c'est des étudiants qui plus tard vont être avocats, chefs d'entreprise, toubib, etc. Il y a deux France, mon chéri, il y a la tienne. Celle qui s'amuse, celle qui fait du bien aux gens, celle qui détend les gens, et puis il y a l'autre qui juge. Voilà. Ouais. Ma mère, elle avait une devise pour ça, mais qui est visuelle. Elle disait les bras ouverts pour ceux qui souffrent et les doigts tendus pour ceux qui jugent.
0: On l'a compris, va t'inquiète pas.
4: C'est visuel.
0: Vénéneuse, le prochain livre de Patrick, les livres cartonnent.
1: Alors, c'est ça,
0: Patrick, c'est un livre, c'est un roman, c'est ça?
1: Alors j'adore, moi ce que j'adore...
0: Faut faire vite, il nous reste 20 secondes, je sais que ça va être long. Pour
1: ouais, de tout à tout, Vénéneux, c'est un vrai roman complètement étonnant, très sérieux, très féministe d'ailleurs, engagé. Et voilà, moi j'adore faire ça, j'adore passer de tout à tout.
0: Attends, Vénéneux, à qui est dédié ce livre?
1: À personne, non, c'est un roman, c'est l'histoire d'une femme qui a eu des problèmes avec les hommes et qui va détruire les hommes en les empoisonnant sans laisser d'empreinte.
0: Aucun rapport avec Delphine Ernaud, bien sûr, tu ne te serais pas perdu.
1: Non mais vraiment,
0: bien sûr, bah, aucun. Merci mon Patrick, je t'embrasse fort. Allez, bisous à tous. Allez, une petite tisane avant d'aller dormir pour tout le monde. C'est Europe 1 et c'est la dernière partie qui arrive dans un instant.
4: Le top jeu Europe 1.
0: Oh, le top jeu. Qu'est-ce que le top jeu Europe 1?
3: Bah c'est un moment où on fait gagner des cadeaux aux auditeurs.
0: Voilà, quand on souffle, c'est la Gauthier. Vous venez d'entendre le top jeu Europe 1. À partir de maintenant, vous avez 15 minutes pour jouer et personne souffle dans
3: personne
0: le truc de Gauthier. Et personne ne fera tourner les petites boules de personne. 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
3: cadeau, ça nous fait plaisir.
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0: 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Vous le gagnez avant tout le monde en jouant au top jeu Europe 1. J'ai tout dit?
4: Ils peuvent c'est... même choisir la couleur.
0: Mais non.
4: Ciel nocturne ou blanc stellaire.
0: Voilà. Allez-y, faites-vous plaisir.
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0: Restez avec nous sur Europe 1. Nous avons raté un anniversaire cette semaine, tellement il y avait d'événements avec l'avenue du Pape. Nous allons y revenir. Un événement 100% français. 83 000, un vol de 83 000 euros. Oui, mais de quoi ? Restez avec nous. Dans moins d'une minute, vous le saurez, c'est Europe 1.
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0: Nous sommes mardi, nous sommes le 29 septembre. Merci à vous tout. On finit plus sur le mois de septembre, monsieur.
27: Il a commencé pour nous le 15 août, en fait. Ah ouais, mais c'est pour ça qu'il paraît long.
0: Ah, c'est vrai qu'un mois de septembre qui démarre le 15 août, c'est vrai que c'est d'une logique implacable.
27: Le retour de vacances,
0: non,
27: en fait,
0: pour
28: toi,
0: déjà. Non, c'est qu'il est beau.
27: Psychologiquement, t'es déjà en septembre.
0: Il est plus long ce mois de septembre. Il est officiellement plus long. Oui, ben c'est deux jours. En tout cas, je suis ravi d'être avec vous tous les jours. Ça, c'est pas entendu dans ce que je viens de dire, mais vraiment. Mais non, mais je pense que tout le monde dit la même chose que moi.
27: Les deux mois les plus longs de l'année, ouais, c'est septembre et janvier. Parce que janvier, c'est horrible. Les fêtes sont passées.
3: Ah ouais.
27: Il fait froid, il fait nuit.
3: De toute façon, janvier, février, mars, c'est la pire période de l'année.
27: Ah non.
3: Ah si.
27: Ah non, février, mars.
0: Ça va les conversations du 3e mars.
28: Ça va, l'optimisme.
0: Tous les jours, nous sommes là sur Europe 1 pour vous faire passer une belle après-midi. C'est tout ce qu'on espère. Gauthier Lebret, Stouff. Pardon, j'aurais dû dire Stouff, Gauthier Lebret et Pietre qui vient de découvrir les chansons de Patrick Sébastien.
29: Attention, qui c'est qui est là ?
0: C'est là qu'il faut dire ça.
29: Qui c'est qui est là ?
0: Il va le faire, là, il va le faire. Attention.
27: Il n'y a plus là, il n'y a plus là.
29: Qui c'est qui vient m'emmerder à 9h du soir ?
0: Et après, il faudra apprendre la chorégraphie, il faut le faire sur une jambe.
3: Laquelle ?
0: Bah, il y a pas vraiment
27: la chorégraphie de cette chanson.
0: Nous avons fêté cette semaine les 45 ans et plus exactement, nous les avons ratés.
3: Qu'est-ce que c'est ça ?
0: Ça, c'est un anniversaire un peu cheap parce qu'on n'avait plus l'argent pour le reste. On offre un iPhone Duo, donc c'était ça. On n'a qu'une bougie. C'était les 45 ans de quoi ? Ah, 100% français, monsieur Damien.
27: Alors, Gabriel Attal, non.
0: Non. C'est l'anniversaire du. Vous le prenez tout le temps et vous le trouvez de plus en plus cher. Le TGV.
3: Quelle année, ça aussi.
0: Fêtez
3: ça.
0: fêter ses 45 ans. Pourquoi? À cause du petit qui tape derrière.
3: Jamais à l'heure.
0: Ça, c'est vrai.
3: Le ménage n'est jamais fait. C'est dégoûtant. Il n'y a pas de poubelle. Il n'y a pas assez de place pour les valises.
27: Il passe pendant le voyage.
3: Il n'y a plus de poubelle. C'est insupportable. T'as ton coca vide. Là, tu ne sais pas quoi en faire. T'as ton fils qui crie. Puis il faut aller changer la couche.
0: Ton fils qui crie, c'est pas la faute du TGV.
3: Non,
0: c'est
1: pas
3: rien.
1: Donc c'est toi.
0: Le fils qui crie, c'est lui.
1: Dans le TGV.
3: Je suis pas responsable de tous les fils qui crient dans le TGV.
0: T'étais pour ou contre, toi, quand il y a eu la possibilité,
3: scandaleux.
0: À un moment donné, ils ont imaginé les trains on pouvait payer le wagon un petit peu plus cher pour ne pas avoir d'enfants.
3: Viens là.
0: Pour ou tu étais contre?
3: J'étais complètement contre, surtout que, et là on en revient à mon débat préféré, le wagon était autorisé pour les chiens, mais interdit pour les enfants. Qu'est-ce que c'est que cette façon de faire? On préfère avoir un chien qui aboie qu'un enfant qui pleure, c'est ça cette société?
0: Si on me demande, j'irai ni l'un ni l'autre à choisir.
3: Oui, mais c'est intéressant. Autorisé pour les chiens, interdit pour les enfants. Ça dit beaucoup du monde dans lequel on vit.
1: C'est surtout qu'à l'époque, on avait des wagons qui étaient faits pour les enfants, avec des jeux, il y avait un espace jeu pour les enfants.
0: Les corails.
1: Il y avait un espace. À l'époque, il y avait un espace pour les enfants.
27: Les toboggans et tout.
1: Donc,
3: j'étais 100% contre et je trouve que cette société dans laquelle on fait plus d'enfants, je rappelle que l'année dernière, il y a eu plus de décès que de naissances, participe de plus en plus à cela, puisqu'on fait de plus en plus d'espaces sans enfants. Oui. Les hôtels No Kids, les trains No Kids, bientôt il y aura les avions No Kids, mais faisons un monde No Kids. Et bien, dans ce cas-là, vous paierez vos retraites tout seul, monsieur.
0: C'est voilà, pas ce que je veux dire.
27: Mais on sera tranquille.
0: Moi, pour être très très honnête, si vous me demandez pour 10 euros de plus, est-ce que je peux prendre un train où je suis sûr qu'il n'y a personne qui va hurler au téléphone, qu'on ne va pas donner des petits coups dans mon siège et qu'il n'y a pas d'enfants qui vont pleurer, même s'ils y sont pour rien, et qu'on me propose 10 euros de plus?
3: Comment tu peux savoir que dans le wagon business, il n'y aura pas de gens qui hurleront au téléphone?
0: Parce qu'on dit que c'est interdit. En théorie, c'est déjà interdit partout.
3: En théorie. Mais par contre, tu auras des chiens qui aboient. Voilà, on est dans un monde où on veut bien avoir des chiens qui aboient, mais pas des enfants qui crient.
0: Comme il y a plein d'enfants qui ne crient pas, il y a plein de chiens qui aboient pas.
3: Oui. Enfin, excusez-moi, c'est un drôle de symbole de dire oui aux chiens et non aux enfants.
0: T'aimes pas les hôtels No Kids?
3: Mais je trouve ça insupportable.
1: Non, mais quand t'es en vacances en couple.
27: Parce que c'est un jeune papa.
1: Moi, j'aime bien.
0: Mes enfants sont grands, je trouve ça super.
1: Mais moi, j'avoue que quand je suis avec mon chéri, si je veux avoir une piscine tranquille, No Kids,
27: on se le fait, je la prends.
3: Mais voilà, mais continuons comme ça.
1: Attends un petit peu.
3: Une société sans enfants, c'est une société sans avenir.
0: Vas-y, dis ça, parce que t'as le petit Marcel qui fait ses premiers pas.
1: Le club enfant, à un moment donné, tu vas être content de l'avoir.
3: C'est pas donc un hôtel No Kids.
0: T'inquiète, tu seras ravi à un moment donné quand il aura 16-17 ans, il dira je peux aller avec mes copains. Tu diras, et nous, on va aller dans un hôtel No Kids.
3: Vous n'avez rien compris du message du pape ce week-end. Vous n'avez rien compris.
0: Enfin, il n'a rien dit contre les hôtels No Kids non plus.
3: Si, il a justement dit de faire des enfants.
27: Mais ça n'a rien à voir.
1: Mais si, on est dans une société
3: qui ne veut plus faire d'enfants, qui veut des hôtels sans enfants et des parcs sans enfants, des trains sans enfants.
0: On peut très bien avoir ses enfants et aimer ses enfants et se prendre un week-end de tranquillité sans entendre les enfants des autres. Excusez-moi, il y a cette grande phrase qui dit que c'est comme l'épée, on supporte que les siens.
3: C'est une très belle phrase.
0: On n'est pas obligé de supporter les enfants des autres.
3: C'est une des plus belles phrases prononcées dans cette émission avec la touffe de.
0: Mais elle est tellement vraie. Est-ce que vous supportez les enfants des autres, les mal élevés?
3: Mais c'est l'avenir, l'enfant.
27: Mais dans un club à part.
3: Enfin, j'ai vu qui vous étiez. Vous préférez les animaux aux enfants, c'est bien ce que je pensais depuis le départ.
1: C'est pas ça.
3: Je préfère mes enfants
1: aux animaux.
3: Regarde, il préfère son chien.
27: C'est que c'est pas ton bulldog qui va payer ta retraite.
3: Merci.
0: Mais pourtant, je l'avais dressé. Mais bon, c'est pas mon chat non plus.
1: Enfin, vu ce qui nous attend en même temps.
0: Bon anniversaire, le TGV. Voilà, c'est tout. Souvenez que France Gall avait fait une pub pour le TGV?
3: Non.

0: c'est pas une blague, hein. C'est... Alors par contre, je vais vous faire écouter une chanson. Si vous êtes de la génération à peu près des moins de 45 ans, enfin, ouais, plus de 40 ans, plus de 40 ans, ça, ça vous dit quelque chose.
1: Mais si c'est possible avec la carte Kiwi, l'enfant de moins de 16 ans et ceux qui l'accompagnent jusqu'à 4 personnes. Un enfant, une carte Kiwi.
2: Et c'était déjà dans la salle qui chantait à l'époque.
3: Voilà.
0: Voilà.
3: On paye moitié prix.
4: La carte Kiwi, j'ai pas connu la carte Kiwi.
0: Trop jeune, monsieur, trop jeune. Si je vous dis 83 000 euros, une valeur de 83 000 euros, qu'est-ce que c'est, un vol un petit peu particulier qui s'est passé à Caufry dans l'Oise? Qu'est-ce que ça peut être?
3: Un vol de quatre... Bon, une bagnole peut-être?
0: Non,
3: une
0: je crois que j'en ai entendu.
4: C'est bien un vol d'une voiture.
2: Je connais même le, le magasin, ça a beaucoup parlé, parce que c'est derrière chez moi et ça fait beaucoup parler.
3: Des plantes alors, des légumes?
0: Non, c'est pas des plantes.
4: Une montre, moi j'ai dit.
0: Non. Non, non, alors c'est assez étonnant,
2: c'est des carpes koi.
0: Ouais,
4: c'est quoi ça?
3: C'est des poissons.
2: Encore
3: c'est des poissons de bassin.
2: Ah, c'est des poissons qui coûtent des poissons asiatiques et des carpes qui coûtent très cher.
3: Enfin, ça dépend de la taille en fait. Quand ils sont tout petits, c'est 3 balles. Hein.
0: Vous avez entendu ce magnifique? C'est quoi ça?
4: Des carpes koi. Ah bon.
2: Et pas des carpes couilles, hein, ça n'a rien à voir.
0: Hein. Oh. Il y avait longtemps, tiens.
4: Oui, ça faisait longtemps que vous n'avez pas parlé.
3: Plus c'est gros, plus ça coûte cher.
0: De quoi? Les carpes koi?
3: Oui, les carpes koi.
0: Non mais je préfère qu'on
4: Il y avait un doute, excuse-moi.
0: Il fallait lever le doute. Johan Pierre D est en ligne avec nous, il est gérant d'Aquacoy, le magasin que connaît Pierre. Comment ça va?
5: Bonjour Coé, bonjour toutes les
0: équipes. Salut Johan, bienvenue sur Europe 1. Gauthier, Piet, Gauthier qui n'aime pas les animaux, autant vous dire que les carpes,
4: oui, bah vous n'aimez pas les enfants.
0: Il y a deux minutes, j'ai pas dit ça, j'ai dit que j'aimais les enfants calmes et bien élevés.
4: Oui, bien sûr.
0: Ah, évidemment.
4: Moi j'aime les animaux dans mon assiette.
3: Bon alors, c'est carpe.
0: Nous avons...
4: Ça se mange pas les
0: carpes. Comment c'est possible que l'on vous ait volé? C'est à vous qu'on vous a volé les 83 000 euros de carpe koi?
4: Punaise.
5: Ouais.
0: Et ça en fait combien alors?
5: Ça fait à peu près 230 poissons. De dérober.
4: C'est-à-dire, ça coûte très cher.
0: Alors voilà, ils ne sont pas venus au hasard, c'est-à-dire qu'ils sont venus voler des poissons qui sont très très beaux, qui grandissent en bassin en fait, et c'est très noble les carpes koi, c'est ça?
5: C'est ça exactement, c'est des poissons qu'on fait importer du Japon déjà en petite et moyenne taille, et qu'on fait grossir, donc il y a une sélection sur différentes variétés, sur différentes qualités de poissons aussi. Donc forcément, il y a des poissons qui étaient à 200-300 euros et d'autres qui valaient 1000, 1500, 1800 euros.
0: Ça quoi. Vit jusqu'à 40 ans une carpe koi, c'est ça?
5: Ouais, c'est ça, ouais.
0: Et ça peut aller jusqu'à 1 mètre.
4: Ça dépend de la taille du bassin.
5: Ouais, c'est ça. Les plus grosses au Japon font plus d'un mètre, un peu plus d'un mètre maintenant.
0: Est-ce que vous les avez retrouvées, ces carpe koi?
5: Alors, avec le travail de la gendarmerie, tout ça, on a pu retrouver une cinquantaine de carpe koi. Qu'on a été récupéré dans un domaine de pêche dans
0: l'Aisne.
5: Et donc, du coup, on en a récupéré 54 précisément. Et sur les 54, déjà, nous, on est sur une trentaine de koi qu'on soigne parce qu'elles ont été malheureusement assez malmenées, mal transportées, donc elles se sont abîmées.
2: Mais c'était pas donc, un gang.
3: C'était pas
2: un gang de hérons parce que les hérons qui piquent.
0: J'ai vu ça une fois, moi.
5: Donc là, c'était dans une serre et je suis pas sûr que le héron aurait réussi à arracher la côte.
0: Eh ben, en tout cas, aquacoy.fr pour en savoir plus. Bonne chance, faites attention, faut mettre un vigilacarpe hein, maintenant. Je compte sur vous. Hein.
5: Ouais.
0: À bientôt, Johan. Bon courage.
5: Bon courage
0: à vous. Saluez tout le monde pour moi. Patrick était avec nous tout à l'heure. Nous avons appris. Il ne reste plus que la chorégraphie à apprendre. C'est le moment de vous souhaiter une bonne après-midi. Ça va, monsieur Pascal?
3: C'est Pascal qui est là.
6: Un jour sur ses longs pieds allait je ne sais où le héron au long bec emmanché d'un long cou.
0: Maurice Carême.
6: Et non, c'est La Fontaine.
4: Francky Vincent,
0: il en aurait fait une autre. Ça va, Pascal?
6: La Fontaine, c'est le plus grand styliste de la langue française. Tout y est en très peu de mots.
0: C'était le héron et la carpe koi.
6: Non, c'est le héron tout seul. C'est pas les hérons et la citrouille.
0: Il y en a certaines, on pourrait croire que c'est un gag. Il faudrait qu'on fasse un jour les vraies ou fausses flaps de La Fontaine.
6: Ah ouais, c'est bien ça.
0: Il y en a certaines qui sont vraiment, pour le coup, complètement méconnues. Hein.
6: Bien sûr, bah, la plupart sont méconnus.
0: On en connaît 3-4.
6: Exactement.
0: Mmh. Ouais. On parle de quoi, Pascal? Enfin, surtout vous, parce que moi, je vais aller à l'étage du dessus.
6: On parle de quoi?
0: On
6: parle de l'actualité.
0: Pascal, restons là-dessus.
6: Mais non, on parle évidemment du Rassemblement National, vous le savez bien.
0: Et
6: du blocage des lycées. Voilà de quoi on parle.
0: Allez, bon courage à vous.
6: C'est vrai.
0: Je vous laisse avec Pascal.
6: 1 200 000.
3: C'est vrai.
6: Bien interrogé.
0: Allez, à demain.
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6: Il est 16h01 et nous sommes avec Émilie Dez.
28: Bonjour Pascal, bonjour à tous. Un peu plus d'un enseignant sur 10 est en grève. Selon les chiffres du ministère de l'Éducation nationale, les écoles et les collèges sont les plus touchés. Les fonctionnaires sont dans la rue pour défendre leur pouvoir d'achat. 170 défilés étaient prévus aujourd'hui à travers tout le pays. Les lycéens mobilisés également. Ils dénoncent des classes surchargées, un manque d'enseignants et des emplois du temps trop lourds. Le mouvement qui a débuté la semaine dernière en Île-de-France s'est étendu au reste du pays. 316 lycées sont bloqués ou partiellement bloqués partout en France. 40 personnes ont été interpellées. 10 blessés sont recensés parmi les élèves et les personnels. Hier, 164 personnes ont été interpellées aux abords des lycées. Les ministres de l'Intérieur et de l'Éducation avaient prévenu qu'en cas de violence et de blocage total, les forces de l'ordre interviendraient. Jean-Philippe Tanguy accuse la racaille antisémite purgée par Marine Le Pen d'avoir divulgué à Mediapart des messages antisémites de Jordan Bardella. Le député RN se dit convaincu que ces messages n'existent pas. Jordan Bardella va porter plainte contre Mediapart pour diffamation. « On veut m'assassiner politiquement », a déclaré ce matin le président du Rassemblement national. Emmanuel Macron dénonce une dangereuse fuite en avant de la Russie après l'incendie d'un fabricant de drones en Estonie. Un acte de sabotage attribué à Moscou. L'Union européenne se dit pleinement solidaire. Le Kremlin dément toute responsabilité. responsabilité. Emmanuel Macron qui est à Madrid aujourd'hui, une visite d'État de 2 jours. Le président français et son épouse accueillis par le roi Philippe VI et par la reine Laetitia au Palais Royal. Emmanuel Macron échangera cet après-midi avec des étudiants sur la protection de nos démocraties et de notre jeunesse à l'heure des réseaux sociaux. Le directeur de la société d'exploitation de la Tour Eiffel annonce son départ. Une enquête interne a été menée après l'éviction du personnel féminin lors de la visite d'un groupe hindou en début de mois. Enquête qui a mis en avant une série de dysfonctionnements et de défaillances. C'est la fin d'André, placé en liquidation judiciaire. Le chausseur français n'employait plus que 30 salariés. André a connu 3 redressements judiciaires ces 5 dernières années. Le pape est de retour au Vatican après ses 4 jours de visite en France. Le séjour de Léon XIV qui a coûté au moins 27 millions d'euros à l'église. Selon le coordinateur de son voyage, il manque encore 6 à 7 millions pour le financer. Si vous souhaitez faire un don, un site internet don.papeparis.fr. Et puis 3 départements du Sud seront en vigilance orange, pluie et inondation demain. La Lozère, le Gard et l'Hérault. 5 départements du Sud-Ouest et du Centre-Est sont par ailleurs en vigilance orange au risque feu de forêt.
6: Merci beaucoup Émilie Daz, il est 16h04.
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6: À 16h04, c'est votre émission du lundi au vendredi sur Europe 1. Vous êtes au cœur de nos émissions, vous pouvez prendre la parole sur tous les sujets. Vous êtes nos experts du quotidien, nous attendons tous vos avis, vos témoignages, vos coups de gueule, vos coups de cœur. Et nous sommes aujourd'hui une nouvelle fois avec l'équipe au complet. Ça fait même 7 jours consécutifs que l'équipe est au complet. C'est un miracle, mais la présence du pape n'est pas étrangère sans doute à ce miracle. Géraldine est
1: donc là.
6: Bonjour Pascal. Bonjour Géraldine. Olivier Guénec est là également.
2: Bonjour.
6: Bonjour Olivier Guénec. Boubouk. Alexandre Omar est là.
2: Pas tout à
6: dans
2: fait.
6: Le couloir.
2: Oui,
6: il est là. Il est dans le couloir.
2: C'est là où il est le meilleur.
6: Fabrice.
3: Présent. Bonjour Pascal. Bonjour à tous.
6: C'est un miracle. Fabrice est à la console. Et Laurent Tessier.
4: Bonjour à tous.
6: Bien évidemment, qui est à la rédaction en chef en ce mardi 29 septembre. Déjà un premier mois de passé.
1: Déjà.
4: Le temps passe vite.
6: On est revenu le lundi 27 août, quoi. Le jeudi 27 août.
1: C'est la 24e émission aujourd'hui.
2: Plus que 9.
6: Plus que neuf.
2: Non, ouais, c'est bon. Allez, un
6: non,
2: mois
6: vous êtes
2: fait,
6: sérieux,
2: fait.
6: Vous
2: oui,
6: êtes
2: c'est
6: jeune
2: bon, c'est
6: et
2: bon.
6: Vous mais...
2: Ah, bientôt les vacances d'été.
1: Quelle insolence.
6: Mais si ça se trouve, il y pense. Vous savez ce qu'il est venu me demander hier?
1: Vas-y.
6: Est-ce qu'on est là le 24 décembre?
2: Non, c'est pas vrai.
6: C'est pas vrai?
2: Non, c'est pas vrai.
6: Vous
2: c'est
6: m'avez
2: imprécis.
6: Pas demandé
2: c'est,
6: ça.
2: C'est dommage en tant que journaliste, c'est imprécis.
6: Vous
2: je vous ai demandé si on était là entre 16h et 18h le 24 décembre.
6: C'est la même chose.
2: Non.
6: Oui, parce qu'on est là le 24 décembre.
2: Non, parce que vous, je vous connais, vous allez faire l'heure des pros le matin, on doit rester ici, on voit pas notre famille le soir.
6: Mais quelle famille? Dormir avec votre grand-mère dans un lit, vous appelez ça votre famille?
2: Eh ben oui monsieur, c'est bon. Des moments sympas.
6: Bon, à 16h05, et qu'est-ce qu'on a décidé? Parce que c'est Laurent Tessier le chef.
2: Vous avez dit non.
1: Oh là.
6: Ah oui, on a dit non.
4: Moi, j'ai envoyé un mail disant que j'étais là jusqu'au 23 décembre.
6: D'accord, donc le 24 décembre.
4: Je me suis permis. Hein.
6: Non, mais vous avez bien fait. Non, mais
2: désolé
6: bien
2: de vouloir voir nos familles. Hein. On est vraiment désolé.
3: Ah ben, j'ai fait 20 décembre.
6: Votre famille, c'est nous.
2: Voilà. Oh là là là.
6: C'est ça,
2: ah bon,
6: la vérité.
2: Ah bon, ah bon, ah bon.
6: Dans les dernières informations de la journée, le directeur de la Tour Eiffel a annoncé son départ après la mise à l'écart du personnel féminin lors de la visite d'un groupe religieux hindou il y a quelques jours. Et ça, c'est une information que je voulais vous donner en ce commencement d'émission. Le directeur général de la société d'exploitation de la Tour Eiffel, Patrick Branco-Ruivo, a annoncé mardi son départ à la fin de l'année après l'éviction d'employés lors de la visite du monument parisien par un groupe religieux hindou, début septembre. L'enquête interne a mis au jour une série de dysfonctionnements et des défaillances dans la structuration des visites protocolaires et l'organisation de celles du 5 septembre qui ont conduit à la mise à l'écart de personnel féminin le jour de la visite. Situation inacceptable, détaille la société d'exploitation de la Tour Eiffel dans un communiqué. Il est 16h06, on parle de ce qui se passe dans les lycées.
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6: Et nous sommes avec Reda Bellage, porte-parole du syndicat de police Unité Île-de-France.
5: Bonjour.
6: Mais c'est d'ailleurs très intéressant parce que vous venez quasiment nous voir tous les jours. Ce qui en dit long sur l'état de la société française, Reda Bellage. Parce que, évidemment, vous aimeriez sans doute ne jamais être invité, ni par CNews, ni par Europe 1, ni par les autres médias sur lesquels vous intervenez. Et si vous intervenez, c'est qu'il y a des soucis. Un jour, c'est les blocages, effectivement, de lycées. Un autre jour, c'est les policiers qui sont pris à partie, comme c'était le cas l'autre jour à Tours.
5: parce qu'il y avait un rodéo urbain. Et puis ensuite, c'est le narcotrafic. Et c'est régulièrement que vous êtes sur les plateaux. Beaucoup plus, par exemple, que vos prédécesseurs, il y a 10, 15 ou 20 ans, qui venaient une fois de temps en temps.
7: Oui, je pense que avant vous aviez peut-être qu'un fléau. Aujourd'hui, on a peut-être une vingtaine ou une trentaine. Hein. On a tellement de choses qui vont pas dans ce pays en termes de sécurité que, bah oui, ça nous oblige à nous venir expliquer dans quelles conditions de travail difficiles on vit, à quel point pour nous c'est de plus en plus difficile de protéger les Français. Et également, on aura l'occasion d'en parler. Le changement qui est en train de se passer dans notre pays et qui tourne malheureusement en notre défaveur.
5: Il est 16h08, on va écouter évidemment Baliba Gayoko, qui est le maire de la France Insoumise de Saint-Denis ce matin. Il dit que la violence peut être légitime, ce sont des mots qui toujours inquiètent, c'est des phrases qui peuvent inquiéter. Je vous rappelle que les forces de l'ordre ont procédé aujourd'hui à 40 interpellations lors des manifestations aux abords des lycées. Selon le ministère de l'Éducation nationale, 338 établissements ont été touchés par des actions ou des perturbations. 164 interpellations avaient eu lieu hier, 12 policiers et gendarmes blessés, 8 personnels enseignants blessés, un proviseur agressé, une CPE piétinée. Le maire LFI de Saint-Denis, Baliba Gayoko, était présent une nouvelle fois devant un lycée de sa ville. L'élu ne condamne pas les dégradations, il souhaite que le mouvement s'étende. Je vous propose d'écouter le maire de Saint-Denis.
8: Mais c'est pas les jeunes qui sont plus calmes, ce sont les forces de l'ordre qui sont plus calmes. Eh oui, parce que ce qui a été demandé aux commissaires, c'est d'arrêter d'attiser, de demander à leurs équipes, bien sûr, de se tenir à distance, de pas provoquer. C'est tout ce qu'on leur demande, de ne pas provoquer. Ces jeunes, ils vont rester, ils vont dire leur message. Seulement, si jamais il y a des provocations, forcément, ils vont réagir. Vous, si je vous mets une gifle, forcément, vous allez réagir. Et c'est normal.
9: Quel est votre message pour les jeunes?
8: Mais leur motivation, leur légitimité, elle est totale. La mobilisation qu'ils font, c'est une mobilisation digne. Elle n'est pas en dessous de toutes les autres mobilisations.
5: Baliba Gayoko, le maire de Saint-Denis. Alors, lorsque vous entendez que ce sont les policiers qui sont en colère ou énervés, ou qui ne sont pas calmes plus exactement, et que ce sont les élèves qui sont calmes, comment réagissez-vous ?
7: Je pense que la gifle, c'est pas nous qui la mettons, tout simplement, que ça dure depuis jeudi. Si pour lui c'est une fierté, bah, tant mieux pour lui, mais c'est triste. Je trouve que c'est vraiment triste pour la France. Mais vous savez, moi, je suis, comme vous dites, j'interviens un peu tous les jours, mais je reçois des textos aussi tous les jours des collègues. Et le ras-le-bol des collègues, il est là, il est présent, ils sont en colère, on en a marre. Si ça arrange tout le monde, nous, il n'y a pas de problème, vous savez. On nous dit, comme il parle des commissaires, ça tombe bien, ben, il n'a qu'à demander aux commissaires de gérer le maintien de l'ordre. Et puis nous, on reste au commissariat. Et on va aider, on va prendre... les plaintes des femmes qui sont agressées pendant ce temps-là. On va faire notre travail aussi parce qu'on n'a pas que ça à faire. On va prendre les plaintes des femmes qui se font battre par leur mari. On va prendre les plaintes des femmes qui se font violer. On va aller patrouiller pour lutter contre le fléau des cambriolages, des homejacking. Et ben, pendant ce temps-là, ben, M. Bakayoko, il ira voir le commissaire de Saint-Denis ou les autres commissaires, et puis d'ailleurs qui ont été augmentés gracieusement par le ministre de l'Intérieur, ben, pour faire... le sale boulot, celui qu'on fait nous, tous les jours. Parce qu'une fois de plus, vous avez ce matin des jeunes qui défoncent un portail dans cet établissement scolaire, donc on est obligé d'intervenir. Parce que c'est un lieu républicain. Parce qu'il y a, il y a peut-être des jeunes qui veulent brûler des policiers vivants, il y a peut-être des jeunes qui veulent brûler des poubelles, mais il y a aussi des jeunes qui veulent étudier. Et nous, on est là pour eux, en fait. On est là pour protéger ces gens-là et pour protéger leur éducation. Et donc, j'espère que les parents qui nous écoutent, ils comprennent ça. Ils comprennent qu'on est là pour eux. À aucun moment...
5: Mais où sont les parents d'ailleurs?
7: Un policier, il se lève le matin, il se dit tiens, je vais me faire un gamin de 16 ans. Non, parce que aujourd'hui, vous avez parlé de beaucoup de blessés. Encore hier, sur cet établissement de Saint-Denis, vous avez des collègues, enfin, ils nous balançaient, enfin, ils balançaient aux collègues des bouteilles d'acide avec des boules d'alu à l'intérieur. Mm-hmm. C'est des bouteilles, quand on les explose, c'est très vicieux, puisque les petites boules d'alu, elles viennent se coller à cause de l'acide sur votre peau. Et ça fait des brûlures à vie. Et vous avez une gamine, une lycéenne, qui a été blessée au deuxième degré, qui a été brûlée au deuxième degré, pardon. Et ce n'est pas les policiers qui balancent ces bombes. Les policiers sont là pour protéger cette gamine, justement. Vous avez un... Parce qu'ils se battent pour avoir un meilleur avenir. Moi, j'ai commencé dans la police, j'étais emploi jeune. J'étais policier adjoint. Je touchais 1500 euros par mois. Vous avez un policier adjoint dans le commissariat de Saint-Denis. Ces jeunes, ils sont rentrés dedans pour délivrer un individu qui avait commis des exactions à notre rencontre. Et ben, vous savez ce qu'ils ont fait aux jeunes policiers qui gagnaient 1500 euros par mois, qui étaient à l'accueil ? Ils l'ont gazé.
5: Reda Bellat, j'étais avec nous, porte-parole du syndicat de police Unité Île-de-France. Vous pouvez évidemment nous appeler, on rappelle.
9: Bien sûr,
5: le
9: réagissez
5: téléphone.
9: 01 80 20 39 21 au standard d'Europe 1. Le numéro est non surtaxé et sur WhatsApp. Vous laissez aussi vos commentaires 01 80 20 39 21.
5: Bon, est-ce qu'on va avoir un jeune? Ce qu'il nous faut, c'est évidemment un témoignage d'un jeune du lycée Paul-Éluard. C'est ça qu'il faut en priorité, Olivier Guénèque. Donc
10: oui.
5: J'imagine que vous êtes allé vers le lycée Paul-Éluard et qu'on va avoir dans quelques instants un intervenant.
10: Oui, je vais chercher ça.
5: C'est à 16h13, vous n'avez pas
10: minutes.
5: Le chercher.
10: Je dis la vérité, je n'ai pas réussi. J'avoue. Je n'ai pas réussi.
5: Mais si vous n'avez pas réussi, c'est difficile parfois de.
10: On a eu un contact avec Alexandre Omar qui aurait pu nous mettre sur la piste 2. On nous a dit ils ne veulent pas vous parler, etc. C'est très compliqué. Voilà, ils ne veulent pas parler.
5: Je
10: dis tout, je suis transparent.
5: Exactement. Voilà. On va y aller. Merci beaucoup. Et à tout de suite.
9: 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Excellent après-midi, 16h13 sur Europe 1.
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5: Nous sommes avec Reda Bellat, qui est le porte-parole du syndicat de police Unité Île-de-France. Et je vous propose d'écouter une deuxième fois Bali Bagayoko, le maire de la France Insoumise, le maire de la France Insoumise de Saint-Denis. C'était ce matin.
36: Quand on a un jeune qui a 15-16 ans, quand à un moment donné on vous balance quasiment, je veux dire, un flashball, quasiment, je veux dire, soit sur l'abdomen ou soit au visage, forcément qu'à un moment donné il y a un élan de solidarité. D'abord de protéger la personne, mais d'indignation, parce que c'est normal. Ce sont des humains, en fait. Mais ce sont des humains. Mais la violence, à un moment donné, elle peut être légitime aussi. C'est quoi cette affaire? Bien sûr qu'elle peut être légitime. Le problème que l'on dit à tous ces jeunes-là, c'est oui, elle peut être légitime. Mais chaque fois qu'on peut l'éviter, c'est mieux. Pour une raison simple, d'une situation, en fin de compte, vous êtes vous. En situation quasiment, je veux dire, à un moment donné, de droit, c'est-à-dire qu'on vous bafoue dans vos droits, si vous vous dérapez, ben forcément, vous devenez vous coupable. C'est ça le problème.
5: Réaction Reda Bellage, c'est-à-dire qu'on tout ça n'est pas étonnant d'ailleurs, c'est-à-dire qu'il s'inscrit exactement dans la lignée des prises de parole de Jean-Luc Mélenchon.
1: Ce qui est encore plus triste, je pense, c'est que c'est pour le coup, et c'est rare chez eux, je pense, c'est qu'il il a fait sa scolarité dans cet établissement. Il est issu de la diversité, comme moi je suis issu de la diversité. C'est ça qui me déroute un petit peu, si je puis dire, puisque on n'a peut-être pas la même histoire, mais on a vécu peut-être dans le même environnement, et peut-être qu'on a eu moins de chance que les autres. Lui, apparemment, il a eu plus de chance que moi, parce que moi, j'ai dû passer un concours pour devenir garant de la paix, et je suis passé par la case emploi jeune avec le SMIC, pour être après garant de la paix aussi. Donc voilà, c'est peut-être... Et du coup, la vision, elle n'est pas la même. Et moi, je sais qu'aujourd'hui, j'ai 48 ans, moi, ma génération, je suis content d'avoir été dans l'école publique et on avait des classes surchargées aussi. Mais excusez-moi, si je m'attaquais à un policier, je vais utiliser le terme. Peut-être ça va choquer les gens aujourd'hui. Je me faisais défoncer, quand je vous dis défoncer, par mes parents.
5: Bien sûr. Mais où sont les parents, c'est une vraie question.
1: Mais c'est ce que j'ai dit hier sur le plateau où de Laurence Ferrari. C'est pas normal, en fait, que personne n'en parle de ça.
5: Mais si,
1: c'est scandaleux.
5: J'en ai parlé ce matin,
1: c'est les parents,
5: David Lisnard
1: en fait.
5: En a parlé.
1: Les parents, moi, mon fils, moi, j'ai vu, je dirais pas le nom de l'établissement, je l'ai dit hier à l'antenne, j'ai vu une pancarte, enfin un poste généré par l'IA demandant... un blocage du lycée à mon fils, je lui ai envoyé un texto direct, je lui ai dit « tu n'y vas pas ». Il m'a dit « ok papa, c'est le premier réflexe ». Mais là, vous avez eu 74 ou 78 interpellations la semaine dernière.
5: Bien sûr.
1: Eux, ils ont été libérés tout de suite, ceux qui ont été interpellés. Si ils ont fait une garde à vue, déjà, c'est presque un miracle. Vous parliez de miracle tout à l'heure. Hier, il y a eu 148 ou je ne sais plus combien, ou plus d'une centaine d'interpellations. Aujourd'hui, il y en a encore pas mal. Mais en fait, ils sortent à chaque fois. Ça se trouve, c'est peut-être même les mêmes qui étaient là jeudi, vendredi, qu'ils ont été là lundi, qui seront là et qui sont là encore aujourd'hui mardi, parce que aussi il y a une réponse pénale. Excusez-moi, elle est pas, à mon sens, elle est pas adaptée. Elle est pas adaptée. Un mineur, ok, il est mineur, mais un mineur qui tire un mortier sur le visage d'un policier, les conséquences, elles seront exactement les mêmes que si c'est un adulte. Voilà. Donc moi, je vais me retrouver avec un collègue qui va être brûlé au deuxième degré. Et ça, c'est pas normal. Donc il faut que les choses changent, il faut que les parents soient sanctionnés à mon sens, il faut que la réponse pénale elle soit beaucoup plus ferme.
5: On sera dans quelques instants notamment avec Guillaume Fouquetot, qui est un journaliste de Frontières qui était présent sur le terrain. Il sera là dans une dizaine de minutes. En attendant, évidemment, vous pouvez nous appeler et donner votre sentiment. Avant cela, écoutons Jean-Luc Mélenchon qui appelle aux parents pour s'interposer face à la sauvagerie policière.
2: Nous sommes fiers d'être aux portes des lycées pour défendre nos gamins. Parents, militants insoumis, mobilisez-vous pour vous interposer face à la sauvagerie policière. Ceux qui tabassent nos enfants, ceux qui frappent, ceux qui insultent, ceux qui laissent libre cours à leur racisme, vont bientôt nous retrouver sur leur chemin. Il n'y aura ni oubli, ni pardon pour personne.
5: Bon, il y a manifestement une volonté d'électriser les foules. Reda Bellage, c'est très difficile d'ailleurs d'intervenir après une pareille intervention justement de Jean-Luc Mélenchon, parce qu'on voit que lui-même se grise, qu'il dit à ces jeunes gens ce qu'ils veulent entendre. Il y a un discours quasiment de chaos, révolutionnaire.
1: Vous savez, Pascal, je vais être honnête avec vous, alors c'est un peu ironique ce que je vais dire, mais je suis content. Je suis content parce que ça fait 4 ans que j'ai ce poste-là et que j'ai la chance d'intervenir dans les médias. Et je vous dis qu'à chaque fois que la France insoumise crie « la police tue », c'est un pavé sur un policier. C'est un policier qui est blessé. Et aujourd'hui, vous en avez la preuve, en fait, tout simplement. Ce que je dénonce depuis 3-4 ans, je vous le dis, on le voit aujourd'hui aux écrans de télé. On voit des députés qui sont soulevés comme s'ils étaient des entraîneurs, qui deviennent, aujourd'hui, comme je l'ai dit hier aussi sur un plateau, entraîneur, son boulot, c'est quoi? C'est d'entraîner. Et au final, ils sont levés comme des entraîneurs. Ils sont applaudis quand ils arrivent sur un lieu où on brûle des véhicules, on dégrade du bien dans un établissement scolaire. Et nous, les policiers, quand on arrive et qu'on se positionne, juste on se positionne, on se fait siffler. Et vous n'avez pas remarqué quelque chose dans certaines vidéos? Parce que moi, il y a des trucs que je commence à je ne dis pas qu'ils me choquent, parce que ça ne me surprend plus. Maintenant, on entend ce qu'on n'entendait pas. On entendait certaines choses en banlieue, mais c'était vraiment la violence tout de suite. Aujourd'hui, ils ont des slogans. Et c'est des slogans qu'en fait, les gens ne se sont pas rendus compte, mais c'est des slogans, normalement, qu'il y avait dans des manifestations, notamment de la France insoumise. Et j'ai entendu « Tout le monde déteste la police ». Je l'ai entendu partout, en fait, dès qu'on est arrivé quelque part. Et ça, ça n'existait pas avant. Donc les gens doivent se poser les bonnes questions, je pense. Mais je pense qu'ils sont en train de, malheureusement, détruire définitivement, et je trouve ça dommage, notre lien avec la jeunesse.
5: Guillaume Fouquetot nous a rejoint, et je le remercie, les journalistes à Frontières, et vous étiez présent. Bonjour Guillaume.
13: Bonjour Monsieur Poix.
5: Vous étiez présent hier sur le lycée, devant le lycée Paul-et-Loire, et vous avez d'ailleurs été pris à partie. Je vous ai demandé de venir parce que les équipes, Olivier Guénèque, Laurent Tessier, Alexandre Omar, ont eu du mal à joindre un lycéen pour qu'il puisse témoigner. Il ne voulait pas témoigner au micro d'Europe 1, c'est ce que j'ai compris, et c'est ce que disait Olivier Guénèque. Quelle atmosphère avez-vous ressenti lorsque vous êtes allé sur hier matin devant le lycée ?
13: Écoutez, Pascal, une atmosphère néfaste à l'encontre des journalistes de Frontières, c'est le moins qu'on puisse dire. Nous, on est arrivé hier matin devant le lycée Paul-Éluard, on a pu se garer à quelques centaines de mètres du lycée. Lorsqu'on s'est garé, j'ai eu de la chance, j'étais pas encore reconnu, j'ai donc pu tendre mon micro aux différents lycéens, des lycéens qui m'ont parlé de leurs revendications. C'était l'objet de mon reportage, finalement. Moi, je me suis rendu au lycée Paul-Éluard pour connaître les raisons du blocus, de ce blocus lycéen. On m'a parlé des problèmes de locaux qui étaient vétustes, ou encore d'emploi du temps trop chargé, ou encore le manque de personnel médical. Dans un second temps, on s'est rendu devant le lycée Paul-Éluard. Je savais que M. Bali Bakayoko était sur place. Là, il a suffi une trentaine de secondes pour qu'on soit reconnu. Il y a eu des slogans comme frontières racistes, frontières facho, une centaine de personnes qui se sont massées autour de nous. On a été obligé de quitter les lieux. Et c'est au moment justement où on a rebroussé le chemin, pardon, que eh bien on a eu des coups, moi sur le dos, également au niveau des jambes. Mon cadreur Charles Rigaud a lui été touché au niveau de l'épaule. Donc voilà ce qui s'est passé lorsqu'on est parti du lycée Paul-Éluard. J'ai vu Monsieur Bali Bakayoko qui était encore sur place, donc j'ai décidé de retourner sur place, de tendre mon micro, d'essayer d'avoir une réaction de sa part, et il a essayé de m'arracher le micro des mains. Ce sont des images qu'on a diffusées d'ailleurs ce matin dans l'émission de Gauthier Lebray. Il a essayé de me retirer mon micro des mains, m'intimidant, essayant également de me demander de quitter les lieux. Il a également demandé à la police nationale de m'évacuer. Voilà ce qui s'est passé donc hier matin devant le lycée Paul-Éluard. Et je précise, Pascal, très rapidement, que mon confrère Jordan Florentin était également sur place ce matin. Il est retourné devant le lycée Paul-Éluard, et là encore une fois, Bali Bakayoko l'a salué avec sarcasme, mais encore une fois, Jordan a dû être exfiltré avec la voiture, notre voiture de fonction, puisqu'une foule extrêmement conséquente était autour de la voiture.
5: Quelles sont les revendications de ces jeunes gens ?
13: Alors, moi, lorsque j'ai tendu le micro, on m'a donné trois informations principales. La première, c'est l'emploi du temps qui est trop chargé. On m'a dit 8h-19h, c'était un emploi du temps qui était trop chargé selon eux. Également, le manque de personnel médical. On m'a dit qu'il manquait des infirmières. Et puis, le troisième argument, c'était selon eux des locaux qu'ils jugeaient trop vétustes.
5: C'est une réalité, vous avez pu pénétrer à l'intérieur. Vous connaissez vous disiez, Reda Belhadj, que vous avez grandi dans cet établissement ?
1: Pas cet établissement, non. Mais moi c'était plus sur le 94, pardon. Mmh. Mais disons que c'est un lycée public dans un quartier un peu compliqué, où des fois on ne pouvait pas sortir du lycée parce qu'il y avait des règlements de compte et il y avait une quarantaine d'individus qui attendaient pour en découdre avec un autre. C'était très compliqué, mais vous savez...
5: Ce lycée-là ?
1: Non, pas ce lycée-là, un autre lycée
5: dans lequel vous étiez.
1: Oui, là où j'étais, oui, c'était à Champigny-sur-Marne.
5: Pardon.
1: Mais tout ça pour dire que déjà à l'époque, il y avait des problèmes, et c'est pas pour autant qu'on allait, on s'en prenait jamais à la police, quoi. Je pense qu'à un moment, il faut arrêter de se victimiser, tout simplement.
5: Il est 16h27, on marque une pause.
9: 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Un seul numéro, le 01 80 20 39 21 au standard d'Europe 1. Le numéro est non surtaxé sur WhatsApp. Vous envoyez vos messages. 16h27, à tout de suite avec Pascal Pro sur Europe 1.
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9: Les transports scolaires sont suspendus toute la journée. Demain, dans le Gard, le département placé en vigilance orange, pluie, inondation, orage et crue. L'Hérault également. Alerte aux orages et aux inondations demain en Ardèche et en Lozère. 3800 personnes ont défilé ce matin à Marseille, 350 à Arles, à Paris. Le cortège s'était lancé en début d'après-midi de la place de la République. Les fonctionnaires manifestent aujourd'hui pour défendre leur pouvoir d'achat. Un peu plus d'un enseignant sur 10 est en grève, selon les chiffres du ministère de l'Éducation nationale. Les pompiers aussi crient leur colère. Une délégation a été reçue tout à l'heure au ministère de l'Intérieur. Les lycéens étendent leur mouvement mobilisé depuis une semaine en Île-de-France. Ils dénoncent des classes surchargées, un manque d'enseignants et des emplois du temps trop lourds. 316 lycées sont bloqués ou partiellement bloqués partout en France. 40 personnes ont été interpellées. 10 blessés sont recensés parmi les élèves et les personnel. Le directeur de la société d'exploitation de la Tour Eiffel quittera son poste à la fin de l'année. L'enquête interne menée après l'éviction du personnel féminin lors de la visite d'un groupe hindou a mis en avant une série de dysfonctionnements et de défaillances. On veut m'assassiner politiquement. Les mots forts de Jordan Bardella après la diffusion par Mediapart de propos antisémites attribués au président du RN. Jordan Bardella va porter plainte pour diffamation. La justice préconise l'annulation de l'élection d'un maire LFI dans le Rhône. Des irrégularités ont été relevées sur une liste concurrente. Le résultat des municipales à Vénissieux près de Lyon a été annulé. Des élections remportées par LFI. La France est de plus en plus endettée. La dette du pays atteint 3 595,5 milliards au deuxième trimestre, soit 119% du PIB. C'est un record.
0: Une importante université de Kiev a choisi de basculer ses cours en distanciel en raison de la hausse des attaques russes, une décision temporaire jusqu'au 16 octobre. Hier, un drone russe a frappé le bâtiment de l'Académie des sciences situé à quelques rues du campus principal de cette université. Une personne a été tuée, plusieurs autres ont été blessés. Et puis les grands patrons de l'intelligence artificielle réunis à la Maison Blanche aujourd'hui, au menu la supervision de l'IA. 82% des Américains se disent inquiets du rythme de développement de l'intelligence artificielle selon un sondage publié par CNN.
5: Merci beaucoup cher Émilie Diaz, il est 16h32.
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5: C'est votre émission du lundi au vendredi sur Europe 1. Vous êtes au cœur de nos émissions. Vous pouvez prendre la parole sur tous les sujets. Vous êtes nos experts au quotidien. Nous sommes avec Reda Bellaj. Nous sommes également depuis quelques minutes avec Guillaume Fouqueteau, qui est le journaliste de Frontières, qui était présent hier dans le lycée, devant le lycée Paul-Éluard. Et nous sommes évidemment avec Reda Bellaj. On va écouter Bali Bagayoko, qui ne condamnait pas les dégradations. Et je vais vous interroger sur Bali Bagayoko, qui a été filmé ces dernières heures. Et vous nous direz, Reda Bellaj, que faut-il penser de cette vidéo qui circulait sur les 16h33.
13: Est-ce que vous condamnez l'acte aussi des lycéens ? Ils sont en âge de raison.
14: Très clairement, moi je ne condamne pas. Je suis attristé par rapport à la situation, mais je ne condamne pas.
13: Pourquoi ?
14: Les premiers qui doivent être condamnés, c'est celles et ceux qui n'ont jamais respecté la promesse républicaine.

0: vraie réalité et des vrais problèmes. Je pense que si vous voulez aider tous ces jeunes, déjà qu'ils apprennent à respecter l'autorité. Et ça réglera beaucoup, beaucoup de choses.
1: Voilà. Je disais, il y a une vidéo qui circule autour de Bali Bagayoko où on le voit filmé en train de poursuivre peut-être une voiture.
0: Écoutez, j'espère que les informations seront vérifiées par l'ensemble des journalistes des médias de France, parce que si les faits sont avérés, pour moi, ils sont graves, puisque a été porté à ma connaissance, je parle au conditionnel bien sûr, une collègue aurait fait l'objet hors service, elle n'a pas fait état de sa qualité, mais elle rentrait ou sortait du commissariat de Saint-Denis et son véhicule a été pris à partie et dégradé par plusieurs individus. Et dans le lot, si je puis dire, de ces individus, il y avait M. Bakayoko. Il semblerait qu'il y ait des témoins. Donc il y a une enquête qui sera en cours. Je compte sur les journalistes d'Europe 1, de CNews, pour continuer à approfondir l'enquête très rapidement. Parce que je sais qu'il me semble que la plainte a été prise par un officier, ce qui est très extrêmement rare chez nous. D'habitude, quand un policier hors service dépose plainte, c'est jamais un officier qui prend la plainte. Donc... affaire à suivre.
1: Ça s'est passé à quelle heure ?
0: Dans la journée, en fin de matinée.
1: Et il y aurait des images de ça ?
0: Ça correspond, parce que vous me parlez de ça, moi je tombe de ma chaise, hein, j'étais pas au courant, vous étiez peut-être au courant, je sais pas, peut-être que vous me cachez des choses, je sais pas, mais en tout cas les images dont vous me parlez correspondent à ces images où il y a le véhicule qui se fait... dégradé par un groupe d'individus dans lequel...
1: Et dans ce groupe d'individus, il y a Bali Bagayoko.
0: Il y aurait. Voilà. Qui semblerait correspondre au signalement de M. Bakayoko.
1: Affaire à suivre par conséquent. Est-ce que les journalistes de Frontières vont retourner sur le terrain après ce qui s'est passé hier ? Et vous racontiez tout à l'heure que vous avez été prise à partie. D'abord, j'espère que vous allez bien. Je ne sais pas s'il y a des jours d'ITT dans ces cas-là qui ont été déclarés.
2: Vous avez été molesté. On a repris très vite le travail, Pascal. Ce matin, Jordan Florentin de la rédaction de Frontières était également sur les lieux devant le lycée Paul-Éluard. Concernant Bali Bakayoko, quant à ses différents propos, finalement, il est dans la droite ligne de propos qu'il a déjà évoqués. Je pense notamment à un entretien en mai dernier où il avait appelé à une insurrection populaire, vous savez, en cas de victoire du Rassemblement National. Moi, hier, lorsque Bali Bakayoko veut me prendre mon micro des mains, lorsqu'il m'intimide, quelque part, il légitime la violence envers des journalistes, envers des personnes qui ont un biais à droite, qui ont une idéologie qui est plus ou moins à droite. Voilà, il met quelque part une cible dans le dos à des journalistes en légitimant comme ça une violence.
1: Alors, Frontières a été prise à partie, mais nos amis de BFM également ont été prises à partie. J'ai entendu que BFM était traité de chaîne raciste. Donc, je ne sais pas si on a cette séquence, Fabrice Laffitte.
3: Je suis un journaliste. Vous êtes pas un petit
2: peu mal quand
3: même. Vous venez venu pour provoquer.
2: C'est moi, ça.
3: Vous provoquez sur mon micro.
4: C'est parce que vous êtes beaucoup trop sûr de vous. Beaucoup trop sûr de vous. Enculez.
1: Donc là, c'était Frontières, on entendait Frontières racistes et on vous voit, on vous entend vous aux prises avec Bali Bagayoko. Donc ça, c'était Frontières. Et puis il y a également nos confrères de BFM qui ont été prises à partie.
5: Aujourd'hui, on a viré BFM parce que BFM est un média raciste et nous, on n'est pas une ville de racistes. On veut que tout le monde soit inclus dans la société française. Aujourd'hui, on ne veut pas de BFM dans notre ville. On ne veut pas de Frontières dans notre ville. Donc, on ne veut pas de médias racistes dans notre ville. Et j'espère que ce n'est pas assez clair. Parce que s'ils reviennent, on va les chasser encore une fois. Et encore, parce que nous ne voulons pas de médias racistes ici.
1: En réaction à cette vidéo, Bali Bagayoko a partagé les propos en écrivant sur ses réseaux sociaux. Elle a raison et c'est cette lycéenne interrogée donc par un média, le média qui est un site d'ailleurs d'extrême gauche, BFM, média raciste. Alors, évidemment, on est dans une situation où tous ces jeunes gens éructent l'anathème, traitent les uns et les autres de fascistes, traitent les uns et les autres de racistes, et parce qu'ils sont fascistes à leurs yeux ou racistes à leurs yeux, tout est permis.
2: Mais
1: on connaît ces procédés intellectuels, ce processus intellectuel. C'est-à-dire que tout est permis puisque tu es un raciste et un fasciste. Donc je peux t'insulter, mais je peux pourquoi pas t'éliminer physiquement.
2: Il s'agit de facto d'une déshumanisation totale de nous, en fait, de notre corporation, de notre travail. Moi, j'étais là hier pour connaître les revendications des lycéens. Et c'est le travail que je mène. C'est pour ça que j'étais sur le terrain hier. C'est pour ça que j'ai

0: tendu mon micro, mais comme selon eux, évidemment, je ne suis pas du bon côté de l'échiquier politique, ça leur donne le droit à absolument tous les anathèmes. Vous en avez parlé, des insultes et également des coups hier.
1: Il est 16h39, on marque une pause. On n'a pas eu d'auditeur, on avait Abdel qui était en attente tout à l'heure de Valenciennes et peut-être avez-vous envie de réagir?
2: Bien sûr, allez-y, appelez-nous 01 80 20 39 21, vous appelez Pascal Praud au standard d'Europe 1, le numéro est non surtaxé. Sur WhatsApp, vous envoyez aussi vos messages 01 80 20 39 21. 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
1: Il est 16h42 et nous sommes avec Reda Belladj. Nous sommes également avec Guillaume Fouquetot, qui est journaliste à Frontières, qui s'est fait molester hier devant le lycée Paul-Éluard. Et puis nous avons écouté Bali Bagayoko, nous avons écouté Jean-Luc Mélenchon, nous avons écouté également une jeune lycéenne qui traitait les médias, BFM, mais aussi d'autres médias de racisme. On peut peut-être écouter Louis Boyard, député de la France Insoumise, dans une vidéo qu'il a postée hier soir.
6: Je veux vous dire que votre mobilisation est juste, que vous êtes légitime. Et je veux dénoncer l'hypocrisie du ministre de l'Éducation nationale et de ce gouvernement. L'hypocrisie de ceux qui envoient des policiers tirer aux lacrymogènes et aux LBD sur des adolescents et vous accusent maintenant d'être des violents. Alors, jeunesse de France, votre mobilisation est juste, vous êtes légitime.
1: Bon, il y a une inversion des valeurs, très clairement. C'est très, très difficile ce climat qui existe aujourd'hui. On est avec Abdel qui habite Valenciennes. Bonjour Abdel.
15: Bonjour Pascal.
1: Comment allez-vous Abdel?
15: Ça va très bien, merci de me donner la parole, Pascal.
1: Je vous en prie, Abdel, quelle est votre réaction, votre analyse de ce qui se passe dans les lycées français, et notamment dans ce lycée Paul-Éluard?
15: J'ai bien peur que le constat date de plusieurs années et que malheureusement, on va donner raison à ceux qui veulent utiliser la violence pour se faire écouter, parce que si je vous prends comme exemple, je suis président d'association de parents d'élèves de plusieurs établissements, on a réclamé des moyens depuis longtemps. On s'est même battu pour garder, vous m'avez même fait passer à l'antenne, pour garder un collège ouvert sur Valenciennes, parce que il y avait une fermeture qui était annoncée vu la diminution soi-disant des élèves par classe. Et on n'a pas été entendu malgré qu'on a été non-violent et qu'on a été à plusieurs réunions au niveau du rectorat, au niveau du département. Et cet établissement est quand même fermé aujourd'hui. Et là, vu le manque de moyens qu'il y a, vu les choses qui sont rentrées dans la sphère politique, j'ai peur que ça se transforme de plus en plus en un constat de violence pour toutes les manifestations, pas seulement celle de l'éducation nationale, mais je pense aussi au niveau... la police, encore, ils arrivent à se faire entendre plus facilement. Et je comprends un petit peu ces lycéens qu'ils en ont ras-le-bol parce que, malheureusement, le niveau baisse, les élèves sont de moins en moins intelligents. Bon, on met la faute sur les parents, mais moi, j'en ai tellement entendu que maintenant, je ne saurais même plus vous dire si c'est réellement la faute des parents ou pas, parce que eux-mêmes, ils sont démunis sur les problèmes qu'ils subissent aussi.
12: Enfin, ce qui m'ennuie dans Abdel, dans ce que vous dites, Abdel, c'est que c'est jamais la faute de personne. C'est-à-dire que tout le monde exclut sa responsabilité. Si les parents sont démunis, j'ai envie de dire, c'est à eux d'assurer l'éducation de leur enfant. Démunis de quoi ? Moi, j'y peux rien si vous avez aujourd'hui des parents qui ne savent plus élever leurs enfants. C'est triste d'ailleurs. C'est triste, c'est bien triste. Mais la société n'est pas responsable, hélas, de ça. Il y a une prise en main des uns et des autres. Nous avons été tous élevés par nos parents. C'était sans doute pas facile. Ils n'étaient pas toujours dans des conditions sociales extrêmement favorables. Je veux pas, dans toutes les familles, c'est la même chose. Je pourrais vous parler de mes grands-parents, de la manière dont ils ont élevé mon père, dans 20 mètres carrés pendant 30 ou 35 ans. C'était l'après-guerre. Mais à l'époque, les choses étaient différente. C'est-à-dire qu'il y avait un sens de la responsabilité, notamment des parents. Il y avait un accompagnement des enfants et tout le monde a démissionné. Donc je ne sais pas la société dans laquelle on va. Alors, ce n'est pas vrai partout, hein. C'est pas vrai partout, mais dans certains quartiers, je m'aperçois qu'il y a une démission des parents. Pour moi, les premiers responsables de ce que je vois aujourd'hui, ce sont les parents, Abdel. Non, alors, arrêtons de dire que l'école, ou qu'il n'y a pas assez de moyens dans cet établissement, qui n'a pas été refait depuis quelques années. J'entends dire que les enfants travaillent trop, que l'emploi du temps est trop important. On est sérieux, Abdel ? On est sérieux, c'est aux élèves de remettre un emploi du temps en question. Ils sont là pour les élèves, ils sont là pour. De toute façon, ils sont là à l'école pour apprendre et pour écouter. Ouais. Mais comme il y a une telle inversion des valeurs dans ce monde, c'est fichu pour certains, hélas. J'en ai peur que ce soit c'est fichu pour certains, Abdel.
15: Oui, Pascal, excusez-moi, je vais juste intervenir, je suis d'accord avec vous. En réalité, c'est pas la faute de personne, c'est la faute de tout le monde, moi je dirais.
12: Mais non, c'est pas la faute de tout le monde. Arrêtez de dire que c'est la faute de tout le monde, c'est la faute de.
15: Mais qui a les moyens ?
12: Mais quel est le rapport avec les moyens ? Quel est le rapport avec les moyens ? Dans le temps, il n'y avait pas plus de moyens. Les gens étaient sans doute plus pauvres il y a 70 ans, 80 ans. Arrêtez. Il n'y avait pas tous les filets de protection qui existent aujourd'hui, il y a 70 ou 80 ans, au lendemain de la guerre.
15: On est presque de la même génération. Est-ce que vous vous rappelez que dans les établissements, on avait des surveillants, on avait des assistantes sociales, on avait une personne qui s'occupait...
12: Reda Bellad, je vous réponds.
16: Oui, bonjour Abdel, enchanté. Alors déjà, deux points, je vais vous répondre parce que j'ai mon lit. Pour le coup, mon fils est en seconde. Mes filles sont... Une est doctorante, j'en suis fier, et la deuxième est en Master 2. Donc, c'était très dur d'élever mes enfants. Hein. J'ai acheté une maison parce que j'ai la chance d'être fonctionnaire, même si mon salaire n'augmente pas trop. Mais je me suis privé de vacances pendant 4 à 5 ans. Voilà, donc c'était pas facile tous les jours. Mes enfants, ils ont été tous en public. Mes deux filles ont eu mention, et j'en suis très fier. J'espère que mon fils fera pareil. Mais en attendant, moi, je suis très content, parce que moi, à l'époque, quand j'étais au lycée, j'avais pas Pronote pour vérifier les devoirs de mes enfants. Je n'avais pas ce lien avec les proviseurs qui sont, franchement, font des réunions chaque année où ils présentent l'établissement de manière formidable. Je n'avais pas des professeurs qui nous donnaient rendez-vous, qui pouvaient nous envoyer des emails pour nous tenir au courant de comment se passait dans l'école, est-ce que tout allait bien. Maintenant, tout n'est pas tout rose, hein, ce n'est pas ce que je dis. Y a peut-être pas. Moi, je sais que dans le collège de mon fils, avant, il n'y avait pas de papier toilette aux toilettes. Je trouve pas ça normal. Mais il y a un moment, il faut aussi arrêter de leur donner des excuses, puisque ce n'est pas une raison pour s'en prendre au portail d'un établissement scolaire, ce n'est pas une raison pour mettre le feu dans des lycées, ce n'est pas une raison pour s'attaquer aux forces de l'ordre. Et je vais rebondir une dernière fois sur ce que vous avez dit tout à l'heure, parce que c'est important, je ne peux pas laisser passer, excusez-moi, je suis désolé. Vous avez dit, nous les policiers, on arrive à obtenir. Monsieur, excusez-moi, mais on n'obtient rien du tout. La seule chose qui s'est bien passée depuis ces quatre jours, depuis que les blocages ont commencé, c'est la visite du pape, parce que les gens nous ont applaudi. Mais vous savez ce qui s'est passé pendant cette visite du pape, Abdel ? Vous savez ce qu'ils nous ont servi à nous comme repas ? Des madeleines et des compotes à midi, et des madeleines et des compotes le soir, alors qu'on a travaillé 14 heures. Mes collègues ont travaillé 14 heures d'affilée. Donc, excusez-moi, ne dites pas qu'on obtient. Justement, on a une administration et on a un gouvernement qui est dans le mépris avec nous.
15: Oui, alors je vais vous dire, si vous sentez que vous n'êtes pas assez représenté et que vous avez des besoins particuliers, je suis désolé. Moi, je vois aussi qu'il y a des commissariats qui sont complètement vétustes. Et bien heureusement, celui de Valenciennes, par exemple, si je vous donne comme exemple, c'était un trou. Maintenant, il y a un nouveau commissariat qui a été mis en place. Il est très beau. Donc, ça veut dire que quelque part, vous avez eu réponse à vos questions. Les établissements scolaires, c'est pas pareil. Moi, ma fille, vous parlez de vos enfants. Moi aussi, j'ai deux enfants. Quand je vois ce qu'ils ont par rapport à moi, alors c'est bien, vous parlez de moyens, mais toujours de moyens informatisés. Ça veut dire qu'il n'y a pas de moyens humains. Moi, je vous parlais de moyens humains. Donc, je suis d'accord avec vous, ça va plus vite, c'est mieux, on se déplace pas, tant mieux. Sauf que, si je prends l'exemple de ma fille, malgré que mon éducation est assez autoritaire vis-à-vis de, justement, du respect ou autre, ce que j'ai remarqué, c'est que c'est l'école qui me posait problème. C'est à l'école que, justement, elle apprenait des choses que moi, je ne voulais pas qu'elle apprenne.
12: Non, mais qu'est-ce que cette phrase veut dire ? À l'école, elle apprenait des choses que vous ne vouliez pas qu'elle apprenne ?
15: Exactement.
12: Mais c'est-à-dire ?
15: Exactement. Par exemple, si je vous parle de drogue, si je vous parle de sexe, si je vous parle de manque de respect vis-à-vis dans l'ensemble de l'enseignement avec les professeurs,
12: Ça c'est autre chose, le comportement. Voilà. Non, vous avez dit, elle apprenait des choses, c'est-à-dire dans les matières qui sont enseignées, vous remettez en cause les cours qu'elle pouvait apprendre, c'est ça?
15: Non, c'est pas les cours, c'est de l'aspect général. Ça veut dire qu'il y a des discussions qu'ils avaient au niveau de l'établissement scolaire.
12: Mais par exemple,
15: qui n'avaient rien.
12: Mais donnez-moi un exemple précis.
15: Je vous ai donné un exemple, par exemple sur la drogue.
12: Sur la drogue, il y a une sensibilisation à l'intérieur de l'établissement de la drogue. Moi, ça ne me paraît pas une mauvaise chose. Pourquoi ça vous choque?
15: Alors ça me choque parce qu'il n'y en a pas justement, mais par contre ils en parlent entre eux de la drogue. Donc c'est ça que je vous parle,
12: Vous savez bien qu'aujourd'hui il y a des jeunes gens qui prennent ou du cannabis ou d'autres substances, ça existe. Donc qu'il y ait un message dans une classe de prévention, je répète la question, en quoi ça vous choque?
15: Non mais Pascal, vous m'avez pas compris. C'est qu'il n'y a pas il y a plus de personnes comme auparavant qui venaient comme les pompiers, comme la police, comme c'est très rare, ou bien c'est une fois dans l'année. Oui. Donc les élèves, ils sont laissés entre eux, et ceux qui ne connaissent pas ça, ils ont des discussions avec des amis sur la
12: drogue.
15: Mais
12: pourquoi vous avez parlé de sexe? J'ai pas compris. Pourquoi vous avez parlé de sexe? Vous avez dit il y a des choses qu'on apprend à l'école de sexe que je ne veux pas que ma fille apprenne.
15: Non mais Pascal, ne me ramenez pas dans un endroit que je vous ai pas amené. Je vous parle
12: C'est vous qui avez parlé de sexe, c'est pas moi.
15: Mais je vous parle pas des cours. Je ne vous parle pas des cours.
12: J'arrive pas à savoir exactement ce que vous voulez dire. Ouais. Donc, il est clair que quand votre fille sort de chez vous, elle est au contact de la société et qu'effectivement, comme tous les enfants, elle est au contact de conversations qui puissent vous ennuyer, vous gêner. Mais c'est l'histoire de tous les parents, bien sûr, qu'il y a des conversations qu'elle doit entendre, des images qu'elle doit entendre quand elle sort de chez vous, que vous ne contrôlez plus. Mais elle a quel âge, votre fille ?
15: Elle a 16 ans, justement, les années les plus compliquées.
12: À 16 ans, forcément, elle va s'émanciper de vous. Et c'est bien normal. Elle va avoir Pardon ?
15: J'espère dans le bon sens.
12: Mais un enfant, je veux dire, pourquoi vous élevez votre enfant, Abdel, pour qu'il soit autonome ? C'est ça le but de l'éducation, qu'il puisse vivre sans vous, que vous, vous avez fait le travail de père et de mère qu'il faut faire, de lui donner les outils pour bah, qu'elle fasse attention, qu'elle ait du discernement dans les rencontres, que ses choix professionnels et en l'occurrence d'études soient les bons choix, qu'elle s'investisse ou qu'elle s'engage dans une activité intellectuelle mais aussi sportive et pourquoi pas affective. C'est cela la vie qui se met en place quand on a 16 ans.
15: Je suis tout à fait d'accord avec vous, Pascal. Malheureusement, ça ne se passe plus comme ça pour les jeunes d'aujourd'hui. Bah, vous verrez le nombre de parents qui ont perdu leurs enfants en cours de route, et notamment sur l'adolescence entre 15 et 18 ans, et qui sont complètement, à cause des réseaux sociaux, on en revient. Hein. C'est pour ça que c'est peut-être pas mauvais.
12: Mais là,
15: que,
12: vous surveillez, par exemple, vous surveillez les réseaux sociaux de votre fille ?
15: Alors, j'ai un juste milieu, mais oui,
12: Je pense que vous avez raison, là. Une fille de 16 ans, c'est pas un adulte, c'est plus un enfant, mais faut évidemment être vigilant. C'est-à-dire que faut évidemment plutôt regarder ses fréquentations, parce que c'est important.
15: On est d'accord.
12: Effectivement, avoir un œil sur les réseaux sociaux, sans être intrusif, mais comme vous le dites très justement, trouver le bon milieu, le juste milieu. Et Géraldine, oui. Géraldine, votre fille est plus jeune.
2: 13 ans.
12: Donc c'est encore, parce que 13 ans, c'est pas 16 ans.
2: Ah non, c'est pas 16 ans, mais
12: 13 ans,
2: ça...
12: on est plus proche de l'enfance que de l'adolescence.
2: On commence à s'affirmer. Oui, hein. Là,
12: on est plus proche de l'enfance à 13 ans. Mmh. À 16 ans, on est plus proche de l'adulte que de l'enfant.
2: Mais ça commence.
12: Bah oui,
2: mais je surveille.
12: Mais vous avez bien raison de surveiller.
2: J'ai accepté un réseau social il n'y a pas longtemps. J'ai tenu un an, mais j'ai cédé et je surveille quand même. Voilà.
12: Bon, vous n'avez pas d'enfant, Guillaume Fouquetot. Vous êtes tout jeune encore.
0: Pas encore. Pas que je sache, en tout cas. 28 ans.
12: Bon, 28 ans. Guillaume, qui est un journaliste, de frontières et qui était sur le terrain. Et tous ces jeunes gens, moi je suis effrayé, je peux pas vous dire. Moi j'ai vu une image par exemple du maire Bali Bagayoko porté en triomphe. Je n'avais jamais vu un maire d'une ville porté en triomphe par des lycéens. Pourquoi ils le portaient en triomphe d'ailleurs ?
0: C'était le cas hier matin. Ils ont fait d'ailleurs le même accueil à Louis Boyard. On a l'impression qu'ils reçoivent une véritable star de cinéma ou alors un joueur de foot de leur équipe favorite. C'est dire hein, ces liens comme ça entre les syndicats et la France Insoumise. Et je voulais d'ailleurs dire un mot concernant ces blocages, Pascal. Les lycéens du fin fond du Gers ou du fin fond du Cantal ou du fin fond de l'Auvergne, corrigez-moi si je me trompe, mais ils ont les mêmes emplois du temps que les lycéens de Saint-Denis, du lycée Paul-Éluard. Ils ont peu ou prou les mêmes établissements scolaires. Ils se livrent pas du tout à des blocus. Il n'y a aucun blocus en ce moment au fin fond du Cantal ou dans le Gers, Pascal. Et pourtant, on assiste en ce moment à des scènes de guérilla urbaine avec des poubelles qui sont brûlées, avec des journalistes qui sont blessés. On assiste à ça en de France, en banlieue, en Seine-Saint-Denis.
12: Bah merci Guillaume Fouquetot, c'est la première fois que vous venez nous voir.
0: Sur Europe 1, oui.
12: Sur, au micro d'Europe 1 dans ce studio, et puis vous avez réagi très vite, donc je vous remercie grandement. Reda Bellage, vous savez ce qu'on va faire Reda ? Au 8e étage. Je pense qu'il y a un étage, on peut mettre peut-être un lit, si vous voulez.
2: Bah votre lit, là, dans la salle de repos.
12: Hein, on peut mettre un petit studio. Parce que vous êtes régulièrement là sur les antennes et d'abord je vous remercie parce que c'est toujours une parole importante, mais c'est vrai que vous êtes très présent aujourd'hui dans les médias.
16: Merci en tout cas, et en tout cas malheureusement il y a tellement de choses qui vont pas aujourd'hui dans notre société que je pense que c'est important de les analyser et de les dénoncer.
12: 16h57, à tout de suite.
2: Et dès 17h on parlera de Jordan Bardella qui dément les accusations. Oui, je me suis rattrapée. Jordan Bardella qui dément les accusations d'antisémitisme lancées par Mediapart. Vous réagissez 01 80 20 39 20. À tout de suite sur Europe 1.
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12: Il est 17h01, Émilie Dez, et après on va régler quelques comptes. Émilie Dez, c'est à vous.
2: Bonjour à tous. Plus de 300 000 fonctionnaires ont défilé dans les rues du pays. 70 000 rien qu'à Paris, selon la CGT, la fonction publique qui réclame de meilleurs salaires et de meilleures conditions de travail. Près de 10% des agents étaient grévistes, un peu plus d'un enseignant sur 10, selon les chiffres du ministère de l'Éducation nationale. Les lycéens mobilisés, eux aussi, leur mouvement né la semaine dernière en Île-de-France prend de l'ampleur. 316 lycées sont bloqués ou partiellement bloqués partout en France. Les lycéens dénoncent des classes surchargées, un manque d'enseignants et des emplois du temps trop lourds. 40 personnes ont été interpellées, 10 personnes ont été blessées parmi les élèves et les personnels. En Île-de-France, 75 établissements sont perturbés, dont 20 touchés par des affrontements, des violences ou des dégradations. La région estime le coût des dégâts à 200 000 euros. Notez que le candidat à la présidentielle, ancien Premier ministre Gabriel Attal, sera demain matin à 8h10 l'invité de la grande interview Europe 1 CNews. Jordan Bardella dénonce les prémices d'une guerre totale contre le RN. Il affirme que l'enquête de Mediapart vise à l'assassiner politiquement. Mediapart qui a diffusé des propos antisémites attribués au président du RN. On ne va pas se laisser faire, assure Marine Le Pen. Jordan Bardella va porter plainte pour diffamation. Jean-Philippe Tanguy accuse la racaille antisémite purgée par Marine Le Pen d'avoir divulgué ses messages à Mediapart. Le député RN se dit convaincu qu'il n'existe pas. La réforme des retraites remise sur la table par Édouard Philippe, le candidat à la présidentielle, propose de porter progressivement la durée de cotisation à 45 ans et l'âge de départ à 65 ans. Dans une vidéo publiée sur YouTube, il précise qu'un Français sur trois pourra partir en retraite avant 65 ans. Une réforme responsable pour tous et juste pour chacun, assure Édouard Philippe. C'est un record. La dette publique française atteint 119% du PIB selon l'INSEE. C'est 50 59,6 milliards de plus par rapport au premier trimestre. Le gouvernement prévient déjà que la dette atteindra 121,7% du PIB en 2027, soit plus du double de la limite européenne fixée à 60%. Emmanuel Macron dénonce une dangereuse fuite en avant de la Russie après l'incendie d'un fabricant de drones en Estonie, un acte de sabotage attribué à Moscou. L'Union européenne se dit pleinement solidaire. Le Kremlin dément toute responsabilité. Le Gard et l'Hérault sont en vigilance orange crue dès cet après-midi. Alerte aux fortes pluies et aux inondations demain dans 4 départements du Sud. Par mesure de précaution, la préfecture du Gard a décidé de suspendre les transports scolaires pour la journée de demain. Et puis le pape est de retour au Vatican après ses 4 jours de visite en France. Le séjour de Léon XIV qui a coûté au moins 27 millions d'euros à l'église. Selon le coordinateur de son voyage, il manque encore 6 à 7 millions pour le financer. Si vous souhaitez faire un don, un site internet don.papeparis.fr.
12: Ah ça, faut le répéter ça.
2: don.papeparis.fr.
12: Olivier Guénec, est-ce que vous allez faire un don à l'église racheter
0: Mais me racheter de quoi?
12: De plein de choses. Ça s'appelait, comment ça s'appelait non pas les obligeances, comment ça s'appelait jadis au Moyen-Âge, lorsqu'on voulait acheter les indulgences.
0: Ah bon.
12: Je crois que lorsqu'on voulait acheter une place au paradis...
0: Je l'ai déjà.
12: Oui, mais bien sûr. Mais,
0: pas besoin de l'acheter. En revanche, achetez-en une.
12: Oui.
0: Ça peut servir.
12: Bah écoutez, si je vais au paradis, déjà, pense que si je vais au paradis, je préfère aller ailleurs parce que je ne vais pas rencontrer beaucoup de gens que je connais, si vous me permettez.
0: C'est drôle.
12: Si je vais au paradis, donc je préfère aller ailleurs et comme ça, je rencontrerai peut-être davantage d'amis. Donc on répète cette adresse importante.
2: don.papeparis.fr.
12: Exactement. Le pape qui sera là vendredi soir de nouveau et qui viendra désormais tous les vendredis, me dit-on, à Paris. Ça serait formidable.
2: On va faire des gros dons alors.
12: On va faire des gros dons.
0: Des gros dons.
12: Non mais ça serait bien, je trouve que le pape viendrait. Alors évidemment, il y a un éditorialiste de France Inter, il a trouvé que, je crois que c'est Patrick Cohen, il a trouvé que c'était
2: non,
12: pas...
2: Trop.
12: Il a trouvé qu'il n'y avait pas vraiment d'euphorie en France et que... Ah ben on peut l'écouter si vous voulez ce qu'il disait ce matin.
1: Gare à l'illusion d'optique, ce qu'on a vu ces derniers jours, c'est une minorité pratiquante, certes mobilisée, rajeunie, visible, capable de remplir l'espace public, heureuse de l'avoir fait, mais cela reste une minorité. Et malgré la saturation médiatique, les audiences télé sont restées modestes. 4,5 millions de téléspectateurs pour la messe de la Concorde, dispersés sur 5 chaînes, soit bien moins qu'un match des Bleus ou un mariage royal, sans parler des 23 millions de la cérémonie d'ouverture des JO. C'est donc pas la France entière qui a communié avec le pape, loin de là.
12: Et Patrick Cohen qui manifestement n'a pas vu ce week-end combien les Français avaient été touchés. Alors en plus comparer des audiences de 20h30 avec des audiences un samedi à 15h, ça n'a pas de sens. Quand on est professionnel de la télé, on sait bien qu'on compare ce qui est comparable. Il y avait beaucoup de gens bien sûr qui ont regardé et puis également sur toute la part par internet qui n'est pas forcément prise en compte aujourd'hui et personne ne peut nier l'émotion qui a été dans ce pays, mais cette volonté d'attaquer une certaine France, d'attaquer les catholiques. Lorsqu'il y avait eu Crépol, il nous avait expliqué qu'il ne s'était rien passé, qu'on n'avait pas vu ce que nous avions vu, etc. Bon, c'est un genre, comme dit l'autre. Merci beaucoup, cher Émilie Dez. Il est 17h07.
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12: C'est votre émission du lundi au vendredi sur Europe 1. Vous le savez, vous êtes au cœur de nos émissions. Nous attendons vos avis, vos témoignages, vos coups de gueule, vos coups de cœur. Géraldine, Olivier, Alexandre, Fabrice et Laurent sont là.
2: Toujours là.
12: Que voulais-je dire Vous vouliez dire quelque chose peut-être, Olivier Guénec?
0: Absolument pas. Et vous?
12: Ah bon?
0: Ah non? Non, qu'est-ce qu'il y a?
12: Je pensais qu'il y avait des comptes à régler.
0: Ah bon? Des comptes de qui?
12: Des comptes, je ne sais pas.
2: Pas des comptes bancaires.
12: Pas des comptes bancaires.
0: Vous avez oublié ce que vous vouliez nous dire?
12: Pas du tout.
0: C'est pire en pire. Hein.
12: Qu'est-ce que je voulais vous dire?
6: Les vacances de Noël, peut-être?
12: Les vacances
0: de Noël. Non, attends, c'est entre nous, laisse-nous gérer. Attends.
12: Les vacances de Noël, que... Non, mais les vacances de Noël, on a réglé le problème, les vacances de Noël.
0: Bah alors, vous voulez nous parler de quoi?
12: Bah, je ne sais pas de quoi vous vouliez.
0: Que... Bah, nous non plus, alors, on avorte.
12: Vos billets de train SNCF pour Noël sont réservables dès ce mercredi. Dès ce mercredi. Donc ça, Laurent Tessier, c'est extrêmement important?
9: Ah bah pour moi, c'est l'une des informations les plus importantes parce que dès demain matin, ça va être la folie sur le site SNCF pour réserver ses billets de train pour les vacances de Noël.
12: Mais oui, mais il y aura une grève.
2: Ah bon?
12: Mais il y a toujours une grève à Noël.
2: Oui, c'est vrai en même temps.
12: Donc il y aura sûrement une grève.
0: Ça vous impacte beaucoup, vous, la grève, à chaque fois, peut-être de la SNCF.
12: Mais pourquoi?
0: J'arrive même plus à poser mes questions.
12: Mais, mais pourquoi ce ton?
0: Mais je plaisante.
12: Pourquoi ce ton tout le temps?
0: Mais si vous voulez, on ne fait pas d'humeur. Hein, on ne fait pas d'humeur, si vous voulez. Mais
12: pourquoi
0: mon micro,
12: ça?
0: Ouais.
12: Mais ça veut dire quoi? Que je ne prends pas le chemin de fer?
0: Bah oui, ça veut tout à fait dire ça.
12: Je prends le chemin de fer.
0: Ah bon?
12: Excusez-moi, ça m'arrive.
0: Ah oui.
12: Comme tout à chacun.
0: D'accord.
12: Je prends le chemin de fer. Et je vais dans
0: donc je peux vous croiser comme ça au wagon bar, c'est possible.
12: Au wagon bar, non, je reste, je suis jamais allé. Pourquoi voulez-vous que j'aille au wagon bar?
0: Bah, parce que je voilà, beaucoup de gens y vont, voilà.
12: Bah, un café au
2: un
12: wagon
2: petit
12: bar.
2: Café, bah oui.
12: Non, moi je lis généralement et je reste à ma place.
0: D'accord.
12: Lorsque je
0: d'ailleurs hâte de vous croiser dans un train. Alors oui, SNCF, avec plaisir.
12: Bien sûr, et je trouve que les trains aujourd'hui sont infiniment plus modernes que jadis, c'est-à-dire qu'on peut brancher son ordinateur. On peut recharger sa batterie, on peut échanger avec des voisins en carré duo, en place solo.
2: Moi, je préférais toute seule.
0: Il n'y a plus de vapeur qui sort, comme ça.
2: Plus de vapeur, plus de charbon non plus.
6: Fini les sièges en bois.
0: Qu'est-ce que j'aime vous charrier, désolé.
12: Mais,
0: hein.
12: Mais non, mais évidemment, mais de toute façon, on est obligé de prendre le chemin de fer de temps en temps. Je pas,
0: pas du tout, non. Vous avez une voiture?
12: Parfois on a une voiture et puis parfois on prend le
2: en
12: chemin
2: train,
12: de fer.
2: Oui.
0: D'accord. On le prendra ensemble.
12: Bon, qu'est-ce que je voulais vous dire? Je ne sais même plus ce que je voulais vous dire. C'était quoi que je voulais vous dire?
0: On dit tout aux auditeurs.
12: Oui.
0: On vous a fait une petite plaisanterie avec Laurent. On vous a dit voilà, Laurent n'est pas là vendredi et moi je suis pas là jeudi. Et ça vous a mis hors
2: et
0: de
2: il
0: vous.
2: L'a cru.
12: Bah oui c'est ça. Oui non mais vous êtes là vendredi.
0: Qu'est-ce qu'on aime vous charrier là-dessus?
12: Vendredi vous êtes là, Laurent Tessier. Ah, vous n'avez pas fêté vos 40 ans tous les 15 jours.
9: Alors si je vais les refêter fin octobre.
12: Bon.
9: Mais avec vous, avec les amis parisien.
12: C'est entendu. Et vous, vous êtes là jeudi? Non, c'est ça? Vous vouliez partir?
0: Non, je suis là, vous inquiétez pas. J'ai bien compris qu'on ne pouvait pas.
2: Fallait pas prendre
0: que le contrat avec vous veut qu'on ne prend pas de jour. On a bien compris. Hein.
2: Il y a
0: le droit du travail, tout ça.
12: Voilà. Bon, on va parler de Jordan Bardella dans une seconde. C'est le président du Rassemblement National. Il dément les accusations d'antisémitisme lancées par Mediapart. Il était hier soir sur le plateau de CNews. Le président du RN a dénoncé les prémices d'une guerre totale, d'une tentative de déstabilisation de la campagne présidentielle. Jordan Bardella a mis en avant une tentative d'assassinat politique pour tuer sa carrière. Marine Le Pen a exprimé sa confiance absolue. On va en parler après la pause à 17h11. Ça s'appelle les boules puantes. Parce que chaque campagne présidentielle, il y a parfois, pas toujours d'ailleurs, mais parfois. Alors, c'était quoi la boule puante la plus célèbre peut-être de toutes les campagnes présidentielles de la Ve République? Je peux imaginer que ce soit les diamants de Valéry Giscard d'Estaing. C'est-à-dire qu'il n'avait jamais répondu d'ailleurs. Valéry Giscard d'Estaing, on l'avait accusé d'avoir touché les diamants de Bokassa qui était à l'époque empereur de Centrafrique. Et il y avait dans Paris des grandes photos de Valéry Giscard d'Estaing où les yeux étaient remplacés par des diamants. Peut-être que les plus anciens s'en souviennent, mais régulièrement il y a eu... Mais par exemple, et c'est ça qui est aussi intéressant, Valéry Giscard d'Estaing a souvent raconté qu'en 1974, il sait que le président Mitterrand a eu une fille qui s'appelle Mazarine. Et il n'en fait pas état. De la même manière que le général de Gaulle, je crois que c'était le général de Gaulle qui avait la photo, la fameuse photo de François Mitterrand à Vichy. Et le général de Gaulle n'en a jamais fait état. Et je crois que Valéry Giscard d'Estaing avait également cette photo. Patrice Duhamel a fait un livre, d'ailleurs, sur cette photo, la fameuse photo lorsque François Mitterrand à Vichy serre la main de Philippe Pétain. Et il n'avait pas voulu s'en servir. Autre temps, au tempora, au mores, comme disaient les anciens, autre temps... Autre mœurs, chers amis. Il est 17h12.
2: C'est bien d'apprendre le latin avec vous.
0: C'était concis comme anecdote.
12: Hein.
0: C'était concis comme séquence.
12: Alain Decaux raconte. Mais pourquoi c'était concis? Qu'est-ce que ça veut dire?
0: Non, que c'était très
2: on a
0: court.
2: Appris quelque chose au moins.
12: Mais, Est-ce que vous pouvez répéter ce que j'ai dit?
0: Pas du tout, je suis désolé.
12: 17h13, à tout de suite.
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12: Il est 17h15, je vous parlais de Jordan Bardella à l'instant. Écoutez ce qu'il a dit ce matin.
37: Ma vie privée a été inspectée. Mes amis d'enfance ont été interrogés, notamment par vos confrères de complément d'enquête. On n'a jamais rien trouvé à me reprocher. Donc, soit... Mediapart a monté cette manipulation et à ce moment-là c'est très grave et vous le savez, j'ai déposé une plainte en diffamation. Soit Mediapart lui-même s'est fait enfumer par des gens derrière assez puissants qui ont intérêt à déstabiliser cette campagne présidentielle. Donc nous allons, je n'en sais rien, mais nous allons naturellement nous battre et mes avocats vont mener un front qui est un front judiciaire. Parce que, encore une fois, je conteste formellement ces accusations. Je savais que tout serait fait pour nous empêcher de l'emporter et nous empêcher de gagner. Mais en matière de lutte contre l'antisémitisme, je n'ai absolument aucune leçon à recevoir de la part d'un journal comme Mediapart, dont le fondateur a tenu des propos de soutien à des organisations terroristes qui ont assassiné des athlètes israéliens aux Jeux Olympiques de Munich.
12: Et il fait allusion effectivement à Edoui Plenel, qui a commencé sa carrière en 1972 sous le pseudonyme de Joseph Krasny, et qui avait écrit dans l'hebdomadaire de la Ligue contre-révolutionnaire, qui avait soutenu le mouvement palestinien Septembre Noir, qui avait assassiné les 11 athlètes israéliens. C'était pendant les Jeux Olympiques de Munich. Et c'est évidemment un drame que personne n'a oublié. Écoutez Marine Le Pen.
38: Jordan l'a dit, nous avons, et lui et moi, enfilé nos costards en Kevlar, hein, parce que là, c'est du lourd là qui tombe. Et j'avoue que la manipulation est légère comme un congrès de charcuterie. Mais il y a quand même quelque chose qu'ils doivent savoir, c'est qu'on ne va pas se laisser faire. Nous n'allons pas nous laisser faire. Et non seulement nous allons contre-attaquer et saisir, bien entendu, la justice, mais nous allons démonter cette manipulation.
12: 17h17, on est avec Philippe Quiroutier. Bonjour Philippe.
0: Bonjour.
12: Oh Philippe, je reconnais votre voix. Ah Philippe, bah, alors c'est bien d'avoir des gens qui ne pensent pas comme nous, mais Philippe ne pense pas, il est à l'extrême gauche, c'est bien ça, il est un soutien de la France insoumise.
0: Ouais.
12: Non mais excusez-moi de vous réveiller Philippe, vous avez le droit. Vous avez le droit. Donc vous avez écouté peut-être Jordan Bardella hier et vous avez peut-être lu l'enquête de Mediapart. Qu'en pensez-vous?
0: Ben juste que le Calimero au QI d'huître là, il va encore faire son malheureux. Alors maintenant en fin
12: attendez,
0: de compte,
12: j'ai pas compris. Qu'est-ce que vous avez dit?
0: Le Calimero au QI d'huître.
12: Oh, mais faut pas dire ça. Non, mais non, faut rester à un niveau, certain niveau, Philippe. On n'insulte pas les gens. On a. Non, mais vous voyez, ça, c'est... moi, je veux bien donner la parole à tout le monde, mais faut être sur les arguments. Si vous commencez à attaquer les gens sur leur intelligence, sur leur physique, que sais-je, bon, je trouve que ça abîme même votre démonstration. Qu'est-ce que vous savez, il a 30 ans. Je dirais pas qu'il a un QI d'huître, Jordan Bardella.
0: Non, c'est vrai. Renseignez-vous alors, hein, parce qu'on n'est pas du tout du même avis. Hein.
12: Bah, écoutez, pour assimiler.
0: Le Parlement européen, le gars, n'en fait pas une. Enfin, bref. Bon. Écoutez,
12: ça montre juste l'ADN. Franchement, c'est plus possible. Moi, je veux bien vous prendre, mais c'est plus possible. Si vous insultez, ça va être difficile. Moi Philippe, on vous a eu 25 fois depuis. On vous avait même sur une autre radio, on vous a eu 25 fois. Mais il faut qu'on reste correct, autrement tout le monde va... Si la campagne présidentielle, c'est d'insulter les autres, ça ne va plus. Ça ne va plus, me semble-t-il, Philippe. Donc, je vous laisse la parole.
0: Mais oui, vous me laissez la parole, ça fait 2 minutes que vous la monopolisez.
12: Je la monopolise, évidemment.
0: Elle est complice du Front National, parce que c'est encore le Front National, ça va avoir changé de nom, l'ADN reste le même,
12: antisémite,
0: c'est exactement le même, un parti créé par des nazis, par des collaborateurs, c'est exactement le même parti, donc qu'est-ce qu'il y a d'étonnant? Mediapart lâche une bombe, maintenant si Mediapart a un vrai menteur comme la Le Pen, elle veut les attaquer au tribunal, je pense que les mecs ils sont quand même pas assez cons pour sortir un truc qui est soi-disant un fake.
12: Philippe, ce qui est dommage, c'est que manifestement vous êtes énervé. Si on peut pas parler en fait raisonnablement, si vous considérez que un jeune homme qui a 30 ans les personnes dont vous parlez qui ont fondé le Front National en 1972, il y a toujours évolution d'un parti politique, c'est vrai aussi pour le Parti communiste. Le Parti communiste, je ne vais pas faire le procès au Parti communiste d'être aligné sur Staline. Or, le Parti communiste a soutenu Staline et a soutenu en général tous les mouvements de l'URSS. Donc où on parle gentiment, en donnant des arguments, en échangeant entre gens intelligents, où on se balance à la figure des anathèmes et ça n'a plus de sens. Moi, je vous assure, je trouve ça désespérant, en fait, parce que moi, j'ai envie de donner la parole à tout le monde et vous en êtes l'illustration. Vous me dites que je suis complice. Je ne sais pas en quoi je suis complice. Hier, j'ai interrogé Jordan Bardella, me semble-t-il, en lui posant toutes les questions qu'il fallait. Et je n'ai pas eu le sentiment d'être le porte-parole de qui que ce soit. Et vous venez m'insulter alors que précisément, je suis en train de vous donner la parole. Donc ça devient compliqué, notre rapport, cher Philippe, ensemble.
0: Attendez, monsieur Pro, les auditeurs ont la parole. Ça fait 3 minutes que vous monopolisez la parole parce que
12: mais vous m'insultez, vous dites.
0: Écoutez-moi bien. Oui, vous êtes des gros fachos.
12: Bon, écoutez, d'accord. Qu'est-ce que vous voulez que je vous dise? Laissez Philippe, et puis laissez-le. Il nous appellera plus, manifestement, parce que maintenant, ce n'est plus possible. Voilà, qu'est-ce que vous voulez que je vous dise? Donc, on lui donne la parole, c'est pour se faire insulter. Mais ça montre d'ailleurs la tension de la société française. C'est-à-dire que, en fait, on ne peut plus parler et échanger avec Philippe et avec d'autres, puisque c'est l'insulte. D'ailleurs, ce qu'il dit tombe sous le coup de la loi. Hein. Moi, je peux l'attaquer par diffamation, je ne le ferai évidemment pas. C'est-à-dire que tous les mots facho, nazis, tout ça est aujourd'hui dans le débat public. Tout est mélangé. Bon, c'est dommage. Avec qui on peut être?
1: On peut être avec Michel.
12: Allez, Michel de Toulouse. Bonjour Michel de Toulouse.
1: Oui, Pascal, bonjour. Bonjour les chroniqueurs.
12: On est... Il n'y en a pas beaucoup autour de la table. Il y a Géraldine. Géraldine, c'est l'âme de l'émission. Il ne faut pas... C'est autre chose qu'un... C'est pas un éditorialiste ou un chroniqueur, c'est
2: l'âme. La douceur.
12: Non, c'est l'âme. Et l'âme, le pape en a parlé ce week-end. Michel, ça vous fait réagir, par exemple, notre petit échange que je viens d'avoir avec Philippe ?
1: Ah, c'est très édifiant de l'état de notre société, c'est-à-dire de ne pas s'écouter, de ne pas se respecter, d'être tout le temps figé sur ses opinions, sur sa volonté d'avoir raison, sur sa volonté de ne risquer de ne pas vouloir changer d'avis. Et puis je crois que c'est à la fois l'évolution de la société, mais je crois que c'est la désévolution entre guillemets de l'homme, quoi, de l'homme simplement. Hein. On a perdu l'envie d'aimer, on a perdu l'envie d'écouter, on a perdu l'envie de partager, et on a perdu l'envie de comprendre. Et je trouve ça catastrophique.
12: Ben oui, mais on est dans cette séquence, malheureusement, où, je le disais tout à l'heure, à partir du moment où on traite l'autre, où on l'insulte de raciste, fasciste, tout est permis. C'est-à-dire qu'on peut lui marcher dessus.
1: C'est-à-dire qu'on ferme la porte.
12: Voilà, puisque... Et c'est ce que disait Staline, d'ailleurs. Je crois que Staline disait traiter de fascistes pendant le temps durant lequel ils se justifieront, vous pourrez faire autre chose. Donc, c'est facile, hein, mais c'est... Je ne sais pas si ça marche ou pas. Écoutez, c'est les Français qui décideront. De toute façon, Michel, votre activité économique va bien. Je sais que vous avez une petite entreprise de... peinture ou de bâtiment.
1: Entreprise générale. Oui, c'est tout à fait, oui, entreprise de bâtiment, oui.
12: Alors, je vais vous dire quelque chose. Comme vous habitez Toulouse et que j'ai un peu de famille, comme vous le savez, à Toulouse, et je peux le dire d'ailleurs, c'est ma fille m'a dit, je suis heureux parce qu'enfin, il ne fait plus 30 degrés à Toulouse. Parce que, je ne sais pas si vous êtes resté mai, juin, juillet, août, à Toulouse, mais ça a été un été caniculaire à Toulouse.
3: Infernal.
12: Oui. Il est parti, Michel.
1: Non, il est là, je suis là. Aujourd'hui, il fait 29 quand même.
12: Oui. Ah oui, il fait encore 29.
3: Ça va commencer à baisser à partir de jeudi.
12: Oui, mais c'est mieux quand même.
1: Oui, c'est mieux. Mais bon, rassurez-vous, dans deux mois, on râlera parce qu'il fait froid et qu'il pleut.
12: Non, vous n'avez pas plus souffert que ça de la chaleur, parce que ma fille m'en parlait régulièrement.
1: C'est vrai qu'on a l'habitude de dire que Toulouse est une cocotte minute et que c'est infernal l'été. Mais ça fait des années que c'est infernal. Alors c'est vrai que c'est un petit peu plus infernal.
12: Vous avez la clim chez vous ?
1: Chez moi, j'ai la clim dans certaines pièces, mais dans toutes les pièces. Mais dans mes bureaux, oui.
12: Peut-être. Vous êtes marrant, vous avez la clim. Bon, vous savez pour qui vous allez voter ?
1: Oui. Je voterai. Oui, c'est un vote au Rassemblement National. Donc, ça aurait été Bardella, j'aurais adoré.
12: C'est la première fois que vous votez RN ou vous êtes un habitué de la maison, si j'ose dire ?
1: Non, j'ai évolué professionnellement, socialement, et j'ai pratiquement tout voté. Je dois avouer que j'ai fait l'erreur en 1981 de voter Mitterrand. Vous voyez, j'avoue mes erreurs et je les explique. Et j'ai fait surtout la plus grosse erreur de ma vie de voter Macron. Le gros problème qu'il y a, c'est que plus les présidents ont été élus après dans la Ve République, de plus en plus mauvais deviennent-ils. Donc j'espère que ça va s'arrêter parce que si on compare la courbe de l'inefficacité des présidents et de leur gouvernement à l'état de la France, elle est pratiquement identique.
12: On va marquer une pause et je salue ma fille qui est en train de nous écouter, qui m'a envoyé un petit texto qui dit « Il va te dire, Michel, qu'il fait encore chaud à Toulouse, mais il fait lourd. 53 jours de canicule, me dit-elle. Et il a la clim, il a la chance. Ben voilà, me dit-elle. » Et elle conclut en faisant cela. Bon, je l'embrasse.
3: Moi aussi. On l'embrasse aussi.
2: J'ai le droit d'embrasser. C'est normal, on se connaît.
12: Oui, quoi, on se connaît.
2: Alors, on s'est vu. Bah oui. Non, mais c'est factuel. Là, il n'y a pas de...
12: Voilà. Elle a un amoureux remarquable.
2: Ah, depuis longtemps.
4: C'est récent
12: ou non, depuis quelques temps, qui est tout à fait
4: génial,
12: remarquable.
4: Génial, félicitations, elle nous écoute. Alors, bah, bravo.
12: Que j'ai rencontré, qui est
4: et
12: tout
4: alors,
12: à fait remarquable. Bien sûr, tout à fait, voilà.
4: Ah, ça va être un peu stressant hein, d'arriver au repas, tout ça, devant vous.
12: Non, personne n'est stressé.
4: Et vous validez, vous donnez votre avis.
5: Est-ce qu'elle écoute votre avis d'ailleurs?
12: Non, voilà, personne n'écoute pas mon avis en général. Bon.
4: Et vous l'aimez bien? Oui, ça se passe bien.
12: Super. Franchement, il est vraiment formidable.
4: Vous avez parlé de quoi avec lui? Vous échangez sur quoi? Ça m'intéresse.
12: De tout, de la vie.
4: Oui, c'est bien.
12: Non, il est formidable.
4: Top.
12: Il est ingénieur.
4: Génial.
12: Il est 17h27.
4: Oui.
12: À tout de suite.
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12: Il est 17h30 dans la dernière partie de cette émission. On sera avec Dany Briand pour la sortie de son roman « Paris ne meurt jamais » aux éditions du Rocher. Ça se passe en 1947 entre les nuits de Pigalle et les caves de jazz de Saint-Germain-des-Prés. C'est vrai que c'est à la fois une période légendaire et puis on croise des êtres que chacun peut connaître, de Jean-Paul Sartre, Simone Signoret, Yves Montand qui refaisait le monde à Saint-Germain-des-Prés, notamment rue Saint-Benoît. Dany Briand, bonjour.
18: Bonjour Pascal.
12: Et vous serez là avec nous, c'est toujours un bonheur lorsque vous passez nous voir et on a besoin un peu de votre énergie parce que l'actualité est rude et vous êtes toujours, j'allais dire brillant sans jeu de mots, mais vous êtes surtout, vous apportez un peu de joie de vivre. Et Émilie Dez,
5: hélas, elle n'est pas là pour apporter de la joie de vivre, malheureusement.
12: Elle n'apporte pas de la joie de vivre parce qu'il est rare que les nouvelles soient bonnes. C'est un peu triste, mais enfin, il est 17h31 et vous nous donnez les infos.
27: 316 lycées sont bloqués ou partiellement bloqués partout en France. 75 établissements sont perturbés en Île-de-France. La mobilisation des lycéens prend de l'ampleur avec des tensions ce matin à Lille ou à Rennes. 40 personnes ont été interpellées, 10 personnes ont été blessées parmi les élèves et les personnels. Hier, 164 personnes ont été interpellées aux abords des lycées. Selon la région Île-de-France, le coût des dégradations est estimé à 200 000 euros. Pouvoir d'achat en Berne, conditions conditions de travail dégradées, les fonctionnaires ont défilé aujourd'hui dans les rues du pays. Près de 10% des agents étaient grévistes, un peu plus d'un enseignant sur 10, selon les chiffres du ministère de l'Éducation nationale. Les pompiers aussi crient leur colère. Une délégation a été reçue cet après-midi au ministère de l'Intérieur. L'Union européenne s'attend à des prix du pétrole et du gaz très élevés. Cet hiver, l'Espagne annonce mettre en place une remise de 20 centimes par litre sur l'essence et le diesel en octobre en raison de l'explosion des prix de l'énergie. Une remise qui sera diminuée progressivement à 13 centimes en novembre et 6 centimes en décembre. J'ai une confiance absolue en Jordan, assure Marine Le Pen au lendemain de la publication de propos antisémites attribués au président du RN. On veut m'assassiner politiquement, dénonce Jordan Bardella qui va porter plainte pour diffamation. Jean-Philippe Tanguy accuse la racaille antisémite purgée par Marine Le Pen d'avoir divulgué ses messages. Le député RN se dit convaincu qu'il n'existe pas. Le directeur de la société d'exploitation de la Tour Eiffel quittera son poste à la fin de l'année. L'enquête interne menée après l'éviction du personnel féminin lors de la visite d'un groupe hindou a mis en avant une série de dysfonctionnements et de défaillances. Les usines Stellantis de Sochaux, Rennes et Mulhouse vont être mises à l'arrêt pendant 1 à 2 semaines à la fin octobre. Une réduction d'activité liée à un approvisionnement insuffisant de batteries destinées aux véhicules électriques. Et puis les transports scolaires sont suspendus toute la journée de demain dans le Gard. Le département est placé en vigilance orange, pluie et inondation, orage et crue. L'Hérault également, alerte aux orages et aux inondations demain en Ardèche et en Lozère.
12: Merci beaucoup Émilie Dez, il est 17h33. Est-ce que vous allez danser au Balageo de temps en temps?
27: Non.
12: Bah, ça existe toujours le Balageo de Dany Briand.
9: Rue de l'App, il y a pas mal de.
12: Vous ne connaissez pas le Balageo?
4: Ah, le Balageo, non, ça m'a échappé.
12: Mais le Balageo, c'était un.
4: C'est vous sortiez à l'époque?
27: C'était un dancing.
12: D'abord, c'était un dancing dans les années 30-40, peut-être. Et puis après, dans les années 80-90, quand l'époque où je sortais encore un peu dans Paris, nous allions de temps en temps au Balageo.
27: Et
12: ça ne me dit rien, les soirées d'Albert.
9: Parce qu'il y a une soirée à la Nouvelle-Ève aussi.
12: J'allais à la Nouvelle-Ève.
9: C'est Albert.
12: Et effectivement.

0: les gens ne connaissaient pas parce que tu n'étais pas accompagné.
1: Et au bout d'un moment, vous êtes rentré. Au bout d'un moment
0: on rentrait de temps en temps. Ouais. Et on était plongé. Moi, je me souviens, j'ouvrais des yeux grands. Tu vois, j'avais vu Bruce Willis une fois. Il y avait Claude Brasseur qui était là souvent. Il y avait Jean-Pierre Rich qui était là, bien sûr.
2: Il y avait une piscine.
3: Some place to be,
0: bien sûr, il y avait une piscine. Bah, c'était les bains-douches. Mais le Paris, à cette époque-là, il y avait une activité nocturne très, très forte. Moi, je n'ai pas connu le Palace. Hein. Le Palace, c'est un peu avant. Mais les bains-douches dans les années 80, c'était évidemment très présent, bien sûr. Merci, Émilie.
2: J'allais au bain-douche, en revanche.
0: Vous alliez au bain-douche?
2: Ouais. Pas tout le temps, mais
1: à quel âge?
2: À
0: 20 ans. Alors, je crois que ça n'existe plus, évidemment, les bains-douches.
3: Moi aussi, j'ai arrêté de sortir, mais.
1: Je vais regarder.
2: C'était quoi, dans le 3e d'arrondissement, non?
0: C'était rue du Bourg-l'Abbé.
2: Ça s'appelle le Club Les Bains. Voilà, maintenant. Anciennement, les bains-douches, généralement ouvert du jeudi au samedi.
3: Dès que j'ai fait mon premier succès, je suis rentré.
0: Bah, forcément.
3: Je trouve ça dégueulasse.
0: C'était il y avait Castel, Régine, ces endroits-là. Castel existe toujours, mais c'est des noms, même lorsque vous n'êtes pas parisien, que vous connaissez, parce que vous regardez les magazines, vous savez que c'est là que les gens font la fête, qu'il peut avoir des jolies femmes, des jolis messieurs, etc. Donc c'est ce qu'on appelle des endroits à la mode. Bon, ça existait plus peut-être avant, la vie nocturne, je le répète, à Paris était sans doute plus importante qu'elle ne l'est aujourd'hui. À moins que nous ayons vraiment vieilli.
1: Elle est encore très importante.
3: Il y a d'autres endroits.
1: C'est plus les mêmes, oui. Ceux que vous fréquentiez ont fermé. Voilà, il y a des nouveaux.
0: C'est vous qui allez fermer, vous allez voir. Il est 17h36.
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0: se sourit, tout ça par ce
1: donc
0: qu'il
1: là,
0: sait.
1: Là, vous avez eu un grand peur, Danny Briand, de faire cet album. Ça, vous avez grand, grand peur. Ah, ah oui, bah parce que là, vous avez...
2: J'ai pensé à vous.
1: On est dans le mille, là. Bon, on va parler évidemment de votre roman, mais il y a également ce nouvel album, Paris ne meurt jamais, avec À Paris, c'est une chanson de Francis Lemarque. Alors, on l'écoute, cette chanson.
0: Dans tous les beaux quartiers de Paris,
1: Yves Montand.
0: Le soleil.
1: Il est sorti l'album ?
2: Non, il sort dans 2 mois.
1: Ah oui, il est sort dans 2 mois. Mais pourquoi il sort dans 2 mois alors qu'il est fait préparé, etc.
3: Ça, c'est... Parce que je sors d'abord le livre et puis, en fait, ce disque est venu parce que j'entendais une certaine musique pendant que j'écrivais et je me suis dit que ce serait l'occasion de ressortir toutes les chansons sur Paris qui sont magnifiques, qu'on n'entend plus jamais. Parce que comme le son était assez vieux dans les années 40, le CD n'a pas pu transmettre bien le son. Donc j'ai trouvé ça intéressant de les retravailler avec un son d'aujourd'hui.
1: Mais vous allez faire un malheur.
3: Je sais pas, moi j'ai fait surtout ma passion pour Paris et pour cette musique de l'après-guerre où il y avait des trucs géniaux. Quoi.
1: Mais vous faire un malheur parce que ça, en plus vous allez le sortir au moment de Noël, ça correspond, il y a une nostalgie aujourd'hui.
3: Eh oui, je pense qu'avant c'était mieux.
1: Bah, alors, en tout cas,
3: la chanson.
1: Certains
3: la chanson, pas tout, mais la chanson, je pense que c'était mieux. Il y a eu un âge d'or quand même.
1: Bah, il y a eu un âge d'or qui s'est même prolongé,
3: oui,
1: avec des générations qui se sont renouvelées. Dans 75, entre 75 et 80,
3: c'est encore l'âge d'or.
1: Extraordinaire.
3: Ah ouais.
1: Arrivent ensemble Véronique Sanson,
3: Alain Souchon,
1: Goldman. Michel Jonas, Goldman juste un petit peu après. Mais c'est extraordinaire, cette chanson française qui arrivait derrière Ferrat, Brel, Béart, Brassens, Barbara, Aznavour. Donc tous ces chanteurs-là. Mais alors, aujourd'hui, vous trouvez qu'il y a moins de...
3: Non, mais c'est la chanson telle que je l'entends, c'est-à-dire de la poésie, parce que c'est des poèmes à la base, la chanson, elle a un peu disparu. C'est plus de l'urbain, il y a une certaine violence dans les textes. Il y a moins ce côté de dire que la vie est belle. C'est ce qu'on dit à Paris, la vie est magnifique. Alors qu'on sort de la guerre, il y a des millions de morts, il y a des camps de concentration, mais les gens disent que la vie est belle. Et c'est ça que j'aime bien comme attitude.
1: Et là où vous avez raison, c'est que la chanson traduit une atmosphère, parfois mieux que grands essayistes.
3: Très efficace, ou même qu'un livre.
1: Des gens ou des grands sociologues qu'on peut réfléchir sur la société française, mais quand tu veux connaître la couleur de la société française des années 70, t'écoutes Stone et Chardin.
3: Ou Jodassin. Ouais, c'est vrai.
1: Il est 17h39, nous sommes avec Danny Briand. Alors peut-être qu'y a-t-il des fans de Danny Briand qui vont appeler et

0: va parler de son roman, on va parler
1: le numéro de téléphone,
0: de ses
1: si possible.
2: Oui, 01 80 20 39 21.
0: Je dois vous dire quand même avant cela que la visite du pape Léon XIV en France a été un succès. 4 jours riches en émotions, on l'a dit, des scènes de joie, de liesse, d'amour, des parents avec leurs enfants pour voir le pape, assister aux messes à Paris, Lourdes, cette génération de jeunes croyants, la génération Léon, 300 000 personnes dans les rues de Paris lors de la déambulation, 80 000 jeunes présents vendredi soir au Stade de France, 800 000 personnes à la grand-messe place de la Concorde. Et malgré ça, et c'est pour ça qu'on l'a écouté tout à l'heure, Patrick Cohen ce matin sur France Inter expliquait que le succès de la visite du pape n'est qu'une illusion d'optique. Mais je fais
1: pourquoi il dit ça selon vous?
0: Ah, pourquoi il dit ça? C'est une bonne question. Parce que cette France-là l'ennuie. Il ne l'aime pas. Et bon, je ne sais pas ce qu'il aime, hein, pour tout vous dire. Mais c'est une France catho, c'est une France plutôt traditionnelle. C'est une France qui penche peut-être dans ses valeurs un peu à droite. Bon, il est possible que ça l'ennuie. Et c'est son droit d'ailleurs, hein, mais il n'est pas en empathie. Il n'a pas un pouvoir d'admiration, un pouvoir aussi de prendre du plaisir. C'est bien de temps en temps d'admirer des moments, même d'admirer tout simplement des gens. Il est animé de passions tristes. Je vous donne quelques hypothèses, peut-être. Il est 17h41, nous n'aimons pas les passions tristes.
1: Ah non,
0: Nous ne sommes animés que de bons sentiments.
1: Exactement.
0: Et notamment parce que la publicité arrive et c'est ce qui vous fait vivre.
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17: Sous le ciel de Paris s'envole une chanson.
0: Dany Briand sortira dans 2 mois. Son Paris ne meurt jamais. Et il y a le single qu'on a entendu tout à l'heure à Paris. Ce sera disponible. D'ailleurs, le single est disponible dès maintenant.
1: Oui, sur les plateformes, comme on dit.
0: Et puis, vous avez réenregistré donc, tous ces succès autour de la ville de Paris et des chansons qui ont été écrites entre 40 et 60.
13: Oui, et surtout 40. J'ai fait juste une exception pour Champs-Élysées parce que je l'aime beaucoup. Mais c'est surtout la bande originale du livre, en fait. Parce que pendant que j'écrivais le livre, j'entendais les chansons de l'époque. Je regardais le hit parade. Par exemple, en 47, la chanson la plus célèbre, c'était C'est si bon. C'est je la mettais, si bon. Ça m'inspirait. Voilà. Ça m'inspirait pour écrire.
0: Alors, c'est votre premier roman ?
13: C'est mon premier roman.
0: Bon, on est en 1947, entre les Nuits de Pigalle et les Cas de Saint-Germain-des-Prés. Un jeune homme doit choisir entre l'héritage de son clan et la vie dont il rêve. Il est fils d'un puissant parrain corse, Matteo Casalonga. Il est destiné à reprendre un empire bâti sur la peur, l'argent, la loi du silence. Mais il aime la littérature, le jazz, là où son père ne jure que par le pouvoir et la force, lui aspire à la beauté et à la liberté. Alors, quand on lit évidemment un roman, on se dit, mais qu'est-ce qu'il y a de vous dans ce roman ?
13: Ah bah c'est il y a beaucoup de moi, c'est une bio déguisée. En fait, on est venu me chercher pour faire une bio et je leur ai dit et les éditions du Rocher sont venues et je leur ai dit non, d'abord je me trouve trop jeune pour faire une biographie et puis il aurait fallu que je révèle des secrets, il y a beaucoup de gens qui vivent encore autour de moi, j'avais pas envie. J'ai pas envie du grand étalage.
0: Bon. Mais il y a des secrets dans votre vie ?
13: Des secrets de famille, il y en a partout. Mais j'ai pas envie
0: pas partout, il y a des familles où il n'y a pas beaucoup de secrets. Il y a des familles plus...
13: Non, mais vous savez, des choses qu'on n'a jamais dites, mais qui vous ont fait, en fait, qui vous ont forgé. Parce que si vous êtes là, c'est aussi tout un parcours de souffrance, d'épreuves. J'avais pas envie d'en parler. Bon.
0: Vous avez souffert ?
13: Comme tout le monde.
0: Bah, comme tout le monde ne souffre pas, franchement.
13: Mais je pense que quand on chante, c'est parce qu'on souffre.
0: Ah bon ?
13: Oui, on chante pour ne pas pleurer, moi, je crois. Quand on choisit un métier de chanteur, c'est pas par hasard. Ou acteur, ou des choses où on a un trop plein d'émotions. Je crois que c'est parce qu'on en a bavé un peu. Après, les gens pensent qu'une fois que ça a marché pour vous, ils vous voient toujours. Mais c'est avant, il s'est passé des choses. C'est avant d'y arriver, ça a été...
0: Non, ce qui est sûr, c'est que le désir d'aller dans la lumière... n'est pas innocent.
13: Voilà, exactement, c'est ça.
0: Ça, il y a sûrement quelque chose qui... mais c'est vrai pour vous, c'est vrai pour un journaliste aussi.
13: C'est parce qu'on est tellement dans l'ombre qu'on a envie d'être...
0: Je ne vous imagine pas dans l'ombre quand vous étiez enfant. quand vous étiez enfant, vous étiez dans l'ombre.
13: J'ai eu des problèmes, j'étais un immigré, j'étais chassé du pays, j'ai senti la mélancolie de mes parents, la tristesse, tout ça, j'ai senti tout ça. Et j'avais envie de chanter la joie de vivre par... par ricochet.
0: Bon, alors, donc il y a ce roman. Alors, pour comment. Le roman, c'est une écriture, c'est une technique, on ne s'improvise pas quand même.
13: Ça fait 20 ans que je porte le sujet.
0: Oui, mais alors, est-ce que dans cette écriture, vous avez été aidé ou est-ce que vous êtes parti comme ça, avec un plan ou sans plan comment ça se passe vous écrivez tous les matins.
13: Je vais vous raconter toute la vérité, c'était une comédie musicale. Parce que je suis fan du Paris de l'après-guerre que je trouve extraordinaire, qui est peut-être l'âge d'or de la France. C'est juste l'après-guerre, les 50, 55. Et j'ai écrit une comédie musicale où je mettais en opposition Pigalle et Saint-Germain, qui sont pour moi les deux racines de Paris, c'est-à-dire le corps et l'esprit. Et quand les éditions du Rocher sont venues me voir, ils m'ont demandé de faire une bio. J'ai dit non, j'ai une comédie musicale, mais je pourrais vous la transformer en roman. Mais évidemment, ce serait une bio déguisée, parce que je raconte l'ascension d'un chanteur. C'est quand même moi. Mais si vous voulez, c'est dans un univers que je connais très bien, qui me passionne, et qui est le Paris de l'après-guerre, où en 1944, la France a connu une époque horrible, avec des millions de morts, des camps de concentration, et vous avez une jeunesse à Saint-Germain-des-Prés, qui veut refaire le monde, qui veut... ils sont très pauvres, hein, parce que Saint-Germain, à l'époque, c'est un quartier très très pauvre, les gens habitent à l'hôtel, à l'époque, on habitait à l'hôtel, quand on n'avait pas d'argent, c'est l'inverse aujourd'hui, et vous avez là tout ce que la France va donner de meilleur au monde, dans la philosophie, dans le cinéma, dans la chanson, dans le théâtre, tout le monde est là, Camus, Sartre, Yves Montand, Simone Signoret, Mouloudji, Daniel Gélin, enfin ils sont tous là, ils sont dans ce petit périmètre de quelques rues, entre le Café de Flore, les Deux Magots, et tout le monde va créer des œuvres dont on parlera plus tard dans le monde entier.
0: Et comment vous êtes mis au travail ? Parce que ça m'intéresse ce côté un peu cuisine. Vous êtes astreint à une discipline d'écrire. Vous avez réécrit beaucoup. Vous avez changé parfois la version. Vous étiez content, pas content. C'est pas simple, non, l'écriture.
13: Mais j'avais déjà le plan, parce que comme j'avais fait la communication, j'avais déjà 20 tableaux.
0: Ah oui.
13: Donc mes tableaux se sont transformés en chapitres. Et je savais de quoi je voulais parler dans chaque chapitre, qu'est-ce que je voulais écrire, Et après, le plus difficile, c'était de le mettre en forme. Et de me documenter aussi, parce que j'ai fait un roman historique. Je connaissais très bien Saint-Germain, je connaissais un peu moins Pigalle. Et les éditions du Rocher m'ont aidé, bien sûr. Ils m'ont aidé dans la documentation. J'ai étudié un peu toute la mafia de Pigalle, des Corses qui étaient là-bas à l'époque, qui géraient toutes les affaires un peu interlopes. Et ça, c'est les éditions du Rocher qui m'ont apporté cette connaissance. Et puis après, quand j'ai fini mon roman, j'avais 500 pages, Et eux, ils m'ont vraiment dégraissé pour faire quelque chose d'efficace.
0: Mais lorsque vous dites roman historique, c'est tout à fait vrai. Et comme on a tous une nostalgie et qu'on connaît en plus ces personnages, on a beaucoup de plaisir à se balader dans cette histoire et pourquoi pas dans un Paris qui nous fait rêver. Quelques façades de bistrot, des néons clinquants, des aboyeurs de salles, vendeurs de rêves interdits qui arpentent les trottoirs du crépuscule à l'aube. J'adore ça.
13: Ça, c'est Pigalle.
0: Voilà, c'est Pigalle. Mais ils existent encore, les aboyeurs de salles, vendeurs de rêves interdits. Ça existe encore. On passait à Pigalle. Venez voir, mademoiselle Nina, qui est de passage à Paris.
13: C'est ça.
0: Derrière. Il y avait ça jadis.
13: Bien sûr.
0: Il y a bien longtemps que je ne suis plus allé à Pigalle. Mais c'est derrière les sourires commerciaux, derrière les vitrines alléchantes et alléchées que Pigalle existe, que les choses se jouent, que la poésie de la nuit se déclame et le charme opère. Alors, ce Paris-là, il existe. Vous connaissez un peu Pigalle, d'ailleurs, ce secteur. Vous m'en avez parlé plusieurs fois, mais il y a quelque chose de... En fait, c'est un peu fantasmé, ce mélange des filles payées, des filles tarifées, des Mac, ce qu'on appelait les souteneurs.
13: Exactement.
0: Même le mot souteneur, je ne suis pas sûr que les jeunes sachent ce qu'est un souteneur.
1: Bon. Non, mais je ne sais pas.
2: C'est quoi?
0: Ah ouais, vous savez, c'est
1: dites-moi,
0: drôle.
1: Dites-moi.
0: C'est quoi un souteneur?
13: C'est quelqu'un qui protégeait une fille et elle lui donnait en échange un impôt sur ce qu'elle travaillait.
0: Il y a une chanson célèbre, Prosper, le roi du macadam, c'est un souteneur. Prosper, hop là, boum, c'est le roi du macadam. Et il se balade, mais cette chanson ne pourrait plus être écrite. Donc il y a quelque chose. Alors ça ne devait pas être très rose la vie de ces jeunes femmes.
13: Pigalle, non, c'est
0: mais il n'empêche, il y a quelque chose de l'ordre de la nostalgie. On regarde ça aujourd'hui avec tendresse, alors que ça ne devait pas être rigolo forcément.
13: Alors, comme je ne l'ai pas connu vraiment ce Pigalle, j'ai regardé beaucoup de films de l'époque, Touchez pas au Grisby, Razia sur la Chenouf, Le Rouge Émis, où ça se passait à Pigalle. Et on voyait ces filles qui étaient souvent dans des cabarets très luxueux et qui échangeaient après avec les clients et il y avait des arrière-salles où il se passait des choses. Mais si vous voulez, c'était l'ADN de Pigalle. Les gens allaient s'encanailler là-bas. Il faut savoir qu'après la guerre, les gens étaient pas, il n'y avait pas que des intellectuels, il y avait des gens qui avaient besoin de s'amuser. Et Pigalle, en tout cas, permettait aux gens de s'évader. Il y avait des jeux, les jeux étaient clandestins parce qu'on jouait aux cartes, mais c'était interdit. Il y avait aussi la drogue parce qu'il y avait l'opium qu'on vendait à Pigalle qui venait de parce que les Français avaient une colonie au Vietnam. Ils ont fait un grand trafic d'opium. Donc Pigalle, c'était le quartier, si vous voulez, qui réunissait toutes les activités un peu illicites, mais c'était géré par des hommes d'affaires qui étaient corses des années 30 aux années 50, les Guérini, les Marini, et après c'est passé, c'est les Pieds Noirs qui ont repris Pigalle, mais du temps des Corses, c'est vrai qu'il y avait une espèce de comment dire, d'univers, mais qu'on voit dans les films de Jean Gabin.
0: Dany Briand est avec nous, Paris ne meurt jamais, c'est aux éditions du Rocher, les rues de Saint-Germain chantent le printemps, les filles sont belles, aériennes, elles déambulent sur le trottoir, chemisier audacieux, jupe volante, cheveux fous, balayés par un vent. Canaille, les années de guerre et d'occupation s'éloignent, les traumatismes aussi. L'envie de s'amuser, de créer, de crier ne faiblit pas. Alors comme il reste 3 minutes et qu'on a envie quand même de chanter, vous l'avez dit, en parallèle de ce livre qui est sorti aux éditions du Rocher, il y aura peut-être une adaptation. Hein, parce que ça, vraiment, je trouve que c'est... s'il y a un metteur en scène qui a envie de se replonger dans ces années-là, je trouve qu'il y a une trame assez...
13: C'est un film cher quand même, hein, en costume et tout ça.
0: C'est un film cher, mais avec l'intelligence artificielle aujourd'hui, où les décors, on peut... Mais je voudrais qu'on se fasse plaisir, monsieur Fabrice Laffitte.
1: Présent,
0: Fabrice Laffitte. Alors, qu'est-ce qu'on peut... combien de chansons vous avez en magasin de... comment dire... De Paris ne meurt jamais combien de chansons vous avez enregistrées?
1: 10.
0: On a les 10 ou pas?
1: On n'a pas les 10, mais j'en ai quelques extraits qu'on n'a pas encore diffusés. Celle-ci, d'ailleurs.
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0: Celle-là, c'est vraiment la fin de la période. Je trouve qu'elle est
13: c'est
0: pas
13: la fin de Saint-Germain.
0: Voilà. Non, c'est là, c'est on est dans les années 60.
13: Mais on est quand même dans la cave. Ouais. Hein. On est quand même dans la cave avec Gainsbourg et un univers.
0: Mais sans moins les années 40.
13: Ouais, je suis d'accord. Ouais.
0: Bon, chanson de Gainsbourg, vous connaissez les là par exemple, vous savez pas ce que c'était qu'un poinçonneur des lilas.
1: C'est
0: des références. Le poinçonneur, quand vous rentriez dans un métro, vous aviez un
1: ticket
0: métro et il poinçonnait. Et des lilas, pourquoi? Parce qu'il porte des lilas. Donc c'est le poinçonneur de la porte des lilas. C'est ça son histoire. Il dit je poinçonne les tickets, je poinçonne des petits trous, encore des petits trous.
13: C'était ça. Mais il y avait un parfum dans le métro à l'époque. Je sais pas si vous avez senti le parfum du métro. Moi quand j'allais
19: aujourd'hui
13: père,
19: aussi. Mais... Venez avec moi, vous allez voir.
2: C'est pas la même chose.
0: Bon, autre chanson, monsieur Fabrice.
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0: Qui a créé cette chanson?
13: Alors c'est Henri Betti.
0: Voilà, Henri Betti, ça m'a échappé.
13: Henri Betti, 1947, Henri Betti.
0: Il était du côté de Nice. Ça alors ça, Henri Betti, là, je connais pas Henri Betti.
13: Moi, je le connais pas non plus, mais c'est un standard international.
0: Mais c'est une chanson française au
13: c'est
0: départ.
13: Une chanson française, bien sûr.
0: Mais elle est partie. Louis Armstrong,
13: Sinatra, tout le monde l'a chantée.
0: Tout le monde l'a chantée. Ouais, ouais. Alors ça, c'est extraordinaire. Autre single.
17: Sous le ciel de Paris s'envole une chanson.
0: Ça, c'est formidable. C'est beau.
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13: Vous la connaissez?
2: Je triche un peu, j'ai les paroles devant moi.
0: Qui est-ce qu'ils ont créé Sous le ciel de Paris?
13: Alors ça, je ne sais pas l'auteur, mais c'est Montand, en tout cas, qui l'a créé.
0: Montand qui chantait, c'était à l'ABC, Montand?
13: Oui.
0: Ou à l'Étoile?
13: Enfin,
0: alors Montand était habillé comme vous quand il chantait.
13: Oui, enfin moi je suis pas habillé comme ça. Aujourd'hui je me suis mis en noir.
0: Il avait la chemise noire.
13: Il était en marron. En fait.
0: Ah oui, chemise marron.
13: Ouais, parce que chemise noire ça lui rappelait le fascisme italien.
0: Oui, vous avez raison. Il avait une chemise marron et il levait la jambe quasiment jusqu'à sa tête.
13: Comme vous?
0: Oui.
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0: Il n'arrête pas de chambrer.
19: Mais je l'ai.
13: C'est son emploi, non?
19: C'est mon emploi. C'est
0: bon,
19: vrai.
0: Autre chanson, monsieur Lafitte.
1: Reprise de Georges Hulmer.
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0: C'est incroyable comment c'est fabriqué la chanson, comment elle est...
13: C'est une inspiration, la musique arrive et ça vous emporte. C'est quelque chose d'assez mystérieux, la création.
0: Je suis d'accord. Bon, vous allez faire un spectacle avec cette chanson.
13: Oui, je vais faire le grand bal de l'amour, parce que, comme je suis toujours sur ce thème de Paris, Paris a été libéré par les Américains au son du jazz, et il y avait d'immenses bals. Les gens dansaient dans la rue, et d'ailleurs encore aujourd'hui.
0: Eh bien, merci. Merci beaucoup, Dany Briand. Paris ne meurt jamais, c'est aux éditions du Rocher. C'est un roman. Paris ne meurt jamais, c'est également un disque à paraître dans deux mois, le 20 novembre, avec toutes ces chansons autour de Paris. C'est un bonheur de vous recevoir.
1: Je vais vous l'acheter à Noël, parce qu'il y a l'album.
0: Ah oui, ouais. Ça, je suis d'accord avec vous. Pierre de Villeneuve, dans une seconde. Bonne soirée.
2: À demain, Pascal. 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
0: Bonsoir.
5: Bonsoir à tous, hier encore ici même, nous nous émouvions encore du sourire bienveillant du pape Léon quittant le tarmac de l'aéroport Metz-Nancy. Ce pape qui, n'en déplaise aux détracteurs, minimisant la portée médiatique de l'événement, a su soulever 800 000 personnes déplacées, les moins mobiles, apaiser les esprits, calmer les inquiétudes des plus souffrants. Ce pape-là est parti en nous laissant un message aux jeunes, qu'ils soient les saints de l'Église, à eux d'évangéliser, de porter une parole unificatrice pour que l'Église ne reste pas un édifice inerte, à nous tous et au président de la République, de ne pas faire le va-t-en-guerre, de remettre la vie au centre du débat et d'arrêter de s'en référer à la mort. Mais non, la France en est revenue à ses travers, la guéguerre, la popole, les boules puantes d'un côté, et puis spécialité du pays, le blocage. Aujourd'hui les lycées, demain la fonction publique, après demain quoi ? Le pays tout entier peut-être. Ce mardi, la France n'a acquis aucun enseignement du message du Saint-Père, qui s'est pourtant adressé à tous, et en particulier aux dirigeants. Doit-il revenir de Rome, faire l'aller-retour pour que de nouveau la France soit en communion? Nous les interrogerons, ces politiques, dans Europe 1 Soir. 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
5: Au sommaire, plus de 300 blocages de lycées dans toute la France, une quarantaine dans l'impossibilité de faire cours, des jeunes la plupart du temps encouragés par tout un écosystème allant de profs, présidents d'université, élus de conseils municipaux, régionaux. Pendant ce temps, la France insoumise souffle sur les braises et va même jusqu'à légitimer la violence. Point complet dès le début de ce journal et la réaction des deux invités politiques ce jour dans Europe 1 Soir. Pierre Vermeren, historien, auteur du livre Le Grand Dérèglement chez Odile Jacob, et Léonore Carrois, la ministre déléguée chargée des partenariats internationaux. Elle sera avec nous tout à l'heure à 19h15. L'actualité, ce sont aussi les accusations de Mediapart à l'encontre de Jordan Bardella, le patron du RN dément. Et puis on n'arrête pas le progrès, une Porsche flashée à 312 km/h, c'est sur l'autoroute A40. La météo, la tendance, bonsoir Marlène Duret.
8: Bonsoir Pierre, orage et forte pluie des Cévennes vers les plaines du Languedoc avant de gagner l'ouest de la Provence. On parle bien d'un épisode méditerranéen qui nécessite de placer 4 départements en alerte orange: l'Ardèche, la Lozère, l'Hérault et le Gard.
5: Et puis tout à l'heure à 19h45, dans le cadre de la semaine de la RSE en entreprise, l'œil de Bertrand Piccard, explorateur, l'homme des mille solutions pour une écologie intelligente. Il nous fait l'amitié de passer par Europe 1.
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5: 30 000 manifestants à Paris, 8 000 pompiers, grande journée de mobilisation contre de la fonction publique, enseignants, pompiers principalement, un mouvement auquel se sont ajoutés les lycéens directement avec des mouvements de blocage d'établissements scolaires, près de 350 établissements concernés, une quarantaine bloqués. C'était le cas dans la métropole lilloise avec des dégradations et des tensions ce matin au lycée Badiou où s'est rendu le correspondant d'Europe 1, Maximilien Carlier.
9: Des morceaux de verre jonchent le sol, panneaux publicitaires et abribus complètement démolis. La désolation dans ce quartier de Lille. Ce matin, devant le lycée Baggio, un énorme feu a été alimenté par des poubelles et des vélos électriques. Des poteaux de signalisation ont été arrachés des trottoirs. Quelques jeunes vêtus de noir ont jeté des projectiles sur la façade de l'établissement scolaire et sur les forces de l'ordre. Il y a eu plusieurs charges, des lancers de gaz lacrymogènes. Une poignée de militants CGT a tenté de calmer le jeu, en vain. En fin de matinée, les 200 jeunes se sont dispersés un peu partout dans le quartier. On sait qu'il y a eu 8 interpellations dans le Nord lors de la mobilisation des lycéens qui réclament plus de moyens. Ils dénoncent des conditions d'études qui se dégradent. Dans le département, 12 lycées ont été concernés par des perturbations et des blocages, selon le préfet. À Lille, Maximilien Carlier, Europe 1.
5: Des blocages de lycées qui se poursuivent, conséquences incendie, scène d'affrontement avec la police, une mobilisation qui s'invite sur la scène politique. La France insoumise est directement en cause dans cette mobilisation. Bonsoir Arthur Delaborde.
10: Bonsoir Pierre, bonsoir à tous.
5: LFI souffle clairement sur les braises de cette contestation.
10: Oui, sauvagerie policière et appel à s'interposer. Jean-Luc Mélenchon place les forces de l'ordre au cœur de sa charge et appelle parents et militants à se mobiliser.
11: Nous sommes fiers d'être aux portes des lycées pour défendre nos gamins. Parents, militants insoumis, mobilisez-vous pour vous interposer face à la sauvagerie policière. Ceux qui tabassent nos enfants, ceux qui frappent, ceux qui insultent, ceux qui laissent libre cours à leur racisme vont bientôt nous retrouver sur leur chemin.
10: À Saint-Denis, Bali Bagayoko défend, lui, une conception très contestée de l'usage de la violence dans la mobilisation.
12: La violence, à un moment donné, elle peut être légitime aussi. Le problème que l'on dit à tous ces jeunes-là, c'est oui, elle peut être légitime.
3: mais chaque fois qu'on peut l'éviter, c'est mieux.
10: Face à cette escalade verbale, le Premier ministre Sébastien Lecornu dénonce une surenchère irresponsable. Le candidat LR Bruno Retailleau veut lui désormais une réponse judiciaire. Il demande au gouvernement de signaler ces faits au titre de l'article 433-10 du Code pénal sur la provocation directe à la rébellion.
5: Arthur Delaborde du service politique d'Europe 1, j'apprends à l'instant que la dette publique qui atteint 119% du PIB selon l'INSEE, ça c'est une donnée qu'on savait, mais on apprend à l'instant que la France va emprunter un montant record de 340 milliards d'euros sur les marchés en 2027. C'est ce que annonce l'agence France Trésor. L'Espagne, de son côté, va mettre en place une remise de 20 centimes par litre sur l'essence et le diesel en octobre en raison de l'explosion des prix de l'énergie. Une remise qui sera diminuée progressivement à 13 centimes en novembre et ensuite 6 en décembre. La riposte du RN, après la publication hier d'un article de Mediapart attribuant à Jordan Bardella des propos antisémites qu'il aurait tenu dans des échanges privés entre 2013 et 2015. Selon le média en ligne, le président du RN aurait à l'époque écrit des phrases telles que « toutes les banques sont détenues par des juifs » avec des fautes d'orthographe ou de syntaxe à la clé. Bonsoir Alexandre Chauveau.
4: Bonsoir Pierre, bonsoir à tous.
5: Et depuis hier, le parti contre-attaque et accuse Mediapart.
4: Oui, offensive médiatique face à ce que le RN qualifie de tentative de déstabilisation de la campagne de Marine Le Pen. Jordan Bardella, hier soir sur CNews, au micro de Pascal Pro.
12: Ces propos sont parfaitement délirants. Ils ne sont pas les miens, pas plus qu'ils ne sont ceux du jeune adolescent de 17 ans que j'étais à l'époque. Je les conteste.
4: Et ce matin, Marine Le Pen vient en renfort de Jordan Bardella lors de la réunion de groupe hebdomadaire du groupe RN à l'Assemblée, opportunément ouverte à la presse. Soutien appuyé au président du parti et charge virulente contre Mediapart.
14: Nous allons contre-attaquer et saisir bien entendu la justice et nous saurons qui est derrière cette manipulation. Je pense que nous arriverons au travers de cette grossière manipulation à démontrer la véritable nature de Mediapart.
4: Le RN fait front derrière Jordan Bardella en espérant vite tourner la page, même si le parti s'attend à ce que Mediapart feuilletonne ses révélations, que le principal mis en cause conteste donc formellement.
5: Et Mediapart dénonce ce soir une violence sidérante du RN après les révélations sur Jordan Bardella. Le directeur de la société d'exploitation de la Tour Eiffel quittera son poste à la fin de l'année. Une enquête interne a été menée après l'éviction du personnel féminin. Souvenez-vous, lors de la visite d'un groupe hindou en début de mois, elle a révélé une série de dysfonctionnements et de défaillances. 312 km/h, c'est le plus gros excès de vitesse sur autoroute jamais mesuré en France. Et c'est passé le week-end dernier sur l'autoroute A40 en Haute-Savoie. Bonsoir Jean-Luc Boujon.
15: Bonsoir Pierre.
5: Vous êtes le correspondant d'Europe 1 dans la région Auvergne-Rhône-Alpes. L'auteur de cet excès de vitesse est un automobiliste suisse.
15: Oui, un homme de 48 ans, cadre supérieur de nationalité suisse, qui avait donc décidé samedi soir de se faire plaisir sur les autoroutes françaises, en l'occurrence sur l'A40 entre Chamonix et Genève. C'est là que les gendarmes autoroutiers effectuaient une opération de contrôle de vitesse à la jumelle quand l'incroyable chiffre s'est affiché sur leur écran, explique le chef d'escadron Vincent Potra, qui commande la brigade autoroutière de Haute-Savoie.
16: Dans un premier temps 300 et ensuite à 312, ils ont tout de suite compris que c'était un grand excès de vitesse. Ils ont tout de suite en fait pensé à pouvoir aller le récupérer pour faire cesser l'infraction et puis aller contrôler l'individu.
15: À bord de leur Seat Cupra de 290 chevaux, les gendarmes se lancent donc à la poursuite du bolide du chauffeur suisse, une Porsche 911 GT3S, un monstre automobile de plus de 500 chevaux, selon le chef d'escadron.
16: En fait, c'est un véhicule qui est homologué pour la route, hein, bien évidemment, mais qui à la base est fait pour aller sur le circuit, avant tout. C'est 87 mètres secondes, c'est énorme.
15: Un bolide qui a donc établi un record de vitesse en France, le précédent était de 287 km/h, déjà en Haute-Savoie, en mai dernier. Le véhicule a été confisqué, le permis du chauffard suisse suspendu immédiatement. Il est d'ailleurs convoqué en février prochain devant la justice française. Il risque une lourde amende, une peine de prison de 3 mois et une longue suspension de permis ou carrément une annulation, mais uniquement en France, même si la Suisse pourra elle aussi prendre des sanctions à son encontre.
5: Jean-Luc Boujon, merci à vous. Et pendant ce temps-là, ironie du sort, les usines Stellantis de Sochaux, Rennes et Mulhouse vont être mises à l'arrêt pendant 1 à 2 semaines à la fin octobre. Une réduction d'activité liée à un approvisionnement insuffisant de batteries électriques destinées aux véhicules de ce type. La Bourse.
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5: Et la bourse de Paris reste sous pression avec un CAC 40 en baisse de 0,53%, 8035 points, pénalisé par la remontée des taux d'intérêt, les inquiétudes liées aux finances publiques, on vient d'en parler, la France qui va emprunter 340 milliards l'année prochaine. Du côté des valeurs, Legrand fait figure de vedette aujourd'hui avec un bond de plus de 6%, Schneider Electric profite également, plus 2%, à l'inverse, des valeurs, des infrastructures reculent comme Eiffage, moins 3,07, Vinci, moins 2,38, une séance contrastée à Paris avec ce CAC 40 fragilisé, CAC 40, moins 0,53% à 8035 points.
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5: Le ciel, Marlène Duret, 4 départements placés en alerte orange en raison d'un épisode méditerranéen.
8: Effectivement, la Lozère et l'Ardèche, mais aussi l'Hérault et le Gard pour deux phénomènes, orage et pluie inondation. Et d'ailleurs sur ces 4 départements, deux d'entre eux sont également en alerte orange pour un risque de crue. Il s'agit du Gard et de l'Hérault. On a effectivement de fortes pluies orageuses qui vont circuler depuis les Cévennes vers les plaines du Gard et le littoral de l'Hérault avant de poursuivre dans la nuit de mercredi à jeudi vers le Vaucluse et les du Rhône. Donc on parle effectivement d'un épisode méditerranéen. Alors en 48 heures, c'est-à-dire entre ce soir et jeudi soir, Météo France prévoit de bons cumuls d'eau, jusqu'à 350 mm sur le relief des Cévennes, 130 à 200 mm sur la partie plaine. Ça peut tomber dru en très peu de temps, ce qui augure évidemment des ruissellements dans les rues et donc des problèmes de circulation. Parallèlement à cet épisode, on a aussi une perturbation pluvieuse qui va traverser le pays d'ouest en est entre demain matin et jeudi soir. Donc pour demain matin, des pluies régulières sur le quart nord-ouest. Et ensuite, ces pluies, elles vont plutôt se faire sous forme d'averses, parfois orageuses. Et on va les retrouver l'après-midi entre l'Aquitaine et l'ouest des Hauts-de-France, en passant par le Poitou, le Pays de la Vienne, le Centre-Val de Loire, l'Île-de-France et la Haute-Normandie. Un dernier mot pour les températures, plutôt douces en matinée. Ça baisse l'après-midi après le passage des pluies. Ça bouge pas beaucoup dans le nord-est. Il fera par exemple 22 à Rennes, 23 à Nîmes, 24 à Lille, 25 à Tours, Lyon et Paris, 27 à Bordeaux et jusqu'à 30 degrés encore à Mulhouse et à Toulouse.
5: Merci beaucoup Marlène Duret. Dans un instant, mon invité est Pierre Vermeren, auteur du Grand Dérèglement, ce que la France refuse de voir, aux éditions Odile Jacob. À tout de suite.
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7: 18h14, la France empruntera 340 milliards d'euros sur les marchés en 2027, soit 28 milliards de plus qu'en 2026. C'est ce qu'annonce l'agence France Trésor, deux jours avant la présentation du budget de l'État pour l'an prochain. Mediapart dénonce une violence sidérante du RN après les accusations envers Jordan Bardella. Ce dernier dépose plusieurs plaintes contre le média, dénonce les prémices d'une guerre totale. Il affirme que l'objectif était de tuer sa carrière. 30 000 manifestants à Paris, 8 000 pompiers, tous pour réclamer des budgets accrus pour la fonction publique. Plus de 300 lycées touchés par les blocages partout en France, 75 établissements perturbés en Ile-de-France. La mobilisation des lycéens prend de l'ampleur, des tensions à Saint-Denis, à Lille ou à Rennes. L'Union européenne s'attend à des prix du pétrole et du gaz très élevés cet hiver. L'Espagne annonce mettre en place une remise de 20 centimes par litre sur l'essence et le diesel en octobre en raison de l'explosion des prix de l'énergie. Le directeur de la société d'exploitation de la Tour Eiffel quittera son poste à la fin de l'année. L'enquête interne menée après l'éviction, vous vous souvenez sans doute du personnel féminin lors de la visite d'un groupe indien, a mis en avant une série de dysfonctionnements et de défaillances. Restez avec nous dans un instant, Pierre Vermeren, historien, auteur de son dernier livre, Le Grand Dérèglement, ce que la France refuse de voir. À tout de suite.
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4: Avec autour de la table Jules Laurence. Bonsoir.
24: Bonsoir Pierre.
4: Rédacteur en chef du Média Frontière. Bonsoir Alexandre Malafaille.
25: Bonsoir Pierre de Villeneuve.
4: Fondateur de l'Institut Sinopia. Et bonsoir à vous Pierre Vermeren.
25: Bonsoir Pierre de Villeneuve.
4: Merci d'être avec nous. Vous êtes historien, auteur de votre dernier livre, Le Grand Dérèglement, ce que la France refuse de voir, chez Odile Jacob. Il n'y a qu'à voir ce que la France refuse de voir. En tout cas, elle l'a sous les yeux. C'est-à-dire qu'aujourd'hui est une journée de mobilisation. En commençant peut-être d'abord par les pompiers qui sont à l'os, qui ont lutté contre les feux de forêt qui ont été épouvantables cette année avec encore 43 000 hectares brûlés dans la seule région de la Gironde. Aujourd'hui, on est à l'os, je le disais, la France va emprunter 340 milliards d'euros sur les marchés en 2027 pour mettre des pansements partout, parce qu'en réalité, ça fuit tellement que la coque du bateau est désormais... C'est le Titanic et encore, je crois que c'est un doux euphémisme. Et en même temps, votre titre est révélateur, c'est-à-dire que la France refuse de voir, les politiques refusent de voir, chacun y va de son électoralisme parce que les élections approchent, et en réalité, évidemment, c'est pas super sexy de dire « la France va très mal, donc on va rentrer dans une politique d'austérité ». Quand bien même, si personne ne le dit... ça va être le Fonds monétaire international, ça va être moins 50% sur les retraites, moins 30% sur les retraites des fonctionnaires. Il va y avoir quand même un grand chamboulement que personne ne pourra ne plus voir, si j'ose dire, Pierre Vermeren.
25: Oui, il va falloir réajuster les comptes, parce que ce dont vous parlez, c'est ça. C'est-à-dire qu'on ne peut pas impunément et constamment dépenser beaucoup plus que ce qu'on gagne. Or, ça fait presque... 50 ans, je crois qu'on fait ça, et on le fait d'une manière, en augmentant les doses régulièrement, comme un drogué dont il faut monter les doses. On est maintenant à 5%, même 0,4% cette année de déficit budgétaire, alors même que les fonctions régaliennes ont été largement amputées. Hein. Sous De Gaulle, les fonctions régaliennes absorbaient à peu près 6% du budget de l'État. On est tombé à 2%, et là, grâce à l'augmentation du budget militaire, on est légèrement remonté à 2,5%, je crois. Mais pourquoi est-ce que les pompiers, effectivement, n'ont pas de citerne, n'ont pas de cuve, n'ont pas de gants, n'ont pas tout ce qu'on veut, ou de masque, pardon? Eh bien, parce que le régalien, dans son ensemble, est amputé pour, évidemment, des dépenses multiples, inouïes même, et qui, en plus, nous mettent en déficit. et qui entrave son action, l'action normale de l'État. Et ça, c'est vrai que si on commençait à soulever la couverture et à dire, bon, c'est comme un énorme mikado, hein, si on commence à tirer un fil, et donc nos politiques, de septennat ou de quinquennat en quinquennat, ils se refilent la patate chaude, et sauf que la patate, elle chauffe de plus en plus, et c'est vraiment problématique.
7: Qu'est-ce que vous craignez, vous, Pierre Vermeulen ? On parle de cette journée du 17 octobre comme une grande possible... journée de retour des gilets jaunes, il y a beaucoup de littérature autour de ça. Est-ce que vous craignez cela ou est-ce que vous craignez une France qui, tout simplement, à un moment donné, ferme, c'est-à-dire qu'on tire le rideau et on met la clé sous la porte ?
25: Ben là, on est à la croissance zéro déjà. C'est vrai que quand on regarde la courbe de la croissance sur le long terme, on a perdu à peu près 1% par décennie et maintenant on est à zéro. Alors, on peut encore baisser. Mais c'est vrai que c'est quand même très inquiétant de faire 0% de croissance et d'avoir 5% de déficit. N'importe quelle personne comprend ça pour son budget personnel. Il n'y a pas que les chefs d'entreprise qui comprennent ça. N'importe quel ménage le comprend. Mais collectivement, on se dit finalement, ce sont les autres qui paieront. Alors les autres, c'est bien, on nous prête de l'argent.
7: Parce qu'on a appris aux Français à penser comme ça.
25: Bien sûr, bien sûr. Mais ils ne le pensent pas comme ça pour eux. Et personne. Sauf que là, finalement, c'est l'argent des autres, donc c'est l'argent des riches, donc c'est l'argent des prêteurs. De toute manière, on le remboursera.
7: En gros, il y aura toujours un riche pour payer.
25: Il y aura toujours quelqu'un, voilà. Et ça, c'est quand même... malgré tout, si vous voulez, on m'a reproché un petit peu là dans le point, ils disent « Ah, vous êtes dur quand avec les élites ». Parce que c'est quand même les élites qui tiennent les cordons de la bourse, c'est elles qui prennent des décisions. Les électeurs, ils ont peut-être une responsabilité, mais au fond, qu'est-ce qu'ils décident ? Ils décident d'une personne qui va être élue pour 5 ans et qui, en gros, à peu près, elle est à carte blanche. Pour 5 ans, sauf si elle fait vraiment des très grosses bêtises et ça entraîne les gilets jaunes. Alors, est-ce que les gilets jaunes vont revenir là ? Je ne suis pas certain parce que, d'abord, il y a l'élection. Et deuxièmement, les gens, ils savent très bien que l'augmentation du prix, là, elle est liée à des circonstances internationales. Ils sont étranglés. Après, évidemment, il y a des professions qui sont étranglées. Le fait que les infirmières, les marins-pêcheurs et tous les gens qui prennent leur voiture pour un petit boulot, ils pourront plus le faire au bout d'un moment, ce qui est évidemment scandaleux et ce qui mériterait des réponses. Mais on voit que le bateau navigue, le bateau vogue et que rien ne se passe. Et c'est ça
7: qui reste du bateau, vous voulez dire. Alexandre Malafaille.
1: C'est plus un bateau, c'est effectivement une passoire. Non, moi, je suis comme vous, j'observe la vie politique française depuis quelques décennies et pas heureux, pas rassuré, parce que les tendances, on les voit et on les voit année après année. Et ce qui est frappant, c'est que les campagnes électorales, souvent, par le passé, ont permis de dire des choses intelligentes, permis d'avoir des envolées, d'avoir des projets qui avaient l'air de tenir la route. Et en fait, on se rend compte qu'à chaque fois, on est dans un cycle où on séduit et après on trompe parce qu'on ne tient pas. Et c'est systématique. Comment on échappe à ce piège en démocratie ? Parce que finalement, ça interroge le modèle démocratique, qui est quand même quelque part un modèle où il faut arriver aux affaires en séduisant, en proposant quelque chose que les gens ont envie d'acheter. En effet, comme disait Pierre de Villeneuve, si on propose la rigueur pour être élu, c'est compliqué. Comment on échappe à ça ? Est-ce qu'il faut toucher le fond, une bonne fois pour toutes, le FMI pour reprendre en main, ou est-ce qu'on peut trouver à un moment donné un espèce de sursaut qui pourrait nous fédérer, qui pourrait motiver les Français en dire « Ok, ça ne va pas être simple, mais on va se retrousser les manches. » Est-ce qu'on peut trouver une solution pour ça, ou est-ce qu'on n'échappe pas au chaos ?
25: Si vous voulez, dans notre histoire, effectivement, on a un problème très ancien qui remonte à l'Ancien Régime, enfin à la fin de l'Ancien Régime tout au moins, où on attend que la crise éclate pour la traiter à chaud. Alors souvent, ça s'est traduit par des banqueroutes, par des invasions, par des guerres, par des défaites épouvantables.
1: Des révolutions ?
25: Des révolutions, bien évidemment, parce que la crise provoque la révolution. Et donc finalement, on est reparti sur de nouvelles bases. La raison voudrait qu'on essaye d'y échapper par toute force. Parce que même si c'est, comme vous disiez au début, Pierre de Villeneuve, si c'est le FMI qui décide tout d'un coup de prendre des décisions, elles ne vont pas être très sympathiques et en plus, on n'aura pas la main dessus. Donc on ne pourra pas arbitrer.
7: Les Grecs s'en souviennent.
25: Il faudrait absolument éviter ça. Mais pour ça, il faudrait qu'effectivement, les promesses qui sont faites... Au fond, on ne demande pas vraiment aux hommes politiques de tenir leurs promesses parce que personne n'y croit. Mais ils pourraient au moins être dans une attitude, je ne dirais pas sacrificielle, mais ils pourraient au moins se dire qu'ils vont rester dans l'histoire pour ce qu'ils ont fait. Et c'est ce qui s'est passé dans un certain nombre de pays. On l'a vu en Allemagne, les fameuses réformes qui ont remis l'Allemagne à flot il y a 20 ans. Schröder. Je ne sais pas s'il a tenu ses promesses, mais en tout cas, il a pris des décisions qui ont remis l'Allemagne à flot pour 20 ans. Alors maintenant, il faut en prendre de nouvelles. Mais enfin, on est dans une autre époque.
7: Oui, et ça, on n'arrive pas. On n'a pas le même logiciel que les Allemands, peut-être.
25: Mais on n'est pas non plus idiots. Et les gens,
7: oui, mais on est moins disciplinés que les Allemands.
25: Oui, c'est certain.
7: C'est écrit dessus, c'est comme le port salut. Jules Laurence.
2: On parle de logiciel, là, on parlait aussi d'élite. Mais moi, j'ai tendance aussi à parler d'une partie des Français qui, en fait, vous savez, il y a ce concept de cet écrivain qui s'appelait Homo Festivus, c'est-à-dire celui qui qui vivait pour lui, celui qui vivait pour la consommation, pour le plaisir, la joie, et donc qui n'a pas pensé aux générations à venir. C'est l'homme de la jouissance qui a vécu pour lui-même, assez égoïstement, sans penser que, par exemple, la question des retraites impacterait peut-être celle de ses petits-enfants qui aujourd'hui grandissent dans les années 2020-2025 et qui, en fait, ont une colère sociale vis-à-vis de ce qui s'est passé. Et en fait, il faut aussi voir derrière ça que une partie des élites, finalement, c'est aussi aligné par rapport à ce qu'était profondément une partie des Français, c'est-à-dire des personnes, aujourd'hui des Français, qui ne vivent que dans ce plaisir et donc qui n'ont plus de dimension de transmission. Et je trouve que d'ailleurs, c'est ce qui est assez beau, ce qu'on a vu ce week-end dernier avec l'arrivée du pape, c'est finalement cette église millénaire, cette notion de transmission, cette notion de jeunesse qui a une envie, une espérance d'aller vers l'avant, de se projeter. C'est aujourd'hui l'espérance, quand on parle par exemple à une partie d'électorat et les filles, ils votent aujourd'hui. Et les filles extrême gauche parce qu'ils n'ont plus d'espérance, parce qu'ils n'ont plus envie, ils ne parlent plus d'avenir. Pour eux, le système social est fini, pour eux, la location c'est trop cher, pour eux, c'est nos futurs vis-à-vis de la planète. Et donc, quand on n'a plus d'espérance, quand on ne pense plus au futur, sur ces générations-là, on arrive à des situations où, en fait, oui, on n'arrive plus à faire société ensemble, et donc on se retrouve dans énormément de problèmes qui ont été énoncés avant, que ce soit la dette, que ce soit les services publics, que ce soit
7: cohésion. Mais on compte toujours sur l'État pour nous sauver. C'est ça qui est quand même assez terrible, Pierre Vermeeren.
25: Effectivement, très français. L'État a construit la France et l'État est censé, ad vitam aeternam, régler nos problèmes. Et on voit qu'il a de plus en plus de mal. Ce que vous dites n'est pas faux, mais en même temps, ça n'empêche pas l'existence de millions de travailleurs très sérieux qui font leur boulot, que ce soit des agriculteurs, des artisans, des infirmières, etc., etc., des profs, des fonctionnaires de toutes sortes, et des non-fonctionnaires, bien évidemment, des commerçants, qui font leur boulot très bien, très consciencieusement, et qui ont un niveau de vie franchement indécent, malgré beaucoup de travail, dans un pays très riche. Et là, on voit bien, et donc Homo Festivus, oui, ça concerne des parties de la société, mais la société, elle est archipélisée, il y a toutes sortes de Français. Et les jeunes, c'est pareil, vous dites, il y a ceux de la cathédrale, du Stade de France, et puis il y a ceux des lycées de Seine-Saint-Denis, et puis il y a ceux des jeunes travailleurs des régions rurales, et puis il y a toutes sortes de gens. Et donc la société n'est pas un bloc aujourd'hui, elle est comme l'a dit Fourquet, archipélisée. Et c'est quoi? C'est la responsabilité justement des politiques de prendre des solutions qui s'appliquent à tous. Et c'est ça leur difficulté, c'est qu'ils font du catégoriel et c'est intenable par définition.
7: Ouais, c'est le fameux « on ne peut pas plaire à tout le monde », mais quand même faire une politique globale, et il n'y a pas le choix. 18h26, une pause, et on retrouve Pierre Vermeeren dans un instant sur Europe.
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28: 18h30, Maël Hassani, bonsoir.
29: Bonsoir Pierre, bonsoir à tous. 300 000 manifestants dans les rues dans toute la France, selon la CGT. 206 000 selon les autorités. Journée de mobilisation de la fonction publique à 48 heures de la présentation du budget. 8 000 sapeurs-pompiers se sont greffés au cortège parisien. Les soldats du feu reçus dans l'après-midi au ministère de l'Intérieur. Salut des signaux positifs sur la question des moyens. Mobilisation également dans les lycées. Plus de 300 établissements concernés par des blocages et des manifestations partout en France aujourd'hui. Des débordements signalés dans plusieurs villes, au moins 40 interpellations. L'Union syndicale lycéenne appelle à reconduire le mouvement dès jeudi et réclame un rendez-vous au ministère de l'Éducation nationale. La Commission européenne prévient aujourd'hui, l'hiver sera difficile pour les ménages et les entreprises sur le front des prix de l'énergie. Conséquence directe des perturbations d'approvisionnement en pétrole et en gaz sur fond de guerre au Moyen-Orient et en Ukraine. Ces crises ont déjà provoqué un surcoût énergétique de 100 milliards d'euros pour les 27. Et puis 130 ans après sa création, l'enseigne de chaussures André, placée en liquidation judiciaire. Rachetée à plusieurs reprises ces dernières années, l'entreprise ne comptait plus que 30 salariés.
28: Merci beaucoup Maël Hassani, à tout à l'heure.
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28: Toujours avec Jules Laurence de Frontières, avec Alexandre Malafaï et l'historien Pierre Vermeren qui nous livre ce dernier livre, Le grand dérèglement, ce que la France refuse de voir, c'est aux éditions Odile Jacob. Et si ce dernier exemple cité par Maël Hassani n'était pas, j'allais dire, une pierre de plus sur ce que la France n'est plus, c'est-à-dire les chaussures André, qui étaient, des magasins de chaussures André, il y en avait dans toutes les villes, les grandes, les petites, les moyennes. Et en fait, c'est votre livre, Pierre Vermeren, pour ceux qui ne le voient pas à l'écran, puisque nous sommes à la radio, est bleu, blanc, rouge. Et voilà, et c'est aussi ça la perte d'un pays, c'est la perte de symboles, de repères.
25: Oui, le rouleau compresseur de la désindustrialisation se poursuit tranquillement. On nous a annoncé il y a quelques années que non seulement elle était finie, mais qu'on allait inverser la donne. Et on voit qu'il n'en est rien, parce qu'en réalité, on est dans un système économique européen et mondial avec le libre-échange avec la Chine qui nous lie les mains, enfin qui lie les mains des industriels et qui les oblige.
28: Qu'on a acheté à une époque avec...
25: Qu'on n'a pas acheté, qu'on a fabriqué.
28: C'est ça, on s'est dit, bon ça finalement on sait le faire moins bien et ça va nous coûter moins cher, on va s'en mettre plein les poches, oui. Et donc du coup on a délégué.
25: Oui, parce qu'on se croit plus intelligent que les autres, hein. On s'était dit, nous on va garder la conception et puis les Chinois ils feront la basse main d'œuvre.
28: Ben, maintenant ils font les deux. Ils resteront un pays en développement.
25: Maintenant ils font les deux. Et nous on n'a plus, c'est pas nous, mais les ouvriers français n'ont plus que leurs yeux pour pleurer. Et c'est vrai que c'est une tragédie parce que d'abord d'autres pays européens qui vivent dans le même monde que nous n'ont pas fait ces choix, ou en tout cas ont été plus malins, ont préservé leur industrie. On a l'exemple des Italiens en ce moment qui sont en train de reconquérir vraiment des positions, les Espagnols aussi, et surtout l'Allemagne qui...
28: Parce qu'ils ont gardé une industrie, les Italiens.
25: Ils ont gardé une vraie industrie, ils ont gardé un système de PME. Bon voilà, mais pour ça il faudrait avoir une classe politique, ou en tout cas des responsables politiques de haut niveau qui se battent pour cela, qui aient la conscience de ce problème. Nous, on a changé de discours, puisque le président Macron a été élu sans parler de cette question industrielle. Finalement, après les Gilets jaunes, il a changé de discours. Mais en réalité, il n'y a que le discours qui a changé, les actes, sauf dans le domaine nucléaire. n'ont pas été mis en œuvre. Et du coup, on en est toujours au même point. Et André peut bien fermer pour la troisième fois et peut-être certainement définitivement.
7: Je ferme l'aspect économique parce qu'il y aurait tant à dire. Oui. Et d'ailleurs, c'est votre conclusion. Il y aurait tant à faire, il y aurait tant à dire. Ce n'est pas un reproche que je vous fais, Pierre Vermeren, mais je me mets deux secondes à votre place. Vous signez un livre qui fait un peu plus de 350 pages. Et à la fin, vous dites, qu'est-ce que je pourrais faire moi? Qu'est-ce que je peux? Personne n'a de baguette magique aujourd'hui. On est dans une situation tellement difficile que malheureusement, on n'a pas de baguette magique. Je voudrais qu'on écoute Bagayoko, le maire LFI de Saint-Denis. Pardon. Pourquoi? Parce qu'aujourd'hui, il a eu une phrase notamment qui a attiré toute l'attention. Il y a eu le blocus des jeunes, les équipes de frontières d'ailleurs se sont fait poursuivre, huer, taper, et vous arrachez y reviendrez dans un instant, Jules Laurence. Je voudrais juste qu'on écoute Bali Bagayoko qui a dit que la violence, elle, était légitime.
0: Quand on est un jeune qui a 15-16 ans, quand à un moment donné on vous balance quasiment, je veux dire, un flashball, quasiment, je veux dire, soit sur l'abdomen ou soit au visage, forcément qu'à un moment donné il y a un élan de solidarité. D'abord de protéger la personne, mais d'indignation, parce que c'est normal. Ce sont des humains, en fait. Mais ce sont des humains. Mais la violence, à un moment donné, elle peut être légitime aussi. C'est quoi cette affaire? Bien sûr qu'elle peut être légitime.

0: On arrive toujours à se mettre de génération en génération dans des impasses, qu'on est incapable de réformer, de régler les choses. Il y a deux solutions, enfin il y en aurait trois, mais on en utilise deux. Soit la crise qui nous tombe par-dessus, soit la crise qu'on va fabriquer nous-mêmes, puis c'est le passage à la violence. Quand vous avez besoin de répartir un gâteau à une population de plus en plus nombreuse, c'est un conflit de répartition, c'est ce qui se passe en ce moment. Eh bien effectivement, une des solutions françaises, c'est la violence. On a connu ça à plusieurs reprises. C'est très dangereux parce qu'on est dans un pays qui a toujours eu un petit faible pour la guerre civile. On n'en est pas là. Mais agiter ce genre effectivement de stratégie politique sur dans un pays inflammable, c'est évidemment extrêmement dangereux, surtout quand on parle à une jeunesse qui a été sacrifiée. Parce que s'il y a quelque chose qui a été sacrifié en dépit de la priorité jeunesse affichée par Hollande et Macron par deux fois lors de leur campagne électorale, c'est la jeunesse française. Toutes les statistiques le montrent, les gens qui s'intéressent aux étudiants le montrent, l'école est sacrifiée, les familles d'ailleurs ne veulent plus faire d'enfants parce qu'elles pensent que c'est un risque incroyable. Et donc s'il y a une seule chose à faire pour reprendre votre conclusion d'avant, c'est de s'intéresser effectivement à la jeunesse, mais pas en la jetant dans la rue contre les flics, en simplement reconstruisant l'école et surtout en faisant vraiment une priorité à la fois économique, culturelle. Mais là aussi, ça fait, on le sait, nous on a vu se déconstruire l'école pendant 40 ans, les gens de ma génération, on s'en afflige depuis 40 ans et le bateau coule et on le regarde tranquillement et Pisa passe, et Pisa est oublié, et Pisa reviendra dans 3 ans en disant « Oh là là, c'est terrible ».
1: Ouais, et demain, Monsieur Geffray doit justement tenir une longue conférence de presse sur l'état de l'école. On se demande ce qu'il va pouvoir dire. Jules Laurent, je le disais à l'instant, les équipes de Frontières ont vu ça de très près, en fait.
2: Ouais, exactement. On avait des équipes qui ont couvert, parce qu'en fait, faut se dire que ça a commencé finalement dès la semaine dernière, hein, mais il y avait la venue du pape, mais en fait, il y avait déjà finalement des mobilisations étudiantes ainsi que des débordements devant. Mais la donne, ce qui a changé à partir d'hier, c'est que la France Insoumise ainsi qu'une majorité de syndicats d'extrême gauche se sont impliqués directement au sein de ces débordements étudiantes, ces manifestations lycéennes plutôt. Et en fait, derrière ça, c'est-à-dire qu'on a oublié quelque chose, c'est qu'au fond, l'un des projets de la France Insoumise, il y a quand même, au fond, une dimension d'insurrection révolutionnaire, quasi
1: on l'a pas oublié, mais
0: c'est la bordélisation.
1: Bagayoko l'a dit il n'y a pas très longtemps. Il a dit, souvenez-vous, la prise de la Bastille, voilà. Bien sûr que je demande l'insurrection au cas où le RN est élu à la présidence en 2027.
2: Et en lame de fond, en fait, il y a dans l'esprit de certaines personnes de la France Insoumise un mai 68, en fait, en préparation, de toute façon, une dimension de révolution culturelle à amener avec une nouvelle jeunesse, une nouvelle France, une nouvelle envie de voir ce pays différemment, avec un nouveau visage.
1: Et mai 68, bien, pardonnez-moi, ce sera un doute. Euphémisme par rapport à ce qui se trame.
2: Ce que je veux dire par là, c'est que apporter.
1: Il n'a pas vécu, c'est pour ça qu'il est encore jeune.
2: Non, mais avoir je le subis, je ne l'ai pas vécu, mais je le subis. Je le subis quand même. Mais ce que je veux dire par là, c'est que c'est une révolution culturelle que va apporter la France Insoumise à travers cette nouvelle France. C'est un nouveau projet. On voit bien qu'ils ont ciblé, d'ailleurs, vous savez, chaque mairie au moment des municipales pour aller réélectorer, pour avoir un électorat précis sera mobilisable au moment de la présidentielle. Tout ça a été finement pensé. Les municipales font partie du projet de la présidentielle. Et aujourd'hui, on voit qu'être journaliste, et ça ne touche pas simplement, vous savez, des rédactions comme Frontières qui sont étiquetées à droite. On a également BFM, hein, vous savez, vous n'êtes jamais assez à gauche pour la France Insoumise, qui a été agressée d'ailleurs ce matin. Il y a des personnes de la France Insoumise qui revendiquent, hein, qui n'ont pas de souci avec ces agressions-là. Et on a une dérive aujourd'hui de la France Insoumise dans sa violence envers les journalistes, envers toute personne avec qui elle ne serait pas d'accord. Et on voit bien le danger aujourd'hui tangible qu'a ce parti à arriver bientôt au pouvoir.
1: Pierre Vermeeren, dans quelle époque de l'histoire sommes-nous ? Est-ce qu'on est dans une époque rouge vif où il peut se passer quelque chose d'extrêmement grave ? Est-ce qu'on est à la fin d'un cycle ? Où est-ce qu'on se trouve et comment est-ce qu'on en sort et combien de temps ça va prendre ?
0: Ça, la fin du cycle, c'est évident. C'est évident parce que, si vous voulez, de décennie en décennie, on a vu les courbes se tracer. Moi, ça me fait penser, toute proportion gardée, ça ne dit rien de la suite, mais ça me fait penser un peu à la fin de l'Ancien Régime, où il y a une forme d'insouciance des élites sur une dette qui grossit et sur des colères populaires qui ont quand même conduit là où on sait, dans une situation économique qui n'est pas aussi grave, évidemment, mais qui est quand même indigne pour un pays très riche comme la France, dans la jeunesse qui s'est incontestablement appauvrie. Je vois très bien la situation des étudiants par rapport à celle qu'on a connue et qui avait encore 20 ans. Donc c'est le signe qu'on est en fin de cycle, qu'il va falloir une vraie rupture, que la rupture, il vaudrait mieux la conduire que la subir. Et c'est là que l'enjeu de la campagne, normalement, il doit répondre à ces questions. Parce que effectivement, normalement,
1: tout est dans le normalement.
0: Eh oui, normalement, parce que on connaît le problème, on connaît les solutions, on sait que ça va être dur.

0: Et on sait que si on ne le fait pas nous-mêmes, soit ce sera effectivement imposé de l'extérieur, soit ce sera l'option de la violence. Et là, évidemment, la violence, on sait, c'est comme toute guerre, on sait quand ça commence, on ne sait pas comment ça termine.
1: Alexandre Maffay.
2: Parmi les phrases que j'ai trouvées absolument admirables prononcées par le pape Léon pendant ces quatre jours, il y en a une qui est « Le sens, c'est l'oxygène de l'esprit ». Et je trouve que pour le coup, il en revient à un élément absolument fondamental et essentiel, c'est la question du sens, finalement, c'est la question du projet, du narratif.
0: Bien sûr.
2: Quel pourrait être, si on rêve un peu, le sens aujourd'hui dans un pays comme la France, sur quoi on pourrait finalement tenter de s'embarquer collectivement?
0: Oui, en dehors de la dimension spirituelle qui ne concerne pas tout le monde, il y a d'abord une on a un patrimoine, si vous voulez, qui est exceptionnel, patrimoine linguistique, artistique, littéraire et architectural et paysager. Donc déjà, moi je trouve que déjà de ce côté-là, il y a quelque chose à faire à la fois par l'école pour la langue et à la fois pour les paysages. Je suis très sensible, moi, à la question des paysages et à leur dégradation. Parce qu'au milieu de cette dérive qu'on observe dans beaucoup de secteurs, il y a vraiment une dérive paysagère, environnementale, notamment quand on regarde les quartiers qui sont construits aujourd'hui, ou les villas, ou les périphéries urbaines, on se dit, notre malaise, il est là, en fait. Il est visible, il s'incarne dans l'espace.
2: C'est moche.
0: C'est moche. C'est moche et de plus en plus de gens vivent là-dedans. Donc là, il y a un travail à faire, une forme de reconquête. On voit bien d'ailleurs que ça passionne les gens, la question du patrimoine. Dès qu'ils ont l'opportunité de s'intéresser ou de refaire un chantier, une église, un petit château, je ne sais quel héritage, ils s'y intéressent. Donc les journées du patrimoine, de ce point de vue-là, sont convaincantes et saisissantes. Et puis, il y a la question aussi de l'intelligence industrielle. On a quand même une tradition, on a des métiers, on a des ingénieurs, on a des écoles formidables. Et il faut qu'il y ait un projet industriel qui nous porte, c'est-à-dire qu'il soit à la hauteur. Alors, est-ce que c'est avec peut-être les Allemands, je ne sais pas, ou d'autres, avoir un Internet européen, mais qu'on ait au moins une autonomie, qu'on ne soit pas les marionnettes des Chinois et des Américains? Ça, je pense que c'est assez mobilisateur.
1: En attendant, il faut lire Le Grand Dérèglement, ce que la France refuse de voir. C'est aux éditions Odile Jacob. Merci beaucoup, Pierre Vermaren.
0: Merci
1: d'être
0: à vous
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1: 7h moins le quart, mais LSNU.
8: Les blocages de lycées pourraient se poursuivre dans la semaine. L'Union syndicale lycéenne appelle à une reconduction du mouvement dès jeudi et demande un rendez-vous au ministère de l'Éducation nationale. Plus de 300 établissements perturbés aujourd'hui dans le pays avec le soutien de la France insoumise et des débordements signalés dans plusieurs villes, au moins 40 interpellations. Journée de mobilisation également dans la fonction publique. 206 000 manifestants dans toute la France selon les autorités, 300 000 d'après la CGT. L'intersyndicale voulait se faire entendre 48 heures avant la présentation du prochain budget, qui prévoit notamment un gel du point d'indice des fonctionnaires. Un effort budgétaire de 54 milliards d'euros annoncé par le gouvernement dans ce projet de loi de finances face à l'urgence de rétablir les comptes publics. La dette s'élevait au deuxième trimestre à 119% du PIB selon les derniers chiffres de l'INSEE. Et ce soir, l'agence France Trésor annonce que l'État empruntera un montant record de 340 milliards d'euros sur les marchés en 2027. Et puis quatre usines Stellantis seront mises à l'arrêt pendant plusieurs jours. En octobre, les salariés des sites de Sochaux, Rennes, Mulhouse et Poissy seront placés en activité partielle pour des raisons industrielles, notamment une disponibilité insuffisante de certaines batteries destinées aux véhicules électriques.
1: Merci Maëlle Assani, à tout à l'heure.
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1: Toujours avec Jules Laurence, rédacteur en chef du Média Frontière, avec Alexandre Malafaille qui a fondé l'Institut Sinopia et qui publie des rapports et des études très intéressantes. Je vous conseille d'aller voir. Jordan Bardella, déjà hier sur le plateau de Pascal Praud, a démenti et a annoncé que plusieurs plaintes allaient être déposées contre Mediapart, qui rapporte que Jordan Bardella, à l'âge de 17-18 ans, aurait eu des propos antisémites dans plusieurs conversations. Pour l'instant, on n'a pas le détail et peut-être que Mediapart décidera de feuilletonner, comme on dit, ces informations. En attendant, ce matin, alors qu'il était devant le groupe RN à l'Assemblée nationale, Jordan Bardella a dénoncé une volonté de tuer sa carrière politique.
16: Je vois depuis plusieurs heures non pas seulement une tentative d'assassinat politique, parce que en fait l'objectif c'est de tuer ma carrière politique. Je vois tous ceux qui hurlent avec les loups, et je vois toute la classe politique, à commencer par la gauche et par l'extrême gauche, qui s'est mise en ordre de bataille, pas il y a 10 ans, pas il y a 5 ans, mais il y a 2 ans derrière la France insoumise aux élections législatives, qui glorifiait les actes du 7 octobre comme des actes de résistance, qui multiplie les jeux de mots, pas il y a 10 ans, pas il y a 15 ans, mais là il y a encore quelques mois, les jeux de mots antisémites à l'égard de dirigeants politiques, d'intellectuels ou de penseurs. Nous n'avons aucune leçon à recevoir de la part de ces gens-là.
1: Voilà donc ce que dit Jordan Bardella, qui a tracé deux hypothèses. Soit c'est un coup de Mediapart soi-même, soit c'est une commande, puisque le mot barbouzerie, ça veut dire une commande de quelqu'un qui aurait fait appel à Mediapart. Et dans ce cas-là, tout à l'heure, sur CNews, j'ai posé la question à l'avocat de Jordan Bardella, maître David Dassa-Ledès, quelle était l'hypothèse privilégiée. Pour l'instant, il ne le sait pas. En tout cas, il défend son client, et notamment sur ses écrits qu'il assure être comme étant des faux.
17: Les accusations qui sont portées contre lui dans cet article, qui font état de correspondances qui, si on en croit l'article, auraient été les siennes, mais tout cela est un tissu de mensonges, sont de toute évidence des faux, puisqu'il n'a jamais publié ses écrits, il n'a jamais posté ses éléments. D'ailleurs, on ne sait pas exactement la nature de ces éléments. On sait que c'est des choses qui auraient été, selon Mediapart, publiées dans les années 2013, à l'été 2013, sur des supports numériques, mais on ne sait pas sous quelle forme exactement ça l'aurait été. En tout état de cause, ces pièces, dès lors qu'on pourra les examiner, feront l'objet, bien évidemment, d'une procédure pour faux et usage de faux.
1: Si on arrive à les examiner encore, c'est ça. C'est-à-dire que pour retrouver ce genre de documents, ce serait intéressant de savoir à quoi il ressemble. Jules Laurence, on a là une série de ce qu'on appelle communément en politique des boules puantes. À une époque, elles étaient assez discrètes et elles arrivaient un peu au tournant, au coin de rue, et c'était un peu difficile. Là, plus c'est gros et plus ça marche, j'ai l'impression.
18: Ce qui est sûr, c'est ce qu'on remarque dans l'espace médiatique, c'est que Mediapart utilise toujours les campagnes présidentielles pour les ressortir à un certain timing très précis, à un moment où ils savent qu'ils vont abattre finalement l'adversaire qu'ils ont visé, sans qu'il y ait de procès, parce qu'en fait ils savent très bien que la campagne étant passée, ensuite on ne reviendra pas sur ce qui a été dit. On ne reviendra pas sur tous les médias qui ont laissé finalement les propos sans contradictoire être libre cours. On ne reviendra pas sur tous les relais politiques qui ont dit, qui ont repris les propos de Mediapart sans avoir le contradictoire. Et qu'on est en ce moment même dans une séquence médiatique où il y a eu des affirmations de Mediapart, mais dont les preuves ne sont pas encore sorties. Et on a Jordan Bardella qui a affirmé hier porter plainte si jamais ces preuves sortaient, parce qu'il estime qu'elles seront fausses. Et il dira que c'est de la diffamation. Et donc, aujourd'hui, ce qu'on remarque, c'est qu'en fait, il y a des cibles à abattre du côté de Mediapart. Il y a tout un écosystème médiatique qui est complaisant vis-à-vis de cela. Je pense par exemple au service public qui donne le relais. J'écoutais ce matin France Inter qui avait fait une demi-heure sur la question de Bardella, cette question de ces textes antisémites, et finalement qui a en deux minutes survolé la question, vous savez, de ces blocages lycéens. Donc on voit bien qu'ils ont un intérêt pour cette question sans avoir eu les informations ni les preuves. Et je peux vous dire que la reprise de France Inter était tout à fait à charge vis-à-vis de Jordan Bardella, alors qu'ils sont comme vous et moi, pour l'instant, on ne sait pas.
1: Moi, j'ai trouvé assez étonnant, avant même la diffusion de ce contenu dont vous parlez sur France Inter ce matin, la réaction très rapide, notamment de plusieurs ministres du gouvernement, en ne sachant, encore une fois, rien. On ne sait rien, on ne sait pas ce qu'il y a dans ces preuves de Mediapart. Et j'ai trouvé ça extrêmement rapide, et il faut le dire, j'aurais dit ça si ça touchait M. Mélenchon de la même manière, là ça touche en l'occurrence M. Bardella, je trouve ça dangereux pour la démocratie, quand on est ministre d'un gouvernement, d'aller au feu en se disant, regardez, voilà, finalement, rien n'a changé depuis Jean-Marie... Enfin, je trouve que c'est extrêmement rapide.
2: En fait, on observe que pour le RN, c'est évidemment très difficile de faire de la politique dans ce pays et de tenter de monter les marches. Regardez ce qui s'est passé avec Marine Le Pen. Si je puis dire, le système qui réagit et qui s'organise aussi, parce que il n'y a pas de complot dans ce que je dis, mais il y a quand même une grosse mécanique judiciaire qui s'est mise en route et qui aurait pu effectivement arriver à l'élimination de Marine Le Pen. Et puis bon, finalement, elle est encore dans le jeu. Et tant mieux pour elle, et tant mieux pour les Français qui pourront faire leur choix. Mais ils avaient également, dans un autre registre, préparé certainement ce dossier sur Jordan Bardella. Donc, avec un peu de chance, si je peux dire, ils auraient pu faire tomber les deux. Voilà, d'un côté, faire tomber Marine Le Pen, d'autre côté, faire tomber Jordan Bardella, à supposer que tout ça soit, en feuilletonnant, arrive à le décrédibiliser suffisamment pour que ça puisse, effectivement, s'il avait été candidat, entacher sa candidature. Voilà, donc je trouve que c'est effectivement intéressant de voir qu'on est quand même rentré dans un niveau de violence politique qui est sans doute, qui franchit des seuils en termes d'inédit, même si 2017 avec Fillon n'avait pas été mal. Mais après, moi, si je prends un peu de recul, ça m'interroge quand même sur l'art et la manière de faire de la politique en France. Hein. Parce que si les gens qui font tout ça ont envie de dissuader qui que ce soit de faire de la politique, il faut qu'ils continuent comme ça. Parce que personne n'est parfait. Tout le monde a un passé, donc un passif, forcément. Et après,
1: s'il y a un passé antisémite avéré, c'est très grave.
2: Il faudra regarder évidemment précisément. Mais là encore, il faut remettre les choses à leur place. Et on a bien vu dans le cas de l'affaire Fillon à quel point on était allé très loin quand même dans la diabolisation, si je puis dire, du personnage et les conséquences que ça a pu emporter. Je pense qu'il faut qu'on fasse attention.
1: Il n'a rien fait pour se sauver.
2: Non, mais il s'est très mal défendu.
1: On va revenir sur l'affaire Fillon.
2: Oui, mais il n'empêche que...
1: Mais alors justement, puisque c'était Mediapart aussi, je crois. Je remarque quand même que Mediapart, là en l'occurrence, la personne dont on parle, c'est Jordan Bardella. Je n'ai pas souvenir d'une enquête de Mediapart, par exemple, sur une personnalité de gauche avant une présidentielle.
18: Ce qui est intéressant, c'est, vous savez, on a à chaque moment, par exemple les dernières municipales, vous savez, toutes ces enquêtes sur les brebis galeuses du Rassemblement National. Alors vous avez celle de Libération, celle de Mediapart, celle de l'Humanité, celle parfois du Canard Enchaîné, qui sont ciblées contre le Rassemblement National, qui ne vise stricto sensu que le Rassemblement National. On sait qu'à Libération, ils ont, je crois, 4 journalistes dédiés au Rassemblement National, et que dans le même temps, vous avez finalement un libre cours à la France Insoumise pour laisser des candidats antisémites, pour certains dont nous, on avait relevé des propos à travers une longue enquête, et qu'en fait, ça n'intéresse absolument pas ces journalistes à la ligne éditoriale de gauche. Ils s'en fichent, et donc ils ont un objectif politique derrière, et en plus de ça, je finirai sur ça, c'est que on sait très bien que dans la méthode de Mediapart, ils gardent des informations au frigo. C'est-à-dire qu'ils les mettent au frigo et ils savent qu'ils vont les utiliser. Ils savent qu'ils vont les utiliser.
1: Ça s'appelle le marbre.
18: Au moment politique où ça fera le plus mal. Donc là, on peut se poser la question, est-ce qu'on est dans le militantisme ou dans le journalisme? C'est ça vraiment.
1: Mais on n'utilise pas le marbre de la même façon. En tout cas, ce que je peux dire aujourd'hui, et en l'occurrence, c'est que nous sommes le 29, donc c'est aujourd'hui que sort l'infiltré. Et l'infiltré, aujourd'hui, sera peut-être une autre offre de journalisme qui a non pas les mêmes, la même saveur que Mediapart ou le Canard enchaîné, mais en tout cas c'est le même mode de d'information, puisque ce sont des informations qui ne sont pas connues,
18: de coulisses du pouvoir
1: et là peut-être qu'il y aura une forme de rééquilibrage
18: médiatique, c'est-à-dire qu'effectivement aujourd'hui on a pléthore de rédactions d'enquête à la ligne éditoriale de gauche. Vous savez, vous êtes aujourd'hui journaliste, vous sortez l'école de journaliste, si vous voulez faire de l'enquête aujourd'hui, si vous avez envie d'être dans une ligne éditoriale de droite, bon courage pour pouvoir faire les enquêtes sur la France insoumise, bon courage pour faire les enquêtes sur le service public qui est bien tranquille. Par contre, les caches investigations, vous pouvez être sûr qu'ils vont tomber à chaque fois sur la droite.
1: 18h57, merci à vous deux. Dans 3 minutes, le journal de 19h. Et Éléonore Carrois, ministre déléguée à la francophonie et au partenariat. Ce sera intéressant justement d'avoir ça. Est-ce qu'elle aussi, elle tombe dans le piège si rapide de commenter ces informations dont on ne sait pour l'instant encore rien. À tout de suite sur Europe 1.
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1: La ministre déléguée auprès du ministre de l'Europe des Affaires étrangères chargée des partenariats internationaux. Éléonore Carrois, membre du Quai d'Orsay, mon invité juste après votre journal. Bonsoir Maëlle Hassani.
8: Bonsoir Pierre, bonsoir à tous.
1: 19h sur Europe 1.
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1: Au sommaire, plus de 300 lycées perturbés encore aujourd'hui.
8: Des blocages et des manifestations dans toute la France et de nombreux débordements signalés, plusieurs dizaines d'interpellations. La France insoumise fait tout pour amplifier le mouvement et opposer forces de l'ordre et lycéens. Reportage Europe 1 à Saint-Denis, près de Paris, dès le début de ce journal. Il était vu jusque-là comme monsieur retraite à 67 ans. Édouard Philippe adoucit son projet de réforme en vue de la présidentielle. Le patron d'Horizon parle maintenant d'un départ à 65 ans avec 45 annuités. Les détails dans les prochaines minutes. Dans ce journal également, le chausseur sachant chausser n'est plus. La marque André placée en liquidation judiciaire après des années de difficultés financières.
1: La tendance météo, Marlène Duret.
2: Alerte orange, pluie, inondation et orage dans le Gard, l'Hérault, l'Ardèche et la Lozère à partir de minuit en raison d'un épisode méditerranéen. Puis il y a aussi une perturbation pluvieuse qui va arroser une partie ouest du pays demain.
1: Météo complète en fin de journal.
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1: La mobilisation s'est accentuée aujourd'hui dans les lycées.
8: 338 établissements concernés par des blocages ou des perturbations. C'était le cas à Lille, à Rennes, à Belfort, à Lyon, mais aussi en région parisienne. À Saint-Denis, le maire et les filles de la ville, Bali Bagayoko, étaient, comme hier, en première ligne devant le lycée Paul-Éluard afin d'haranguer la foule en expliquant que la violence était parfois légitime. Wilfried de Villers s'est rendu sur place pour Europe 1.
4: Une foule compacte en colère devant les grilles fermées du lycée Paul-Éluard. Plusieurs centaines d'élèves en bloquent l'accès face à une rangée de CRS. Quand la situation dégénère, un jeune homme, visage masqué, tire un mortier d'artifice en direction des policiers qui lancent une première charge. Au milieu de la foule en panique, le maire de Saint-Denis, Bali Bagayoko, tente de calmer le jeu, s'interpose entre les lycéens et les CRS avec d'autres élus insoumis. Le maire rappelle plusieurs fois qu'il soutient le mouvement de colère et prend même quelques instants malgré la cohue pour des selfies avec les lycéens. L'ambiance revient au calme avant une nouvelle charge des CRS, puis encore une autre. Ils répondent à des jets de pierres, de pavés et tirent plusieurs grenades lacrymogènes. Au moins deux personnes ont été interpellées ce matin devant l'établissement. Les lycéens dénoncent des conditions d'apprentissage dégradées, des salles insalubres ou encore le manque d'enseignants.
8: Le reportage européen de Wilfried de Villers devant le lycée Paul-Éluard à Saint-Denis.
1: À Saint-Denis, comme ailleurs, des blocages de lycées donnent lieu à de nombreux débordements.
8: Hier, le ministère de l'Intérieur faisait état au niveau national de 164 interpellations, 12 agents des forces de l'ordre et 8 personnels enseignants blessés. Bonsoir Jean-Baptiste Marty.
6: Bonsoir Maël, bonsoir à tous.
8: Vous êtes journaliste police-justice à la rédaction d'Europe 1. Ces dernières heures furent également rythmées par des violences.
7: Oui, des forces de l'ordre prises à partie. Avec des tirs de mortier ici à Lyon, devant le lycée Antoine Saint-Exupéry, à Saint-Denis aussi. Des grilles du lycée Paul-Éluard ont été arrachées. De nombreuses poubelles incendiées à Lille, à Nantes ou encore à Bordeaux. Un lycéen a même pointé un faux pistolet en direction des policiers à Ivry-sur-Seine. Selon les informations d'Europe 1, au moins une dizaine de forces de l'ordre ont été blessées aujourd'hui. Des violences que regrette Stanislas Godon, délégué national du syndicat Alliance.
9: Comme on a essuyé des tirs de mortier d'artifice, donc il y a des blessures de ce type avec des brûlures. Je rappelle aussi qu'il y a eu des enseignants qui ont été blessés. Et ça, quand même, ça illustre quelque chose sur l'ultra-violence commise.
7: Selon un dernier bilan, cet après-midi, plus d'une cinquantaine de jeunes bloqueurs ont été interpellés, des chiffres qui doivent encore évoluer. La crainte pour les forces de l'ordre désormais que le mouvement s'inscrive dans le temps. Les dispositifs policiers devant les lycées devraient être maintenus ces prochains jours.
8: Jean-Baptiste Marty, journaliste police-justice à la rédaction d'Europe 1. Pensez-vous que les lycéens qui manifestent sont instrumentalisés par LFI ? C'était la question du jour sur Europe1.fr et l'application Europe 1, vous répondez non à 60%. Journée de mobilisation également à l'appel d'une large intersyndicale de la fonction publique. 10% de grévistes dans la fonction publique d'État, 11% chez les personnels de l'éducation nationale. 170 manifestations organisées partout en France, 300 000 participants selon la CGT, 206 000 d'après les autorités. Les pompiers sont également descendus dans les rues. Aujourd'hui, près de 8 000 soldats du feu manifestaient à Paris cet après-midi avant une réunion au ministère de l'Intérieur. Un échange qui s'est plutôt bien passé, selon le porte-parole de l'intersyndicale, qui réclame plus de moyens pour assurer les missions de secours au sortir d'un été marqué par des incendies historiques.
1: L'État se met de dépenser toujours plus à 2 jours de la présentation du prochain budget.
8: Et avec des comptes publics toujours dans le rouge vif. Selon l'INSEE, la dette française a encore progressé au deuxième trimestre pour atteindre 119% du PIB. Et l'État empruntera l'année prochaine sur les marchés un montant record de 340 milliards d'euros. Dans ce contexte, les candidats à la prochaine présidentielle ne peuvent esquiver la question des économies. Alors le patron d'Horizon, Édouard Philippe, dévoile aujourd'hui son projet de réforme des retraites avec un départ à 65 ans et 45 ans de cotisation. Alexandre Chauveau.
0: Pour ne pas augmenter les cotisations des actifs ou baisser les pensions des retraités, Édouard Philippe propose d'augmenter progressivement l'âge de départ à la retraite.
10: C'est la solution qui a été retenue. En Allemagne, en Espagne, au Danemark, dans tous les pays d'Europe, qu'ils soient de gauche ou de droite, les seuls qui ne faisons pas ça jusqu'à présent, c'est nous.
0: Édouard Philippe table donc sur 65 ans et non 67 comme il l'avait un temps envisagé. Une proposition que l'ancien Premier ministre cède impopulaire, raison pour laquelle il promet aussi des aménagements pour les carrières longues et les métiers exposés à la pénibilité.
10: Dans la réforme que je propose, un Français sur trois pourra partir avant 65 ans, entre 60 et 64 ans. Il ne s'agit pas d'une faveur, il s'agit de la reconnaissance de la réalité, de ce qu'une vie de travail a déjà demandé pour certains.
0: Reste que pour Édouard Philippe, travailler plus longtemps apparaît comme un impératif, tout comme l'introduction d'une dose de capitalisation dans le système de retraite, mesure également proposée par Bruno Retailleau et Gabriel Attal.
8: Alexandre Chauveau du service politique d'Europe 1. Campagne présidentielle percutée ces dernières heures par des accusations visant Jordan Bardella. Des écrits antisémites et complotistes remontant à 2013 sont attribués au président du RN par Mediapart. Démenti formel du principal intéressé qui voit, je cite, une tentative d'assassinat politique et dépose plusieurs plaintes contre le journal d'extrême gauche. Marine Le Pen exprime aujourd'hui sa confiance absolue dans celui qu'elle pourrait nommer à Matignon en cas d'élection à la présidence de la République. Il n'aura pas résisté à la polémique sur la mise à l'écart du personnel féminin du monument. Le directeur général de la société d'exploitation de la Tour Eiffel annonce aujourd'hui qu'il va quitter son poste à la fin de l'année. Après les résultats d'une enquête interne sur l'incident survenu le 5 septembre, ce jour-là, des femmes salariées avaient été sommées de se cacher afin de répondre à la demande d'un groupe de visiteurs hindous.
1: 130 ans après sa création, l'enseigne de chaussures André, placée en liquidation judiciaire.
8: En très grande difficulté financière ces dernières années, plusieurs fois rachetée et placée en redressement judiciaire, le chausseur sachant chausser, c'était son slogan, se retrouve cette fois sans solution de secours. Aurélien Fleureau.
11: Oui, la situation était compliquée depuis quelques années. Une reprise en 2023 après un deuxième redressement judiciaire, un nouveau rachat en 2025 après une cessation de paiement. Et au fil des années, moins de magasins, moins d'employés et moins de clients. Le Covid aura été un premier coup dur. La guerre en Ukraine avec la flambée des matières premières n'a rien arrangé, sans oublier la concurrence féroce des plateformes chinoises de fast fashion. André, fondé à Nancy en 1896, aura connu jusqu'à 500 magasins, c'était en 1983. Cette année, il n'y en avait plus que 50. Le tribunal des activités économiques de Paris n'a pas vu d'autre issue que la liquidation judiciaire, les négociations avec Westfield ayant échoué. Et André vient donc allonger la longue liste des enseignes qui ont soit disparu, soit fortement réduit leur voilure, comme Naf-Naf, Pinky, Camailleux, Minelli ou encore Koukaï et Gap. Comme souvent, c'est le poids des loyers qui finit par peser sur les comptes. Les consommateurs privilégient les achats en ligne ou les achats de seconde main.
8: Aurélien Fleureau. Stellantis annonce l'arrêt de 4 de ses usines en France pendant 1 à 2 semaines à la fin du mois d'octobre. Les sites de Sochaux, Rennes, Mulhouse et Poissy sont concernés par cette pause liée à des raisons industrielles, notamment un manque de disponibilité de certaines batteries pour véhicules électriques. Les salariés seront placés en activité partielle. Et puis des convives pour le moins étonnants ont participé hier soir à un dîner au musée Carnavalet à Paris. 39 chiens ont eu l'honneur de goûter les plats du chef Thierry Marx. Les mincés de volaille accompagnés d'un riz basmati semblent les avoir particulièrement convaincus. Cette soirée insolite avait deux objectifs, battre le record du monde du plus grand dîner gastronomique canin et surtout promouvoir un don équivalent à 10 000 repas pour des centaines d'associations d'aide aux animaux.
1: Voilà, la France va très mal. La France va très mal. On emprunte 340 milliards et on fait des dîners canins, tout va bien. La météo, s'il vous plaît.
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1: Météo agité, Marlène, dans le sud-est. Température en baisse demain.
12: J'ose pas dire un temps de chien, hein, pour le coup.
1: Bravo.
12: Alors, les températures en baisse. 22 degrés au Puy-en-Velay demain, 23 à Nantes et à Nîmes, 24 à Lille, 25 à Lyon, 25 également à Paris, qui perd 3 degrés par rapport à aujourd'hui. Petite baisse, très légère baisse dans le sud-ouest, avec 27 à Bordeaux ou 30 à Auch. Pas trop de changements dans le nord-est. 29 à Nancy ou 30 à Mulhouse demain après-midi. Alors, sachez que les 30 degrés ont été atteints aujourd'hui en Lorraine, à Metz et à Nancy, un 29 septembre, c'est inédit, en tout cas si tard dans la saison. Une ambiance chaude qui s'explique par ce vent de sud qui n'est pas sans lien avec l'épisode méditerranéen qui débute ce soir et qui va durer a priori jusqu'à jeudi, puisque la mer est encore chaude. Le vent qui se charge de toute cette humidité et de cette chaleur vient se heurter à de l'air beaucoup plus frais causé par une dépression direction plus au nord, vers l'Irlande. Des conditions idéales pour créer une véritable machine à pluie. Quatre départements sont placés en alerte orange, pluie, inondation et orage à partir de minuit. La Lozère et l'Ardèche jusqu'à 14h demain, mais aussi l'Hérault et le Gard jusque dans la nuit de mercredi à jeudi. Et pour ces deux derniers départements, donc Hérault et Gard, il y a un troisième paramètre qui vient s'ajouter, le risque de crue. Et pour terminer, parallèlement, il y a une perturbation pluvieuse qui arrive par l'ouest et qui va arroser demain matin les régions du quart nord-ouest avant de prendre un caractère instable en se décalant l'après-midi vers les Hauts-de-France, la région parisienne, le Val-de-Loire, le Pays de la Vienne et l'Aquitaine.
1: Merci beaucoup Marlène Duret. Restez avec nous dans un instant. La ministre Éléonore Carrois est l'invitée d'Europe 1 Soir. À tout de suite.
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8: Les blocages de lycées pourraient se poursuivre cette semaine. L'Union syndicale lycéenne appelle à reconduire le mouvement à partir de jeudi. Elle réclame un rendez-vous au ministère de l'Éducation nationale. Plus de 300 établissements perturbés aujourd'hui partout en France et de nombreux débordements signalés en Ile-de-France, à Rennes ou encore à Lyon. Au moins une cinquantaine d'interpellations. Journée de mobilisation également dans la fonction publique. 206 000 manifestants dans toute la France selon les autorités. 300 000 d'après la CGT. L'intersyndicale souhaite se faire entendre à 48 heures de la présentation du prochain budget, alors que le Premier ministre envisage notamment de geler le point d'indice des fonctionnaires. La Commission européenne prévient aujourd'hui, l'hiver sera difficile pour les ménages et les entreprises sur le front des prix de l'énergie. Conséquence directe des perturbations d'approvisionnement en pétrole et en gaz sur fond de guerre au Moyen-Orient et en Ukraine. Ces crises ont déjà provoqué un surcoût énergétique de 100 milliards d'euros pour les 27. Trois semaines après la mise à l'écart du personnel féminin du monument, le directeur général de la société d'exploitation de la Tour Eiffel annonce qu'il va quitter son poste à la fin de l'année après la publication d'une enquête interne sur l'incident du 5 septembre.
1: Merci Maëlle, à tout à l'heure pour le rappel de l'actualité.
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1: Jusqu'à 20h avec Gilles William Goldnadel. Bonsoir maître.
27: Bonsoir Pierre.
1: Bonsoir à Jean-Michel Salvatore.
27: Bonsoir Pierre.
1: Et je reçois la ministre déléguée auprès du ministre de l'Europe et des Affaires étrangères chargée des partenariats internationaux. Bonsoir Éléonore Carrois.
28: Bonsoir Pierre.
1: Merci d'être avec nous. Votre réaction à cette enquête de Mediapart, dont on n'a pour l'instant que très peu, voire pas d'informations sur d'éventuelles conversations prêtées à Jordan Bardella lorsqu'il avait 17-18 ans en 2013. On parle de propos antisémites rapportés. Quelle est votre réaction ?
2: Honnêtement, moi je suis très prudente lorsqu'il s'agit d'une enquête journalistique. On attend de voir les preuves, mais je ne suis pas fondamentalement surprise qu'un jeune militant à l'époque du FN puisse tenir des propos antisémites. Et je le dis avec, pour le coup, des éléments, c'est qu'à l'époque, on avait quand même Jean-Marie Le Pen qui a été, lui, condamné pour avoir parlé d'un détail de l'histoire en parlant des chambres à gaz. Donc, à l'époque,
1: donc vous vous dites, si c'est le militant de Jean-Marie Le Pen, forcément il a des propos
2: C'est pas ce que j'ai dit, que ça ne me surprendrait pas, mais j'ai pris toutes les précautions pour vous dire que je n'avais pas, moi, le détail de l'enquête, et que finalement, vous me demandez ma réaction. Je ne suis pas surprise, mais je suis prudente, évidemment, sur cette réponse.
1: Donc vous ne seriez pas surprise si jamais...
2: Que ce soit vrai et avéré, absolument. Absolument. Ça ne me choquerait pas, en réalité... Parce que je sais comment a été fondé ce parti, sur quel fondement idéologique, et puis parce que, pour le coup, il y a eu des condamnations, des propos qui ont été tenus. On l'a vu plus récemment, je vous parle de Jean-Marie Le Pen, et puis certains vous disent que c'est d'histoire ancienne. Plus récemment, lors de la campagne pour les élections législatives en 2024, on a concouru avec il y avait un certain nombre de candidats présentés, là, non pas par le FN, mais par le RN version 2.0, qui tenaient des propos tout à fait antisémites aussi, qui avaient des propos...
1: Après, chaque personne est libre de sa parole.
2: Mais vous n'avez pas ça dans d'autres partis politiques. On peut reprocher beaucoup de choses au centre, à LR. En tout cas, il y a beaucoup d'autres choses à critiquer à la France insoumise. Et si vous me lancez là-dessus, on peut passer pas mal de temps. Mais vous n'avez pas chez les LR des personnes qui, ou au centre, à Horizon, de condamnations, de propos attribués ou de propos avérés antisémites. Donc, vous me demandez qu'est-ce que j'en pense. Je vous dis, j'attends. Mais je ne suis pas surprise.
1: J'entends votre réponse. Gilles Willem Goldnadel.
3: Madame la ministre, prendre quelques précautions. L'avocat que je suis considère que la présomption d'innocence, c'est sacré. Et il se trouve que Mediapart, voilà, c'est tout. Indépendamment des généralités, c'est sacré. Et a fortiori, lorsqu'on ne vous met aucune preuve sous le nez, en plus, comme si ça ne suffisait pas. Et a fortiori, lorsqu'il s'agit de Mediapart, qui a été fondé par M. Plenel, qui a joui le jour où les athlètes israéliens à Munich ont été massacrés, qui considérait que M. Ramadan était innocent et qu'on l'accusait parce qu'il était arabe, qui a pourri la vie de M. Dominique Baudis alors qu'il était innocent, Mediapart qui a été condamné pour diffamation envers Vincent Bolloré, tout ça fait qu'à ce stade... je suis particulièrement prudent et même irrité. J'ajoute que, la France insoumise, c'est pas au passé qu'elle commet de l'antisémitisme. C'est au présent, tous les jours, week-end compris. Donc, je veux dire...
2: Sur ce point, il n'y a pas une concurrence de l'antisémitisme. Moi, je vous rejoins sur le fait qu'il y ait des propos antisémites qui soient tenus par des représentants d'autres partis. Ce que je veux vous dire, c'est que on ne peut pas nier l'histoire du FN et ensuite du RN, et que vous me demandez, est-ce que ça vous semble plausible ? Ça me semble plausible, mais je prends des précautions parce que, comme vous, je suis avocate avant d'être ministre, et je pense qu'il faut traiter tout ça avec un peu de prudence.
1: En tout cas, peut-être pas y aller à bras raccourcis comme d'autres de vos collègues du gouvernement qui ont réagi très très rapidement hier soir.
2: Moi, j'ai réagi en disant que j'étais pas surprise, que ça me surprendrait pas.
1: Je parle pas de vous.
2: D'accord.
1: Deux autres de vos collègues, Monsieur Salvatore.
4: Oui, moi, c'est plus la réaction d'un patron de presse que j'ai été. Moi, je trouve absolument scandaleux qu'on traîne une personne dans la boue sans apporter de preuves. Je trouve que, franchement, et je comprends même pas votre réaction, parce que, franchement, si vous voulez, on traîne Jordan Bardella vraiment dans la boue. On l'accuse des pires choses. Alors. On verra, mais là, il n'y a aucune preuve. Et moi, je suis désolé, mais moi qui ai dirigé les journaux pendant des années, jamais je n'aurais publié une enquête sans qu'on m'apporte des preuves irréfutables de ce qui est affirmé.
1: C'est Mediapart.
2: Mais ils disent, ils disent avoir des preuves.
4: Et ça ne vous choque pas, vous, ça ça ne vous choque pas.
2: Pour le coup, vous savez, en ce moment, on est quand même dans une ère de l'information immédiate, des réseaux sociaux, des fake news. Là, on est en train de parler, vous avez émis toutes sortes de critiques et de réserves sur Mediapart, mais on est en train de parler de journalistes qui normalement doivent se tenir à une certaine déontologie et qui disent avoir des sources et des preuves. Moi, j'ai pris toutes mes précautions lorsqu'on m'interroge parce que je ne les ai pas vues, ces preuves. Mais eux disent les avoir. Et d'ailleurs, publient des extraits de textos donc, qu'ils auraient en leur possession. Donc, attendons de voir, mais je ne serais pas surpris si c'était avéré.
1: Notons qu'en attendant, M. Bardella a prévu plusieurs plaintes, notamment des plaintes pour faux, en parlant effectivement de ses écrits. Autre phrase qui a marqué aujourd'hui, alors que plus de 300 lycées ont été bloqués à travers toute la France, c'est M. Bagayoko, de la France Insoumise, qui a dit cette phrase, qui a dit « Bien sûr, la violence peut être légitime ». On va l'écouter.
0: Quand on est un jeune qui a 15-16 ans, quand à un moment donné on vous balance quasiment, je veux dire, un flashball, quasiment, je veux dire, soit sur l'abdomen ou soit au visage, forcément qu'à un moment donné il y a un élan de solidarité. D'abord de protéger la personne, mais d'indignation, parce que c'est normal. Ce sont des humains.
5: En fait. Réagir par la violence.
0: Mais ce sont des humains. Mais la violence, à un moment donné, elle peut être légitime aussi. C'est quoi cette affaire? Bien sûr qu'elle peut être légitime. Le problème que l'on dit à tous ces jeunes-là, c'est oui, elle peut être légitime. Mais chaque fois qu'on peut l'éviter, c'est mieux. Pour une raison simple, d'une situation, en fin de compte, vous êtes vous. En situation quasiment, je veux dire, à un moment donné, de droit, c'est-à-dire qu'on vous bafoue dans vos droits, si vous vous dérapez, ben forcément vous devenez vous coupable. C'est ça le problème. Et on est obligé de leur expliquer parce que ce sont des enfants encore, ce n'est pas des adultes. Ça fait partie aussi de l'exercice, ils ont le droit de se tromper.
1: Éléonore Carroix, quelques mois après avoir appelé à l'insurrection en cas de victoire du RN en 2027, voici le même homme, M. Bagayoko, qui dit « Bien sûr, la violence peut être légitime et il met en cause les policiers ».
2: Moi, ça me choque profondément qu'un élu de la République puisse légitimer une forme de violence, quelle qu'elle soit. Je veux dire, c'est notre devoir, notre responsabilité d'appeler justement au calme que des jeunes, que des lycéens, que des étudiants, que des fonctionnaires puissent avoir des revendications, que celles-ci puissent être légitimes. Ça, moi, je l'entends parfaitement. Et d'ailleurs, on a des instances où on peut avoir un dialogue social. On a des instances, y compris dans les lycées. Vous avez des CVL, vous avez des moyens de vous exprimer.
1: Des CVL, des
2: comités de vie lycéenne. Mais vous ne pouvez pas accepter que des élus de la République incitent des jeunes à se révolter, à faire usage de la violence.
1: Est-ce que c'est pas ce qui s'est passé? Est-ce qu'il n'y a pas eu un engrenage de différentes personnalités, que ce soit des profs d'université qui sont ensuite allés convaincre d'autres profs, qui sont ensuite allés convaincre des élus et qui ont justement monté les jeunes les uns contre les autres? C'est pas la conclusion que vous faites aujourd'hui de ce qui s'est passé dans les blocages des lycées? Les lycéens sont venus tout seuls comme ça, manifester, désinguer des portails de lycée, brûler des poubelles, vous pensez que ça s'est passé tout seul?
2: Des mouvements lycéens, y compris des mouvements violents, on en a vu beaucoup à travers l'histoire. Enfin, je ne vais pas vous parler de mai 68, moi à mon époque c'était les CPE, il y en a eu énormément. Et ça peut partir parfois d'un fait divers, ça peut partir d'une colère, ça peut partir de toutes sortes de choses. En revanche, ce que j'observe aujourd'hui, et là c'est très clair avec l'extrait notamment que vous venez de passer, mais avec plusieurs déclarations d'élus de la France Insoumise
1: et
2: aujourd'hui,
1: et de
2: M. Mélenchon, c'est que vous avez une instrumentalisation de ces revendications, de ce mouvement de protestation par des élus qui ne s'en cachent pas, qui assument d'ailleurs d'appeler à la violence. Et là encore une fois, je veux vous le dire, c'est très clair, c'est tout à fait inacceptable.
1: Monsieur Salvatore.
4: Oui, pour vous, est-ce qu'ils récupèrent un mouvement qui existe déjà ou est-ce qu'ils sont à l'origine du mouvement? Comment vous analysez toutes ces manifestations qui progressent de jour en jour malgré tout, hein? On voit de plus en plus de lycées qui sont bloqués. Donc est-ce que vous avez le sentiment que là, il y a une stratégie délibérée de la France Insoumise d'embraser les établissements scolaires ou est-ce qu'en fait, ils récupèrent un mouvement qui existe déjà?
2: Je n'ai pas la prétention de vous dire que je connais l'origine exacte de ce mouvement. Et j'ai d'ailleurs l'humilité de vous dire qu'il y a un certain nombre de revendications qui sont sans doute tout à fait légitimes. Lorsque vous protestez parce que vous trouvez que vos conditions d'études ne sont pas correctes, parce que vous n'avez pas de prof, etc., il y a un certain nombre de lycéens qui sans doute sont mus par des raisons réelles de protester ou de faire entendre leur voix. Après, il y a une différence qui est quand même significative entre dire « nous avons des revendications » et aller casser le matériel scolaire, et aller brûler des poubelles, et aller bloquer et empêcher l'accès des établissements aux élèves qui, eux, veulent aller en cours. Et ça, c'est tout à fait inacceptable. Et par ailleurs, on voit bien que dans ces foules étudiantes, vous avez des personnes qui ne sont pas du tout des lycéens ni des étudiants.
4: Des députés ?
2: notamment, qui incite justement, qui attise cette colère. Et c'est là où, moi je ne vais pas vous dire non, ils n'ont pas le droit ni raison de se plaindre d'un certain nombre de choses. D'ailleurs, le gouvernement les écoute et il y a encore une fois des instances pour pouvoir y répondre. Mais ce que je trouve inadmissible, c'est qu'on puisse appeler à la violence lorsque l'on est un élu de la République.
1: Gilles William.
3: Non, mais depuis des décennies, que ce soit dans les facs ou que ce soit dans des lycées, il y a des groupes d'extrême gauche. Et ces groupes d'extrême gauche, ils font largement la loi. Les autres, ou ils se taisent, ou ils adhèrent, ou ils font rien, mais c'est comme ça que ça part. Donc la France insoumise, elle est en lien naturel, automatique, avec ces groupements d'extrême gauche. Le problème, c'est que ce parti antisémite, c'est le privilège rouge, un parti aussi antisémite, aussi anti-français, aussi adepte de la violence, il serait situé à droite, que la question de son interdiction se poserait. Mais là, elle ne se pose pas. Oh. Et il bénéficie en plus largement d'une certaine bienveillance médiatique.
2: Mais vous savez, des mouvements violents, vous en avez aussi à l'extrême droite, en réalité. Et c'est pour ça que je pense qu'il faut condamner, sans mettre dos à dos, et vous allez me proposer la question, est-ce que vous les mettez dans le même sac, c'est pas du tout la question, mais vous avez des mouvements étudiants, vous avez des violences aussi d'extrême droite et vous avez la légitimation de mouvements d'extrême droite, notamment dans certains pays voisins, européens, que l'on voit. Donc c'est pour ça que je pense que, quel que soit votre bord politique, il est de votre devoir de responsable politique d'appeler au calme, au dialogue et non pas d'attiser la violence. Et clairement, ce n'était pas le cas aujourd'hui.
1: 19h26, une pause, on marque une pause, pardon, sur Europe 1 et dans un instant, la suite des débats d'Europe 1 sera tout de suite.
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1: 19h30, Maëlle Hassani.
15: 206 000 manifestants dans toute la France selon les autorités, 300 000 d'après la CGT. Bilan de la journée de mobilisation aujourd'hui dans la fonction publique à 48 heures de la présentation du budget. 10% des agents de la fonction publique d'État étaient en grève pour protester notamment contre le gel du point d'indice des fonctionnaires. Les blocages de lycées pourraient se poursuivre dans la semaine. L'Union syndicale lycéenne appelle à une reconduction du mouvement dès jeudi et demande un rendez-vous au ministère de l'Éducation nationale. Plus de 300 établissements perturbés aujourd'hui partout en France avec le soutien de la France insoumise et des débordements signalés dans plusieurs villes, au moins une cinquantaine d'interpellations. 4 usines Stellantis seront mises à l'arrêt pendant plusieurs jours fin octobre. Les salariés des sites de Sochaux, Rennes, Mulhouse et Poissy seront placés en activité partielle pour des raisons industrielles, notamment une disponibilité insuffisante de certaines batteries destinées aux véhicules électriques. Et puis 4 départements placés en vigilance orange, pluie, inondation et orage à partir de minuit, la Lozère, le Gard, l'Hérault et l'Ardèche. Météo France prévoit des précipitations particulièrement violentes sur le relief des Cévennes, jusqu'à 80 mm en l'espace d'une heure.
1: Merci Maëlle, à tout à l'heure.
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1: Bonjour, avec William Goldnadel, avec Jean-Michel Salvatore, avec la ministre Éléonore Carrois. Le pape est parti et on est orphelin. On est revenu à... On vient d'en parler, à la fois les boules puantes en politique, à la fois les blocages des lycées. Vous voyez ce qui se passe, on va emprunter 340 milliards d'euros sur les marchés en 2027. On est revenu dans le marasme français alors qu'on a eu 4 jours suspendus. Qu'est-ce que vous retenez de ces 4 jours, Éléonore Carrois?
2: Moi, je retiens qu'il y a eu des démonstrations de foi, une envie d'espoir de la part de beaucoup de Français, d'ailleurs pas forcément que des catholiques. Et on voit bien qu'on a une envie d'espérance, une envie de croire en quelque chose et de se projeter.
1: Vous l'avez noté, ça. Vous avez vu chez les gens qu'il y avait,
2: en tout cas,
1: même pour ceux qui ne croyaient pas, une forme d'espérance et d'espoir.
2: J'ai senti ça, un besoin de communion, d'unité. Quand même, je crois, 600 000, de 600 000 à 800 000 personnes mobilisées, c'était impressionnant.
1: 800 000 en tout cas le samedi, et puis après vous ajoutez Lourdes, vous ajoutez Metz, vous ajoutez à chaque fois les...
2: Et quelque part, je pense que ça envoie un message aussi assez positif. On est dans un moment de multiplication des crises. On n'a pas eu autant de guerres et de crises depuis la Seconde Guerre mondiale. On est dans un moment de très forte incertitude. On voit bien que le détroit d'Ormuz continue à bloquer quand même l'économie mondiale et avoir un impact sur nous tous. On voit bien que beaucoup de choses inquiètent nos concitoyens, le climat aussi, dont on parle pas suffisamment. Et donc ce besoin de se retrouver, d'avoir des motifs d'espérance, moi je pense qu'il faut l'entendre et que justement, on parlait à l'instant de celles et ceux qui soufflent sur les braises, qui incitent à la division... Encore une fois, c'est irresponsable.
1: Mais quand le pape, par exemple, à Metz, dit au président de la République qu'il lui explique qu'on est en guerre contre la Russie, qu'on est là en soutien de l'Ukraine, et que le pape lui dit que c'est tout l'inverse qu'il faut faire, parce que justement, il ne faut pas entrer en guerre. Comment est-ce que vous l'avez apprécié vous-même ?
2: Et la France n'est pas en guerre. La France, justement... fait tout pour éviter la guerre. Et d'ailleurs, j'étais, moi, la semaine dernière aux Nations Unies avec le président de la République, avec la délégation française. Et notre action, c'est une action résolument de paix, de résolution des conflits. Si vous voulez résoudre la guerre avec la Russie, il faut qu'il y ait une paix durable, une paix qui donne des garanties de sécurité à l'Ukraine, parce qu'on a vu ce qui s'est passé avec les paix de Minsk 1, Minsk 2, on a vu les crises successives qui n'ont pas abouti finalement, et on voit une violation du droit international, du territoire de l'Ukraine. Et cela, il faut évidemment faire respecter la souveraineté du peuple ukrainien.
1: Comment ? En étant co-belligérant dans ce conflit, du
2: Mais
1: coup ?
2: Nous ne le sommes pas. Nous ne le sommes pas, justement.
1: En envoyant des armes, en envoyant de l'argent, en envoyant des formateurs, est-ce qu'on ne l'est pas d'une certaine manière?
2: On ne l'est pas. C'est assez simple, en fait. La France n'est pas en guerre contre la Russie. Et en revanche, la France, parce qu'elle soutient l'Ukraine, parce qu'elle la remet dans l'étape de négociation, y compris lorsque certaines grandes puissances cherchent à le retirer, alors qu'il s'agit du destin des Ukrainiennes et des Ukrainiens, la France, justement, permet à l'Ukraine d'avoir des garanties de sécurité, une paix qui soit durable. La paix pour la paix n'est pas souhaitable si c'est pour avoir une guerre quelques mois plus tard, si c'est pour avoir des velléités d'expansion russe dans d'autres...
1: Tout ça, c'est hypothétique.
2: Tout ça, on l'a quand même vu au cours des dernières années. Je pense qu'il ne faut pas avoir la mémoire courte sur ces visées expansionnistes de la Russie.
1: Jean-Michel Salvatore.
3: Malgré tout, le pape, il a dit quand même une chose assez

0: souveraineté d'un autre État et qui mène une guerre d'agression. Et il y a eu des discussions qui ont été entamées, il y a eu des pourparlers. Et l'avantage de l'ONU, c'est que même lorsque vous êtes en guerre, vous arrivez à vous asseoir et à voter, à discuter. Donc on est... Il y a des canaux de communication. Mais ce qui est inacceptable, c'est d'accepter que l'on puisse décider du jour au lendemain d'envahir un pays et de violer sa souveraineté et que finalement, ça n'ait pas de conséquences. Parce que ce qui peut se passer après, c'est que cela finalement se passe avec d'autres pays européens et là, pour le coup, se retrouver entraîné
1: dans... Et vous avez cette crainte, vous, au gouvernement, que ça se passe sur les pays baltes ou sur des pays
0: Là, moi, je vous parle,
1: de l'Est de l'Europe.
0: Moi, je vous parle depuis Paris, mais lorsque vous parlez avec nos alliés européens, la crainte, elle est tout à fait réelle parce qu'eux sont beaucoup plus près et ils la perçoivent. Donc, il faut parler aux Polonais, il faut parler aux dirigeants baltes et je pense qu'il faut respecter cette crainte qui est légitime.
1: Jill William.
2: Vous m'autoriserez à vous dire gentiment que si vous étiez avec M. Macron à New York aux Nations Unies, vous auriez bien fait de lui dire qu'il y a toujours eu le Hamas en Cisjordanie, contrairement à ce qu'il avait l'air de penser. Et que de faire un discours sur le double standard en mettant en question Israël, il faut le faire quand on sait le double standard qui est appliqué à Israël dans le monde. Ceci, la parenthèse étant refermée. Moi, je crois qu'effectivement... Les gens qui sont allés à la rencontre du pape, ce n'étaient pas forcément tous des catholiques, ni même des chrétiens. J'étais moi-même bouleversé par la scène de Marie Carence et avec ses parents adoptifs. Je ne suis pas prêt de m'en remettre au niveau de l'émotion, mais je crois que ce n'était pas le détroit d'Ormuz qui les chagrinait de plus, ces gens-là. Ce qui les chagrine le plus, c'est que quand même les racines de la France sont chrétiennes. Et ils ont l'impression, peu à peu, mais irrémédiablement peut-être, si rien n'est fait, c'est de perdre leur pays. Et ce qui a fait qu'ils sont descendus, je pense aussi beaucoup dans la rue, mais de manière tellement pacifique que c'était merveilleux.
1: Quel est votre sentiment là-dessus, la France ?
0: Vous placez la question finalement sur un débat identitaire. Oui. Moi, je vais vous dire, moi, je suis 100% française. Pourtant, j'ai une mère dominicaine. Pourtant, j'ai grandi dans les Caraïbes.
2: Ouais.
0: Pourtant, si vous faites mon ADN et mes origines, vous verrez qu'il y a un brassage. Et vous voyez, et en fait, cette volonté de chercher une identité qui serait pure, qui serait finalement fondée sur une seule trajectoire ou une seule histoire, ne fait que créer de la division. Moi, je pense que on connaît notre histoire, on sait comment la France s'est construite à travers le temps. Ce qui est dangereux, c'est lorsqu'on oppose les Français.
3: C'est le pape quand le pape parle de racines chrétiennes,
0: j'ai pas parlé du pape. Je parlais de la question identitaire
2: parents,
0: et de comment elle est instrumentalisée aujourd'hui.
2: En France, ils ont embrassé le sol de la France, ils ont remercié la France, ils ont pas expliqué que les Français étaient des sales racistes. C'est ce qui change dans une partie de la population immigrée aujourd'hui, et c'est ce qui doit déprimer beaucoup les gens qui sont venus s'exprimer dans la rue. Voilà, je pense
0: que dans les gens qui se sont exprimés dans la rue, vous aviez aussi beaucoup de Français qui avaient immigré, qui ont immigré en France récemment et depuis plus longue date. Je pense que
2: ne caricaturez pas ce que je pense.
0: Non, mais voilà.
2: Donc, sans doute.
0: De mon point de vue, cette envie de communion, cette envie d'unité, elle passe pas par ce sentiment identitaire qui est parfois décrit sur cette antenne, mais dans d'autres médias aussi, qui voudrait que on serait plus ou moins français. Moi, par exemple, je suis très choquée.
2: C'est un gros mot, l'identité.
0: Non, mais en revanche, ce qui me choque, moi, qui pourtant est à la fois des racines très profondes et très anciennes, un arc généalogique qu'on peut remonter à très loin, et en même temps suis binationale et fière de l'être, et je ne pense pas que je sois moins française parce que j'ai deux identités ou deux nationalités. Oui. Ce qui me choque, c'est qu'on puisse vous parler de français de souche, de français de branche, que l'on puisse dire qu'on est plus ou moins français.
3: Des racines chrétiennes.
0: Non, mais les racines chrétiennes.
2: On leur parle de Nouvelle-France maintenant aux Français, à ces Français-là. On leur parle de Nouvelle-France. On vous explique que ce sont les racisés qui sont très maltraités par justement les Français de souche.
0: Mais justement, tout ce débat autour de l'identité, il est nécessairement dévoyé. Enfin, je trouve...
2: Mais c'est juste. Mais bien sûr.
1: Mais vous êtes d'accord.
0: On est d'accord sur le fait que le débat identitaire est dévoyé. Oui. Et que, en fait, ce qu'il faut parler, c'est qu'est-ce qui aujourd'hui. Vous êtes français parce que vous adhérez à la France, parce que vous adhérez à ses valeurs, parce que vous avez envie d'ailleurs de faire rayonner votre pays. Moi, j'ai envie de faire rayonner mon pays à l'international. C'est pour ça que je me suis engagée.
1: C'est pour ça que vous occupez de la francophonie.
0: Et de la francophonie. Et je ne suis pas moins française parce que j'ai deux passeports. Et quand le Rassemblement national me dit pendant les élections législatives qu'on serait moins français parce qu'on est binationaux, je suis désolée, mais beaucoup de Français sont heurtés.

0: Si, ils l'ont dit. Sébastien Chenu le disait lors des élections législatives en 2024, que la binationalité, finalement, ça crée une forme de suspicion, que vous ne pourriez pas être complètement français si vous aviez une autre identité. Et là, je pense qu'on a aussi un sujet. Donc la question identitaire, elle est importante. Mais je pense, moi, ce que je retiens à titre personnel de cette visite du pape, c'est davantage cette volonté de communion, d'union, quand on veut nous diviser, plutôt que justement un repli identitaire.
1: Merci beaucoup Éléonore Carrois d'avoir été l'invitée d'Europe 1 soir 19h42. Restez bien avec nous dans un instant. Et puisque c'est l'ouverture cette semaine, c'est la semaine du RSE dans les entreprises, l'explorateur Bertrand Piccard vient nous en parler justement. Petite idée de l'écologie, écologie intelligente. À tout de suite.
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1: Le journal permanent. 19h44, Maëlle Hassani.
15: Deux mois après les menaces contre le maire d'Alès dans le Gard, un jeune homme de 20 ans mis en examen ce soir pour association de malfaiteurs criminels en bande organisée, menaces de mort contre un élu ou encore détention d'armes. Christophe Rivinc avait découvert cet été une lettre contenant 2 balles à son domicile avant d'en être exfiltré en pleine nuit par le RAID. 338 établissements concernés, une cinquantaine d'interpellations et 31 blessés parmi les élèves et les personnels de l'éducation. Bilan de cette nouvelle journée de blocage des lycées encouragés par la France insoumise. L'Union syndicale lycéenne appelle à poursuivre le mouvement dès jeudi. Journée de grève et de manifestation également dans la fonction publique aujourd'hui. 206 000 personnes dans les cortèges selon les autorités, 300 000 d'après la CGT. Des fonctionnaires remontés notamment contre le gel du point d'indice prévu dans le prochain budget de l'État. 54 milliards d'euros d'efforts budgétaires prévus dans ce texte qui sera présenté dans 2 jours. L'urgence d'un rétablissement des comptes publics souligné aujourd'hui par l'INSEE qui annonce un déficit à 119% du PIB au deuxième trimestre. Et puis la pluie fait son grand retour dans le sud de la France. 4 départements placés en vigilance orange, pluie, inondation et orage à partir de minuit. La Lozère, le Gard, l'Hérault et l'Ardèche. Météo France met en garde contre un épisode méditerranéen très marqué.
1: Merci Maëlle, à tout à l'heure 20h.
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1: Et ce soir, j'ai l'extrême honneur de recevoir Bertrand Piccard. Bonsoir, merci.
16: Bonsoir.
1: D'être avec nous, Bertrand
16: avec
1: Piccard.
16: Plaisir.
1: Pour cette semaine du RSE, c'est dans toute la France, dans toutes les entreprises, la semaine éco-responsable. Qu'est-ce que vous conseilleriez à tout dirigeant aujourd'hui ? Dites-leur, voilà, comment est-ce que vous allez bien réaliser une semaine du RSE ?
16: Je pense qu'il faut commencer par dépolariser le sujet. Il ne s'agit pas de garder d'un côté une écologie qui est chère, sacrificielle et décroissante, et de l'autre côté, une industrie polluante qui doit faire le plus de profit possible. Aujourd'hui, il faut montrer que les solutions existent pour avoir en même temps une écologie fédératrice, enthousiasmante et rentable, et une industrie qui devient de plus en plus propre parce qu'elle devient de plus en plus moderne et efficiente. Et je pense que la RSE doit vraiment tendre vers cette efficience de ressources et d'énergie pour arriver à faire mieux en arrêtant de gaspiller.
11: Oui, mais justement, l'écologie aujourd'hui, c'est quand même très perçu par une contrainte. C'est-à-dire que, il faut trier les déchets. Il faut peut-être ne plus avoir ce petit bouchon là sur les bouteilles d'eau. Là, maintenant, c'est parce que sinon, si on le jette, on risque de perdre le bouchon. Il y a toujours une contrainte. Comment est-ce que dans l'esprit des gens, on arrive à dire, finalement, ce n'est pas une contrainte, c'est pour le bien de l'humanité ?
16: Il ne s'agit même pas de faire le bien de l'humanité, parce que bien sûr, c'est le but, mais il faut bien voir que ce n'est pas le langage qu'utilisent nos dirigeants économiques, politiques et financiers. Mmh. Aujourd'hui, le but, c'est la création d'emplois, c'est le profit industriel, c'est le développement économique. Et ce qu'il faut montrer, c'est que la seule manière aujourd'hui d'être plus compétitif, d'être plus souverain, d'avoir plus de marge bénéficiaire, c'est d'arrêter de gaspiller. Mmh. C'est d'utiliser toutes les solutions pour être efficient. Parce que quand vous installez des énergies renouvelables en France et qu'en même temps vous arrêtez le gaspillage d'énergie et que vous divisez par exemple par deux la consommation énergétique par unité de production, eh bien vous êtes dans une économie qui fonctionne mieux et vous êtes dans une écologie qui fonctionne mieux. Donc il faut arrêter d'associer l'écologie à des sacrifices, c'est pas ça. Et il faut arrêter d'associer forcément les solutions industrielles à du profit polluant. Mmh. On n'est pas là-dedans, on n'est plus là-dedans. Et on n'est plus là-dedans parce qu'aujourd'hui, on a fait tellement de progrès dans les solutions, tellement de progrès dans l'efficience, qu'on peut enfin réunir, réconcilier écologie et économie.
11: Mais moi, je me souviens du temps où vous avez fait les 1000 solutions. Aujourd'hui, vous êtes à 1650 solutions. Donc des solutions... On n'en manque pas, mais derrière, toujours encore aujourd'hui, il y a des intérêts financiers qui arrivent, qui disent ben non, en fait, ça, on pourrait le faire, mais moi, mon intérêt financier, c'est de faire autrement.
16: Vous savez, les intérêts financiers aujourd'hui, quand vous parlez d'efficience, ils sont à peu près unanimes à devenir plus efficients, à moderniser, parce que c'est une question d'augmenter la marge bénéficiaire. Mais maintenant, il faut que l'administration le permette, que les normes, que les réglementations, que les certifications le permettent. Et ce qui est difficile, c'est qu'il n'y a pas une solution miracle. Il y a des centaines, voire des milliers de solutions. Tout ensemble, elles vont améliorer la qualité de vie de l'humanité. Mais chacune, c'est du travail pour la mettre en place. Et vous avez quand même beaucoup de gens qui sont un peu dans l'inertie, la paralysie, pour ne pas dire la paresse, et qui restent dans le statu quo parce que c'est tellement plus simple.
11: Ouais. Et on vous répond, c'est compliqué.
16: On me répond, c'est compliqué. Mais le résultat, c'est qu'on continue à gaspiller dans le monde à peu près 70% de l'énergie qui est produite.
11: 70%.
16: Ça coûte 4,6 trillions de dollars par année. C'est colossal. Tout ça, c'est ce qu'on pourrait récupérer si on avait des énergies renouvelables et de l'efficience énergétique.
11: Oui. Alors, énergie renouvelable, prenons les choses les unes après les autres. Je parlais par exemple de la chasse au gaspille. Il y a quelques années, vous aviez dit, parce qu'aujourd'hui on a bien compris l'usage de la voiture électrique, je me souviens de cet exemple que vous donniez, la voiture électrique, une fois que je rentre chez moi, il me reste 30% de batterie, je peux la brancher sur ma maison. Et en fait, ça fait de l'électricité circulaire. On en est où par exemple de cette solution-là ?
16: On en est que c'est toujours interdit dans la majorité des cas, parce que ça rend chaque citoyen producteur d'énergie, fournisseur d'énergie. Et alors, les réseaux électriques disent on ne peut pas, ça surcharge le réseau. Alors que vous avez des entreprises comme Schneider Electric qui peuvent très bien isoler la maison du reste du réseau et la maison fonctionnera uniquement avec la batterie de la voiture. Et puis ensuite, quand on sera dans la deuxième partie de la nuit, qu'il n'y a plus de pic de consommation, de pic de demande, ben on recharge tranquillement la batterie pour que la voiture soit de nouveau pleine le lendemain.
11: Donc à nouveau des intérêts financiers. Ces mêmes fournisseurs d'énergie qui disent « Attendez, c'est des parts de marché que vous nous piquez là ».
16: Oui, mais alors que c'est eux qui pourraient faire le travail. C'est eux qui pourraient gérer tout ça. Mais c'est plus compliqué que de rien faire. Et aujourd'hui, je pense que l'humanité souffre énormément de ce syndrome de l'inertie et de la paralysie qui empêche d'être un pionnier, qui empêchent d'explorer des nouvelles manières de faire. Et nous, ce qu'on veut faire avec la Fondation Solar Impulse, c'est justement pousser l'utilisation de nouvelles solutions dans des nouveaux domaines pour avoir de nouveaux avantages et montrer que autant le monde écologique que le monde de la création d'emplois et du business peut y trouver son compte.
11: Il y a un exemple que vous donnez parce que on sait que vous êtes suisse et donc en Suisse, vous bénéficiez par exemple d'une géographie qui permet de faire beaucoup de renouvelables. Vous avez beaucoup de barrages électriques qui permettent effectivement de solutionner beaucoup de choses. C'est pas le cas dans tous les pays. Et pourtant, vous dites que par exemple, les solutions de turbinage qui marchent avec les lacs, il y a je ne sais plus combien d'endroits dans le monde où on pourrait faire exactement la même chose qu'on fait en Suisse.
16: Mais il y a à peu près 600 000 endroits dans le monde où on pourrait utiliser un lac inférieur dans lequel on pompe l'eau pour le mettre dans un lac supérieur quand on a beaucoup d'électricité. Et puis quand on a besoin d'énergie, on turbine l'eau qui redescend du lac supérieur dans le lac inférieur. Il y aurait de quoi, d'après les études géologiques, il y aurait de quoi stocker 100 fois l'énergie nécessaire pour avoir un monde entièrement solaire. Alors évidemment, ça ferait des barrages partout, ce n'est pas concevable. Mais ce que vous voyez aujourd'hui, c'est que si vous voulez construire une unité de pompage turbinage, que vous avez des barrages qui doivent être un peu surélevés pour pouvoir augmenter leur capacité et augmenter la part d'énergie renouvelable utilisée en hiver, vous avez des mouvements de protection de la nature, de protection du paysage qui font opposition. Et ça dure pendant 10 ans, ça dure pendant 20 ans. En Suisse, il y a un barrage qu'on ne peut toujours pas surélever parce qu'il y a une mouche qui habite près de cet endroit-là et qui ne peut pas, paraît-il, vivre 200 mètres plus loin. Ça devient rocambolesque. Et là, on voit qu'il y a des projets industriels parfaitement rentables qui pourraient être faits et ce n'est pas du tout ceux qu'on croit qui s'y opposent.
11: Et puis, il y a le monde de la politique, Bertrand Piccard. Ça fait une vingtaine d'années que vous et moi, on se parle et on essaie de faire avancer les choses. Il y a une chose qui n'a pas changé, c'est qu'en majorité, les partis écologiques sont des partis de gauche. Et c'est un marqueur aujourd'hui. C'est-à-dire qu'on ne peut pas avancer parce que l'écologie devient idéologisée.
16: Mais vous savez, c'est très pénible comme situation parce que quand je parle de solutions amenés par les industries pour être plus efficients, plus propres et protéger l'environnement, à gauche, on me traite de capitaliste techno-solutionniste, alors qu'en fait, j'amène de quoi avoir de l'énergie moins chère, plus solidaire pour ceux qui n'ont pas de moyens, plus de protection de l'environnement pour les écologistes. Et puis alors à droite, on me dit « Oui, mais vous êtes un gauchiste naïf qui croit qu'on peut décroître. » Je ne dis pas qu'on peut décroître, je dis qu'on peut être plus efficient. Je dis qu'il y a des solutions qui peuvent faire en même temps le boulot pour les écologistes et pour les industriels. Et c'est cette dépolarisation qui est absolument nécessaire si on veut arriver à quelque chose. Parce que sinon, le monde politique, s'il est à droite, ne va pas vouloir faire d'écologie. S'il est à gauche, se méfiera des solutions amenées par l'industrie. Mais on a besoin des deux, on a besoin des écologistes, on a besoin de la gauche, on a besoin de la droite, on a besoin des industriels, on a besoin du monde économique. Et aujourd'hui, pour la première fois dans l'histoire, on peut combiner tout ça. On peut donner à chacun ce qu'il veut. On peut même donner plus de souveraineté à l'extrême droite parce qu'en produisant plus d'énergie renouvelable et surtout, dans un pays comme la France, en diminuant le gaspillage, on crée plus d'énergie sur place. On dépend moins de l'étranger et on peut se libérer de cette dépendance à des pays dont on est complètement prisonnier.
11: Donc on peut réconcilier l'extrême droite avec l'extrême gauche en faisant...
16: Dans ce domaine-là,
11: dans ce
16: oui.
11: Domaine-là.
16: Mais il faut le faire dans ce domaine-là. Dans d'autres domaines, ils peuvent continuer à se disputer. Mais dans ce domaine-là, dans le domaine de la protection de l'environnement, dans le domaine de l'efficience, dans le domaine des ressources, dans le domaine de l'énergie... On peut très bien concilier la gauche, la droite, l'écologie et l'industrie parce qu'il y a ces solutions efficientes qui existent maintenant et qu'on ne connaissait pas autrefois. Il y a une nouvelle donne, il y a un nouveau paradigme.
11: En tout cas, on va se revoir très bientôt parce que bientôt, c'est l'avion à hydrogène qui va bientôt toucher à sa fin de construction et vous allez encore nous faire rêver après Solar Impulse.
16: Alors j'espère, c'est le but, montrer qu'on peut aller plus loin, qu'on peut redonner de l'espoir avec de l'action, des nouvelles solutions. Alors, l'hydrogène, ce n'est pas encore rentable aujourd'hui comme le sont les 1600 solutions qu'on a labellisées, mais je pense que c'est une manière de pouvoir redonner de l'espoir à tous ceux qui croient qu'il n'y a pas de solution, qu'il n'y a pas de futur, qu'il n'y a pas d'issue. Non, ce n'est pas vrai. Il y a des solutions, il y a de l'espoir, parce qu'il y a de l'action, il y a un futur, il faut le montrer, il faut enthousiasmer, et c'est à ça que servent les grands projets d'exploration, les grands projets de pionniers. J'espère que Climate Impulse pourra jouer ce rôle-là.
11: Merci beaucoup Bertrand Piccard.
16: Avec plaisir, merci.
1: Voilà, c'est la fin d'Europe 1 Soir, 19h56. 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Christine Kelly et vous, 01 80 20 39 21, c'est sur Europe 1, la radio libre. Et puis n'oubliez pas demain matin, la matinale bien sûr, avec Dimitri. Et à 8h10, Laurence Ferrari recevra Gabriel Attal. Très bonne soirée sur Europe 1.
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24: 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Son appui rassure mes partenaires.
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1: Avec vous, Maëlle Hassani, bonsoir.
15: Bonsoir à tous, ravi de vous retrouver en ce mardi soir sur Europe 1 pour votre journal de 20h. Une demi-heure d'informations et vos rendez-vous quotidiens avec les signatures Europe 1, celles qui vous réveillent tous les jours entre 7h et 9h autour de Dimitri Pavlenko. Alexis Brézet, directeur de rédaction du Figaro, revient sur les leçons de Léon XIV à la classe politique française à quelques mois de la présidentielle. Retour dans l'édito de Laurent Tessier sur les blocages de lycées marqués par des débordements largement encouragés par la France insoumise. Et puis dans son édito international, Vincent Hervouet fait un point sur la campagne pour les législatives en Israël, percutée par des révélations sur les manquements de Benjamin Netanyahou avant les attaques du 7 octobre. Tout d'abord, c'est votre journal. Et à la une, plus de 300 lycées perturbés encore aujourd'hui dans tout le pays. Des blocages et des manifestations largement alimentées par la France insoumise et marquées par de nombreux débordements. Les élus LFI n'hésitent pas à mettre de l'huile sur le feu en opposant contestataires et forces de l'ordre. Les détails dans quelques instants. important. Au lendemain des révélations de Mediapart, le Rassemblement National contre-attaque. Le parti fait bloc derrière son président Jordan Bardella, accusé d'être l'auteur d'écrits antisémites et complotistes à cette mois d'élection présidentielle. Dans ce journal également, le grand retour du Covid. Santé publique France s'inquiète d'une recrudescence du virus dans les eaux usées. Europe 1 vous explique pourquoi.
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15: Démobilisation émaillée de violence aujourd'hui encore devant plus de 300 lycées. Des blocages et des manifestations qui concernent désormais de nombreuses villes en région parisienne, à Lyon, Belfort, Rennes, mais aussi à Lille. Le correspondant d'Europe 1 dans le Nord, Maximilien Carlier, s'est rendu devant le lycée Baggio où très vite la situation a dégénéré ce matin.
0: Des morceaux de verre jonchent le sol, panneaux publicitaires et abribus complètement démolis. La désolation dans ce quartier de Lille. Ce matin, devant le lycée Baggio, un énorme feu a été alimenté par des poubelles et des vélos électriques. Des poteaux de signalisation ont été arrachés des trottoirs. Quelques jeunes vêtus de noir ont jeté des projectiles sur la façade de l'établissement scolaire et sur les forces de l'ordre. Il y a eu plusieurs charges, des lancers de gaz lacrymogènes. Une poignée de militants CGT a tenté de calmer le jeu, en vain. En fin de matinée, les 200 jeunes se sont dispersés un peu partout dans le quartier. On sait qu'il y a eu 8 interpellations dans le Nord lors de la mobilisation des lycéens qui réclament plus de moyens. Ils dénoncent des conditions d'études qui se dégradent. Dans le département, 12 lycées ont été concernés par des perturbations et des blocages, selon le préfet. À Lille, Maximilien Carlier, Europe 1.
15: Et le bilan provisoire de cette nouvelle journée d'action dans les lycées fait état d'au moins une cinquantaine d'interpellations au niveau national. Ce soir, le ministre de l'Éducation, Édouard Geoffrey, dénonce des violences inqualifiables et déplore au moins 10 personnels et plusieurs élèves blessés, dont un enseignant frappé et un proviseur blessé par un tir de mortier. Une mobilisation encouragée par la France Insoumise qui ne cesse depuis hier d'opposer les manifestants aux forces de l'ordre, accusés de violence et de racisme par les figures de LFI, Arthur Delaporte.
4: Oui, sauvagerie policière et appel à s'interposer. Jean-Luc Mélenchon place les forces de l'ordre au cœur de sa charge et appelle parents et militants à se mobiliser.
5: Nous sommes fiers d'être aux portes des lycées pour défendre nos gamins. Parents, militants insoumis, mobilisez-vous pour vous interposer face à la sauvagerie policière. Ceux qui tabassent nos enfants, ceux qui frappent, ceux qui insultent, ceux qui laissent libre cours à leur racisme vont bientôt nous retrouver sur leur chemin.
4: À Saint-Denis, Bali Bagayoko défend, lui, une conception très contestée de l'usage de la violence dans la mobilisation.
6: La violence, à un moment donné, elle peut être légitime aussi. Le problème que l'on dit à tous ces jeunes-là, c'est oui, elle peut être légitime. Mais chaque fois qu'on peut l'éviter, c'est mieux.
4: Face à cette escalade verbale, le Premier ministre Sébastien Lecornu dénonce une surenchère irresponsable. Le candidat LR Bruno Retailleau veut lui désormais une réponse judiciaire. Il demande au gouvernement de signaler ces faits au titre de l'article 433-10 du Code pénal sur la provocation directe à la rébellion.
15: Arthur Delaborde du service politique d'Europe 1, pensez-vous que les lycéens qui manifestent sont instrumentalisés par LFI? C'était la question du jour sur Europe 1.fr et l'application Europe 1. Vous répondez non à 60%. Une nouvelle journée de blocage dans les lycées qui coïncidait aujourd'hui avec une mobilisation nationale de la fonction publique. 10% des agents de la fonction publique d'État étaient en grève selon les chiffres du gouvernement. 300 000 manifestants dans les 170 cortèges dans le pays selon la CGT. 206 000 d'après les autorités. À deux jours de la présentation du budget 2027, l'intersyndicale réclame notamment l'abandon du gel du point d'indice annoncé par le Premier ministre. La dette publique française s'est élevée au deuxième trimestre à près de 3600 milliards d'euros, soit 119% du PIB. Impossible pour les candidats à la présidentielle d'esquiver la question des économies. Le patron d'Horizon, Édouard Philippe, dévoile dans ce contexte son projet de réforme des retraites. L'ancien Premier ministre propose de repousser l'âge légal à 65 ans avec 45 ans d'annuité. Restez avec nous sur Europe 1 dans un instant. On parle de la campagne pour la présidentielle percutée du côté du Rassemblement National par des accusations d'antisémitisme visant Jordan Bardella. A tout de suite.
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15: La campagne du Rassemblement national percutée par des accusations visant Jordan Bardella. Des écrits antisémites et complotistes datant de 2013 sont attribués au président du RN par le journal d'extrême gauche Mediapart, Alexandre Chauveau. Au lendemain de la publication de cette enquête, la contre-attaque est lancée.
11: Oui, offensive médiatique face à ce que le RN qualifie de tentative de déstabilisation de la campagne de Marine Le Pen. Jordan Bardella, hier soir sur CNews, au micro de Pascal Praud.
12: Ces propos sont parfaitement délirants. Ils ne sont pas les miens, pas plus qu'ils ne sont ceux du jeune adolescent de 17 ans que j'étais à l'époque. Je les conteste.
11: Et ce matin, Marine Le Pen vient en renfort de Jordan Bardella lors de la réunion de groupe hebdomadaire du groupe RN à l'Assemblée, opportunément ouverte à la presse. Soutien appuyé au président du parti et charge virulente contre Mediapart.
13: Nous allons contre-attaquer et saisir, bien entendu, la justice. Et nous saurons qui est derrière cette manipulation. Je pense que nous arriverons au travers de cette grossière manipulation à démontrer la véritable nature de Mediapart.
11: Le RN fait front derrière Jordan Bardella en espérant vite tourner la page, même si le parti s'attend à ce que Mediapart feuilletonne ses révélations que le principal mis en cause conteste donc formellement.
15: Alexandre Chauveau. Il y a deux mois, le maire d'Alès dans le Gard était exfiltré de son domicile après des menaces émanant de narcotrafiquants. Ce soir, un jeune homme de 20 ans est mis en examen pour association de malfaiteurs criminels en bande organisée, menace de mort sur un élu ou encore détention d'armes. Peu avant cet incident, Christophe Rivin qui avait découvert un courrier contenant 2 balles dans sa boîte aux lettres. Plus de 3 semaines après la mise à l'écart du personnel féminin du monument lors d'une visite d'un groupe religieux hindou, le directeur général de la société d'exploitation de la Tour Eiffel annonce qu'il va quitter son poste à la fin de l'année. Patrick Brancourt-Huiveau avait reconnu avoir donné cette consigne le 5 septembre dernier, ce qui avait provoqué un tollé dans la classe politique et un mouvement de grève des salariés de la Dame de Fer. Le chausseur Sachant Chausser n'est plus. La marque André, placée en liquidation judiciaire 130 ans après sa création. Cette nouvelle victime de la crise du prêt-à-porter était en cessation de paiement et n'employait plus que 30 salariés après plusieurs rachats ces 8 dernières années. Ce secteur du prêt-à-porter est en très grande difficulté depuis la pandémie de Covid. Une crise sanitaire et économique qui reste dans tous les esprits. Alors chaque recrudescence de la maladie est suivie de très près. Et justement, nous sommes en plein dedans, Yasmina Katou. Santé publique France alerte sur une nette augmentation de la circulation du virus dans les eaux usées. Pour quelle raison ?
14: Eh bien, certains virus comme le Covid se propagent particulièrement bien lorsque les températures sont douces. Et comme nous sommes en plein été indien, les contaminations augmentent. Au niveau des symptômes, difficile de le différencier d'un simple rhume. Maux de tête, courbatures, légère fièvre, rarement au-dessus de 38. Certains décrivent aussi un mal de gorge très intense, comme des lames de rasoir au fond de la gorge. En revanche, le virus ne semble pas plus virulent, mais les personnes qui souffrent de maladies chroniques, les plus de 65 ans, les femmes enceintes, restent fragiles face au virus et doivent donc se faire vacciner, rappelle l'épidémiologiste Philippe Amouyel.
16: Jusqu'à présent, on assiste à la construction d'une résistance collective au virus. Cette immunité collective qui sera à même de protéger l'ensemble de la population de manière plus efficace. Il est vraiment important d'essayer de renouveler cette résistance en favorisant la vaccination.
14: La campagne de vaccination débute le 13 octobre. 20 millions de Français sont attendus et comme l'année dernière, elle est entièrement prise en charge.
15: Yasmina Katou, spécialiste santé à la rédaction d'Europe 1. La météo désormais.

Et il est déjà 5h11. Bonjour et bienvenue sur Radio Rythme pour ce mercredi matin. Le jour du milieu, ce 30 septembre et en même temps le dernier jour du mois. Alors, bon réveil, bon courage, bien sûr, content de vous retrouver. C'est avec grand plaisir que pour ce 273e jour de l'année, alors le prénom à l'honneur aujourd'hui, c'est les Jérômes. Jérôme, qui est notamment connu pour être le premier traducteur de la Bible, il est né au 4e siècle en Dalmatie, dans l'ex-Yougoslavie. Il est parti faire ses études à Rome où il fut baptisé vers sa 20e année, avant de partir vivre en ermite dans un désert de Syrie. Saint Jérôme est docteur de l'Église pour souhaiter leur fête aux Jérômes qui sont combatifs, lucides et disponibles aux autres. Leur chiffre est le 3, leur couleur le rouge. Les Jérômes, on leur souhaite une bonne fête bien sûr. Et un bon début de journée à tous. On y va ce matin. Dans un instant, la page pratique avec Eugénie, les cascadeurs tout d'abord.

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1: Bonjour Thierry et bonjour à toutes et à tous. Enerq a informé ses clients que la distribution de courant électrique sera interrompue sur la commune de Marais et plus précisément sur la région de Wakon, Atha, Koburu, Penello, Naenedje, Tawainedje, La Roche, Poitho, Rawa, Menaku, Kourine, Peyetch ce mercredi 30 septembre de 8h à 15h. Le courant pourra être rétabli avant l'heure prévue sans autre préavis.
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1: Un communiqué qui émane de la direction de l'enseignement de la province des îles Loyauté concernant la fin de la campagne des bourses et allocations scolaires rentrée 2027. La direction de l'enseignement de la province des îles Loyauté rappelle aux parents résidant aux îles Loyauté que la campagne de bourses scolaires 2027 est ouverte depuis le lundi 24 août. Les dossiers sont à retourner avant le mercredi 30 septembre 2026 auprès des directions d'écoles de proximité et d'établissements respectifs. Les nouvelles inscriptions des élèves dans les écoles maternelles et élémentaires publiques sont ouvertes du mardi 1er septembre au mercredi 30 septembre. Les nouvelles inscriptions des élèves dans les écoles maternelles et élémentaires publiques sont ouvertes du mardi 1er septembre au mercredi 30 septembre 2026 inclus. En raison d'un risque d'effondrement, l'accès au quai maritime secondaire de Belep ainsi que toute utilisation de l'ouvrage sont interdits jusqu'à nouvel ordre.
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1: EEC vous informe de ces coupures programmées de la semaine pour raison de maintenance, d'extension du réseau et élagage. Des coupures d'électricité sont prévues. Bouraï, Nandaï, Le Cap, jeudi 1er octobre de 8h à 10h. Dimbéa, Auteuil, Les Coguis, jeudi 1er octobre de 8h à 12h. Dimbéa, Les Coguis, Plaine de Coé, jeudi 1er octobre de 8h à 9h. Ces horaires sont susceptibles d'être modifiés sans autre préavis en fonction des contraintes liées à ces travaux. Enerq informe ses clients que la distribution de courant électrique sera interrompue sur la commune de Kouaoua et plus précisément sur la zone Co, ce jeudi 1er octobre de 8h à 12h. Le courant pourra être rétabli avant l'heure prévue sans autre préavis.
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1: Enerq informe ses clients que la distribution de courant électrique sera interrompue sur la commune de Dimbéa et plus précisément sur la zone CUC ce mercredi 30 septembre de 4h à 5h. Le courant pourra être rétabli avant l'heure prévue sans autre préavis. Enerq informe ses clients que la distribution de courant électrique sera interrompue sur la commune de Païta et plus précisément sur la zone tribu ND ce mercredi 30 septembre de 9h à 10h30. Le courant pourra être rétabli avant l'heure prévue sans autre préavis.
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1: Le maire de la ville de Nouméa informe les personnes intéressées du lancement d'un appel à projet relatif à la mise à disposition de 6 sites communaux pour l'installation et l'exploitation de bornes de recharge. Le dossier peut être consulté et retiré sur la plateforme www.marchepublic.nc. Les offres devront être déposées sous format papier au secrétariat de la direction des finances, deuxième étage de l'hôtel de ville, ou bien sous format électronique sur la plateforme www.marchepublic.nc avant le vendredi 30 octobre, 15h30, heure de Nouméa, dernier délai.

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1: Les avis qui vont suivre concernent les décès pour Madame Latoupie-Georgette, pour Monsieur Rekouad Robson John, Monsieur Kon Janin, pour Monsieur Magolou Billy Wassaoumier, pour Madame Veuve Pouels Clotilde Nédal, pour Monsieur Couvery Stéphane, Monsieur Giaco Giaco dit Gégi, pour Monsieur Bulcotor Boulmémé Laurent, Monsieur Carnicelli Maurice, Madame Tiatoata Marguerite dit Guiri, Monsieur Pébelier Raymond, pour Monsieur Kilama Sakopo, Monsieur Fons Jacques, pour Monsieur Baudet Warou Kéron, pour Monsieur Abdou Mohamed Aragué Gamal, pour Madame Namano Kin Adel, pour Madame Wede Sabrina, Monsieur Teraifa Jacques et pour Madame Seron Hélène. On nous prie d'annoncer le décès de Madame Georgette Latoupie, survenue le 24 septembre dans sa 81e année. La veille aura lieu à la morgue municipale de Bouraille aujourd'hui, mercredi de 8h à 20h, durant laquelle une corbeille à dents sera mise à disposition. Selon les volontés de la défunte, votre présence dans des couleurs gaies est souhaitée. Une cérémonie religieuse se tiendra en la chapelle du centre funéraire municipal de Nouméa le jeudi 1er octobre à 8h15, suivie de la crémation à 9h dans la stricte intimité familiale. On nous prie d'annoncer le décès de Monsieur Rekouad Robson John, survenu le 26 septembre dans sa 82e année. L'inhumation aura lieu aujourd'hui, mercredi 30 septembre, à la tribu de Mou à Lifou. On nous prie d'annoncer le décès de Monsieur Jeannin Kon, survenu le 26 septembre. La veillée aura lieu dans le grand salon funéraire, l'ancien crématorium. Demain, jeudi 1er octobre, à partir de 8h, la cérémonie religieuse sera célébrée dans le grand salon. Demain, jeudi, à 14h15, suivie de la crémation au centre cinéraire de Nouméa. On nous prie d'annoncer le décès de Monsieur Magolou Billy Wassaoumier, survenu le 25 septembre dans sa 84e année. La veillée aura lieu au centre funéraire du 5e kilomètre. Ce sera aujourd'hui de 7h à 11h. Un office religieux sera célébré en la chapelle du centre à partir de 11h15, suivi de la crémation à 12h. Les coutumes se font uniquement à la morgue. On nous prie d'annoncer le décès de Madame Veuve Clotilde Pouels Nédal, survenue le 25 septembre dans sa 98e année. Les veillées auront lieu au centre funéraire de Nouméa demain jeudi de 9h30 à 20h et vendredi à partir de 8h. La cérémonie religieuse sera célébrée ce vendredi 2 octobre à 10h15 en la chapelle du centre, suivie de l'inhumation au cimetière du 5e kilomètre. On nous prie d'annoncer le décès de M. Couvery Stéphane, survenu le 28 septembre dans sa 79e année. La veillée aura lieu à la morgue de Nouméa aujourd'hui mercredi de 7h jusqu'à la levée du corps. Le transfert aura lieu à partir de 12h vers la commune de Yaté à la tribu de Toirou où aura lieu l'inhumation demain jeudi 1er octobre dans la matinée. On nous prie d'annoncer le décès de Monsieur Giaco Giaco dit Gigi, survenu le 22 septembre au Médipôle des suites d'une longue maladie. La veillée aura lieu au centre funéraire de Nouméa aujourd'hui, mercredi 30 septembre, de 8h à 20h. Elle reprendra demain jeudi à partir de 7h. L'inhumation aura lieu au cimetière du 4e kilomètre, demain jeudi 1er octobre à partir de 14h. Le travail coutumier se déroule à Ducos Marconi. On nous prie d'annoncer le décès de Monsieur Bulcotor Boulmémé Laurent, survenu le 26 septembre dans sa 79e année. La veillée aura lieu au centre funéraire de Nouméa ce mercredi à partir de 8h. La cérémonie religieuse se déroulera en la chapelle du centre à 13h15 et l'inhumation à 14h au cimetière du 5e kilomètre. On nous prie d'annoncer le décès de Monsieur Carnicelli Maurice. Le jour et l'heure des obsèques vous seront communiqués ultérieurement. On nous prie d'annoncer le décès de Madame Tiatoata Marguerite dit Guiri. L'inhumation se fera aujourd'hui à son domicile à partir de 9h à la tribu de Aouli. On nous prie d'annoncer le décès de Monsieur Raymond Pébelier, survenu le 28 septembre dans sa 82e année. La veillée aura lieu aujourd'hui mercredi de 8h à 20h au centre funéraire de Nouméa. Elle reprendra demain jeudi de 8h à 12h, sera suivie de la crémation. Ni fleurs, ni couronne, ni coutume, ni messe, une corbeille à dents sera mise à disposition. On nous prie d'annoncer le décès de Monsieur Kilama Sakopo, survenu le 23 septembre dans sa 87e année. La veillée aura lieu au centre funéraire de Nouméa. Ce sera demain jeudi 1er octobre de 8h à 12h. Le transfert de la dépouille vers Wally se fera le lundi 5 octobre. On nous prie d'annoncer le décès de M. Fonce Jacques, survenu le 27 septembre dans sa 96e année. La veillée aura lieu à la morgue municipale de Nouméa demain jeudi 1er octobre de 9h à 20h. Elle reprendra vendredi de 7h jusqu'à la levée du corps. La cérémonie religieuse sera célébrée en la chapelle du centre ce vendredi 2 octobre à 9h15, suivie de l'inhumation au cimetière du 5e kilomètre à 10h. On nous prie d'annoncer le décès de M. Baudéouarou Kéron, survenu le 28 septembre à Bouraï. La date et le lieu des obsèques vous seront communiqués ultérieurement. On nous prie d'annoncer le décès de M. Abdou Mohamed Ragué Kamal, survenu le 28 septembre. La veillée aura lieu au centre funéraire de Nouméa. C'est aujourd'hui à partir de 8h, suivi de l'inhumation au cimetière du 5e kilomètre à 13h, dans le respect de ses volontés, ni fleurs ni couronnes. On a la douleur de vous annoncer le décès de Madame Namanou Kin Adel, survenue le 28 septembre dans sa 80e année. Le travail coutumier ainsi que l'éveillé se dérouleront à son domicile à la rivière Salée. Une cérémonie religieuse aura lieu aujourd'hui, mercredi à 9h30 à son domicile. Elle sera suivie de son inhumation dans le caveau familial. On nous prie d'annoncer le décès de Madame Sabrina Ouédé, survenue le 27 septembre dans sa 55e année. La veillée aura lieu aujourd'hui au salon funéraire de 13h à 20h30, ainsi que demain jeudi de 8h à 12h en salle simple. Une cérémonie en chapelle aura lieu demain jeudi 1er octobre à 12h15, suivie de l'inhumation à 13h. Selon la volonté de la famille, les obsèques se dérouleront sans coutume. On a la douleur de vous annoncer le décès de M. Jacques Teraïfa, survenu le 27 septembre. La veillée se déroulera à la morgue de Nouméa. C'est aujourd'hui de 12h à 20h et demain jeudi de 7h jusqu'à la levée du corps. La cérémonie religieuse se déroulera en la chapelle du centre demain jeudi 1er octobre à 9h15, suivie de l'inhumation en caveau au cimetière du 5e kilomètre. Et on a la douleur de vous annoncer le décès de Madame Céron Hélène, survenue le 26 septembre dans sa 70e année. La veillée aura lieu au centre funéraire de Païta demain jeudi 1er octobre de 9h à 20h. Elle reprendra vendredi à partir de 8h. La cérémonie religieuse sera célébrée en la chapelle du centre funéraire de Païta le vendredi 2 octobre à 13h, suivie de l'inhumation à 14h au cimetière de Païta. C'était nos avis de décès.
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7: Bonjour à tous, très bon réveil, soyez les bienvenus sur l'antenne de Radio Rythme Bleu. Bonjour Thierry.
1: Bonjour Nicolas.
7: Vous allez bien?
1: Ça va bien pour ce mercredi matin, on peut le dire, le jour du milieu.
7: Oui, le mercredi 30 septembre. C'est bon, tout est en ordre, les boutons sont bien dans l'ordre qu'il faut.
1: On est bon, tout est enclenché.
7: Ah oui, parce que j'ai eu peur, je voyais pas mon micro d'allumé tout à l'heure.
1: Bon. Faute de doigté. Pour ce mercredi matin. Il a raté la case. Il a appuyé à côté. Mais maintenant, c'est bon. Tout va bien.
7: Vous voulez parler? Vous voulez dire ce que vous avez à dire? Il y a deux lignes.
1: Allez, c'est parti.
7: Sinon, je le fais. Hein.
1: Bienvenue, Nicolas Legrand, pour ce mercredi matin.
7: C'était pas ça. Allez, vos rendez-vous d'informations dans le 6-8. On va pas pinailler plus. Ça va pas manquer le grand journal du matin. Ce sera à 6h30. Le mini-journal à 7h30 et le flash de 8h seront présentés ce matin par Léana Colombo. L'information, c'est aussi notre invité du matin. On va parler d'un rendez-vous incontournable dans le calendrier calédonien, la foire du Pacifique. Et c'est à la fin de la semaine. Elle s'installera vendredi pour 3 jours sur la place place de la Moselle. Quelles sont les tendances de cette foire, les nouveautés, sans oublier les nombreuses animations. On va en parler avec Bruno Aurelio, l'organisateur donc de Pacific Fair. L'actualité nationale à 6h20, l'édito politique d'Alexis Brézet, du vice à la vertu, quand le pape donne une leçon d'humanité aux démagogues, c'est ce qu'il dira tout à l'heure. À 7h20, vous retrouverez également le regard international de Vincent Hervouet d'Europe 1.
1: Et la faute autrement, direction la côté ce matin, Point d'Imier, Khalida Bouakouik, bien sûr, bonjour la Calédonie. L'horoscope, les éphémérides, on aura bien sûr les mots drôles et méchants avec Elisabeth Nantes, ce sera un peu avant 6h30.
7: Et puis vous prendrez la parole aussi au 25 46 46 pour Vous avez un avis, de quoi alimenter vos coups de cœur, vos coups de gueule dans l'actualité peut-être. Vous nous appellerez entre 7h05 et 7h20 et entre 7h45 et 8h. RRB matin, après ce début de matinale laborieux, nous sommes le mercredi 30 septembre. Très bon réveil.
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1: Il est 6h, voici le premier rendez-vous avec la rédaction Info Express. On retrouve Nicolas Legrand.
7: Bonjour à tous, à la une ce matin, les policiers municipaux calédoniens pourront bientôt être armés. Le député Nicolas Metzdorf indique dans un communiqué qu'un décret a été publié lundi et qu'il autorise les policiers municipaux du territoire à porter des armes de poing. Jusqu'ici, la Nouvelle-Calédonie était un territoire de la République où les policiers municipaux ne pouvaient pas porter d'armes à feu. Nicolas Metzdorf a notamment rencontré le ministre de l'Intérieur, Laurent Nunez, au début du mois sur ce dossier. Et pour lui, ça a porté ses fruits.
8: Très satisfait que ce dossier ait enfin abouti. C'est une vraie avancée pour nous parce que on était le seul territoire de France dans lequel les policiers municipaux ne pouvaient pas être armés. Lorsqu'on est un territoire français, comme la Nouvelle-Calédonie, on se doit d'avoir les mêmes règles pour nos policiers municipaux que dans tout le reste de la France. Donc voilà. Une bonne chose de faite, une promesse de tenue et donc oui, très très heureux.
7: Et il appartiendra désormais au maire de prendre ou non la décision d'équiper sa police municipale d'armes létales. Elle s'appelle désormais la Ligue calédonienne autonome des droits de l'homme. L'association locale a été contrainte, vous le savez, par la Ligue nationale de changer de nom. La LDH France reproche en effet à son partenaire calédonien de ne pas l'avoir soutenue dans différents recours contre l'État. C'était lors des émeutes de mai 2024 et de ne pas avoir la même lecture des faits sur certains points. La LDH nationale n'a donc pas renouvelé la convention qui la liait à l'antenne locale depuis les années 2000. L'actualité en métropole et une journée de mobilisation à l'appel d'une intersyndicale de la fonction publique. 170 manifestations étaient organisées partout en France. 300 000 participants selon la CGT, 206 000 d'après les autorités. L'intersyndicale de la fonction publique qui appelait à la grève pour demander une revalorisation salariale et protester contre le gel du point d'indice pour les fonctionnaires prévu dans le budget 2027. 338 établissements concernés, une cinquantaine d'interpellations et 31 blessés parmi les élèves et les personnels de l'éducation. Bilan de cette nouvelle journée de blocage des lycées encouragée par la France insoumise en métropole. La question du manque de moyens de l'éducation nationale se trouve au centre des débats pour l'Union syndicale lycéenne qui appelle à poursuivre le mouvement dès demain. On parle de sport dans la région avec du football et la fin hier de la première phase de la MSG Prime Minister's Cup Dames. La sélection de Nouvelle-Calédonie s'est inclinée 1-0 contre le pays hôte, les Fidji, synonyme de dernière place avec 4 défaites en 4 matchs contre les Fidji donc, mais aussi contre le Vanuatu, les îles Salomon et la Papouasie-Nouvelle-Guinée. Quant aux garçons, eux, ils joueront leur dernier match ce soir contre le même adversaire. Fidji-Nouvelle-Calédonie chez les hommes, ce sera donc à suivre dès 18h.
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7: Et la météo, c'est avec vous Thierry.
1: Oui, pour ce mercredi matin, sur les sautons sera sec et bien ensoleillé au début, puis des nuages habiteront en fin de matinée. Depuis le relief ailleurs, de nombreux paquets nuageux circuleront en laissant échapper quelques averses. Elles pourront être localement marquées sur le nord-est. Le vent pour ce matin, 10 à 15 nœuds en général. Cet après-midi, le temps couvert et les précipitations concernent la majeure partie du territoire. Elles seront parfois modérées, plus fréquentes sur le relief et ses abords, et un coup de tonnerre peut se faire entendre plutôt sur le nord-est. 15 nœuds au maximum pour le vent. Les températures pour cet après-midi, 25 à 29 degrés en général.
7: Merci beaucoup Thierry pour ce point sur la météo. La suite, on aura les anniversaires notamment.
1: Au 25 46 46, comme tous les matins, vous pouvez nous joindre. Jane va noter votre message. Et par SMS, tapez votre texto, vous l'envoyez au 31 46. Bienvenue au standard pour les natifs de ce 30 septembre.
7: Et bienvenue également à Khalida Bouakouik pour Bonjour la Calédonie.
9: Bonjour la Calédonie, bonjour Point d'Imier. Ce matin, on va en direction du groupement agricole des producteurs de la côte Est, situé dans le village de Point d'Imier. Il s'agit d'une coopérative qui se déploie entre la commune de Poum et Ponérihouin et qui réunit plus d'une centaine de petits producteurs de la coopérative, les précisions de Pascal Tibaou, le directeur du groupement agricole des producteurs de la côte Est.
10: Le CAPS, ça veut dire groupement agricole des producteurs de la côte Est. C'est une organisation qui regroupe les producteurs de Pointe-d'Imier, Ponérihouin, Touau, Yengen, on va jusqu'à Pouébou et Ouégoua. Et on fait la collecte des produits de la terre, igname, taro, selon les saisons, ça peut être de l'avocat, de la banane, et puis d'autres produits. On fait de l'achat et de la vente de produits bruts, puis on fait aussi de la transformation sous la marque Oya de tous ces produits. Et puis ben voilà, c'est principalement le café Oya, et puis aussi ben, les confitures. Voilà, banane, papaye, banane passion, manganana, puis le miel aussi, je voulais te parler du miel.
11: Alors justement, ça veut dire que c'est les producteurs qui vous donnent les produits, la matière première, et vous la confectionnez, la
10: transformez. Oui, voilà, pour une partie des produits, donc c'est acheté brut auprès des producteurs de la côte Est, puis revendu brut sur la plupart du temps les grossistes de Nouméa. Et puis pour par exemple ben voilà la banane, la papaye, la mangue, l'ananas, le fruit de la passion, le miel et puis surtout le café, c'est acheté brut et puis c'est traité, transformé jusqu'au produit fini au laboratoire qui se trouve au village de Pointe-d'Imier.
11: Et il me semble aussi que vous prenez aussi les cacao.
10: On y travaille avec la chambre d'agriculture et puis c'est aussi une dynamique qui a été initiée par la chambre d'agriculture, monsieur Jabiot, et qui a été poursuivie par NKAT sur Ouagap. Et puis nous, on continue de s'inscrire dedans avec la population et puis l'industriel, Compagnie Cacao du Pacifique et puis les artisans chocolatiers aussi qui se sont mis en avant pour pouvoir transformer la fève de la Nouvelle-Calédonie.
11: Alors en ce qui concerne le cacao et le café, quelles sont les variétés que vous utilisez ?
10: Alors pour le café, c'est principalement du Robusta, puis je lance aussi l'appel puisque nous on cherche de l'Arabica. On est en train de relancer une petite parcelle dans la collection qui se trouve à proximité de l'usine à café de Ponérihouin. C'est vrai que c'est principalement du Robusta pour ce qu'on fait dans valorise dans le produit dans la marque Oya. Et pour le cacao, il faut savoir qu'en Calédonie, il y a trois variétés. Il y a le jeune Amelonado Forastero, il y a le Criollo Porcelana qui est rouge, et puis après il y a une variété un peu rouge-orange qui est l'hybride des deux que j'ai cités précédemment, c'est le Trinitario. Voilà, et puis l'information importante, c'est que en Nouvelle-Calédonie, on a il y a moins de 10% de la production mondiale de cacao qui est fait avec cette variété, c'est le Criollo Porcelana. Et puis cette variété est très appréciée par les artisans chocolatiers. Si vous avez par exemple chez vous des pieds de cacao, ben vous prenez une cabosse. Donc la cabosse, attention, vous l'arrachez pas du tronc parce que c'est là où se trouvent les fleurs et c'est là qu'elles vont toujours ressortir. Vous la coupez avec un sécateur et puis vous cassez votre cabosse, vous récupérez une fève et puis quand vous fendez la fève en deux, si l'intérieur est blanc, ben c'est la variété Criollo Porcelana. Et puis ben voilà, si vous voulez apprécier un bon chocolat, déjà pour vous à la maison sans parler de le vendre, ben ça c'est une bonne variété à déguster. Ben voilà, normalement on est distribué par une centrale d'achat dans les commerces de la capitale du Grand Nouméa. Et puis voilà, s'il y a besoin, vous nous appelez. Nous on descend presque 2 à 3 fois par mois sur la capitale pour si vous voulez du café, confiture, miel, Oya.
9: C'était Pascal Tibaou, le directeur du groupement agricole des producteurs de la côte Est, qui vous attendra sur place de 7h30 à 11h30 du lundi au vendredi ou encore le samedi de 8h à 11h. Pour plusieurs renseignements, le 42 72 64, le 42 72 64. Bonne journée sur Radio Rythme Bleu.
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2: Bienvenue dans votre éphéméride de ce mercredi 30 septembre. Une très belle fête aux Jérôme, Orso et Orson. C'est aujourd'hui l'anniversaire de l'acteur Anthony Delon qui fête ses 62 ans et poursuit ses projets d'écriture ainsi que ses engagements au cinéma.
12: Dans le reste de l'actualité historique, le 30 septembre 1955, l'acteur américain James Dean mourait dans un accident de la route en Californie à l'âge de seulement 24 ans. Symbole de la jeunesse américaine, inquiète et rebelle, sa carrière s'achevait en pleine gloire. Côté Calédonie, que retenons-nous un 30 septembre 1978 ? Jean-Marie Djibaou est rentré d'Afrique. Le leader de l'Union calédonienne s'était rendu à Yaoundé, au Cameroun, pour participer à une conférence internationale sur le thème de la relation entre la foi et la croyance, avec les pratiques traditionnelles et le système actuel. On passe en 1979, où les Girards remportent la première édition d'une compétition de marche à pied entre la foi et Nouméa, en un temps de 18h50, quand même. Un an plus tard, 1980, présentation d'un projet de mémorial aux soldats américains. Ce projet, composé d'une tour, d'un bassin et d'une stèle, se ferait à Nouville et servirait, dixit les organisateurs, à rendre hommage à une grande page de l'histoire calédonienne et aussi à attirer des touristes potentiels parmi les vétérans américains et leurs familles. Ce projet n'obtiendra pas l'accord du Conseil du gouvernement en 1980 et c'est donc un autre projet qui verra le jour baie de la Moselle quelques années plus tard. En 1988, le 30 septembre toujours, au terme de 7 mois de travaux, ouverture d'un complexe commercial à la baie de l'Orphelinat. Ce complexe comprend notamment le supermarché Corail, avec un C. C'était en 1993, Eric Becker remporte le raid de la province sud. Et 94 cette fois, alors que le jeu Le Carré d'As a séduit près de 4000 Calédoniens, leurs initiateurs sont mis sous contrôle judiciaire. Il s'agissait d'une méthode d'arnaque de type pyramide de Ponzi. On conclut le 30 septembre 1997. Le conseil municipal de Vaud est dissous à la demande de son maire, la commune étant devenue ingérable suite à une affaire de fusillade entre deux familles de Témala. Du sport et des projets marquants pour fermer cette page du jour. Excellente journée à l'écoute de Radio Rythme Bleu.
1: Merci Marion, on accueille Lana et voici l'horoscope.
13: Bonjour tout le monde, on commence avec les béliers. Une relation amicale pourrait évoluer positivement grâce à une conversation simple mais sincère. Taureau, ne cherchez pas à tout analyser, laissez simplement les sentiments s'exprimer naturellement. Gémeaux, une tâche importante pourrait vous demander davantage de concentration. Cancer, une dépense prévue pourrait finalement être moins importante que vous ne le pensiez. Lion, vous n'avez pas besoin de gagner le débat, montrez que vous êtes capable d'entendre un autre point de vue. Vierge, les progrès qui semblent modestes aujourd'hui peuvent devenir la base d'une vraie évolution. Balance. Vous pourriez découvrir une passion ou simplement rencontrer quelqu'un qui vous inspirera. Scorpion. Vous pourriez avoir enfin suffisamment de recul pour améliorer une idée qui vous tenait à cœur. Sagittaire. Vous n'êtes pas très en forme, mais votre énergie reviendra plus facilement si vous cessez de vouloir être productif à chaque instant. Capricorne. Fixez-vous un objectif précis plutôt que de simplement vouloir économiser davantage. Vos finances s'en porteront mieux. Verseau. Ne vous accrochez pas à une première impression. Une discussion honnête pourrait complètement changer votre perception. Et enfin, les poissons. Écoutez les personnes qui croient en vos capacités. Surtout lorsque vos propres doutes prennent trop de place.
2: On est bien sur RRB.

Mother's Day pour ce mercredi 30 septembre, 6h17 pour Madame Naouk Agathe. Joyeux anniversaire pour ses 55 ans et aussi à Mademoiselle Laurent Nawam pour ses 62 ans. De gros bisous à toutes les deux. Belle journée de la part de Kataki. Agathe et Mademoiselle Laurent Wawon, on vous souhaite un bel anniversaire pour vos 62 ans et 55 ans. Une très belle journée à toutes les deux. Un joyeux anniversaire à Geneviève Barreto pour ses 63 ans et ma nièce Priscilla Boinou à Thio pour ses 36 ans. Beaucoup de bonnes choses dans sa vie. Un joyeux anniversaire également à mon neveu Charlie Boinou à Yinguen. De gros bisous de tontine Geneviève à la fois. Merci tontine du côté de la fois. Bel anniversaire à toute la famille, bien sûr. Geneviève, 63 ans. Il y a également Priscilla pour ses 36 ans. Et Charlie également. Et on souhaite un bel anniversaire à Mila de la part du clan de Coutio, Wayat, Tati, Mamie et Papi. Mila, un bel anniversaire et un bel anniversaire bien sûr à tous les natifs de ce 30 septembre.

messages qui viennent d'arriver. On souhaite ce matin également un bel anniversaire à Beata Yentao, un Robasson. De gros bisous, une belle journée de la part de sa fille, la Wemo. Beata, bel anniversaire du côté de Robasson. Une belle journée à vous.

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2: L'édito politique sur Europe 1 avec Le Figaro. Bonjour Alexis Brazet.
3: Bonjour Dimitri, bonjour à tous.
2: Bon Alexis, ça y est, c'est déjà fini. Léon XIV est reparti, la parenthèse se referme. Maintenant, la campagne présidentielle peut reprendre ses droits.
3: Ah, il le faudra bien Dimitri. Mais peut-être qu'avant de regoûter aux délices de la primaire de la gauche, avant de savourer à nouveau la subtile dialectique partisane du corps central, peut-être pourrions-nous nous laisser un tout petit peu de temps. Du temps pour examiner ces quatre jours magnifiques à l'aune justement de ce qu'est devenu aujourd'hui la politique. Parce que certes, Léon XIV n'est pas un homme politique, certes le royaume qu'il annonce n'est pas de ce monde et l'ordre dans lequel sa parole se déploie n'est pas celui des politiciens, mais enfin, il me semble que nos responsables publics ne seraient pas si mal inspirés de se mettre un peu à son école.
2: Alors que voulez-vous dire Alexis ?
3: La politique, pour la majorité des gens, c'est quoi aujourd'hui ? Des discours creux, amphigouriques, sans chair ni sang, prononcés dans des salles à demi vides par des hommes et des femmes soupçonnés de ne s'intéresser qu'à leur destin personnel. Des petites phrases sur des petits sujets, des punchlines calibrées pour la télévision, des simagrées mises en scène sur les réseaux sociaux. Bref, rien qui apparaisse comme l'expression nécessaire d'une quelconque vérité. Et puis là, soudain, apparaît un homme tout simple, modeste, presque timide, économe de ses gestes et de ses mots, qui ne brille pas spontanément par son charisme personnel, un homme placé par ses pairs à la tête d'une institution qu'on disait condamnée, et qui déplace, lui, près d'un million de personnes pour attendre des heures au soleil, sous le soleil, une célébration vieille comme le monde. Et parce que cet homme est évidemment sincère et désintéressé, quand il prend dans ses bras une fillette pollineur handicapée, quand il plonge son regard dans le sien, personne, même la personne la plus mal intentionnée, n'y voit autre chose que l'image d'une bouleversante humanité. Mais Dimitri, qui d'autre ? Quelle institution ? Quel parti, quel syndicat aurait pu accomplir cela ? Aucun. Ce dont la politique est incapable, l'anti-politique, selon Léon XIV, l'a si magnifiquement réalisé que les responsables publics, voyez Emmanuel Macron contraint de ravaler sa bouderie et son humiliation pour finalement assister à la messe, ils ont dû baisser les armes. Parce que on les a pas entendus, les laïcars, les bouffeurs de curés, ou à peine, il y a eu juste un Edoui Plenel pour déplorer qu'on n'en fasse pas autant pour une autre religion, suivez son regard, ou un historien sauce boucheron pour dénigrer la veillée avec tous ses saints et ses chevaliers. Mais dans l'ensemble, ce fut chez nos politiques une belle unanimité. Et d'ailleurs, ils étaient venus, ils étaient tous là, ou presque tous, à l'Élysée, à se faire photographier avec le Saint-Père, y compris ceux dont l'action publique a toujours été la plus contraire à son enseignement. Mais ne jugeons pas. Disons que c'est l'hommage du vice à la vertu.
2: Léon XIV, ne les a pas ménagés en retour.
3: Ça c'est le moins qu'on puisse dire. Les yeux dans les yeux, d'une voix douce, mais avec une grande fermeté, il leur a dit sans fard tout ce qu'il avait sur le cœur. Oui, l'Europe a des racines chrétiennes qu'elle doit cultiver. Oui, c'est à partir de ces racines irriguées par la foi que les Français doivent bâtir une nation renouvelée. Oui, la famille traditionnelle est le pilier sur lequel repose toute notre société. Non, la liberté scolaire n'est pas négociable. Non, la tentation de donner la mort sous couvert de fausses compassions, ce sont ces mots, pour l'égale qu'elle soit, ne sera jamais morale. Et pour finir, à Lourdes, devant la grotte de Massabielle, le pape a même demandé à la Vierge Marie qu'elle donne à la France, je le cite encore, des dirigeants sages et généreux, prêts au sacrifice d'eux-mêmes, capables d'affronter les défis et voulant servir le bien commun. Des dirigeants sages et généreux, prêts au sacrifice d'eux-mêmes. Alors c'est vrai, Léon XIV n'est pas un politique, mais je crois que beaucoup de Français, pas seulement de Français d'ailleurs, s'accommoderaient bien de cette non-politique-là.
2: L'édito politique sur Europe 1, merci Alexis Brazet.

0: Un romancier amateur avait transmis pour avis son manuscrit à l'écrivain britannique Samuel Johnson. Celui-ci le lui retourna avec une telle rapidité que l'auteur lui fit reproche de ne pas l'avoir lu en entier. « C'est vrai, reconnut Samuel Johnson, mais je n'ai pas besoin non plus de manger un bœuf en entier pour me rendre compte qu'un steak est dur. »
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3: Les sorties de la semaine. Verity avec Anne Hathaway, Dakota Johnson et Josh Hartnett. Engagé pour terminer le roman d'une célèbre autrice, Lowen découvre dans sa maison des secrets qui vont bouleverser ses certitudes. Un thriller troublant. Notre salut, lauréat du prix du scénario au Cannes 2026. En 1940, Henri Marr voit dans le nouveau régime l'occasion de prendre sa revanche sur une vie qu'il a déçue. Un drame historique sur l'ambition, les convictions et les désillusions. Digger avec Tom Cruise. Après avoir provoqué une catastrophe mondiale, l'homme le plus puissant de la planète se lance dans une course contre la montre pour sauver l'humanité. 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Et Kraken, épouvante horreur, interdit aux moins de 16 ans. 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aux moins de 12 ans, Resident Evil, L'Odyssée et Primetime en VOSTF. 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
5: Radio Rythme Bleu, 6h30.
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8: La Nouvelle-Calédonie n'est plus en une exception en la matière. Nicolas Metzdorf salue une avancée pour les policiers municipaux. Ils pourront désormais porter une arme de poing si les mairies le souhaitent. Elle s'appelle désormais la Ligue calédonienne autonome des droits de l'homme. L'association locale a été contrainte par la Ligue nationale de changer de nom en raison de graves divergences. 300 000 participants selon la CGT, 206 000 d'après les autorités. Une journée de mobilisation à l'appel d'une intersyndicale de la fonction publique en métropole. Les manifestants protestent contre les pistes d'économie réalisées dans le projet de budget 2027 de la France. Le mouvement dans les lycées de métropole prend de l'ampleur. 338 établissements sont désormais concernés par les blocages. De nouveaux débordements ont été signalés. Le sport dans la région avec du football et la fin hier de la première phase de la MSG Prime Minister's Cup Dames. La sélection de Nouvelle-Calédonie s'est de nouveau inclinée 1-0 contre le pays hôte, les Fidji. Bilan, 4 défaites en 4 matchs. La météo, après une matinée parfois ensoleillée, le temps couvert et les précipitations concernent la majeure partie du territoire cet après-midi. L'alizée d'est à sud-est persiste. Quant aux températures, elles affichent de 25 degrés à 29.
5: Bienvenue dans Info Matin pour tout savoir de l'actualité en Calédonie, en métropole et dans le monde. Bonjour Nicolas.
8: Bonjour Thierry, bonjour à tous.
5: Et à la une, l'actualité calédonienne.
8: Oui, et les policiers municipaux calédoniens qui pourront donc bientôt être armés. Le député Nicolas Metzdorf indique dans un communiqué publié la nuit dernière qu'un décret de l'État publié lundi autorise les policiers municipaux du territoire à porter une arme de poing. Jusqu'ici, la Nouvelle-Calédonie était un territoire où ils ne pouvaient pas porter d'armes à feu. Nicolas Metzdorf a notamment rencontré le ministre de l'Intérieur, Laurent Nunez, au début du mois, et il estime que cette entrevue a porté ses fruits.
9: Très satisfait que ce dossier ait enfin abouti. C'est une vraie avancée pour nous parce qu'on était le seul territoire de France dans lequel les policiers municipaux ne pouvaient pas être armés. Alors ça ne veut pas dire demain qu'ils vont être obligatoirement armés parce que ça restera une décision des maires. Mais en tout cas, la possibilité est désormais acquise. Donc on parle d'armement, on parle de calibre de 9 mm, de calibre 38 ou de 7,65. Donc je crois que c'est important, il faut que nos policiers puissent se protéger. Alors bien sûr, tout ça s'accompagne de formation, de délivrance par le Haut-Saria d'autorisation de port d'armes, agent par agent, donc c'est contrôlé. Mais je crois que lorsqu'on est un territoire français, comme la Nouvelle-Calédonie, on se doit d'avoir les mêmes règles pour nos policiers municipaux que dans tout le reste de la France. Donc voilà. Une bonne chose de faite, une promesse de tenue, et donc oui, très, très heureux.
8: Et dans son communiqué, le député de la première circonscription salue une victoire pour ceux qui nous protègent. Il rappelle qu'en 2024, et je cite toujours, « ce sont nos policiers municipaux qui nous ont aidés à tenir nuit après nuit face à des émeutiers armés. On leur demandait le courage des autres forces de l'ordre sans leur en donner les moyens. » Fin de citation de ce communiqué signé du député de la première circonscription, Nicolas Metzdorf. Elle s'appelle donc désormais la Ligue calédonienne autonome des droits de l'homme. L'association locale a été contrainte, vous le savez, par la Ligue nationale de changer de nom. La LDH France reproche en effet à son partenaire calédonien de ne pas l'avoir soutenue dans différents recours contre l'État. C'était lors des émeutes de mai 2024 et de ne pas avoir la même lecture des faits sur certains points. La LDH nationale n'a donc pas renouvelé la convention qui la liait à l'antenne locale depuis les années 2000. Et hier soir, lors d'une assemblée générale extraordinaire, les 56 votants de l'association ont donc décidé de changer de nom. Un symbole qui acte le divorce avec Paris. Gérard Sarda est le président de cette association désormais rebaptisée.
10: On s'appelle désormais la Ligue calédonienne autonome des droits de l'homme. C'est notre appellation qui est changée. On a du coup quelques modifications à faire sur les statuts. On les a fait ce soir aussi dans cet AG extraordinaire. Ça s'est très très bien passé. Sur cette histoire de nom, on a eu plein de propositions. Donc à un moment donné, il a fallu faire le tri. Et puis on est arrivé à cette formule Ligue calédonienne autonome des droits de l'homme. Ah, les missions restent inchangées. Nos missions, on ne les a jamais arrêtées. Par contre, ce qui est sûr, c'est qu'entre avril, mai et maintenant, il y a beaucoup de choses qu'on aurait faites si on n'avait pas été un peu obsédé par cette problématique qui nous a compliqué la vie.
8: Et c'est donc la fin d'un conflit avec la Ligue des droits de l'homme France qui a pénalisé toutefois l'association locale.
10: C'est quand même bien d'avoir une affiliation nationale. En même temps, il y a eu vraiment des désaccords très profonds, quoi. Moi, ce que j'ai vraiment ressenti de très difficile dans la période, c'est cette espèce de verticalité, quoi. Ça tombait, il fallait être d'accord avec l'histoire des verrous, il fallait être d'accord avec ci, avec ça, etc. TikTok, enfin, ainsi de suite. Quand la CNCDH, la Commission nationale consultative des droits de l'homme, sort son fameux rapport, moi, ma première réaction, ça a été de prendre ma plume et d'écrire au président de la CNCDH. On a fait une lettre qui était vraiment très incendiaire pour la CNCDH, qui évidemment n'a pas réagi. Sauf qu'on apprend ensuite, par l'intéressée elle-même, c'est-à-dire la présidente de la LDH, qu'elle était la suppléante du rapporteur de cet avis, et que jamais elle a dit... Interroger la Ligue de Calédonie.
8: Et la Ligue calédonienne autonome des droits de l'homme, comme elle s'appelle désormais, poursuit ses actions. Elle sera par exemple engagée dès ce matin pour des missions auprès d'éducateurs de rue. Il s'agit donc d'un simple changement de nom et de statut de cette association. Il est 6h passées de 38 minutes. 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On va marquer une première pause publicitaire dans ce journal avant de voir l'actualité en métropole et notamment cette journée de mobilisation dans la fonction publique.
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3: La suite du journal avec cette journée de mobilisation à l'appel d'une intersyndicale de la fonction publique. 10% de grévistes dans la fonction publique d'État en métropole, 11% chez les personnels de l'éducation nationale. 170 manifestations étaient organisées en métropole, 300 000 donc, je le disais, participants selon la CGT, 206 000 selon les autorités. L'intersyndicale de la fonction publique qui appelait à la grève pour obtenir des revalorisations salariales et protester contre le gel du point d'indice des fonctionnaires prévu dans le budget 2027. Écoutez Sophie Bin, la secrétaire générale de la CGT.
4: Pas question qu'ils fassent encore une fois les poches des travailleurs et des travailleuses. Il faut prendre l'argent là où il est, dans les poches des milliardaires et dans les poches des grandes entreprises. Le gouvernement a 48 heures pour revoir en profondeur son projet de budget. Premièrement, il n'est pas question que dans ce budget, il baisse le salaire des fonctionnaires. Le salaire des agents publics doit augmenter. Qui était au front cet été ? Les pompiers, les hospitaliers, pendant qu'Emmanuel Macron était sur son jet ski. Deuxième chose, il faut des moyens pour nos services publics. Il faut des moyens pour les lycées, les universités, nos hôpitaux. Il faut des moyens pour préparer l'avenir, pour anticiper et lutter contre le réchauffement climatique, pour éviter qu'on revive un été comme celui que nous avons déjà vécu.
3: Et à Nouméa, quelques dizaines d'adhérents de la FEDE et de l'USOINC, affiliés respectivement à l'UNSA et à la CFDT, se sont regroupés hier midi devant le Haut Commissariat pour porter ses revendications nationales concernant la fonction publique. La mobilisation s'est accentuée dans les lycées de métropole, 338 établissements concernés par des blocages ou des perturbations. C'était le cas à Lille, à Rennes, à Belfort, à Lyon, mais aussi en région parisienne. À Saint-Denis, par exemple, le maire LFI de la ville, Bali Bagayoko, était en première ligne devant le lycée Paul Éluard afin d'haranguer la foule en expliquant que la violence était parfois légitime. Wilfried de Villers s'est rendu sur place pour Europe 1.
5: Une foule compacte en colère devant les grilles fermées du lycée Paul Éluard. Plusieurs centaines d'élèves en bloquent l'accès face à une rangée de CRS. Quand la situation dégénère, un jeune homme, visage masqué, tire un mortier d'artifice en direction des policiers qui lancent une première charge. Au milieu de la foule en panique, le maire de Saint-Denis, Bali Bagayoko, tente de calmer le jeu, s'interpose entre les lycéens et les CRS avec d'autres élus insoumis. Le maire rappelle plusieurs fois qu'il soutient le mouvement de colère et prend même quelques instants malgré la cohue pour des selfies avec les lycéens. L'ambiance revient au calme avant une nouvelle charge des CRS, puis encore une autre. Ils répondent à des jets de pierres, de pavés et tirent plusieurs grenades lacrymogènes. Au moins deux personnes ont été interpellées ce matin devant l'établissement. Les lycéens dénoncent des conditions d'apprentissage dégradées, des salles insalubres ou encore le manque d'enseignants.
3: Et à Saint-Denis, comme ailleurs, les blocages des lycées donnent parfois lieu à des débordements. Hier, le ministère de l'Intérieur faisait état au niveau national de 164 interpellations, 12 agents des forces de l'ordre et 8 personnels et enseignants blessés. Ces dernières heures furent également rythmées par des violences. Jean-Baptiste Marty pour Europe 1.
6: Oui, des forces de l'ordre prises à partie. Avec des tirs de mortier ici à Lyon, devant le lycée Antoine Saint-Exupéry, à Saint-Denis aussi. Des grilles du lycée Paul Éluard ont été arrachées, de nombreuses poubelles incendiées à Lille, à Nantes ou encore à Bordeaux. Un lycéen a même pointé un faux pistolet en direction des policiers à Ivry-sur-Seine. Selon les informations d'Europe 1, au moins une dizaine de forces de l'ordre ont été blessées aujourd'hui, des violences que regrette Stanislas Godon, délégué national du syndicat Alliance.
7: Comme on a essuyé des tirs de mortier d'artifice, donc il y a des blessures de ce type avec des brûlures, je rappelle aussi qu'il y a eu des enseignants qui ont été blessés. Et ça, quand même, ça illustre quelque chose sur l'ultra-violence commise.
6: Selon un dernier bilan, cet après-midi, plus d'une cinquantaine de jeunes bloqueurs ont été interpellés, des chiffres qui doivent encore évoluer. La crainte pour les forces de l'ordre désormais que le mouvement s'inscrive dans le temps, les dispositifs policiers devant les lycées devraient être maintenus ces prochains jours.
3: Et les revendications portent notamment sur les moyens accordés par l'État à l'éducation nationale. L'État s'omet de dépenser toujours plus à deux jours de la présentation du prochain budget et avec des comptes publics toujours dans le rouge vif. Selon l'INSEE, la dette française a encore progressé au deuxième trimestre pour atteindre 119% du PIB. Et l'État empruntera l'année prochaine sur les marchés un montant record de 340 milliards d'euros. Dans ce contexte, les candidats à la prochaine présidentielle ne peuvent esquiver la question des économies. Alors le patron d'Horizon, Édouard Philippe, dévoile son projet de réforme des retraites avec un départ à 65 ans.

0: et 45 ans de cotisation, Alexandre Chauveau.
1: Pour ne pas augmenter les cotisations des actifs ou baisser les pensions des retraités, Édouard Philippe propose d'augmenter progressivement l'âge de départ à la retraite.
2: C'est la solution qui a été retenue. En Allemagne, en Espagne, au Danemark, dans tous les pays d'Europe, qu'ils soient de gauche ou de droite, les seuls qui ne faisons pas ça jusqu'à présent, c'est nous.
1: Édouard Philippe table donc sur 65 ans et non 67, comme il l'avait un temps envisagé. Une proposition que l'ancien Premier ministre sait impopulaire, raison pour laquelle il promet aussi des aménagements pour les carrières longues et les métiers exposés à la pénibilité.
2: Dans la réforme que je propose, un Français sur trois pourra partir avant 65 ans, entre 60 et 64 ans. Il ne s'agit pas d'une faveur, il s'agit de la reconnaissance de la réalité, de ce qu'une vie de travail a déjà demandé pour certains.
1: Reste que pour Édouard Philippe, travailler plus longtemps apparaît comme un impératif, tout comme l'introduction d'une dose de capitalisation dans le système de retraite, mesure également proposée par Bruno Retailleau et Gabriel Attal.
0: Et toujours dans l'actualité politique, la campagne du Rassemblement National percutée par des accusations visant Jordan Bardella. Des écrits antisémites et complotistes datant de 2013 sont attribués au président du RN par le journal Mediapart. Et au lendemain de la publication de cette enquête, la contre-attaque est lancée. Alexandre Chauveau pour Europe 1.
1: Oui, offensive médiatique face à ce que le RN qualifie de tentative de déstabilisation de la campagne de Marine Le Pen. Jordan Bardella, hier soir sur CNews, au micro de Pascal Pro.
3: Ces propos sont parfaitement délirants. Ils ne sont pas les miens, pas plus qu'ils ne sont ceux du jeune adolescent de 17 ans que j'étais à l'époque. Je les conteste.
1: Et ce matin, Marine Le Pen vient en renfort de Jordan Bardella lors de la réunion de groupe hebdomadaire du groupe RN à l'Assemblée, opportunément ouverte à la presse. Soutien appuyé au président du parti et charge virulente contre Mediapart.
4: Nous allons contre-attaquer et saisir, bien entendu, la justice. Et nous saurons qui est derrière cette manipulation. Je pense que nous arriverons au travers de cette grossière manipulation à démontrer la véritable nature de Mediapart.
1: Le RN fait front derrière Jordan Bardella en espérant vite tourner la page, même si le parti s'attend à ce que Mediapart feuilletonne ses révélations que le principal mis en cause conteste donc formellement.
0: Alexandre Chauveau du service politique d'Europe 1. En bref, il n'aura pas résisté à la polémique sur la mise à l'écart du personnel féminin de la Tour Eiffel. Le directeur général de la société d'exploitation annonce qu'il va quitter son poste à la fin de l'année après les résultats d'une enquête interne sur l'incident survenu le 5 septembre. Ce jour-là, des femmes salariées avaient été sommées de se cacher afin de répondre à la demande d'un groupe de visiteurs hindous. Il est 6h46, vous écoutez Radio Rythme Bleu. Merci d'être avec nous. On va marquer une nouvelle pause publicitaire dans ce journal avant de voir la suite de l'actualité sur le territoire et notamment les célébrations de la Saint-Michel.
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0: Avec un dépôt de gerbes hier en fin d'après-midi au monument aux morts de la place Bir Hakeim à l'occasion de la Saint-Michel, Léana Colombo.
11: Fête qui rend hommage au saint patron des parachutistes et patron secondaire de la France. Parmi les représentants des institutions et des forces armées présentes hier, le général Soubrier, commandant supérieur des forces armées en Nouvelle-Calédonie.
12: C'était une cérémonie plutôt intime, nous n'étions pas très nombreux, mais très importante puisque fêter nos saints patrons a beaucoup de sens. C'est le moment de se recueillir, de penser à nos anciens, des décédés de cette année. J'ai une pensée toute particulière pour Édouard Terzian, qui est décédé cette année, qui était avec nous l'année dernière. Donc j'ai vraiment une pensée très particulière. Et puis c'est l'occasion aussi de se rassembler entre soldats qui partageons les mêmes valeurs. Et les valeurs partagées par les parachutistes sont des valeurs que tout soldat, tout aviateur, tout marin partage. Donc très heureux, en plus pour l'anecdote, je suis parachutiste aussi et donc c'est un plaisir d'être là ce soir. Alors Saint-Michel, les trois archanges, Saint-Michel, nous fêtons aussi Saint-Raphaël et Saint-Gabriel. Et comme vous me posez la question, j'en profite puisque Saint-Raphaël est le saint patron des services de renseignement et des agents de l'ombre qui travaillent dans les services de renseignement. Et Saint-Gabriel est le patron des transmetteurs. Ce matin, nous avons eu une belle cérémonie sur le Wentoro pour la direction d'appui au numérique zonal, donc les transmetteurs qui ont fêté aussi leur Saint-Patron, la Saint-Gabriel, ce matin. Donc c'est une journée où l'on fête ces trois Saint-Patrons de trois corps différents des armées françaises. Et donc, et puis pour l'anecdote aussi, et puis petit clin d'œil, je m'appelle Gabriel.
11: Une cérémonie organisée à l'initiative du RIMAP, de l'Amicale des Anciens Combattants et de l'Union Nationale des Parachutistes. Mathieu Duparc est le président de l'UNP en Nouvelle-Calédonie.
7: Cette cérémonie, c'est au travers de tout ce que les parachutistes ont pu sacrifier pour les couleurs de la France. Donc c'est les morts qu'il y a pu avoir depuis, on va dire, la première phase a été au niveau des combats qui ont eu lieu en Libye, où il y avait les SAS, donc la fondation des SAS qui a été anglaise, sur laquelle des SAS français sont venus se rallier. Ensuite, on a eu les débarquements de Provence et de Normandie. Et là, il y a des parachutistes qui ont été présents. Et ensuite, sur l'ensemble des conflits, que ça soit en Indochine, que ça soit en Algérie, et plus tard ensuite sur tout ce qui a été les OPEX, en commençant par le Liban et les dernières qu'on a connues qui sont le Mali et la Syrie.
13: C'est un devoir de mémoire.
7: Ah, c'est un devoir de mémoire, oui. C'est aujourd'hui, c'est pour se rappeler que le béret amarante qui est porté par les parachutistes, bleu par les commandos de l'air, vert par les commandos marines, c'est un béret qui a aussi derrière lui deux petites lanières qui tombent, ce sont les veuves, et c'est pour dire qu'à ce moment-là, eh ben, ils ont donné leur sang, et pour les trois couleurs du drapeau français.
11: La Saint-Michel sera également fêtée par des sauts en parachute effectués mardi prochain à Tontouta, et le vendredi 9 octobre à 17h, une messe sera célébrée en l'honneur de l'archange en l'église Saint-Michel de Montravel.
0: En bref, le COTAF a mené une opération vendredi dernier à Dimbéa dans un établissement organisant des jeux de hasard. L'opération a permis de mettre en lumière l'organisation d'un bingo non autorisé. 15 infractions pour dissimulation de salariés et une infraction pour dissimulation d'activité ont été relevées. C'est aujourd'hui à l'UNC la fin des Journées de la mer. Elle réunit depuis hier les acteurs de l'économie bleue, mais aussi du numérique et de l'innovation pour réfléchir au développement de l'activité économique liée à la mer. Ces journées réservées hier aux professionnels sont aujourd'hui ouvertes au grand public qui peut donc assister aux ateliers et aux tables rondes proposées jusqu'à ce soir. Ça se passe à l'UNC à Nouville. Rappelons que ces journées sont organisées par le cluster maritime, la French Tech et Néocéan en partenariat avec l'Université et la Marine Nationale.
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0: Et c'est l'heure d'opinion, votre rendez-vous SMS sur Radio Rythme Bleu. Voici notre question du jour. Alors que les journées de la mer se déroulent depuis hier à l'UNC, pensez-vous que l'économie bleue devrait être davantage développée et favorisée en Nouvelle-Calédonie? Si vous pensez que oui, vous tapez 1. Si vous pensez que non, vous tapez 2. Et vous envoyez votre réponse par SMS au 3146. La réponse à notre question d'hier, 54% des auditeurs de RRB qui se sont exprimés par SMS se disent prêts à adopter les gestes barrières pour éviter la propagation du virus de la grippe H1N1, alors que la Nouvelle-Calédonie est en phase pré-épidémique. Ils sont 46% à dire qu'ils n'y sont pas prêts. Vos rendez-vous sur l'antenne de Radio Rythme Bleu, c'est devenu un incontournable dans le calendrier calédonien, la Foire du Pacifique. C'est à la fin de semaine. Elle s'installera vendredi pour 3 jours sur la place de la Moselle. Alors quelles sont les tendances de cette foire cette année? Les nouveautés, sans oublier les nombreuses animations. Rendez-vous ce matin sur Radio Rythme Bleu pour en parler à 7h30. Nous recevrons en effet Bruno Aurelio, le directeur de Pacific Fair, qui organise cette Foire du Pacifique. Et puis de la danse à profusion ce week-end au Centre culturel du Mont d'Or. De vendredi soir à dimanche en soirée, Le centre de danse L'Avant-Scène de Stan Cabarlouette va proposer non pas un, mais 2 spectacles pour un total de 3 ballets, Human, Gisèle et Alice au Pays des Merveilles. Du ballet romantique à la création urbaine, des danseurs étoiles venus pour l'occasion aux jeunes pousses de l'école de danse. Tous les styles seront présents. Stan Cabarlouette viendra nous en parler tout à l'heure. Le chorégraphe sera l'invité du journal de 11h30. Et puis à 16h, un invité exceptionnel également. On va recevoir l'hypnotiseur Mesmer qui sera dans nos studios en direct avant la représentation de son spectacle 13 Hertz à l'Arène du Sud de Païta, ce sera vendredi soir. Il est 6h53, vous écoutez Radio Rythme Bleu, on marque une dernière pause publicitaire dans ce journal avant de voir toute l'actualité sportive.
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0: Et l'équipe de France Espoir de football qui se rapproche des qualifications à l'Euro. L'équipe U21 s'est imposée 2-0 en Estonie pour le 11e match de qualification. Ils sont donc seuls en tête de leur groupe à 2 journées de la fin des éliminatoires. Un nul leur suffira pour décrocher leur billet pour la compétition de l'année prochaine. Football toujours dans la région ce coup-ci avec la fin hier de la première phase de la MSG Prime Minister's Cup Dames. La sélection de Nouvelle-Calédonie s'est inclinée 1-0 contre le pays hôte, les Fidji, synonyme de dernière place avec 4 défaites en 4 matchs contre les Fidji donc, mais aussi contre le Vanuatu, les îles Salomon et la Papouasie-Nouvelle-Guinée. Quant aux garçons, ils joueront leur dernier match ce soir contre le même adversaire, Fidji-Nouvelle-Calédonie chez les hommes. Ce sera donc à suivre dès 18h ce soir. Et puis on termine avec le sport sur le territoire. Léana Colombo, la Nouvelle-Calédonie se met à l'heure du pickleball, ce sport de raquette qui séduit de plus en plus de gens.
11: Oui, 3500 à 4000 pratiquants en 2024 en France et plus de 30 000 en 2026. Une explosion de la discipline qui n'échappe pas au territoire. La Ligue calédonienne de tennis suit le mouvement et organise une soirée découverte le vendredi 9 octobre au Tennis Club d'Auteuil. Nathalie Chardon est la présidente de la commission Pickleball à la Ligue.
19: Alors en Nouvelle-Calédonie, pour le moment, nous n'avons pas de terrain. Mais nous allons en avoir à la Ligue calédonienne de tennis qui est en ce moment en travaux. C'est comme un terrain de volley, il a la même dimension qu'un terrain de volley-ball. Ce sont des raquettes en dur, carrées, et les balles sont en plastique troué. Ça se joue en 11 points. Tout le monde peut jouer sans avoir été un pro au tennis ou au padel. Ça s'apprend, ça se joue très facilement en fait. Il y aura des joueurs, des bénévoles qui seront là pour expliquer les règles, pour expliquer comment jouer. Et il y aura 4 terrains de pickle. On pourra faire des petits matchs, on pourra faire pas mal de choses. On fait en sorte de tout faire pour que ce sport se développe en Calédonie.
11: La journée mondiale du pickleball, c'est donc le vendredi 9 octobre de 17h30 à 20h30 au Tennis Club d'Auteuil. Un événement gratuit et ouvert à tous.
0: Merci Léana Colombo. On termine ce journal avec la météo.
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0: Et les prévisions du temps, c'est avec vous Thierry.
10: Oui, ce matin, Nicolas, sur l'ouest, le temps sera sec, bien ensoleillé au début, puis des nuages s'inviteront en fin de matinée depuis le relief. Ailleurs, de nombreux paquets de nuages circuleront en laissant passer quelques averses. Elles pourront être localement marquées sur le nord-est. Le vent lui pour ce matin compris entre 10 et 15 nœuds. En général, il sera orienté sud-sud-est au Loyauté et sur la pointe nord, ainsi que le sud, il sera parfois autour des 15 nœuds. Sur l'ouest, il sera souvent faible au lever du jour, puis s'établira au sud-sud-est proche des 10 nœuds. Cet après-midi, le temps sera couvert et les précipitations concerneront la majeure partie du territoire. Elles seront parfois modérées et plus fréquentes sur le relief et ses abords, et un coup de tonnerre pourra se produire sur le nord-est. Pour le vent, pour cet après-midi, 15 nœuds en général, les températures de 25 à 29 degrés.
0: Merci beaucoup Thierry, merci à tous d'avoir suivi ce journal. Il sera évidemment disponible en réécoute sur notre site internet, le www.rrb.nc. Dans un instant, le rappel des titres de l'actualité de ce mercredi matin, puis le billet d'humeur de la rédaction. Il sera signé aujourd'hui Jean-François Baudin, et ensuite vous nous appellerez au 25 46 46 pour vous avez un avis.
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10: Excellent début de journée, il est 7h.
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10: Voici à présent le rappel des titres, on retrouve Nicolas Legrand.
0: Bonjour à tous, à la une, l'actualité en métropole et cette journée de mobilisation à l'appel d'une intersyndicale de la fonction publique. 170 manifestations organisées partout en France, 300 000 participants selon la CGT, 206 000 d'après les autorités. L'intersyndicale de la fonction publique appelait à la grève pour obtenir des revalorisations salariales et protester contre le gel du point d'indice des fonctionnaires prévu dans le budget 2027. Hier, à la mi-journée, à Nouméa, l'USOINC, mais aussi la FEDE ont appelé à la mobilisation. 338 établissements concernés, une cinquantaine d'interpellations et 31 blessés parmi les élèves et les personnels de l'éducation. Bilan d'une nouvelle journée de blocage des lycées en métropole, encouragée par la France Insoumise notamment. Les policiers municipaux calédoniens pourront bientôt être armés. Le député Nicolas Metzdorf indique dans un communiqué qu'un décret publié lundi autorise les policiers municipaux du territoire à porter une arme de poing. Jusqu'ici, la Nouvelle-Calédonie était un territoire où les policiers ne pouvaient pas porter d'armes à feu. Il appartient désormais au maire de prendre ou non la décision d'équiper sa police municipale d'armes létales. Le député de la première circonscription salue cette décision. Elle s'appelle désormais la Ligue calédonienne autonome des droits de l'homme. L'association locale a été contrainte par la Ligue nationale de changer de nom. La LDH France, qui reproche en effet à son partenaire calédonien de ne pas l'avoir soutenue dans différents recours contre l'État lors des émeutes de 2024 et de ne pas avoir la même lecture des faits sur certains points. L'actualité sportive dans la région du football est la fin hier de la première phase de la MSG Prime Minister's Cup chez les femmes. La sélection de Nouvelle-Calédonie s'est inclinée 1-0 contre le pays hôte et termine à la dernière place. Quant aux hommes, ils joueront leur dernier match ce soir contre le même adversaire. Fidji-Nouvelle-Calédonie, ce sera à suivre à partir de 18h.
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0: Et le billet du jour est signé Jean-François Bodin.
1: Tiens, il reste des catholiques en France. Une engeance que certains dans leur fantasme croyaient pourtant disparue. Eh bien non, les catholiques se sont manifestés spontanément en pleine rue et dans les lieux publics par centaines de milliers à l'occasion de la visite apostolique du pape en France pour dire toute leur affection à Léon XIV que beaucoup ont découvert à cette occasion. On imagine l'agacement des laïcards et autres bouffeurs de curés devant cet emballement populaire, agacement sans doute accru par les images diffusées pendant 4 jours qui ne prêtent à aucune minimisation possible de l'engouement qui s'est manifesté. Certes, le pape, pas plus que tout autre responsable religieux, n'est pas Dieu. Certes, l'Église n'est pas parfaite et continue de traverser des crises profondes, et ce n'est pas la première fois de son histoire. Mais la ferveur des catholiques reste manifestement vivace, vivante et réelle. N'en déplaise à tous ceux qui veulent invisibiliser la chrétienté, ils peuvent y mettre tout le cœur qu'ils veulent. Ils n'ont aucune chance devant le sacré, fort heureusement.
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0: Vous écoutez Radio Rythme Bleu, merci d'être avec nous, c'est le lancement de votre émission. Vous avez un avis, vous nous appelez au 25 46 46 si vous souhaitez réagir à l'actualité ou nous faire part d'un sujet du quotidien. Vous êtes les bienvenus jusqu'à 7h20 environ pour cette première partie et on se donnera rendez-vous tout à l'heure entre 7h45 et 8h pour la deuxième partie. Le 25 46 46, on va patienter en musique jusqu'au premier appel.

0: Et n'hésitez pas, hein, si ça sonne occupé, à composer à nouveau le 25 46 46, puisqu'on me fait signe que effectivement on a un appel au standard mais que ce n'est pas pour nous. Donc si ça sonne occupé, n'hésitez pas à rappeler pour passer dans l'émission. On vous fera de la place au 25 46 46. Le standard est ouvert. On va donc se diriger de nouveau vers le standard pour voir si on a un nouvel appel. Pas pour le moment, on va donc patienter. J'en profite également, mon cher Thierry, pour donner ce droit de réponse qui a été souhaité par le président du gouvernement, qui souhaite réagir aux propos tenus hier matin à son encontre par un auditeur dans le cadre de cette émission. Vous avez un avis? Il tient à préciser que les faits rapportés sont totalement faux. Il n'a jamais tenu les propos qui lui sont prêtés et n'a jamais demandé à être privilégié ou à passer devant d'autres personnes au motif de ses fonctions. Le président du gouvernement, qui tient à préciser qu'il respecte pleinement la liberté d'expression et le droit de chacun à donner son opinion, mais que ce droit ne saurait toutefois justifier la diffusion à l'antenne d'accusations mensongères présentées comme des faits. Il se réserve naturellement le droit d'engager toute action qu'il jugerait nécessaire au regard de la diffusion de ces accusations qu'il conteste formellement. Voilà donc pour ce droit de réponse signé du président du gouvernement, Milakoulo Tukumuli. Bonjour Lionel.
1: Bonjour Nicolas. Je rebondis sur l'autorisation des armes pour la police municipale. Je crois que c'est un combat de notre député, M. Metzdorf. J'ai une autre bonne nouvelle. Je crois que M. Metzdorf s'était battu pour que les banques style Revolut puissent ouvrir en Nouvelle-Calédonie. Alors moi, le 21 septembre, mon compte Revolut, qui était ouvert en Lituanie, a été clôturé comme prévu, quoi, puisque la Calédonie ne fait pas partie des banques autorisées à fonctionner ici. Ce matin, j'ai reçu un email de Revolut, donc c'est pas un spam, un email officiel, comme quoi mon compte en Lituanie allait être transféré en France à compter du 2 décembre, suite à l'autorisation de son fonctionnement ici en Nouvelle-Calédonie. Voilà. Donc je ne sais pas si vous avez déjà eu l'info, parce que quand cette banque a été obligée de communiquer pour dire qu'elle ne pouvait plus officier ici et en Polynésie, beaucoup de médias ont communiqué. Là, ce matin, Revolut, moi, j'ai eu ce mail comme quoi ils ont eu l'autorisation et que mon compte allait pouvoir être réouvert. Et j'en suis bien content, puisque, bien sûr, ça fait de la concurrence aux banques locales, mais Revolut me permet de faire des achats à l'étranger sans frais de change, ce que ne fait pas ma banque locale ici. Voilà, entre autres, l'utilité de ces fameux comptes de banques étrangères, entre parenthèses, étrangères européennes, quoi. Voilà, c'était ma petite info. Si vous avez confirmation, en tout cas, moi, j'y crois, puisque c'est un mail officiel que j'ai reçu ce matin, vers 2h du matin. Mmh.
0: Merci, voilà. Lionel. Alors, effectivement, Christopher Gigès, le membre du gouvernement, avait saisi le ministre de l'Économie il y a plusieurs mois de ça. Il avait annoncé début août que l'agrément au niveau national était bien étendu à la Nouvelle-Calédonie et que donc c'était une question de temps. En tout cas, la première étape avait été réalisée au mois d'août. Et donc là, vous annoncez que la suite suit son cours. Merci beaucoup, Lionel.
1: Ah oui, c'était Monsieur Gigès, pardon, c'était pas Monsieur Metzdorf, mais c'est ça. Voilà, merci Nicolas et bonne journée à tout le monde.
0: Bonne journée, à très bientôt, merci de nous avoir appelé au 25 46 46. Il est 7h passé de 9 minutes, vous pouvez continuer à nous appeler, on va marquer une courte pause publicitaire. On se retrouve juste après avec la suite de vos appels.
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0: Vous écoutez Radio Rythme Bleu, merci d'être avec nous. N'hésitez pas à nous appeler. Toujours le même numéro, hein, c'est le 25 46 46 si vous souhaitez participer à cette émission. Je rappelle également que vous pouvez participer au rendez-vous SMS, la question opinion. Aujourd'hui, elle est la suivante. Alors que les journées de la mer se déroulent depuis hier à l'UNC, pensez-vous que l'économie bleue devrait être davantage développée et favorisée en Nouvelle-Calédonie ? Si vous pensez que oui, vous tapez 1. Si vous pensez que non, vous tapez 2. Et vous envoyez votre réponse par SMS au 3146. Merci pour votre participation et rendez-vous demain pour la réponse à notre question du jour. La réponse à notre question d'hier, 54% des auditeurs de RRB qui se sont exprimés par SMS se disent prêts à adopter les gestes barrières pour éviter la propagation du virus de la grippe H1N1 alors que la Nouvelle-Calédonie est en phase pré-épidémique. Ils sont 46% à dire qu'ils n'y sont pas prêts. Merci pour votre participation et rendez-vous demain pour la réponse à notre question du jour. On patiente en musique.

0: Et Dim est avec nous au 25-46, 2 fois 7h12.
1: Oui.
0: Bonjour Dim.
1: Bonjour Hervé, bonjour la Calédonie. Non, moi je voulais juste mettre en avant une information que je n'ai pas entendue dans les médias calédoniens et qui est, c'est la condamnation de Mme Rachida Dati, qui a été condamnée à 4 ans de prison. Enfin, comme on sait toujours, hein, effectivement, Mediapart, on peut critiquer, dire que c'est des mauvais journalistes, mais bon, je pense que, au contraire, si on regarde l'affaire Cahuzac, M. Cahuzac qui dit qu'il n'avait pas du tout d'argent à l'étranger, c'est triste hein, de voir les hommes politiques, M. Sarkozy, donc il disait non, puis qui a été condamné. Et là, bah, maintenant, c'est sa petite sœur, Mme Dati, qui vient d'être condamnée, et personne n'en parle. Rien du tout.
0: Alors, ce sont des réquisitions. Hein, la décision a été mise en délibéré.
1: Oui, non, mais ça empêche pas.
0: Donc, c'est pas une condamnation.
1: On aurait très bien pu avoir en réquisition un acquittement, par exemple, ou un non-lieu. Mais là, c'est une condamnation qui est demandée. Donc, je comprends pas pourquoi personne n'en parle ici. Voilà, c'était mon point de vue. Peut-être que les médias vont réagir.
0: Merci, Jim. Merci d'avoir été avec nous ce matin sur l'antenne de Radio Rythme Bleu. On vous souhaite une bonne journée. Il est 7h13. On attend le prochain appel au standard de Radio Rythme Bleu.

0: Allez, on enchaîne avec un nouveau coup de téléphone. Et c'est Thierry qui est avec nous. Bonjour Thierry.
1: Bonjour. Voilà, moi je vous appelle au sujet des réformes qui vont avoir lieu pour le RUAM et les retraites, là. Enfin, surtout la retraite pour moi, puisque moi je suis retraité. Il parle d'augmenter la CCS, mais il faudrait peut-être que le gouvernement ait des coronets, pour rester poli, hein, prenne son courage à deux mains pour arrêter un petit peu les aides par-ci, les aides par-là, parce que nous, les retraités, on en a marre de payer la CCS, c'est une bonne partie de notre retraite. Donc il faudrait peut-être arrêter un petit peu les billets d'avion gratuits, les aides médicales, les mecs. Bon, ceux qui ne peuvent pas, qui ne peuvent pas, vraiment pas, mais ceux qui profitent du système et qui ne foutent rien et qui profitent des aides, moi ça me gonfle, quoi. Voilà, mon avis. Alors monsieur Toukoumouli, prenez votre courage. Pour l'instant, vous avez du courage, vous faites des choses pas trop mal. Mais il faut peut-être arrêter un peu sur cette histoire de CCS, quoi. Parce que c'est bon, quoi. Nous, on paye assez pour tout le monde. On a travaillé toute notre vie, on a contribué toute notre vie, bon, ben, c'est bon, quoi. La CCS, non. Voilà, voilà.
0: Merci Thierry, merci pour votre avis.
1: Bonne journée à tous, au revoir.
0: Bonne journée, merci d'avoir été avec nous sur l'antenne de Radio Rythme Bleu. Bonjour Jacques.
2: Oui, bonjour. Ben, moi, je vais prendre la suite du précédent auditeur, là. S'il faut augmenter la CCS, bon, ben, à la limite, on sait que toutes les caisses sont vides, donc il faudra bien trouver de l'argent quelque part. C'est comme en métropole, tout le monde veut être augmenté et tout ça. Il n'y a plus d'argent, alors c'est pas la peine de crier au scandale. Il n'y a plus d'argent, il n'y a plus d'argent. Moi, je suis retraité de la CLR. Faut pas oublier qu'on est déjà pensionné, qu'on nous a minoré notre retraite. Donc, si on nous augmente encore la CCS, c'est la double peine, quoi. Moi, je veux bien qu'on augmente la CCS, mais qu'on nous remette, nous, à la CLR, ce qu'on doit toucher. Et qu'on nous enlève notre minoration, parce que sinon, c'est la double peine. Voilà, merci.
0: Merci Jacques, on vous souhaite une bonne journée, merci d'avoir été avec nous sur RRB. On accueille Jean-Michel, bonjour Jean-Michel.
3: Oui, bonjour, je suis d'accord avec Dim, il y a beaucoup de sujets où vous n'en parlez pas. Mais bon, c'est comme ça. Après, les retraités, je suis d'accord avec eux, mais ils ont revoté pour les mêmes, donc aujourd'hui, il ne faut pas pleurer. Allez, bonne journée.
0: Bonne journée, merci d'avoir été avec nous sur l'antenne d'RRB ce matin, d'avoir exprimé votre avis en direct. Il est 7h16, on poursuit cette émission. Vous continuez à nous appeler toujours au 25 46 46.

0: Vous écoutez Radio Rythme Bleu, un nouveau coup de téléphone au 25-46 deux fois, et c'est Alain qui est au bout du fil. Bonjour Alain.
1: Oui, bonjour Nicolas. Ben moi, je suis d'accord avec les précédents auditeurs à propos de la retraite. Par contre, pas du tout d'accord avec l'individu qui dit qu'on a voté pour les mêmes. Je rappellerai simplement que jusqu'en 2003, aucun fonctionnaire n'était à la CAFAT, qui est devenue ce qu'on appelle la CAFAT, le RUAM. Nous, on avait notre mutuelle de fonctionnaires et on cotisait volontairement à la G2R. Aujourd'hui, la mutuelle des fonctionnaires n'a que le nom, et les individus qui ont été élus, ça c'est indiscutable, ont augmenté la cotisation que des retraités de 10%. Voilà. Par contre, le RUAM, on est rentré, les politiques ont décidé de rentrer tous les fonctionnaires au RUAM, ça a été l'euphorie pendant 1 ou 2 ans. Et puis après, on voit ce que ça donne. Alors, j'ai un ami qui me dit, y a-t-il une différence, et une note d'humour, Nicolas, une différence entre le RUAM et un string d'une femme? Vous le savez, vous, Nicolas?
0: Oh ben, je vais vous laisser tout seul dans votre trait d'humour.
1: Ben, il n'y en a pas. C'est de plus en plus petit, et ça nous couvre de moins en moins, et on l'a de plus en plus dans le... Voilà, je ne dirai pas le mot. Je vous souhaite une bonne journée, Nicolas.
0: Journée, Alain. Merci d'avoir été avec nous ce matin sur l'antenne de Radio Rythme Bleu. Bonjour, Jean-David.
2: Oui, bonjour. Je voulais donner mon point de vue pour ce qui se passe en France, là, pour le truc de Monseigneur le Pape. Là.
0: On vous écoute.
2: Ça passe.
0: Oui, on vous écoute. Vous êtes en direct.
2: Oui. Pour dire que ben voilà, il n'y a pas de différence entre la Babylone spirituelle et la Babylone politique. Les deux, ils suivent la même feuille de route. Ils se réunissent pour prendre des repas sacrifiés aux idoles. Voilà. Sur ce, clin d'œil à Jean-Gabriel. Rendez-vous jeudi en ville. Merci. Au revoir.
0: Bonne journée, Jean-David. Merci d'avoir été avec nous sur l'antenne de Radio Rythme Bleu. Bonjour, Knup.
3: Ah tiens, salut. Mais il y a vraiment une remarque qui me préoccupe, parce qu'elle est dans l'esprit des gens. C'est celle de dire qu'il n'y a plus d'argent en Nouvelle-Calédonie, alors que ce n'est absolument pas vrai. C'est-à-dire, c'est croire à la propagande. La propagande du gouvernement. Voilà, il n'y a plus du tout d'argent, on ne peut plus rien faire, il faut aller chercher ça en France. C'est croire à la propagande du patronat, des politiques de droite, enfin des...
0: Parce que pour vous, la situation économique va bien.
3: Pardon ?
0: Pour vous, la situation économique va bien.
3: Peut-être pas, parce que on ne prend pas l'argent où il est. Oui, l'argent dans le pays, il y en a beaucoup, mais une grande partie de cet argent part à l'extérieur. Donc il faut prendre l'argent dans les bonnes poches. Il faut par exemple avoir le courage de taxer les dividendes, notamment les dividendes des banques, les dividendes des assurances, et puis les grandes surfaces, et puis les multinationales. Elles viennent ici, c'est pas pour embaucher. Elles viennent ici, elles embauchent parce qu'elles en ont besoin, et elles débauchent lorsque leurs bénéfices ne sont pas suffisants. Donc voilà, il y a des milliards qui partent à l'extérieur, et ces milliards-là ne sont pas taxés. Et s'ils étaient taxés, ça rapporterait, et depuis longtemps, ça rapporterait de quoi couvrir l'ensemble du budget du territoire, Nicolas.
0: Merci pour votre avis.
3: C'est pas tout pour moi, merci.
0: Merci d'avoir été avec nous, on vous souhaite une bonne journée. Merci de nous avoir appelé au 25-46-46. Il est 7h passé de 21 minutes. Merci d'avoir été avec nous pour cette première partie. On va se donner rendez-vous tout à l'heure entre 7h45 et 8h pour la deuxième partie de cette émission. La suite, le regard international de Vincent Hervouet d'Europe 1. Ensuite, le mini-journal à 7h30 sera présenté par Léana Colombo pour tout savoir de l'actualité en Calédonie, en métropole et dans le monde. Et ensuite, on va présenter un événement vraiment aujourd'hui devenu incontournable dans le calendrier calédonien, la Foire du Pacifique. On va en parler avec son organisateur Bruno Aurelio.
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0: Bonjour Vincent Herouette.
1: Bonjour Dimitri, bonjour à tous.
0: Vincent, Benjamin Netanyahou avait-il été alerté de l'attaque du 7 octobre ? A-t-il ignoré les mises en garde ? L'accusation est en train d'électriser la campagne électorale en Israël.
2: Oui, avant-hier, Benjamin Netanyahou a fait un aller-retour à Abu Dhabi. Un vol discret, pour ne pas dire secret. Mais tout c'est dans une démocratie, surtout en fin de règne. Et d'autant plus quand la campagne électorale bat son plein et qu'elle pose la question des relations avec le prince héritier des Émirats arabes. Hier soir, le Premier ministre a dû confirmer la rencontre et il a porté plainte contre la télé qu'il avait révélée. Avant-hier, Benjamin Netanyahou et Mohamed Ben Zayed, Bibi et MBS, ont donc passé une heure dans le salon d'honneur de l'aéroport. Ils ont des sujets d'inquiétude et de conversation. L'Iran, c'est l'ennemi commun, ce qui rapproche davantage que beaucoup d'amis communs. Israël a même déployé aux Émirats des systèmes antimissiles et antidrones avec des militaires pour les servir. C'est une première et ça suffirait en soi à justifier le déplacement du Premier ministre. Mais à Tel Aviv, la gauche, l'opposition, les médias affirment que Netanyahou est allé chercher auprès du prince un démenti officiel et qu'il est rentré bredouille.
0: Alors quelle est la rumeur que MBZ est donc censé démentir ?
2: Davantage qu'une rumeur, c'est une accusation lancée par Haaretz, détaillée dans le livre de deux enquêteurs, enrichi par le New York Times. Benjamin Netanyahou aurait été mis au courant 10 jours avant le 7 octobre d'un projet d'attentat du Hamas et il n'aurait rien dit. MBZ l'aurait appelé pendant 3 quarts d'heure pour le convaincre que Yahya Sinwar planifiait une attaque majeure. Le chef terroriste aurait promis au service israélien la mère de toutes les surprises, un tremblement de terre, une opération terrifiante s'il ne reprenait pas les négociations secrètes alors au point mort. Menace transmise par un Palestinien servant d'intermédiaire entre le Hamas et le Shin Bet, qui a ensuite alerté les Émiratis et que MBZ a pris au sérieux.
0: Alors, c'est un peu l'homme qui a vu le terroriste, cette histoire, c'est pas forcément crédible, Vincent.
2: Oui, Benjamin Netanyahou pourrait facilement plaider que les alertes terroristes sont quotidiennes, expliquer que les services secrets baignent dans le flou et dans la paranoïa, et qu'une opération préventive contre Yahya était d'ailleurs programmée. Mais il a nié et porté plainte contre Haaretz, et dimanche, il n'a pas obtenu le démenti espéré de MBZ. Pire, la presse américaine a publié un compte-rendu de la conversation d'il y a 3 ans. Le prince s'inquiète d'une déstabilisation de la région, des conséquences sur la paix d'Abraham, et Bibi lui répond avec flegme qu'Israël fera face à toutes les situations. Ajoutez à cela le coup de pied de l'âne, le chef des services égyptiens prétend être venu exprès à Tel Aviv le 28 septembre, il y a 3 ans, pour sonner le tocsin. Le témoignage est douteux, mais il conforte les adversaires de Netanyahou, l'ancien chef d'état-major Gadi Eisenkot et l'ancien Premier ministre Naftali Bennett qui réclament des comptes. Les théories complotistes prospèrent, d'autant mieux que le Premier ministre a refusé une commission d'enquête sur le 7 octobre.
0: Alors, les élections générales en Israël ont lieu dans un mois pile, le dernier mardi d'octobre.
2: Oui, personne n'aurait parié en 2002 que Benjamin Netanyahou, à la tête du Likoud et adossé à une partie de l'extrême droite, ferait un mandat entier, c'est d'ailleurs du jamais vu, mais personne n'imaginait non plus que la masse réussirait à commettre un massacre de masse, 1200 morts, 251 otages, 3000 blessés, le 7 octobre et la fin d'un monde, c'était hier matin en Israël, et la preuve, personne n'y débat en ce moment d'un des thèmes habituels des campagnes israéliennes, l'avenir du processus de paix. On ne parle que de l'avenir de Benjamin Netanyahou.
0: Signature Europe 1, ainsi va le monde. Vincent Herouette.

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4: Radio Rythme Bleu, 7h30 minutes.
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4: Et voici à présent le mini-journal, on retrouve Léana Colombo et Nicolas Legrand.
7: Bonjour à tous. À la une, les policiers municipaux calédoniens qui pourront bientôt être équipés d'une arme de poing.
8: Un décret publié lundi autorise désormais le port d'une arme à feu par les agents municipaux du territoire. Jusqu'à présent, la Nouvelle-Calédonie faisait figure d'exception, les policiers municipaux n'étant pas autorisés à porter une arme. Le député Nicolas Metzdorf, qui avait rencontré le ministre de l'Intérieur Laurent Nunez au début du mois pour évoquer ce dossier, salue cette évolution.
9: C'est une vraie avancée pour nous parce que on était le seul territoire de France dans lequel les policiers municipaux ne pouvaient pas être armés. Lorsqu'on est un territoire français, comme la Nouvelle-Calédonie, on se doit d'avoir les mêmes règles pour nos policiers municipaux que dans tout le reste de la France.
8: La décision d'armer ou non une police municipale reviendra désormais à chaque maire.
7: La Ligue calédonienne des droits de l'homme devient la Ligue calédonienne autonome des droits de l'homme.
8: Un changement de nom imposé après la décision de la Ligue des droits de l'homme nationale de ne pas renouveler la convention qui la liait à l'association locale depuis les années 2000. La LDH France reproche notamment à son partenaire calédonien de ne pas avoir soutenu plusieurs recours engagé contre l'État après les émeutes de mai 2024 et de ne pas avoir la même lecture des faits sur certains points.
7: Une mobilisation dans la fonction publique à l'appel d'une intersyndicale à 48 heures de la présentation du budget par le gouvernement en métropole.
8: 206 000 manifestants dans toute la France selon les autorités, 300 000 d'après la CGT. Les manifestants réclament une revalorisation des salaires des fonctionnaires et des moyens budgétaires à la hauteur des missions des services publics. Sophie Binet, secrétaire générale de la CGT.
10: Il n'est pas question que dans ce budget, il baisse le salaire des fonctionnaires. Le salaire des agents publics doit augmenter. Qui était au front cet été? Les pompiers, les hospitaliers, pendant qu'Emmanuel Macron était sur son jet ski.
8: 10% des agents de la fonction publique d'État étaient en grève pour protester notamment contre le gel du point d'indice des fonctionnaires.
7: Les blocages des lycées pourraient se poursuivre cette semaine. L'Union syndicale lycéenne appelle à reconduire le mouvement à partir de demain.
8: La question du manque de moyens de l'éducation nationale se trouve au centre des débats. L'Union réclame un rendez-vous au ministère de l'Éducation nationale. Plus de 300 établissements étaient encore perturbés aujourd'hui partout en France. De nombreux débordements ont été signalés en Île-de-France, à Rennes ou encore à Lyon, avec au moins une cinquantaine d'interpellations.
7: Le sport dans la région avec du football et la sélection féminine de Nouvelle-Calédonie qui n'a pu éviter la défaite dans ce quatrième et dernier match de la MSG Prime Minister's Cup 2026.
8: Elles se sont inclinées 1-0 contre les Fidji. Beaucoup de leurs titulaires étaient absentes en raison de leur participation à la Coupe du Monde U20 féminine le mois précédent. Les Calédoniennes se sont inclinées lors de leurs 4 matchs joués dans cette compétition. Et notez que les garçons joueront leur dernier match ce soir contre les Fidji. Un match à suivre ce soir dès 18h.
7: Merci beaucoup Léana Colombo pour ce point complet sur l'actualité de ce mercredi matin. On vous retrouve tout à l'heure à 8h pour le Flash.
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7: Et la Foire du Pacifique se tiendra ce week-end, baie de la Moselle. Pour en parler, nous recevons l'organisateur Bruno Aurelio de Pacific Fair. Bonjour.
12: Bonjour.
7: Merci d'être avec nous ce matin, alors que j'imagine que vous êtes en plein dans les préparatifs. C'est déjà la 16e édition de cette Foire du Pacifique. On le dit, c'est un rendez-vous qui est désormais bien inscrit dans le calendrier calédonien.
12: Oui, oui, je vous confirme. C'est vrai que lorsqu'on a lancé les inscriptions au mois de juin dernier, il y a vraiment eu un fort engouement. La foire s'est remplie très très vite cette année, encore plus vite que les 15 précédentes. Donc on est ravis. Je crois que la foire maintenant est inscrite, comme on dit, dans le calendrier des événements un petit peu annuels. Donc elle est très attendue à la fois par nos exposants, mais je pense aussi par les visiteurs.
7: Qu'est-ce qui fait la spécificité de cette foire ?
12: Elle est unique en son genre, parce que c'est vrai que dans les autres foires sont plutôt des foires, je dirais agricoles. Donc c'est la seule qui est un petit peu foire urbaine en quelque sorte. Et on va y retrouver, comme son nom l'indique, des stands du Pacifique que l'on retrouve nulle part ailleurs. Donc ça permet de voyager dans le Pacifique et un peu plus. On va en parler tout à l'heure pendant 3 jours. Et on met chaque année en place un programme d'animation conséquent, avec vraiment des shows, des spectacles que l'on retrouve également nulle part ailleurs.
7: Donc il n'y a pas que des bonnes affaires à faire sur les différents stands, il y a aussi une véritable animation, et ça c'est important pour vous.
12: Tout à fait, c'est, je dis toujours, la foire c'est 3 jours de partage, mais c'est également 3 jours de fête. Donc je vous invite à venir. Donc cette année on a encore plus de 240 exposants, tout pôle confondu. On a, j'ai pas compté, mais c'est qu'on a le programme sous les yeux tous les deux, Nicolas, il y a une animation par heure, sans compter tous les ateliers, les démonstrations. Donc vraiment, une famille peut venir et rester quasiment toute la journée, elle s'ennuiera pas.
7: Alors on le disait, donc c'est la foire du Pacifique. D'ordinaire il y a un invité d'honneur à cette foire du Pacifique, c'est pas le cas cette année, mais on va dépasser justement un petit peu les frontières de la région.
12: Alors cette année, voilà, tu disais en préambule, on va voyager encore un peu plus loin que le Pacifique cette année avec le gouvernement et les services du SCRE. On a mis en place un pôle francophonie avec la collaboration du CREPA, que je remercie. Pourquoi ? Parce que c'est tout simplement les 10 ans de l'adhésion de la Nouvelle-Calédonie à l'Organisation internationale de la francophonie. Donc concrètement, qu'est-ce qu'on va retrouver dans ce pôle ? Ça va être des associations, des amicales vietnamiennes, cambodgiennes, camerounaises, tahitiennes, qui seront dans ce pôle francophonie avec des ateliers, des initiations, des dégustations. Il y aura également une fresque participative pour montrer à quel point la langue française est présente à travers le monde. Et on va également le retrouver sur scène avec une belle programmation qui sera pour le coup internationale, mais également locale, avec le groupe Innu notamment, que tout le monde connaît, où on va voyager au Vietnam, en Corée. On va également aller en Tahiti, à Wallis et Futuna. Il y aura même une cuisine fusion entre le chef côtier de Marais et la chef Nin du Cambodge. Donc on a essayé de faire des mélanges entre la Nouvelle-Calédonie et du coup les cultures qui représentent également la Nouvelle-Calédonie.
7: Oui, on le disait, 3 jours de partage, de rencontres, de fêtes, mais aussi de culture. Et ça, il y a toujours un programme culturel très dense dans cette foire du Pacifique.
12: Tout à fait, on a essayé de mettre en avant un petit peu toutes les cultures qui font également la beauté de la Nouvelle-Calédonie.

0: autour par exemple de Fidji. Avec la compagnie aérienne qui réouvre le lien hein, entre Nouméa et Fidji. Donc ils seront de retour, c'était la première fois depuis 2023. On est très heureux également d'accueillir trois entreprises australiennes pour les études, pour les enfants, mais également pour le voyage. C'est également le retour de deux entreprises néo-zélandaises, donc ça aussi c'est une première. On a une entreprise qui vient de Mongolie, vous voyez, donc ça vient de loin. Et évidemment, après on aura également des entreprises qui viennent du Vanuatu, la partie touristique, de Wallis et Futuna et évidemment un pôle tahitien. Donc vous voyez, on va bien voyager cette année sur le Pacifique.
1: Pour vous, c'est un signal important pour justement la Nouvelle-Calédonie au sens large ?
0: Oui, c'est un super signal. J'en discutais avec Nouvelle-Calédonie Tourisme. On a eu aussi une demande, il y a un bateau qui arrive vendredi. Donc on a mis de la publicité à l'intérieur. Ils étaient demandeurs à avoir le programme pour venir à la Foire du Pacifique vendredi. Donc moi, je trouve que c'est un super signal. Ça veut dire que la Nouvelle-Calédonie intéresse nos pays voisins. Et donc, si la foire peut être un vecteur, une promotion pour le tourisme local, bien, on en est ravis.
1: Vous attendez forcément beaucoup de monde sur ces trois jours, notamment s'il y a un bateau le vendredi, ça devrait faire du monde à la fin sur les trois jours.
0: Oui, c'est vrai, en plus ça tombe bien, c'est vrai que le vendredi c'est la journée de lancement, il y a évidemment plus de monde le week-end, donc pour nous c'est un vrai coup de pouce, notamment je pense à nos artisans, aux professionnels de métiers de bouche, à la gastronomie, les gens qui sont dans le commerce, c'est vrai que pour eux ça peut être... un vrai plus, d'avoir un attrait de touristes pour le vendredi. Donc oui, on est ravis. L'année passée, on avait eu un peu plus de 22 000 visiteurs sur les trois jours. Donc on espère faire aussi bien, voire si ce n'est plus.
1: Justement, vous le disiez, les stands ont été pris d'assaut très rapidement par les différents exposants. Ça veut dire que la demande est réelle et qu'il y a un véritable débouché pour ces exposants sur les foires.
0: Oui, j'ai changé la semaine passée avec des artisans hein, qui font la foire depuis 16 ans. Maintenant, pour certains, la foire du Pacifique est très importante pour eux. Pour certains, comme disait une artisane, la foire du Pacifique représente pour eux peut-être un mois de salaire. Donc c'est vrai que c'est un rendez-vous à ne pas manquer, c'est très très important pour eux, donc c'est pour ça que dès qu'on lance les inscriptions, tout le monde se bagarre entre guillemets pour garder sa place. Donc c'est très important pour eux et je vous invite vraiment à aller les voir, à soutenir nos artisans, aller dans le village d'artisans. Cette année on a quand même plus de 60 artisans, c'est un record sur la foire et je pense que c'est un indice, ça veut dire aussi qu'ils comptent réellement sur la foire. Je vous rappelle que derrière chaque objet d'artisanat il y a une histoire, donc même si vous n'avez pas forcément la possibilité d'acheter, allez les voir, allez comprendre pourquoi cet artisan a lancé cette activité, comment il a eu cette idée, pourquoi, etc. Je pense que ça leur fera plaisir parce que je pense que c'est avant tout un métier de passion.
1: J'imagine que c'est un casse-tête aussi pour un organisateur de laisser de la place aux exposants qui sont là depuis 16 ans et en même temps apporter de la nouveauté chaque année.
0: C'est un défi.
1: Comment ça se passe pour...
0: C'est un défi chaque année. Quand on organise cet événement, on sait ce qui marche. Donc évidemment, il ne faut pas effacer ce qui marche, mais en même temps, il faut apporter un vent de nouveauté chaque année pour ne pas lasser le visiteur. Donc c'est à nous, dans la présentation de notre plan, d'apporter chaque année des petites nouveautés via le programme d'animation, via le plan, laisser de la place à des nouveaux, évidemment, parce que l'idée, c'est pas de faire des copier-coller, comme on dit chaque année, il faut apporter sans arrêt de la nouveauté et pas se reposer sur ce laurier. Comme je dis toujours à mes équipes, c'est comme un match de sport, si on le prépare mal, qu'on est trop confiant, ben on se rate. Ben là, c'est exactement pareil, il faut se remettre en question chaque année, rien n'est gagné.
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0: 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Je rappelle à nos auditeurs que vous pouvez retrouver tout le plan, tout le programme, le jeu sur notre page Facebook Pacific Fair NC ou en tapant tout simplement Foire du Pacifique 2026 sur Facebook.
1: Donc on invite évidemment tout le monde à se rendre sur le stand de Radio Rythme Bleu puisqu'on sera présent aussi

0: comme chaque année, pour vous faire vivre cette foire du Pacifique avec des reportages, et puis on accueillera aussi les visiteurs.
1: Tout à fait, tout à fait. Et donc pour les infos pratiques, vendredi, samedi, c'est 9h-19h, dimanche 9h-17h, et voilà, je vous invite à venir dès vendredi, passer un moment avec nous. Je vous rappelle qu'on est là pour faire la fête tous ensemble, découvrir de nouveaux stands, de nouveaux artisans. On a mis en place pas mal d'ateliers participatifs, c'était vraiment une volonté chaque année. On parlait de partage, c'est important à mes yeux, donc de ne pas être que spectateur, mais également d'être acteur avec nous dans cette foire pour passer un moment tous ensemble dans la bonne humeur.
0: Et rappelez-nous le prix de l'entrée.
1: Le prix de l'entrée, c'est 300 francs par jour. C'est gratuit pour les moins de 12 ans et pour les porteurs de la carte senior.
0: Donc de quoi passer un moment en famille. Merci beaucoup Bruno Aurelio.
1: Merci à vous.
0: Merci d'avoir été avec nous pour nous dévoiler un petit peu les nouveautés de cette foire du Pacifique édition 2026. Et on donne rendez-vous évidemment à tout le monde, Baie de la Moselle, vendredi, samedi et dimanche. Il est 7h45, c'est la fin de cette interview. Une interview qui sera disponible en podcast audio et vidéo sur notre site internet www.rrb.nc. Dans un instant après la publicité, la deuxième partie de Vous avez un avis.
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0: Vous écoutez Radio Rythme Bleu, 7h47, vous nous appelez au 25 46 46. Si vous souhaitez participer à l'émission Vous avez un avis, vous êtes les bienvenus jusqu'à 8h. Ça peut être un avis sur l'actualité, un sujet du quotidien. Pas de thème imposé dans cette émission, vous pouvez nous appeler en direct au 25 46 deux fois.

Radio Rythme Bleu, le 25 46 46. C'est le numéro de téléphone gagnant si vous souhaitez participer à l'émission. On a parlé de beaucoup de choses hein, tout à l'heure dans la première partie de Vous avez un avis, notamment de la question des retraites et des réformes à venir. On a évoqué la situation en métropole aussi au 25 46 46, des sujets qui peuvent peut-être vous inspirer tout à l'heure dans le journal. On a parlé notamment de cette question des policiers municipaux qui pourront désormais porter une arme de poing en Nouvelle-Calédonie. Ce sera une décision qui reviendra désormais au maire puisque un décret a été publié par l'État et qui étend donc la disposition à la Nouvelle-Calédonie. Ce n'était pas le cas auparavant, le territoire faisait figure d'exception. On a parlé également de la Ligue des droits de l'homme de Nouvelle-Calédonie qui a changé de nom hier soir après une assemblée générale extraordinaire. Elle devient la Ligue calédonienne autonome des droits de l'homme. Vous le savez, l'association locale a été contrainte par la Ligue nationale de changer de nom en raison de divergences. Le 25 46 46, c'est le numéro de téléphone que vous pouvez composer toujours en direct.

0: Vous écoutez Radio Rythme Bleu et on poursuit donc dans cette émission avec un coup de téléphone qui vient de nous parvenir. Ce sera le premier de cette deuxième partie. Vous pouvez, eh bien, vous aussi composer le 25 46 46 comme vient de faire Sakopo. Bonjour Sakopo.
1: Bonjour. Non, j'ai juste pour dire que d'appeler les gens, tous les gens qui ont perdu aux élections provinciales, que la politique ne s'arrête pas là. Et que je pense que eux, ils voulaient être représentés aux institutions pour pouvoir participer aux discussions d'avenir. Donc, je fais appel aux structures existantes, et notamment FNKS et à l'UNI. Et donc, à ces partis qui sont, ces listes qui étaient progressistes, à se retrouver un peu pour après parler de l'avenir au-delà des problème actuel, il y a l'avenir de la Nouvelle-Calédonie qui est important puisque l'année prochaine, il y a une élection et c'est le Front National qui est en tête au niveau des sondages. Donc voilà, c'était un appel politique. L'autre chose, je voulais aussi soulever la problématique de tous les compétences de la Nouvelle-Calédonie qu'ils ne prennent pas en charge et donc le déficit est beaucoup plus important, notamment au niveau de l'aide médicale et au niveau du transport public. Et là, je dis que concernant les loyautés, moi, je pense qu'il faut que la Nouvelle-Calédonie prévoie aussi de financer les effets induits de leur positionnement politique qui a entraîné des blocages du transport de la Calédonie et donc on n'a pas pu renflouer les hôtels et tout ça, donc la situation est encore plus difficile à cause des décisions unilatérales qui ont été prises dans le temps et qu'il faut résoudre absolument là et donc voilà, je voulais poser cette problématique sans parler de tout ce qui est impôts, fuite de capitaux au nom du placement à l'extérieur, beaucoup de finances sont parties sans qu'on puisse taxer, sans compter les importations provenant de la Chine avec des factures qui sont qui n'affichent pas véritablement tout ce qui est la quantité de la commande. Mais bon, moi je pensais que le contrôle qui doit être fait par le service de développement et de la Nouvelle-Calédonie et puis de la douane devrait être un peu plus efficace sur le contrôle pour que il n'y a pas beaucoup de fuites et il y a moins de manque à gagner alors que on pourrait encore et on pleure simplement parce qu'on est en situation de citer.
0: Merci Sakopo.
1: Oui. Je vous encourage à continuer permettre les débats démocratiques.
0: Merci d'avoir été avec nous ce matin sur l'antenne de Radio Rythme Bleu.
1: Merci.
0: On vous souhaite une bonne journée. À bientôt. Michel est avec nous au 25 46 46. Non, Michel a raccroché hein, pendant qu'on avait l'intervention de l'auditeur. Vous nous appelez au 25 46 46. Et pendant ce temps-là, je tousse. Le 25 46 46, ça continue jusqu'à 8h. On est ensemble encore pendant 5 minutes.

0: Et Sylvie est avec nous sur l'antenne de Radio Rythme Bleu. Bonjour Sylvie.
1: Oui, bonjour Radio Rythme Bleu, bonjour tout le monde. Bah, c'est simplement pour dire que j'écoute l'émission depuis tout à l'heure, mais le dernier auditeur, bah, je suis désolée, j'ai rien compris à ce qu'il voulait nous passer comme message. Voilà, c'est tout court, et puis je souhaite une belle journée à tout le monde.
0: Bonne journée Sylvie, merci d'avoir été avec nous sur l'antenne de Radio Rythme Bleu. Toujours le 25-46 deux fois, toujours le standard de Radio Rythme Bleu. Je rappelle aussi que vous pouvez vous exprimer par SMS chaque jour une question en lien avec l'actualité qu'on vous pose au 31-46. Aujourd'hui, elle est la suivante, cette question. Alors que les journées de la mer se déroulent depuis hier à l'UNC, pensez-vous que l'économie bleue devrait être davantage développée et favorisée en Nouvelle-Calédonie? Si vous pensez que oui, vous tapez 1. Si vous pensez que non, vous tapez 2. Et vous envoyez votre réponse par SMS au 31-46. Merci pour votre participation et rendez-vous demain pour la réponse à notre question du jour. Bonjour Michel.
2: Vous ne reconnaissez pas les gens au téléphone?
0: Bonjour Sacopo, Michel.
2: Sacopo.
0: On vous écoute Michel.
2: Mais c'est qui Sacopo? C'est Jacques Lallier.
0: Oui. On vous écoute, oui.
2: Non, mais voilà, c'est juste pour vous dire que Sacopo, c'est un faux prénom. Il n'a pas le courage de dire son nom, Jacques Lallier.
0: Eh bien, merci pour votre intervention, Michel.
2: Non, et après, il y avait autre chose.
0: On vous écoute.
2: Si Didier, il entend toujours les braconniers tirer les roussettes.
0: Ah oui, il a appelé la semaine dernière. Merci d'avoir été avec nous. Eh bien, on relance le message s'il souhaite nous appeler.
2: Ok, merci.
0: Merci, on vous souhaite une bonne journée. Merci d'avoir été avec nous, Michel. Bonjour, Françoise.
3: Oui, bonjour. Je vous appelle au sujet du Rouham. Un patenté qui a arrêté son activité en 2023, qui n'a plus que sa retraite, et on doit toujours payer le Rouham. Et je ne sais pas, quand est-ce qu'est passée la loi, on a... aucun renseignement à ce sujet. Pouvez-vous vous renseigner?
0: Alors écoutez, donc c'est quelqu'un qui donc payait jusque-là le Rouham, qui est retraité depuis 2023,
3: oui.
0: Et donc il doit toujours payer sa patente.
3: L'activité est arrêtée depuis 2023,
0: d'accord.
3: Il n'a plus que sa retraite, et on lui demande toujours de payer le Rouham.
0: D'accord.
3: Et c'est pas normal.
0: Eh bien écoutez, si on a des éléments, on vous les transmettra sur ce sujet.
3: Je vous remercie.
0: Merci
3: Bonne
0: d'avoir
3: journée.
0: Été avec nous sur l'antenne de Radio Rythme Bleu. Si des auditeurs ou des auditrices ont peut-être connu la même situation ou savent peut-être ce qu'il faut faire, qu'ils nous appellent également au 25 46 46. Aujourd'hui, il reste 2 minutes pour cette émission, mais on se retrouvera évidemment demain jeudi. Donc ce sera peut-être l'occasion d'apporter un élément à Françoise. Le 25 46 46, on patiente en musique jusqu'au dernier appel de cette émission.

0: Vous écoutez Radio Rythme Bleu, le dernier appel de l'émission ce matin. Qui est avec nous? Et c'est Marie-Pascale. Oui. Bonjour Marie-Pascale.
1: C'est ça, oui, bonjour. En fait, je voulais répondre à la dame qui vient de parler précédemment. Oui. Je suis exactement dans le même cas. En fait, c'est une loi pays qui dit que dès qu'on a travaillé 5 ans en tant qu'indépendant, on doit payer le RUA. Et on doit faire tous les ans une déclaration de ses revenus, retraite. Et c'est calé, donc du coup on paye beaucoup moins, mais on doit payer le RUAM à vie. Dans la mesure où on a travaillé plus de 5 ans.
0: Plus de 5 ans.
1: En tant qu'indépendant. C'est une loi pays, on ne peut rien faire, c'est comme ça.
0: Merci beaucoup Marie-Pascale pour cet appel.
1: Je vous en prie. Voilà, bonne journée, au revoir.
0: Bonne journée, merci d'avoir été avec nous. Bonjour Michel.
2: Oui, bonjour, c'est pas le même Michel, hein, c'est à préciser. Effectivement, c'est par rapport à ce qu'a dit Monsieur Sacco, je crois me rappeler. Ouais, c'est ça. Excusez-moi pour écorcher le nom. Effectivement, je ne sais pas si je suis le seul à penser que c'était Monsieur Lallier, mais sa voix correspondait très bien. Surtout, ce qui m'a choqué, c'est que ils arriveront toujours, hein, les indépendantistes, à dire que c'est pas de leur faute. Et c'est incroyable. C'est-à-dire que tout ce qui s'est passé, les sociétés qui ont été détruites, qui font couler l'économie, enfin, tout ça, c'est de la faute des métropolitains, du gouvernement français, etc. C'est jamais de leur faute. Et ils s'étonnent que les gens ici, après, hésitent à réinvestir, effectivement, si quelqu'un a quelques économies, il va pas les réinvestir en ce moment ici. Ce serait bien, je suis pour. Moi, je vis ici, voilà, mon fils a construit ici, etc. Mais il faudrait qu'ils comprennent quand même qu'ils y sont pas pour rien, tout ça. Et ça, ça leur vient pas à l'esprit, c'est leur doctrine, je sais pas. Et un deuxième truc très rapide, c'est incroyable, le journal local du soir d'information, c'est de la propagande à 95%. Mais comment c'est possible? C'est des gens qui sont payés par l'État français et qui crachent dessus ou qui ne font que de la propagande pro-indépendantiste. Je comprends pas. Voilà, c'est tout. Je ne vais pas vous retarder plus longtemps. Une bonne journée.
0: Merci Michel, bonne journée à vous.
2: Au revoir.
0: Merci d'avoir été avec nous sur l'antenne de Radio Rythme Bleu. C'est donc la fin de cette émission. On se retrouvera demain, même heure, même zone, même numéro de téléphone. Dans un instant, juste après la publicité, l'actualité avec Léana Colombo et ensuite Mouna sera avec vous jusqu'à 11h.
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8: Et voici à présent le rappel des titres. On retrouve Léana Colombo et Nicolas Legrand.
0: Bonjour à tous et à la une, l'actualité sur le territoire et les policiers municipaux calédoniens qui pourront bientôt être équipés d'une arme de poing.
9: Un décret publié lundi autorise désormais le port d'une arme à feu par les agents municipaux du territoire. Jusqu'à présent, la Nouvelle-Calédonie faisait figure d'exception, les policiers municipaux n'étant pas autorisés à porter une arme. Le député Nicolas Metzdorf, qui avait rencontré le ministre de l'Intérieur, Laurent Nunez, au début du mois pour évoquer ce dossier, salue cette évolution. La décision d'armer ou non une police municipale reviendra désormais à chaque maire.
0: Ne dites plus Ligue des droits de l'homme de Nouvelle-Calédonie, mais bien Ligue calédonienne autonome des droits de l'homme.
9: Oui, un changement de nom imposé après la décision de la Ligue des droits de l'homme nationale de ne pas renouveler la convention qui l'a liée à l'association locale depuis les années 2000. La LDH France reproche notamment à son partenaire calédonien de ne pas avoir soutenu plusieurs recours engagés contre l'État après les émeutes de mai 2024 et de ne pas avoir la même lecture des faits sur certains points.
0: Une mobilisation dans la fonction publique en métropole à l'appel d'une intersyndicale syndicale et ce à 48 heures de la présentation du budget par le gouvernement.
9: 206 000 manifestants dans toute la France selon les autorités, 300 000 d'après la CGT. Les manifestants réclament une revalorisation des salaires des fonctionnaires et des moyens budgétaires à la hauteur des missions des services publics. 10% des agents de la fonction publique d'État étaient en grève pour protester notamment contre le gel du point d'indice des fonctionnaires.
0: Les blocages de lycées pourraient se poursuivre cette semaine. L'Union syndicale lycéenne appelle à reconduire le mouvement à partir de demain.
9: La question du manque de moyens de l'éducation nationale se trouve au centre des débats. L'Union réclame un rendez-vous au ministère de l'Éducation nationale. Plus de 300 établissements étaient encore perturbés aujourd'hui partout en France. De nombreux débordements ont été signalés en Île-de-France, à Rennes ou encore à Lyon, avec au moins une cinquantaine d'interpellations.
0: On termine avec le sport dans la région, du football ce matin et la sélection féminine de Nouvelle-Calédonie qui n'a pu éviter la défaite dans ce quatrième et dernier match de la MSG Prime Minister's Cup 2026.
9: Elles se sont inclinées 1-0 contre les Fidji. Beaucoup de leurs titulaires étaient absentes en raison de leur participation à la Coupe du Monde U20 féminine le mois dernier. Les Calédoniennes se sont inclinées lors de leurs 4 matchs joués dans cette compétition. Et notez que les garçons joueront leur dernier match ce soir contre les Fidji. Un match à suivre ce soir dès 18h.
0: Merci beaucoup Léana Colombo pour ce point complet sur l'actualité de ce mercredi. Bonjour Mouna.
10: Bonjour Nicolas, bonjour Léana.
0: Comment allez-vous ?
10: Ça va très bien et vous-même ?
0: Ben ça va super, écoutez, on est en pleine forme.
10: C'est, ça va Léana ?
0: Mais oui, elle remet son micro, elle fait un bruit quand pas possible. Mettez un casque dans vos oreilles quand vous faites ça, vous verrez que...
10: La pauvre Léana, ça va Léana ?
9: Oui, ça va, ça va bien.
0: C'est surtout 2 heures après la prise d'antenne de commencer à régler le micro. Que se
10: passe-t-il ? La pauvre.
9: J'étais plus assise à la même hauteur. Ah.
10: Voilà. Bon. Bah, est-ce qu'un petit peu de musique pour adoucir un petit peu tout ça, ça vous irait ?
0: Mais nous, tout va bien, hein, c'est très doux. Hein.
10: Bon, bah, ça va être un petit peu plus... Allez, Polo and Pan avec Anna Cuny tout de suite. Il est 8h04 sur Radio Rythme Bleu, est-ce que ça vous va ?
0: Non, je préférais qu'on mette Polo et Pan, personnellement. Mais...
10: Ah bah c'est Polo et Pan, Pan, Pan, pan, pan. Ah, ce silence après que j'ai dit des bêtises, vous êtes terrible. Je vous souhaite une excellente journée, Léana. Une excellente journée, Nicolas.
0: Je note que le meilleur débruitage, c'est quand même dans l'histoire du soir.
10: Ah, c'était pour ça ?
0: Oui, hier, vous avez fait la poule.
10: Ah, mais j'imite plein de choses dans l'histoire du soir, 19h. Bonne journée !
0: À ne pas manquer. Bonne journée.
10: Bonne journée.

0: C'est Mouna avec vous, bienvenue dans Plus la peine de zapper, votre rendez-vous multivitaminé du matin, comme chaque matin d'ailleurs sur RRB. On est mercredi 30 septembre, dernier jour du mois, alors quitte à refermer septembre, autant le faire correctement avec de la musique, de la bonne humeur et tout ce qu'il faut pour attaquer la journée du bon pied. J'espère en tout cas que votre réveil s'est bien passé. Si vous venez seulement d'émerger, aucun jugement, vous êtes là, c'est déjà très bien. Nous, on se charge de la suite, on reste ensemble jusqu'à 11h au programme ce matin. Tous nos incontournables, vous le savez, les anniversaires, l'éphéméride, l'horoscope, on aura vos petites annonces à 8h45. À 9h30, on fera chauffer les neurones avec le Big Quiz. À 10h30, rendez-vous avec le Totem. Côté rubrique, on prendra un peu l'arche avec Ismaël dans Hors Piste ce matin avant de terminer la matinée sur les coups de 11h autour de nos produits et ceux qui nous font vivre surtout avec Mangeons Local. Ce sera 11h et quelques. En bref, la matinée est chargée, mais elle est bien chargée. Installez-vous, montez le son et pour le reste, plus la peine de zapper, vous êtes exactement là où il le faut. Vous avez choisi RRB pour vous accompagner et vous le savez, c'est une excellente idée. On accueille tout de suite Marie-Claire. Bonjour Marie-Claire.
1: Bonjour.
0: Bonjour, c'est Mouna, on est sur Radio Rythme Bleu. Comment allez-vous ?
1: Ça va.
0: Ça va. Marie-Claire, est-ce que vous savez pourquoi on vous appelle de bon matin sur
1: Je ne me rappelle plus du tout.
0: Ah, et ben, c'est bien Marie-Claire, ça me permet de vous garder l'effet de surprise. Est-ce que vous êtes cliente des stations Shell et Pacifique ?
1: Oui.
0: Notamment la station Shell Vata ?
1: Oui.
0: Marie-Claire, j'ai le bonheur de vous annoncer que vous êtes l'heureuse, peut-être, gagnante d'un bon carburant de 15 000 francs. Bravo Marie-Claire.
1: Ah yes. Merci beaucoup.
0: On est ravis pour vous. Est-ce que vous pourriez, donc vous avez gagné avec la station Shell Vata, on est mercredi, est-ce que vous pourriez retourner à cette même station, mais à partir de vendredi avec votre pièce d'identité, comme ça vous récupérez le cadeau Marie-Claire.
1: Oh, super. Merci.
0: Ah, on
1: merci
0: est ravis, avec plaisir Marie-Claire. Et je dois vous prévenir, parce que je pense que vous êtes au courant, on rêve tous un petit peu de le gagner quand on s'arrête aux stations Shell et Pacifique. Il y a 4 Toyota Hilux à gagner tous les ans. Mm-hmm. Le bulletin, Marie-Claire, votre bulletin, celui qui a été tiré au sort, le bulletin gagnant, est retourné dans l'urne. Alors je croise bien fort les doigts en vous disant ça. On peut espérer que ce soit qu'un avant-goût et que le gros du cadeau soit le pick-up. Voilà, Marie-Claire.
1: Voilà, on croise les doigts.
0: On croise les doigts avec vous. On vous souhaite une excellente journée en tout cas.
1: Merci beaucoup, merci Hervé.
0: Merci, tata Marie-Claire.
1: Tata, bonne journée.
0: Bonne journée. Marie-Claire qui a un sourire et un rire qui illumine les ondes d'RRB. En tout cas, un grand merci à nos partenaires, les stations Shell et Pacifique. Oui, grâce à qui, tous les matins, on peut annoncer de la bonne nouvelle sur Radio Rythme Bleu. Vous connaissez la maison. Quand vous vous arrêtez aux stations Shell, vous remplissez les petits bulletins, vous les déposez dans l'urne. Et puis vous attendez, peut-être que votre téléphone sonnera un de ces 4 matins. En tout cas, on continue en musique tout de suite avec le groupe Keiza, venu de Fidji. Et c'est Kabasi. Le prochain rendez-vous, ce sera l'éphéméride avec Marion.

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2: Bienvenue dans votre éphéméride de ce mercredi 30 septembre, une très belle fête aux Jérôme, Orso et Orson. C'est aujourd'hui l'anniversaire de l'acteur Anthony Delon qui fête ses 62 ans et poursuit ses projets d'écriture ainsi que ses engagements au cinéma. Dans le reste de l'actualité historique, le 30 septembre 1955, l'acteur américain James Dean mourait dans un accident de la route en Californie à l'âge de seulement 24 ans. Symbole de la jeunesse américaine inquiète et rebelle, sa carrière s'achevait en pleine gloire. Côté Calédonie, que retenons-nous un 30 septembre 1978 ? Jean-Marie Tjibaou est rentré d'Afrique. Le leader de l'Union calédonienne s'était rendu à Yaoundé, au Cameroun, pour participer à une conférence internationale sur le thème de la relation entre la foi et la croyance, avec les pratiques traditionnelles et le système actuel. On passe en 1979, où les Girards remportent la première édition d'une compétition de marche à pied entre la foi et Nouméa, en un temps de 18h50. Quand même. Un an plus tard, 1980, présentation d'un projet de mémorial aux soldats américains. Ce projet, composé d'une tour, d'un bassin et d'une stèle, se ferait à Nouville et servirait, dixit les organisateurs, à rendre hommage à une grande page de l'histoire calédonienne et aussi à attirer des touristes potentiels parmi les vétérans américains et leurs familles. Ce projet n'obtiendra pas l'accord du Conseil du gouvernement en 1980 et c'est donc un autre projet qui verra le jour baie de la Moselle quelques années plus tard. En 1988, le 30 septembre toujours, au terme de 7 mois de travaux, ouverture d'un complexe commercial à la baie de l'Orphelinat. Ce complexe comprend notamment le supermarché Corail, avec un C. C'était en 1993, Eric Becker remporte le raid de la province sud. Et 94 cette fois, alors que le jeu Le Carré d'As a séduit près de 4000 Calédoniens, leurs initiateurs sont mis sous contrôle judiciaire. Il s'agissait d'une méthode d'arnaque de type pyramide de Ponzi. On conclut le 30 septembre 1997. Le conseil municipal de Vaud est dissous à la demande de son maire, la commune étant devenue ingérable suite à une affaire de fusillade entre deux familles de Témala. Du sport et des projets marquants pour fermer cette page du jour. Excellente journée à l'écoute de Radio Rythme Bleu.
3: Merci Marion pour cette éphéméride du jour. Maintenant, on regarde ce que les astres nous réservent. Et c'est Lana que l'on retrouve, notre Miss Calédonie, pour l'horoscope du jour.
4: Bonjour tout le monde, on commence avec les béliers. Une relation amicale pourrait évoluer positivement grâce à une conversation simple mais sincère.
5: Taureau, ne cherchez pas à tout analyser, laissez simplement les sentiments s'exprimer naturellement.
6: Gémeaux, une tâche importante pourrait vous demander davantage de concentration.
7: Cancer, une dépense prévue pourrait finalement être moins importante que vous ne le pensiez.
8: Lion, vous n'avez pas besoin de gagner le débat, montrez que vous êtes capable d'entendre un autre point de vue.
9: Vierge, les progrès qui semblent modestes aujourd'hui peuvent devenir la base d'une vraie évolution.
10: Balance, vous pourriez découvrir une passion ou simplement rencontrer quelqu'un qui vous inspirera.
11: Scorpion, vous pourriez avoir enfin suffisamment de recul pour améliorer une idée qui vous tenait à cœur.
12: Sagittaire, vous n'êtes pas très en forme, mais votre énergie reviendra plus facilement si vous cessez de vouloir être productif à chaque instant.
13: Capricorne, fixez-vous un objectif précis plutôt que de simplement vouloir économiser davantage. Vos finances s'en porteront mieux.
14: Verseau, ne vous accrochez pas à une première impression. Une discussion honnête pourrait complètement changer votre perception.
15: Et enfin, les poissons, écoutez les personnes qui croient en vos capacités, surtout lorsque vos propres doutes prennent trop de place.

8h22 sur Radio Rythme Bleu. Et oui, c'est l'heure des anniversaires aujourd'hui, comme tous les matins. On ouvre donc le carnet des dédicaces de ce mercredi 30 septembre parce qu'il y a des journées qui ressemblent aux autres, jusqu'à ce qu'on se rappelle que, pour certains, aujourd'hui marque surtout une année de plus, des bougies à souffler et peut-être quelques beaux messages et des cadeaux à recevoir aussi. Alors si vous fêtez votre anniversaire aujourd'hui déjà, très joyeux anniversaire de la part de toute l'équipe d'RRB et attention, vos dédicaces arrivent immédiatement. Un joyeux anniversaire à Beata Yentao, pardon, à Robinson. De gros bisous, une belle journée, c'est de la part de sa filleule à Wemo. Un joyeux anniversaire à Geneviève Barreto pour ses 63 ans et ma nièce Priscilla Boinou à Thio. Un joyeux anniversaire pour ses 36 ans. Beaucoup de bonnes choses dans sa vie. Un joyeux anniversaire à mon neveu Charlie Boinou à Yengen. De gros bisous, c'est de la part de tantine Geneviève à la fois. Un joyeux anniversaire, Mila, c'est de la part du clan de Coutio, Wyatt, Tati, Mamie et Papi. Pour Madame Naouk Agathe, joyeux anniversaire pour ses 55 ans. Et aussi à Mademoiselle Laurent Nawowon pour ses 62 ans. De gros bisous à tous les deux, une belle journée. Et c'est de la part de Kataki. Un très joyeux anniversaire à ma Momo d'amour, 33 ans, ça se fête. Surtout, ça donne une belle occasion de te rappeler à quel point tu es précieuse. Merci beaucoup d'être cette personne exceptionnelle, c'est celle sur qui on peut compter, celle qui sait écouter, soutenir, faire rire. Voilà, il y a des rencontres qui changent beaucoup de choses, des personnes qu'on voudrait échanger pour rien au monde et tu fais partie de celle-ci. Alors aujourd'hui, je célèbre surtout la chance que j'ai de t'avoir dans ma vie et je bénis le jour où tu es arrivé sur cette terre. Voilà, un gros joyeux anniversaire Momo pour tes 33 ans. Et on arrive au bout de cette session des dédicaces. Et évidemment, un très joyeux anniversaire à toutes celles et ceux qui sont nés en ce 30 septembre. Non, mais en tout cas, un 30 septembre, profitez des gens qui vous aiment, de ceux que vous aimez, faites-vous gâter. Et puisqu'on vient de parler de ces personnes qui occupent une place absolument unique dans nos vies, la transition était presque toute trouvée. Attendez. Ben oui, Beyoncé, irreplaceable, excusez-moi pour cet accent. En tout cas, il est 8h24 et à 8h30, c'est le point météo. Belle matinée à toutes et à tous.

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3: Ce matin, sur l'ouest, le temps est sec et bien ensoleillé au début, puis des nuages s'invitent en fin de matinée depuis le relief. Ailleurs, de nombreux paquets nuageux circulent en laissant échapper des averses. Elles peuvent être localement marquées sur le nord-est. Le vent compris entre 10 et 15 nœuds souffle en général d'est à sud-est. Aux Loyautés et sur les pointes nord et sud, il dépasse parfois les 15 nœuds. Sur l'ouest, il est souvent faible au lever du jour avant de s'établir sud à sud-est proche des 10 nœuds. Cet après-midi, le temps couvert et les précipitations concerneront la majeure partie de la Nouvelle-Calédonie. Elles seront parfois modérées et plus fréquentes sur le relief et ses abords, et un coup de tonnerre pourra se faire entendre plutôt sur le nord-est. Aux Loyautés et sur l'extrême sud, le vent d'est soufflera à un peu plus de 15 nœuds. Ailleurs, l'alizée d'est à sud-est persistera entre 10 et 15 nœuds. Les températures afficheront de 25 degrés à 29 degrés. Voilà pour le point météo. En gros, profitez du beau ciel tant qu'il est là, parce que cet après-midi, il risque de changer un petit peu d'humeur. Les températures, elles, resteront franchement agréable, fraîchement aussi. Donc on ne va pas se plaindre trop fort ce matin. On garde en tout cas le sourire, on prend éventuellement un petit parapluie pas trop loin, voilà. On est ensemble sur Radio Rythme Bleu. Et puisqu'on parle de petits changements de programme qui peuvent subvenir au cours de la journée, Big Flo, Oli, dommage, c'est tout de suite sur Radio Rythme Bleu.

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1: h45 sur Radio Rythme Bleu. Bienvenue à vous si vous nous rejoignez. C'est l'heure de vos petites annonces, le rendez-vous qui met en relation les particuliers, ceux qui souhaitent vendre, ceux qui souhaitent acheter, ceux qui donnent, ceux qui trouvent. En gros, vous êtes au bon endroit. Composez le 25 46 46 pour passer à l'antenne en direct ou par SMS pour les plus discrets d'entre vous. Vous le savez, vous nous écrivez au 31 46 et on se charge de diffuser vos annonces pour vous. Je rappelle les règles pour être sûr d'éviter tout malentendu. On ne diffuse pas d'annonces concernant les armes, les bijoux ou encore la nourriture. Et cette rubrique est 100% dédiée aux particuliers. Ceci étant dit, nous pouvons commencer. Il est à vendre un bureau d'angle au prix de 5000 francs, un lit superposé en bois au prix de 20 000 francs, ainsi qu'une maison de type F5, 25 millions. Pour plus de renseignements, n'hésitez pas à composer le 71 33 72. Le 71 33 72. Il est à vendre un buffet en teck. Il est en bon état. Il a 4 tiroirs, 4 portes. Il est proposé à 30 000 francs négociables au 84 49 50. Le 84 49 50. Il est à vendre un bureau pupitre coiffeuse, hauteur 37 cm, largeur 33 et profondeur 25. 10 000 francs au 43, 23, 83, le 43, 23, 83. À vendre des vêtements pour une petite fille de 0 à 9 mois, 300 francs pièce. Le numéro c'est le 81, 38, 84, le 81, 38, 84. Il est à vendre un bateau Kingfisher, longueur 4,45 m, série 35 000, avec remorque reconditionnée, moteur 50 chevaux, Tohatsu, révision du moteur. Ok, le tout est proposé à 750 000 francs. Le contact, c'est le 76 05 01, le 76 05 01. Un particulier vend dans la périphérie, de Nouméa une propriété de 24 arts avec villa F5, annexe, garage, carport, piscine, terrasse, vue mer et montagne. Plus de renseignements au 91 06 20, le 91 06 20. Il est à vendre une Getz 1,30 litre, boîte manuelle, contrôle technique OK. D'ailleurs, tout est OK, aucun frais à prévoir. Elle est proposée à 420 000 francs à débattre. Le numéro pour plus de renseignements, c'est le 84 83 99, le 84 83 99. Il est à vendre une Peugeot 2008, 750 000 francs à débattre, état impeccable. Je répète donc, le numéro, c'est le même, le 84 83 99. Une personne recherche un emploi de chauffeur livreur pompiste, chauffeur VSL. Sur la foi, le numéro pour plus de renseignements, 89 00 86, le 89 00 86. Emploi de gardien de propriété ou de maison entre Nouméa et Farino, chauffeur-livreur, plus de renseignements, contactez Roger au 89 98 16. Alors, excusez-moi parce que je l'ai dit très machinalement, j'ai un doute. Alors, on recherche un emploi de gardien de propriété ou de maison entre Nouméa et Farino. Voilà, je n'étais pas sûre d'avoir bien commencé l'annonce. Et le numéro, c'est donc le 89 98 16, le 89 98 16. Il est à vendre une Saxo 210 000 km, GNT VTS, 4 pneus nickel, état impeccable, amortisseur fatigué, 260 000 francs à débattre. Ainsi, ben voilà, c'est tout. Excusez-moi, 84 80, 83 99 pour le numéro de téléphone, le 84 83 99. Il est à vendre une porte en alu avec son bâti, 25 000 francs, ainsi qu'une porte en bois au prix de 10 000 francs. Tout ça, c'est au 81 01 79. Le 81 01 79. À vendre une tondeuse autoportée, un moteur 2 cylindres, 22 chevaux. Elle a une capacité de coupe de 102 cm. Elle est équipée d'un panier. Elle est pratiquement neuve. Elle a 30 heures de marche au total. Et elle a été achetée à 500 000 francs, proposée à la revente au prix de 330 000 francs. Le numéro pour plus de renseignements, c'est le 79 41 74. Le 79 41 74. À vendre des caméras de surveillance neuves, encore dans l'emballage, une jalousie anti-effraction en aluminium, 50 cm de large, 1 mètre de haut, elle a été achetée à 85 000 francs, proposée à 39 000 francs, le numéro pour plus de renseignements, c'est le 79 49 42, le 79 49 42, il est à vendre un terrain de 90 arts, 25 millions négociables, plus de renseignements, composez directement le 72 07 32, le 72 07 32, il est à vendre 4 poteaux en fer au prix de 40 000 francs, le lot 90 14 06. Une machine à laver est à vendre, marque Berkeley 8 kg, peu servi, 25 000 francs au 79 00 64, le 79 00 64. à vendre un propulseur de 150 chevaux, 4 temps Suzuki, 750 000 francs, une galerie pour Toyota. Tout ça, c'est au 52 88 94, le 52 88 94. Il est à vendre un X-Trail T30 pour pièces turbo-diesel, 20 000 francs au 86 31 71, le 86 31 71. Il est à vendre deux jeans de marque Reverse, taille 42, tout neuf, 2000 francs la paire, ou 3000 francs les deux, voilà. J'ai dit la paire, oui, parce qu'on dit une paire de jeans, excusez-moi. En tout cas, il y a également, le numéro va suivre, c'est ce même numéro, une paire de chaussures Nike, Tusa, taille 11, en taille... excusez-moi, Tusa, pas du tout. Je me sens bête. Donc c'est des Nike, c'est pas Tusa, c'est taille... USA 11, je rigole toute seule. Et en taille européenne, c'est du 45. Elles sont toutes neuves. Elles ont été achetées à peu près à 30 000 francs, proposées à la revente à 12 000 francs à débattre. Et le numéro, c'est le 77 86 18. Le 77 86 18. Bonjour et bienvenue sur Radio Rythme Bleu.
2: Bonjour Mouna.
1: Bonjour. C'est mamie.
2: Bonjour, c'est Christine
1: à Paris. Christine, à chaque fois, vous me faites une petite boutade. Non, je vous embête. Comment allez-vous?
2: Un peu fatiguée.
1: Ah, ouh, vous n'avez pas attrapé la grippe, j'espère.
2: Aussi, je recite encore.
1: Oh, on vous écoute pour vos petites annonces, Christine.
2: Voilà, je remets ma petite annonce. Je vends une petite table avec sa vitre 5000 francs. Et puis, je vends aussi... un meuble en tech prise bar à 30 000 francs.
1: Oui.
2: Et puis, je vois aussi une bibliothèque que vous pouvez mettre des livres ou des vaisselles à 15 000 francs. Vous pouvez me contacter 74-79-74.
1: Oh, pardon, je vous ai coupé, Christiane.
2: Derrière. 74-79-74. Voilà, Mouna.
1: Merci. Et soignez-vous bien, rétablissez-vous bien.
2: Mais... là, c'est long, là.
1: Ah oui, oui, oui, mais là, c'est vrai que la grippe qui court est particulièrement... Voilà. Bon, on pense à vous et on vous envoie plein de force. Plein de force.
2: Merci,
1: de
2: Mouna. Merci à toi. C'est une bonne journée. Merci beaucoup.
1: À vous aussi, Tata.
2: Au revoir.
1: On vous embrasse. Et oui, faites attention à vous. C'est vrai que là, bon, c'est pas nouveau. Hein, c'est passé. Si vous écoutez RRB, vous êtes de toute façon parmi les premiers et les mieux informés. Donc, vous le savez. Ça court, elle court, et c'est pas la maladie d'amour. Oh là là, ces petits running gags là. On continue avec la vente d'un terrain d'1,5 hectare. Il est situé dans Nessadiou, en bordure de la RT1. Terrain commercial, développement agricole, touristique, immobilier possible. Terrain en partie aménagé, il est proposé à 22 millions à débattre. Pour plus de renseignements ou pour une visite, il vous suffit de composer directement le 94 63 44 ou le 77 94 03. On arrive au bout de notre session des petites annonces. Je m'assure de n'oublier personne. Bougez pas. Bon, bah écoutez, ça a l'air d'être plutôt pas mal. Merci à tous, à toutes et à tous d'ailleurs pour vos messages, vos appels, votre bonne humeur habituelle. Et on continue en musique dans quelques minutes, un peu moins de 7. On retrouvera le Flash Info d'Europe 1 en direct de Paris. Et voilà, pour l'instant, on va rejoindre Bruno Mars. On va écouter Bruno Mars avec I Just Might. 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

0: voilà, I Just Might, Bruno Mars sur Radio Rythme Bleu, on garde le rythme, mais on fait maintenant une petite pause côté musique. Dans quelques secondes, place au Flash Info d'Europe 1 en direct pour faire le point sur l'essentiel de l'actualité. Restez bien avec nous.
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0: Bonsoir Karian d'Europe 1, retrouve Maël Hassani pour le Flash Info. Bonsoir Maël.
1: Bonsoir Valérie, bonsoir à tous. Les blocages de lycées pourraient se poursuivre dans les prochains jours. L'Union syndicale lycéenne annonce une reconduction du mouvement pour la journée de jeudi tout en réclamant d'être reçue au ministère de l'Éducation nationale. 416 établissements perturbés ce mardi dans toute la France. Journée marquée par des violences inqualifiables selon le gouvernement. 440 interpellations au total, 48 blessés parmi les forces de l'ordre et 31 parmi les élèves et les personnels enseignants. Mobilisation aussi dans la fonction publique ce mardi à l'appel de l'intersyndicale. 206 000 manifestants dans toute la France selon les autorités, plus de 300 000 d'après la CGT. 170 rassemblements organisés au total. Le cortège parisien rejoint par 8 000 sapeurs-pompiers en colère durant l'après-midi. Parmi les revendications, l'abandon du gel du point d'indice des fonctionnaires, l'une des mesures prévues dans le prochain budget de l'État. Et à deux jours de la présentation du projet de loi de finances, le cri d'alerte de la présidente de la Cour des comptes au sujet de la dette. La classe politique doit se réveiller, déclare ce mardi soir Amélie de Montchalin. Alors que la dette publique s'élevait à 119% du PIB au deuxième trimestre et que l'État empruntera l'an prochain un montant record de 340 milliards d'euros sur les marchés. Les pistes d'économie sont au cœur de la campagne présidentielle et Édouard Philippe lève le voile sur son projet de réforme des retraites. Dans une vidéo postée sur ses réseaux sociaux ce mardi, le candidat Horizon plaide pour un âge légal reporté à 65 ans d'ici une décennie, avec 45 années de cotisation obligatoire. Mais la prise en compte des carrières longues et de la pénibilité permettra à un Français sur trois de bénéficier d'un départ anticipé, assure l'ancien Premier ministre. La préfecture du Rhône a réussi son coup, déclaration de Jean-Luc Mélenchon après l'annulation par la justice ce mardi de deux élections municipales remportées par LFI en mars dernier dans les villes de Vaux-en-Velin et Vénissieux en banlieue de Lyon. Le tribunal administratif relève des irrégularités sur des listes concurrentes. Les maires élus promettent de saisir le Conseil d'État. Deux mois après les menaces de mort visant le maire d'Alès dans le Gard, un premier suspect mis en examen est placé en détention provisoire ce mardi soir. Ce jeune homme de 20 ans reconnaît avoir posté une lettre contenant deux balles de calibre 9 mm au domicile de Christophe Rivinck. Les deals avaient été exfiltrés de chez lui en urgence par le RAID quelques jours plus tard. Un code de bonne conduite adopté ce mardi soir par les géants de l'intelligence artificielle réunis à la Maison Blanche. Sous l'œil de Donald Trump, les patrons d'Anthropic, Google, Meta, Nvidia, mais aussi Elon Musk se sont engagés à s'auto-réguler pour limiter les effets néfastes de cette technologie sur l'humanité. La création d'un comité de surveillance est également envisagée par le président américain. Et puis quatre départements viennent de basculer en vigilance orange, pluie, inondation et orage. La Lozère, le Gard, l'Hérault et l'Ardèche. Météo France met en garde contre un épisode méditerranéen très marqué. Des cumuls de pluie pouvant atteindre 80 mm en l'espace d'une heure sur les Cévennes. Les Bouches-du-Rhône pourraient rejoindre cette liste ce mercredi. Vous écoutez Europe 1, il est minuit 3 et on retrouve les programmes de la nuit avec Marlène Duret.
2: Merci à nos partenaires d'antenne pour ce Flash Info.
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2: Et oui, votre rendez-vous SMS sur Radio Rythme Bleu, la réponse à notre question d'hier. 54% des auditeurs d'RRB qui se sont exprimés par SMS se disent prêts à adopter les gestes barrières pour éviter la propagation du virus de la grippe H1N1 alors que la Nouvelle-Calédonie est en phase pré-épidémique. Ils sont 46% à dire qu'ils n'y sont pas prêts. Notre question du jour, alors que les journées de la mer se déroulent depuis hier à l'UNC, pensez-vous que l'économie bleue devrait être davantage développée et favorisée en Nouvelle-Calédonie? Si vous pensez que oui, vous tapez 1. Si vous pensez que non, vous tapez 2. Et vous envoyez votre réponse au 3146. Merci de votre participation et rendez-vous demain pour la réponse à la question du jour. Il est 9h passé de 4 minutes sur Radio Rythme Bleu. N'oubliez pas, on jouera dans quelques instants. Ce sera à 9h30 pour le Big Quiz. Mais pour l'instant, on a le temps. Maroon 5. 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

Et voilà, Christophe Maé avec Pays des Merveilles. En tout cas, vous êtes sur RRB, il est 9h14. Et dans un peu plus d'un quart d'heure, à 9h30, on se retrouve pour le Big Quiz. À gagner deux places de cinéma offertes par nos partenaires du Ciné-City, qu'on embrasse bien fort depuis les studios d'RRB. Je préfère vous prévenir, aujourd'hui, on vous laisse respirer un peu. Oui, ces derniers jours, on vous a quand même servi quelques questions bien corsées. Alors ce matin, dans le Big Quiz, changement d'ambiance, culture générale, mais niveau facile. Et oui, zéro pression, 6 questions, plusieurs thématiques, vous le savez, 4 propositions à chaque fois et à peine 5 secondes pour y répondre. Même si vous pensez peut-être ne pas être un crack en culture G, franchement, tentez votre chance. Aujourd'hui, le Big Quiz est ouvert à tous les niveaux. On attend 2 candidats au standard. Pour vous inscrire, 25 46 46, c'est le numéro à composer. Rendez-vous à 11h... Ah non, pas 11h30, Mouna. À 9h30 sur RRB, ça vous laisse quelques minutes pour vous préparer. Et aujourd'hui, aucune excuse, on a été et on va être très très très gentil dans le Big Quiz.

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6: Et oui, il est temps de vérifier ce qu'il reste un petit peu dans notre mémoire, dans nos mémoires. Bienvenue dans le Big Quiz aujourd'hui. J'ai une bonne nouvelle. Après vous avoir sérieusement malmené ces derniers jours, on a décidé de faire la paix avec nos neurones. Culture générale niveau accessible cette fois-ci. 6 questions, 4 propositions à chaque fois. En bref, aujourd'hui, pas besoin d'avoir mangé une encyclopédie au petit déjeuner. J'ai du mal à parler, oui, une encyclopédie au petit déjeuner. En tout cas, en face à face, vous le savez, deux candidats vont s'affronter. Qu'ils obtiennent un maximum de bonnes réponses. Et au bout du jeu, deux places de ciné offertes par nos partenaires du Ciné City. Alors, on oublie la pression, on joue, on tente, on s'amuse. 5 secondes pour répondre. Candidats, êtes-vous prêts? On va les accueillir tout de suite. Bonjour et bienvenue sur Radio Rythme Bleu.
7: Bonjour,
6: j'entends une dame, j'entends un monsieur. Comment vous appelez-vous, messieurs, dames ?
7: Madame, d'abord.
8: Alors, je suis pas une dame, je suis un monsieur.
6: Ah mince, excusez-moi, mon radar est cassé.
7: Et moi aussi, c'est un monsieur.
6: Oui, vous, j'avais entendu, j'ai cru entendre une voix de dame. Pardon, monsieur, ça y est, je commence déjà bien ce bicouille. Excusez-moi. Qui êtes-vous ? Quel est vos prénoms, pardon, messieurs ? Bon. Est-ce que vous pouvez me donner vos prénoms tous les deux?
7: Vas-y, copain, présente-toi en premier.
8: Eh ben, moi, c'est Walter.
6: Walter, comment ça se fait que je ne vous ai pas entendu? Je ne vous entends pas bien, vous voyez, Walter. Bonjour, Walter, bienvenue. Je suis contente de vous entendre, en tout cas.
8: Ben, bonjour, Mouna. Bonjour, la Calédonie. Bonjour, tout le monde. Et bonjour à mon adversaire.
6: Je crois que c'est Pascal, j'ai un doute.
7: Oui, c'est ça, ma petite espérance.
6: Ah, bonjour Pascal. Bon, ben voilà. Le radar était un petit peu défectueux, mais il commence à se régler. Je suis ravie de vous avoir. Messieurs, vous avez sauté le pas parce que vous avez entendu qu'aujourd'hui, le Big Quiz va être particulièrement clément en termes de niveau.
7: Oui, voilà, c'est ça. C'est facile, donc c'est bon. On teste alors. Hein.
8: C'est parti, mon kiki.
6: C'est parti. Walter, Pascal, qui commence aujourd'hui?
8: Je laisse le choix.
7: Walter, t'es plus souvent sur les lignes que moi, donc je t'en prie, commence.
8: Allez, c'est parti, tu commences.
6: Ah, il vous a jeté dans le feu, Walter.
8: Il a raison, faut jeter au lion la vieille viande.
6: N'importe quoi. Toujours beaucoup d'humour, c'est parti. Messieurs, Walter, on commence avec vous pour la première question. Vous connaissez tous les deux des règles, donc on y va. Ah, c'est parti. Quelle est la suite de cette devise célèbre? À cœur vaillant, rien d'impossible, rien de trop gros. Rien ne résiste ou rien ne vacille.
8: Rien ne vacille.
6: Oh.
8: Ah ben, je ne savais pas.
6: Ah ben, la facilité, vous aimez les choses complexes, vous, Walter.
7: C'est rien d'impossible.
6: Oui, c'est rien d'impossible. La célèbre devise de Jacques Coeur, mais elle est souvent formulée aujourd'hui à cœur vaillant, rien d'impossible. Or, l'original était...
7: C'est Jacques Coeur, du coup.
6: Pardon ?
8: C'était un marin.
6: Ah bah voilà, bah on a une explication géniale de Walter. Walter qu'on n'entend pas très bien, pardon. Vous pouvez répéter,
8: oui,
6: Walter ?
8: Le portable n'est pas super bon.
6: Ah ça y est, je vais vous lever le son pour qu'on vous entende mieux, parce que vous avez une superbe culture. Je vous laisse répéter, si vous le voulez bien.
8: C'était un capitaine de navire qui travaillait pour le roi Louis XVI, et Louis XVI, avant de mourir, a demandé si Jacques Coeur avait transmis des dernières nouvelles avant de se faire couper la tête.
6: C'est magnifique, magnifique. Marchand, négociant, banquier et armateur français, Jacques Coeur. Je dis ça comme si je l'avais sorti de ma tête, mais j'ai eu le temps d'aller rechercher sur Google. Alors, Pascal, c'est à vous pour la seconde question. En 1969, quelle mission emmène Neil Armstrong et Buzz Aldrin sur la Lune? 4 propositions, évidemment. Voyageur 1, Gemini 4, Apollo 11 ou Mercury Atlas 6?
7: serait Apollo 11.
6: Évidemment.
7: Ouais, mais j'étais pas sûr, hein. Là, j'avais un doute en plus. Alors, c'est vrai que c'est une mission Apollo sur la Lune.
6: Oui, Apollo 11, donc c'était en 69, le 21 juillet. Neil Armstrong et Buzz Aldrin marchent sur la Lune. Michael Collins en orbite autour de la Lune n'aura donc, lui, pas cette chance. Voilà, c'est pour les, vous savez, les petites explications qui vont toujours bien avec. Walter, quel pays a été désigné comme organisateur des Jeux Olympiques d'été 2032? Quatre propositions. Émirats Arabes Unis, Canada, Portugal ou Australie?
8: Allez, au pur hasard, Canada.
6: Ah. Walter, vous, c'est incroyable parce que faut savoir, bon Pascal, vous avez peut-être déjà entendu Walter, quand le niveau est très relevé, Walter, il va à plat de couture, il a les réponses. Et là, c'est tellement facile, trop facile pour vous, Walter.
7: Non, elles ne sont pas si faciles que ça, ces questions.
6: Ah, ça y est, ça va se retourner contre moi. Le vent va tourner. Attendez. C'est la ville de Brisbane, en Australie, qui a été sélectionnée pour succéder à Paris 2024 et à Los Angeles 2028. Bon, comme ça, vous le saurez. On attaque tout de suite la prochaine question, qui est celle-ci. À quelle espèce, Pascal, le pétoncle est-il associé?
7: Répète un coup le nom du truc.
6: Oui, le pétoncle. À quelle espèce le pétoncle est-il associé? La moule, le couteau, l'étoile de mer ou la coquille Saint-Jacques?
7: Bah, aucune idée, donc au hasard, on va dire la moule. Et j'aime bien la moule.
6: C'était la coquille Saint-Jacques. Le terme pétoncle désigne aujourd'hui des espèces de pectinidés proches des coquilles Saint-Jacques. Ce n'est que la quatrième question. Attention, Walter. Quel est le prénom de Coco Chanel? Jeanne, Christiane, Corinne ou Gabrielle?
8: Gabrielle.
6: Évidemment.
7: Ouais.
6: Évidemment, Gabrielle Bonheur. Chanel, dite Coco Chanel, est une célèbre créatrice, on le sait, de haute couture et de parfum, on ne la présente plus. Et c'est à vous pour la prochaine question. Pascal, quelle ville d'Europe était reliée à Paris par le train Thalys? Madrid.
7: Par quel train, pardon?
6: Par le train Thalys, T-H-A-L-Y-S.
7: C'est Londres, je crois.
6: Madrid, Saint-Pétersbourg, Amsterdam ou Turin?
7: Ah bon, ben c'est pas du tout Londres alors. Ben, on va dire Madrid, hein, comme ça, voilà. Ah.
6: Ce qui nous amène à une égalité, et vous savez à quel point j'adore les égalités dans le Big Quiz. Thalys était le nom commercial d'un service de train à grande vitesse entre la France, la Belgique, l'Allemagne et les Pays-Bas jusqu'en 2022. Les principales villes desservies étaient donc Paris, Bruxelles, Amsterdam et Cologne. Ce train porte depuis le nom, vous l'avez ou pas? D'Eurostar. Bon voilà, c'était au cas où.
8: Ah oui, l'Eurostar.
6: L'Eurostar qui est bon.
7: Ah bah t'allais dire ça, forcément, maintenant je sais.
6: Ah bah oui, bah oui, mais ça aurait été trop facile avec le nom. Donc, pour vous départager, on va essayer, excusez-moi, je vais baisser les sons parce que j'entends un peu de bruit de fond.
7: Ouais, il y a une moto là qui a démarré à côté.
6: Ah, c'est
7: moi.
6: Ça, ouais, c'est une grosse moto.
7: C'est pas ma pote, c'est la pote à la moto. Et ils aiment bien faire du bruit, les motards.
6: Ah, bah ça. Attention, messieurs, donc c'est à Walter, on va essayer de vous départager.
8: Oui.
6: Pardon, je rigole d'avance. Comment compléter les paroles d'une chanson de 1950, Walter?
8: Oh putain.
6: Et... c'est les réactions que j'adore. Étoile des neiges, mon cœur amoureux s'est pris au piège. Quatre propositions. De tes 12 yeux, de tes jolis yeux, de tes petits yeux ou de tes grands yeux?
8: De tes jolis yeux, je crois, je suis pas sûr.
6: Ah, je suis désolée.
8: De tes grands yeux.
6: Oui, de tes grands yeux.
8: Chanter la chanson dans ma tête.
6: Oh, ça fait 5 secondes, on n'a pas le temps d'arriver jusqu'au bout. Étoile des neiges est l'adaptation française par Jacques Ellian d'une valse autrichienne composée par Franz Winkler en 1930. Je vous ménage pas trop non plus. Pascal!
7: Oui, Mouna, ma petite espérance. Je t'écoute.
6: Espérons bien. Alors, je vais essayer. Oh là là, non, c'est bon. À quel super-héros Tobey Maguire donne-t-il vie dans une série de films des années 2000? Sans même attendre les propositions. Bravo! Bon, quand j'ai dit Tobey Maguire, je suppose que c'est tout de suite parti. Bravo! Pascal, deux bonnes réponses pour une pour Walter. Donc, c'est donc Pascal qui gagne les deux places de ciné. Félicitations à tous les deux.
8: Bravo, Pascal. Félicitations.
7: Merci, Walter.

0: City. Et vous, Walter, vous la connaissez aussi, vous êtes chaleureusement invité à venir vous servir dans notre corbeille fidélité et à rejouer, vous le savez, dans une semaine contre 3 semaines pour vous, Pascal.
1: Pas de problème.
0: Merci, messieurs, pour votre bonne humeur, votre joie, vos réponses. Est-ce que vous souhaitez laisser une dédicace ou un message sur les ondes d'RRB?
1: Ben, j'y vais vite fait parce qu'on attend, donc j'aimerais juste dire paix, amour, liberté et fleuve.
0: Voici un très beau message.
1: Merci à
0: Pascal.
1: Vous.
0: Tata, bisous. Tata, on vous embrasse les studios. Et Walter, la place est toute à vous, si vous le souhaitez. Bien sûr.
2: Chara, Sonia, Alain, Angélique, toute la bande avec qui on joue souvent et que j'entends, à toute la Calédonie, à toi et tout le monde. Et un grand big up à la Standardive qui sont toujours très, très, très sympathiques avec nous.
0: C'est adorable. Merci beaucoup, Walter. Et merci à vous pour votre patate qu'on aime bien entendre à l'antenne.
2: Et à la semaine prochaine.
0: Ah, j'espère bien. Au revoir, Walter. Bonne journée.
2: Au revoir.
0: Et voilà, les neurones peuvent officiellement repasser en mode économie d'énergie. Bravo à nos deux candidats d'avoir joué le jeu avec nous. Félicitations à Pascal qui repart avec ses 2 places de ciné offertes par le Ciné City. Aujourd'hui, je vous avais promis un big quiz un petit peu plus tendre. Profitez-en, je n'ai absolument rien garanti pour demain et les autres jours. Excusez-moi. Merci d'avoir joué avec nous sur RRB. Le big quiz referme ses questions pour aujourd'hui. Et nous, évidemment, on ne bouge pas. La matinée continue ensemble et en beauté. Dans quelques minutes, côté rubrique, on retrouvera Ismaël avec Hors Piste. Mais pour l'instant, un petit coup de Angel avec Balance ton quoi. Il est 9h41 à l'horloge de votre radio préférée. Ne bougez pas.
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0: J-Boog, ex-Buzzy Signal, il est 9h50 sur Radio Rythme Bleu, c'était la musique que vous venez d'entendre et maintenant on a rendez-vous avec Ismaël pour Hors Piste et aujourd'hui on en apprend un petit peu plus sur le parcours de Cinderella Fanelloupé, on les écoute tout de suite.
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2: On croit souvent qu'un parcours se construit à partir des grandes décisions. Mais parfois, tout commence bien avant. Dans ce qu'on transmet à la maison, dans la place qu'on occupe sans l'avoir choisie, dans les limites qu'on nous fixe et celles qu'on finit par déplacer soi-même. Chez Cinderella, il y a un peu de tout ça. Et peut-être surtout, une idée simple. Certains chemins savent attendre qu'on soit prêt à les emprunter.
3: Grandir entre la culture tahitienne de ma maman et wallisienne de mon papa avec une famille de 5 enfants dont je suis l'aînée et la seule fille, ça a forgé très vite un fort caractère. J'ai grandi avec beaucoup d'amour mais aussi beaucoup de responsabilités rapidement. Ça m'a appris à surtout protéger, montrer l'exemple, avoir un rôle de deuxième maman pour mes frères mais aussi un rôle de best friend, enfin de meilleure amie avec eux.
4: Petite, vous grandissez avec la danse tahitienne et le sport omniprésent à la maison. Vous rêvez déjà de rugby, mais on vous dit non parce qu'il n'y a pas d'équipe féminine et que ce n'est pas pour les filles. Qu'est-ce que ça provoque chez vous à cet âge-là?
3: Curieuse de nature, j'ai voulu essayer le sport. Pour moi, c'était évident de commencer par le rugby étant donné qu'il n'y a que des garçons chez moi. Et ma maman, elle m'a mis des barrières tout de suite, que c'était des équipes mixtes avec les garçons et parce que c'était un sport assez brutal. Donc sur le coup, j'étais vraiment frustrée, en colère. Mais après, je me suis dit, allez, il faut rebondir. Donc pourquoi pas essayer d'autres disciplines. Donc j'ai essayé le basket, le volley, le handball.
4: À 14 ans, on vous propose un sport-études en métropole, mais vos parents refusent de vous laisser partir. Avec le recul, vous l'avez vécu comme une frustration, une protection ou un peu des deux?
3: Alors aujourd'hui, je pourrais dire que je l'ai vécu un peu des deux. Je l'ai vraiment vécu comme une déception du fait de pas partir pour découvrir et vivre d'une passion que j'aime, le sport et notamment le volley. Mais à l'heure d'aujourd'hui, je comprends le positionnement de mes parents. Je comprends la protection qu'ils ont voulu apporter du fait que je sois super jeune, dans 14 ans, la seule fille à la maison. Et que c'était un nouveau monde de laisser partir son enfant à 22 000 km donc en France.
4: Votre parcours scolaire est loin d'être linéaire. Un bac raté une première fois, puis encore les rattrapages l'année suivante avant de finalement l'obtenir. À ce moment-là, est-ce que vous doutez de vous ou au contraire, ça renforce votre envie de prouver que vous êtes capable?
3: Vraiment beaucoup de doutes, beaucoup de réflexions sur ce parcours-là de ma vie. Je pense que j'ai été capable et le fait d'être l'aînée de la famille, la seule fille, d'avoir un parcours sportif à côté, ça a forgé tout simplement mon caractère et je me suis dit, allez, donne-toi les moyens, tu en es capable, donc vas-y, quoi.
4: Vous faites seule toutes les démarches pour partir en métropole en STAPS, alors que votre père pense que vous allez échouer. Qu'est-ce qui vous donne cette certitude intérieure de tenter quand même?
3: C'était une conviction de partir, d'essayer, parce que si j'essayais pas, j'allais regretter toute ma vie. Donc je me suis dit, allez, let's go. Si tu réussis pas, tant pis, au moins t'as essayé.
4: Finalement, vous réussissez cette première année réputée très difficile, puis vous allez jusqu'au master en activité physique adaptée. À quel moment vous comprenez que le sport devient plus qu'une passion, mais un vrai projet de vie?
3: Durant ma licence, et notamment en deuxième année, on choisit une spécialité. Et moi, j'ai choisi la spécialité APA pour me spécialiser auprès des personnes en situation d'handicap. Et c'est une spécialité qui m'a tout de suite fait tilt parce que autour de moi et notamment dans ma famille, j'ai des personnes en situation de handicap, notamment mon papa qui est malvoyant, mes grands-mères qui sont hémiplégiques et épileptiques et des cousins en trisomie 21. Et c'est devenu un projet de vie pour moi d'utiliser le sport et l'activité physique adaptée et santé pour accompagner, aider et transmettre des valeurs par le sport.
4: Et puis, il y a ce moment où, loin du regard familial, vous essayez enfin le rugby. Vous dites que ça a été une évidence immédiate. Qu'est-ce que ce sport est venu réveiller ou confirmer chez vous?
3: J'ai essayé, comme j'étais loin de ma maman, dès les premiers entraînements et les premiers matchs, j'ai kiffé, quoi. Et c'est surtout le contact dans ce sport qui me plaît, l'esprit d'équipe. Et quel que soit le physique qu'on a, qu'on soit mince, grande, petite, costaud, t'as forcément ta place dans ce sport et on a forcément besoin de toi sur le terrain. Donc c'est ce qui m'a plu vraiment dans le rugby et du coup j'ai essayé.
4: Alors aujourd'hui, quand vous regardez votre parcours, les refus, les doutes, les départs, les études, le rugby, Qu'est-ce qu'il raconte de vous, finalement ?
3: Je vois surtout une histoire de résilience me concernant. Tout ça, ça raconte quelqu'un qui n'a jamais abandonné. Partir loin, ça n'a pas forcément avoir un chemin parfait à suivre, mais qu'on peut réussir quand même grâce au travail qui est fourni, aux efforts, à la confiance en soi et surtout aux valeurs qu'on nous a inculquées et qu'on porte soi-même tout le long de son parcours. Croire en soi, oser et foncer et ne jamais avoir de regrets.
4: Et bien voilà, ce sera le mot de la fin. Merci beaucoup Cinderella.
3: Merci.
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0: Merci beaucoup à Ismaël ainsi qu'à Cinderella Fanaloupé pour ce moment partagé. C'était Hors Piste, votre rubrique du mercredi sur RRB. Elle sera rediffusée cet après-midi à 15h. Si toutefois vous en avez loupé une partie ou si vous souhaitez simplement la réécouter, et sachez qu'elle sera aussi disponible en replay sur le site de Radio Rythme Bleu. On continue en musique, il est 9h passé de 56 minutes. J'espère que vous passez une belle matinée à nos côtés. En tout cas, on vous accompagne tout au long de la journée sur RRB.

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0: La grande Diana Ross avec Love Hangover. Il est 10h15 sur Radio Rythme Bleu. On retrouve tout de suite Kalinda Bouakou pour Paris, c'est les sorties.
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2: Bonjour. Aujourd'hui, dans ce Paris C'est sorti, on va commencer avec le spectacle C'est pas vrai, présenté par la compagnie L'eau salée à partir de demain au Théâtre de Poche, d'après Piège de papier de Sosthène de Sange, mise en scène par Marion Farsi et interprété par Ismaël Foigne. Ce spectacle vous plonge dans les archives du Caillou. Ismaël est journaliste, entre faits insolites, stand-up et mauvaise foi collective. Il revisite avec humour les petites histoires qui racontent les grandes, car sur le Caillou, la réalité a parfois beaucoup plus d'imagination que nous. Un stand-up d'archives drôle, piquant, où mine de rien, on apprend plein de choses. Les représentations seront données demain et vendredi à 19h, puis samedi et dimanche à 18h. C'est au Théâtre de Poche du Centre d'Art, situé au 6 boulevard extérieur du Faubourg Blanchot. Vos places sont à réserver directement au Centre d'Art, du mercredi au vendredi, de midi à 16h30, ou en ligne sur ticket.nc. Pour plus de renseignements, le 25 07 54, le 25 07 54. Journée d'animation ce samedi 3 octobre à Farino. Il s'agit de Farino Land, une journée festive pour les 2 à 13 ans. Farino Land, c'est une journée de loisirs et de jeux pour les enfants. La mairie de Farino, en partenariat avec Kids Gonflop Party, vous donne rendez-vous sur la place Mariotti pour une grande journée placée sous le signe du jeu, de la détente et de la bonne humeur en famille. Une belle occasion de partager un moment convivial avec vos enfants. Au programme, 12 châteaux gonflables, pêche au canard, espace pique-nique et stand de restauration sur place pour toute la famille. Une belle occasion de partager un moment convivial avec vos enfants de 2 à 13 ans sous la surveillance des parents. L'occasion de profiter de 9h à 16h de 12 châteaux gonflables pour 1000 francs la journée. Un marché paysan est organisé le samedi 3 octobre par le réseau Bienvenue à la Ferme. Ce sera au marché municipal de la Foix, l'occasion de profiter d'une matinée conviviale au marché municipal de 8h à 13h. L'entrée sera gratuite avec au programme un food court avec des spécialités locales, un grand marché avec des produits transformés, des fruits et légumes de saison, des produits de la mer, de l'artisanat, de l'horticulture ou encore une mini-ferme pour petits et grands et des animations et concours, notamment un taureau mécanique, claquage de fouet, tente de moutons, épluchage de pommes de terre, château gonflable, maquillage et d'autres surprises. Un rendez-vous gourmand, festif et familial à ne pas manquer. Ce sera donc ce samedi de 8h à 13h au niveau du marché municipal de la Foix. Et direction Le Mont d'Or, notamment la bibliothèque Denise Fray, qui vous ouvrira ses portes à partir de 8h ce samedi 3 octobre pour une matinée créative et pleine de surprises. Au programme, des ateliers créatifs, maquillage, dessin, tressage de couronnes de fleurs, macramé, lecture cantée, rencontres et dédicaces. Petits et grands sont invités à venir s'amuser, créer, découvrir et partager un moment convivial autour de la culture et de la jeunesse. Ce sera ce samedi à partir de 8h à la bibliothèque Denise Fray du Mont d'Or. Païta fait son cinéma avec Harry Potter qui est de retour. Les cinéphiles étaient nombreux à venir partager la dernière séance de Païta fait son cinéma au doc socioculturel de la commune et vous avez surtout été nombreux à demander la suite. Alors face au succès rencontré par Harry Potter lors de la précédente projection, la ville de Païta a décidé de prolonger la magie et vous donne rendez-vous le dimanche 4 octobre à 16h au doc socioculturel de Païta pour retrouver Harry, Ron et Hermione dans Harry Potter et la chambre des secrets. Ouverture des portes au public à partir de 15h30. L'entrée est gratuite. Venez avec votre natte, coussin ou plaid. La restauration est assurée sur place. Les places sont limitées, donc les premiers arrivés sont les mieux servis. Une nouvelle séance à vivre en famille ou entre amis, confortablement installée au doc socioculturel de Païta ce dimanche 4 octobre à partir de 15h30. L'association Barbecue NC vous donne rendez-vous le dimanche 4 octobre au marché du 7e kilomètre qui sera un spécial fête à la saucisse. 20 mètres de saucisse à partager avec vous. Avec des listes de viande et barbecue NC, les bénévoles allumeront le barbecue pour une dégustation gratuite et un bon moment de gourmandise ensemble. Et les exposants mettront eux aussi la saucisse à l'honneur. Chacun sa recette, son savoir-faire et sa façon de vous régaler avec des plats autour de la saucisse à emporter ou à déguster sur place. Vous trouverez aussi ensuite des saucisses à ramener pour les cuire à la maison, de quoi prolonger la fête autour de votre barbecue. Les précisions avec le responsable de l'organisation, Thierry Miloud.
1: Avec notre partenaire Délices de Viande, la boucherie de Bouraille, qui va nous réaliser une saucisse de cerf de 20 mètres de long, donc qui va être cuite sur les barbecues de l'association BBQNC et qui va être offerte en fait au public sur le début de la matinée.
2: Pendant cette journée, il n'y aura pas que ça au marché du 7e kilomètre ?
1: Non, bien sûr, on a une quarantaine d'exposants et tous nos exposants, en fait, ceux qui font de la restauration et qui font de la préparation, vont nous préparer des choses autour de la saucisse. Donc on va avoir des lentilles aux saucisses, on va avoir des saucisses de cerf, on va avoir des saucisses de poisson, des friands à la saucisse, enfin voilà, des saucisses de poulet. En fait, chaque exposant va venir avec ses propres créations et tout va tourner autour de la saucisse en fait. Venez passer un bon petit moment avec nous, ça commence à 7h le matin, ça finit à midi. Vous allez pouvoir trouver ce qu'il vous faut pour vous restaurer avec des artisans du terroir. Hein. On a des gens qui viennent de Brousse, des gens de Nouméa. Donc n'hésitez pas à venir soutenir nos artisans locaux et venez passer un bon moment avec nous. Dimanche à partir de 7h du matin.
2: C'est donc l'occasion de rencontrer vos exposants, remplir vos paniers et partager un dimanche matin gourmand en famille ou entre amis. Ce sera donc ce dimanche 4 octobre de 7h à midi sur le parking Barbecue Store au PK7. Pour terminer ce Paris C'est sorti, la province sud vous propose le dimanche 4 octobre un rendez-vous mensuel au parc provincial zoologique et forestier. Il s'agit des Dimanches Enchantés. L'événement allie nature et culture chaque premier dimanche du mois. Au programme pour ce dimanche, à partir de 9h15, un atelier peinture à base d'épices. À 10h30, soupe de cante avec le spectacle de Lola Conteuse. À 11h15, un atelier peinture à base d'épices. Le spectacle et les ateliers sont gratuits pour les visiteurs du parc s'étant acquittés de leur droit d'entrée. Rendez-vous donc le dimanche 4 octobre au parc provincial zoologique et forestier à partir de 9h15. C'est terminé pour ce Paris C'est sorti. Le prochain rendez-vous, c'est à 15h30 cet après-midi.
0: Merci beaucoup, Kélinda. On est Kélinda Boiscourt. On a hâte de vous retrouver cet après-midi à 15h30 pour ce Paris C'est sorti. On continue en musique tout de suite, Lilywood and the Prick avec Prayer in Sea. Et juste après, on se retrouvera à 10h30 pour votre totem. Jennifer nous rejoindra pour qu'on puisse avancer un petit peu sur l'enquête. Ne bougez pas, RRB s'occupe de tout, mais surtout de vous.

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3: 10h30 sur RRB et maintenant vous allez...
4: jouer au totem avec Bureau Vallée.
5: Ça sonnait comme un ordre, ça. Bonjour Mouna.
3: Et maintenant vous allez
5: appeler le 25 46 46. Bonjour Mouna, bonjour à tous les auditeurs et auditrices qui sont avec nous ce matin. Et aujourd'hui, nous jouons au totem pour une cagnotte de 9000 francs avec notre partenaire de choc Bureau Vallée. J'espère que vous êtes prêts à mener l'enquête ce matin. On a eu quelques petits indices hier.
3: Ah, quand même.
5: Sympatoche, comme dirait ma grand-mère.
3: Voudriez-vous bien nous les communiquer?
5: Bien sûr, bien sûr.
3: Ma chère Jennifer.
5: Je prends ma feuille, attendez, je mets mes lunettes.
3: Vous voulez que je vous allume la lumière peut-être? Ça non, ça va aller.
5: Oui, ça a l'air dur là. Ce n'est pas un bijou.
3: Ah, je m'y attendais pas à celui-ci d'indice.
5: Le bleu qui peut être sur le totem ne provient pas de l'oxydation. Il n'y a pas de bretelles sur ce totem. Et bien sûr, ce qu'on a eu hier matin, ce n'est pas une décoration, il ne se porte pas sur le dos, ce n'est pas un tissu, il n'est pas relié ou rallié à une commémoration. Ce n'est pas un élément naturel. Le totem peut nous faire du bien. Ça, c'était un beau oui. Le totem peut nous faire du bien. Il y a de la couleur sur notre totem.
3: Il ne protège pas, c'était ça?
5: Il ne protège pas. Il peut y avoir du bleu sur ce totem. Il ne se porte pas sur le poignet. Ce n'est pas un objet du quotidien. Il ne fonctionne pas à l'électricité.
3: Très bien.
5: J'allais dire l'électricité.
3: L'électricité.
5: Il ne se porte pas comme un vêtement, il ne protège pas, ça vous l'avez dit.
3: Vous avez précisé pour le fait qu'il ne se porte pas, donc c'est quoi, sur le dos, pas comme un vêtement et pas sur le poignet, c'est ça,
5: voilà.
3: Mais qu'il se porte sur soi en fait.
5: Oui, il est masculin, il peut être bleu, l'intitulé comporte plusieurs mots, et il se porte sur soi. Voilà, on a fait le tour des indices, on joue avec Bureau Vallée ce matin qui sont situés au 60 rue Roger Gervolino. Vous pouvez y aller de 8h à 18h.
3: 18h, oula!
5: Oui, c'est dur.
3: D'habitude,
5: là.
3: C'est moi qui...
5: Mercredi matin, bientôt le week-end aussi. Hein.
3: C'est vrai que pour vous, ça y est, la deuxième moitié de la semaine ne compte plus. Si vous nous écoutez, sachez-le, vous êtes en week-end, chers auditeurs. Voilà.
5: Ah oui, avec Jennifer, vous êtes en week-end. Donc, on attend vos appels au 25 46 46. On enquête ensemble ce matin. Et ce, pour le reste de la semaine. Petit détail à savoir, c'est que cet après-midi, il n'y aura pas de totem, étant donné qu'on a une surprise pour vous, chers auditeurs.
3: Allez, un petit peu, ça c'est le petit coup de pression pour vous dire, c'est maintenant ou jamais finalement aujourd'hui.
5: C'est la seule session de la journée, donc il va falloir nous appeler.
3: Oui.
5: Donc tous nos habitués qui nous appellent l'après-midi pour le totem, vous pouvez désormais, d'ores et déjà,
3: sauter le pas
5: et composer le 25 46 46. Moussika.
3: Moussika, aïe aïe aïe.

0: Il est 10h35, on prend vos appels sur Radio Rythme Bleu. Bienvenue sur votre antenne.
1: Bonjour.
0: Bonjour, qui est à l'appareil ?
1: Mireille.
0: Coucou Mireille.
2: Coucou Mireille.
0: Comment ça va en cette presque veille de week-end, Mireille ?
1: Ah bah ça va, ça va.
0: Ça va, on se détend ce mercredi ?
1: Oh, bah on bosse, hein.
0: On bosse, ok. Oui, bah on peut se détendre en bossant, je vous le dis, ça, oui. Ça peut fonctionner de temps en temps.
1: De temps en temps, oui. Il
2: faut être discret quand même, Mireille. N'écoutez pas tous les conseils de Jennifer.
0: Je vous écoute, Mireille, pour votre question.
1: Est-ce que ce totem se porte sur la tête ?
0: Je vous dis... Est-ce que vous voulez reposer votre question ?
1: Est-ce que c'est un couvre-chef ?
0: Non.
2: C'est piégeux, là.
1: Ah oui, c'est pas...
0: Ouais, mais c'est important, comme ça...
1: Ouais, ouais, ok. Bon, il va falloir réfléchir encore, hein.
2: Je suis aussi déçue que vous, Mireille. Je peux que vous inviter chaleureusement à rappeler demain matin, peut-être
1: oui,
2: à 10h30. Voilà. Bonne journée, bon courage.
1: Bonne
2: Mireille.
1: Journée, au
0: Merci,
1: revoir.
0: Merci Mireille, au revoir.
2: Vous êtes terrible, hein.
0: Il faut préciser les choses.
2: Est-ce que ce serait passé sur la tête ou pas? On sait pas. Allez.
0: Ce n'est pas... c'est le sur, moi, qui m'a... Aïe, aïe, aïe, aïe, mes oreilles.
2: Pourriez-vous me couper? Bonjour à vous. Pourriez-vous couper le son de... Enfin, la radio qui est derrière, s'il vous plaît.
0: Allô ? Bonjour ?
3: Bonjour.
0: Bonjour. Est-ce que vous pouvez couper la radio derrière, s'il vous plaît ?
3: Oui, merci.
0: Merci. Quel est votre prénom ?
3: Martine.
0: Bonjour, Martine.
2: Bonjour, Martine.
3: Bonjour, les filles.
0: L'antenne est à vous, Martine, pour la question. Pour le
3: oui,
0: totem.
3: Je voudrais savoir si le totem pèse moins d'un kilo.
0: Il pèse moins d'un kilo, oui.
2: Ouh, bravo Martine.
0: Il pèse moins d'un kilo. Très belle question Martine, on écoute votre proposition.
3: J'ai pas de proposition.
2: Bah, je comprends.
0: Martine, vous pouvez nous dire ce que vous voulez.
3: Un minou.
0: Un quoi ?
3: Un minou, un chat.
2: Ah ! Merci beaucoup Martine en tout cas.
0: Merci pour ce nouvel indice Martine.
3: Merci, bonne journée.
0: À vous également.
3: Merci, au revoir.
0: Ah ben là on a un très bel indice là Mouna. Il pèse moins d'un kilo ce
2: et
0: totem.
2: Oui.
0: Bonjour.
4: Bonjour les filles.
2: Bonjour Walter.
4: Rebonjour Mouna.
2: Rebonjour Jennifer, comment ça reconnaître votre voix? Elle m'a fait un petit regard malicieux du type je connais cette voix.
0: Bonjour Walter, vous allez bien?
4: Bonjour, moi j'ai une question tout de suite, c'est quoi la surprise?
2: Ah, Walter il aime pas ça, les surprises.
4: Le gosse de service.
0: Ben, si je vous le dis Walter, ça sera plus une surprise, voyons.
2: On doit se tenir prêt à une heure en particulier sur RRB?
4: Mais tout seul, vous pouvez me le dire à moi tout seul.
0: À partir du Tout Info, il va falloir se tenir prêt. Juste après à l'Info Express cet après-midi, vous aurez une surprise.
4: Oh ben voilà. De 5h du matin jusqu'à 16h, je suis sur RRB.
2: Ah bon, c'est vous parfait. Ne risquez pas de la louper alors.
4: Bon allez, ma question, est-ce que le totem est fabriqué à la main?
0: Je n'ai pas compris.
2: Fabriqué à la main.
0: Est-ce qu'il est fabriqué à la main? Je voulais dire, oui. Est-ce qu'il est artisanal?
4: Oui, artisanal.
0: Je vous dis non.
4: Ah, c'est bien. Bonne journée, à tout à l'heure pour la surprise.
2: À tout à l'heure, merci.
0: On continue sur les ondes de Radio Rythme Bleu. On joue pour 9000 francs, une cagnotte avec Bureau Vallée. Bonjour.
5: Bonjour.
0: Bonjour, quel est votre prénom?
2: C'est pas Lucien. Bonjour. C'est
5: elle,
2: Lucien. Eh, alors, il y a que Louis qui est fine.
5: J'ai appelé une syllabe, elle m'a reconnue.
2: Mais on connaît nos habitués, on connaît nos auditeurs.
5: Ah ben, prochain coup, je vais faire des fautes d'orthographe en parlant comme ça.
2: Oh, ça va, Lucia?
5: Oui, ça va, et vous?
2: Oui, vous en pensez quoi de la nouvelle enquête de notre Miss Jennifer? Elle nous épargne pas encore.
5: C'est ça, mais c'est à quelle heure, toute info?
0: 16h, quand même, Lucien.
5: À quelle heure?
0: À 16h.
5: Ok, d'accord. Ah oui, c'est juste avant la deuxième session, c'est ça.
0: Voilà, c'est ça.
5: Enfin, qui de... Voilà, ok. Donc, allez, on va sur l'enquête, là. Purée, pas un bijou, pas un tissu, pas faire... Est-ce que ce totem s'accroche sur toi?
0: Alors, il va falloir...
5: S'attache.
0: Je vais dire non.
2: Oh là là, je suis okay. Cruauté.
5: Non, c'est bon. Justement, peut-être qu'il s'accroche sur un vêtement maintenant. On va savoir.

0: Il reste à peu près 4 minutes pour jouer. Vous pouvez nous appeler et continuer d'enquêter. C'est la dernière session de la matinée. Pas de totem cet après-midi, car surprise si vous nous prenez en cours à partir de 16h dans le Tout Info. Qui bien sûr. Oui, on a un appel.
1: Oui, tout à fait.
0: Bonjour.
2: Oui, bonjour. Alors,
0: bonjour. Bonjour, quel est votre prénom?
2: C'est Antoine.
0: Bonjour Antoine, vous allez bien?
2: Très bien, et vous?
0: Très très bien, à ravir, comme dirait Mouna. Mmh.
1: Coucou Antoine, on est ravis de vous
2: entendre.
0: Je vous écoute Antoine.
2: Est-ce que le totem, c'est la mer?
0: Alors.
1: Vous y allez franco, Antoine.
0: Non, là, ça, c'est une proposition, Antoine.
2: Ah bon, c'est pas ça qu'il fallait faire?
0: Non, c'est sur la description du totem.
1: Une question sur les caractéristiques, vous savez, plus ou moins ouvertes pour que vous puissiez avoir plus de chances d'obtenir un oui. Et si
2: d'accord.
1: Madame daigne vous donner un oui, alors, vous aurez votre proposition.
2: Pardon. Est-ce que c'est une valeur?
0: Je vous dis non. Ah, on cherche un objet, hein.
2: Ah.
0: Oui, oui, c'est tout le temps, c'est toujours un objet mystère, donc je vous laisse reposer une question.
1: Oh.
2: Un objet, est-ce que c'est une bague?
0: Non, là, ça, c'est une proposition. Il faut vraiment parler de la description, des caractéristiques, Antoine.
1: Par exemple, est-ce qu'elle, si vous pensez à une bague, est-ce qu'elle se met autour du doigt? Est-ce qu'elle est en alliage, en or?
2: Et est-ce que c'est une bague en argent avec une pierre précieuse?
0: Alors ça, c'est une proposition.
2: Je ne comprends pas votre jeu.
1: Alors, il est volontairement très compliqué. Non, je rigole, Antoine.
0: Alors, il ne faut pas désigner le totem dans la question. Si je vous dis oui, vous pourrez me faire une proposition. Mais par exemple, il faut me demander, est-ce qu'il fait moins de, je sais pas, 600 grammes. Parce que tout à l'heure, on a demandé moins d'un kilo. Peut-être se rapprocher du kilogramme. Est-ce qu'il y a du jaune dans le totem? Vous voyez, ce genre de questions-là.
2: Ok. Est-ce qu'il a du jaune?
0: Est-ce qu'il y a du jaune? Il peut y avoir du jaune, oui.
1: Mmh.
0: Okay. Vous pouvez me faire une proposition.
2: Est-ce que c'est des yeux?
0: Non, c'est un objet. Il faut faire une proposition pour un objet, comme vous l'avez fait tout à l'heure.
2: Alors, est-ce que c'est une pierre précieuse avec du jaune dedans?
1: Belle proposition.
0: Bonne question, mais mauvaise proposition.
2: Okay.
1: Merci okay. Antoine. Antoine, c'était le début, quand on ne connaît pas, c'est vrai que c'est un petit peu, parce qu'il faut faire la...
2: Ouais.
1: Je me mets un petit peu du côté, vous m'excuserez oui. Jennifer, c'est vrai que ce n'est pas forcément facile quand on n'a pas l'habitude. Mm. Il y a la question sur les caractéristiques, si vous obtenez le oui, vous posez la question sur l'objet et vous verrez, je ne sais pas si Antoine, vous avez la possibilité de rester à l'écoute quand le totem est là,
2: bien
1: mais
2: sûr, bien sûr.
1: Vous entendez les propositions des autres et puis après on a une idée qui s'affine.
2: Ok.
0: Merci okay. beaucoup Antoine, en tout cas pour
2: merci
0: votre appel. On espère vous retrouver cette semaine.
2: Ça marche.
1: Au revoir Antoine, bonne journée.
0: On continue avec vos appels ce matin sur Radio Rythme Bleu. Bonjour.
3: Bonjour.
1: Bonjour Alain.
3: Ça va depuis tout à l'heure?
1: Et
0: ça
1: vous
0: va? Alain, est-ce que vous avez mené l'enquête?
3: Pas du tout.
0: Très bien.
1: Honnête, je suis venue là pour passer un bon moment et on est ravis, Alain, que vous soyez là.
3: Exactement, histoire de papoter.
1: Ça fait du bien.
3: Salut, Mona. Tout à l'heure, j'étais avec le gagnant d'hier, le deuxième Alain.
1: Oui. Mais non.
0: Si, ils étaient devant.
3: Ah. Si, c'est ce que je voulais faire comprendre derrière son écran.
1: Ah, et puis moi, j'ai fait genre, je lisais sur les lèvres, mais pas du tout.
3: Voilà, t'as bien lu, là.
1: Alain, bah je suis désolée. En plus, c'était pendant un moment. Oui, moi, j'ai pas pu sortir vous saluer. En tout
3: mais
1: cas,
3: voilà, ouais, c'est pas grave.
1: Le cœur y était. Et puis, j'espère que ça va vous porter chance pour avoir
3: Alain
1: un oui.
3: Alain reviendra pour le café.
1: Ah bah avec plaisir. Bon. On vous écoute, Alain, pour
3: alors,
1: la bonne
3: est-ce que
1: question.
3: Le totem, je sais pas si la question a été posée, peut servir dans la vie de tous les jours.
0: Ça a déjà été posé. C'est pas un objet du quotidien, non.
3: C'est pas un objet du quotidien. Alors, est-ce que le totem contient plus de 4 mots?
0: L'intitulé?
3: Ouais.
0: Oui, il contient l'intitulé contient plus de 4 mots.
3: C'est très bien. Alors, moi, je dirais un bracelet en perles de en perles d'agate.
1: Alors... Perle d'agate?
3: Non, ça n'existe pas en plus.
1: Ouais, je crois pas, mais bon, écoutez, tout est permis.
0: En tout cas, on avait dit qu'il ne se portait pas au poignet. Hein. Donc ça peut pas être un bracelet.
3: Le bracelet peut se porter à la cheville aussi.
0: D'accord.
1: Ah oui, surtout quand il est électronique. Je présente. Allez, on va passer au prochain.
3: Oui, mais arrivé en électronique, là, on est plus dans le même domaine.

0: Non.
1: Merci Alain pour votre bonne humeur.
0: Allez, bonne journée. Au revoir. Voilà.
1: À vous aussi. Et on a un dernier appel.
2: On le prend avec plaisir ce matin. Bonjour.
3: Coucou les filles.
2: Bonjour.
1: Sonia.
3: Oui.
1: Vous, ici ? Maintenant ?
2: Oui. Eh oui. Il n'y a pas de totem cet après-midi.
1: Bienvenue Sonia.
3: Vous allez bien ?
2: Ça va très très bien, ravir.
1: Ah, et vous ?
3: À ravir aussi.
1: Bon, Sonia, on a de grands espoirs sur vous. Vous représentez Koumac pour toute la journée.
3: Je voudrais savoir si le totem se porte directement sur le corps, sur la peau.
2: Je vous dis oui, il se porte sur la peau. Et ça, c'est un superbe indice.
3: Mais j'ai pas d'idée.
1: C'est un superbe indice.
3: Non, le maquillage permanent, c'est pas un objet. Je sais pas, j'ai aucune idée.
1: Oh, dites quelque chose, comme ça vous vient.
3: Maquillage permanent que la petite moumoune a aux yeux.
1: Sonia.
2: Comment vous êtes au courant de ça, Sonia?
3: Je sais pas.
1: Merci beaucoup, Sonia. Bonne journée.
3: Bonne journée, à demain alors.
1: Bon, et puis embrassez tout le monde sur Koumac pour nous, RRB.
3: Pas de problème.
2: Merci Sonia, et à demain.
3: À demain.
1: À demain, au revoir Sonia.
2: Il est 10h47, merci pour vos nombreux appels ce matin. C'était la première et la dernière session du Totem. Merci d'avoir répondu présent, on peut les remercier, merci de votre fidélité. On se retrouve cet après-midi, mais pas pour le Totem, pour la surprise attendue. On vous en parlera tout au long de la journée, cette surprise. En tout cas, soyez au rendez-vous, je vous laisse avec Mouna pour la suite de vos programmes. Bisous.
1: Merci à vous Jennifer, à tout à l'heure.
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0: Il est 10h50 sur Radio Rythme Bleu. Tout de suite, allons enfants.
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1: Les enfants, c'est à nous.
4: Que veut dire l'expression « jeter de l'huile sur le feu » ?
5: C'est pour allumer le feu, pour ça le feu vient, et après, voilà.
6: Et après, ça brûle les arbres.
7: Ça veut dire ça pollue la forêt et le monde. Quand on fait un feu, on met de l'huile, après ça fait un feu vraiment, vraiment, vraiment fort. Après, ça pollue un peu la forêt. Quand on jette de l'huile sur le feu, ça l'éteint.
4: Que veut dire l'expression « jeter de l'huile sur le feu » ?
5: Bah, c'est quand maman et papa ils mettent de l'huile sur une poêle et après ça fait du feu.
8: Moi, je pense que quand on jette de l'huile sur le feu, c'est pour que le feu devienne plus fort.
9: Et pour aussi qu'on puisse faire cuire aussi des trucs qu'on veut.
10: Quand tu jettes de l'huile sur le feu, ben... Après, ben, t'as juste à mettre une allumette dessus, puis ça prend.
5: On allume le feu, on met de l'huile sur une poêle, et après, on fait cuire des choses.
11: On met de l'huile sur la poêle, et on peut faire cuire des steaks.
4: L'expression « jeter de l'huile sur le feu », elle signifie qu'on va aggraver une situation déjà compliqué. Cette expression, elle vient du fait que l'huile est un combustible qui ravive et amplifie les flammes. Ça, peut-être que vous l'avez vu quand on fait du barbecue quelquefois. Quand on ajoute de l'huile sur du feu, ça va raviver les flammes et on comprend bien que quand il y a une situation qui est un petit peu tendue entre deux personnes et qu'on jette de l'huile sur le feu, on va pas améliorer les choses.
11: Si on met trop de feu, d'huile, ça peut agrandir le feu.
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1: Et puis c'est tout!
0: Et un grand merci aux enfants ainsi qu'à la directrice et aux enseignants de l'école Daniel Mathieu à Boulou-Paris qui se sont prêtés au jeu des questions et des devinettes.

Bientôt 11h et pour moi c'est l'heure de vous laisser. Dans quelques instants, Jean-François Baudin prend le relais avec Infomag pour vous garder parmi les premiers et les mieux informés. Avant ça, on va se faire un petit peu plaisir. Un morceau qu'on reconnaît dès les premières notes, un film qu'on a tous peut-être quelque part dans un coin de notre tête et surtout un vrai coup de boost juste avant midi. C'était Mouna avec vous dans Plus la peine de zapper. On se retrouve demain matin 8h, 11h, même fréquence, même bonne humeur. Et maintenant, qui allez-vous appeler? Ray Parker Jr., Ghostbusters, tout de suite sur RRB.

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